Il faut être un mec qui sait prendre des décisions rapides, mais tu décides pas pour elle, t'es pas son père. Il faut être un mec qui a une assise financière, qui peut payer des choses, mais tu payes rien pour elle, elle est indépendante, elle a pas besoin de toi. Il faut être un mec super respectueux, pas un mot au-dessus de l'autre, mais dans l'intimité, c'est qui le commissaire? Oh. On comprend rien, mesdames. Ils nous font un manuel. Parce que les femmes sont fortes et elles maîtrisent l'art du « mais pas trop ». Elles sont fortes dans le « mais pas trop ». Les femmes, c'est Macron. Et en même temps, tu vois, elles ont ce truc-là, là. Le « mais pas trop ». Elles te le disent, les femmes. Hein. Moi, ce que j'aime, moi, je veux un mec viril, mais pas trop. Moi, je veux un mec macho, mais pas trop. Il y a des petits malins qui essaient de glisser. Ouais, moi, je suis fidèle, mais pas trop. Ça marche ou pas? Non. Ça ne marche pas. Le classique du « mais pas trop » chez les femmes, vous le connaissez, on l'a entendu un milliard de fois. C'est « je veux un mec gentil, mais pas trop ». C'est quoi ce critère? Donc aujourd'hui, en 2024, être gentil, c'est un défaut? Je veux un mec gentil, mais pas trop. Mesdames, c'est quoi un mec gentil, mais pas trop? C'est un mec qui t'invite au restaurant, tout se passe bien, la table est là, il tire la chaise, tu veux t'asseoir, « allez !» Tu es gentil, mais pas trop, t'as cru quoi toi? « Allez là ta gueule, bisous, c'est quoi ce mec ?» T'es dans le lit, t'apportes le petit déjeuner. Tiens mon amour, le déjoli. Oh, t'es trop mignon, dans la gueule. Gentil, mais pas trop, mesdames. C'est un pervers narcissique. Bonne soirée.

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2: Qu'est-ce qu'on fait si on lisait du mal?
3: Oh oui, oh oui. Par qui on commence?
2: Vous savez ce qu'on raconte?
3: Oui.
2: Comment ça, oui? Oh non, si on commence comme ça, moi je joue plus, hein.
3: Enfin, non, non, non. Qu'est-ce qu'on raconte? Eh ben, même Janssen. Il paraîtrait à ce qui paraît qu'elle ouvre sa porte à tous les représentants. Et ils viennent pas que pour représenter, croyez-moi. Il y a même pire. La semaine dernière, elle a fait entrer un témoin de GVO.
4: Et Mme Lecoq, vous savez qu'elle s'était fait tirer les rides. Ils y avaient fait un bon ourlet. Ben, il y a toutes les coutures qu'on lâche. Maintenant, elle ressemble à un boule d'or. Et puis, je trouve qu'elle... qu'elle sent. Vous ne trouvez pas, vous?
2: Ben, maintenant que vous le dites, si, oui, un peu, oui.
4: Enfin, c'est une amie, je veux pas dire du mal, mais...
2: Oui, mais enfin, justement, un jour, par amitié, il faudra quand même la dénoncer au service d'hygiène.
4: Imam Rossignol, elle en a du souci avec sa fille de 16 ans. Il paraît qu'elle fume du hachis.
2: Du hachis?
4: Oui.
2: Bah, ça peut pas y faire de mal. C'est jamais rien que de la viande et des pommes de terre, non? Tiens, moi j'ai bien un cousin à Bayonne qui fume du jambon, alors.
4: Alors voyons voir. On a fait Mame Janssen, Mame Rossignol, Mame Lecoq. Qu'est-ce qui reste? Ah, Mame Pichet.
2: Oh!
4: Mame Pichet.
2: Finalement, ça y a fait du tort d'épouser un commissaire de police.
4: Oh, ça, ça lui a fait du tort. Surtout qu'il a encore fait un accident de voiture.
2: Alors bon.
4: Ils ont été obligés de lui couper sa deuxième jambe. En plus, il paraît que la voiture a pris feu.
2: Ah oui? Alors, il a été tout brûlé.
4: Ah, oui, oui.
2: Pauvre Mme Pichet. Ça aussi, ça va encore y faire du tort, hein?
4: Pensez-vous, elle a demandé le divorce.
2: Marqué, je la comprends, hein? Elle avait épousé un commissaire de police entier, c'était pas pour se retrouver avec un demi-poulet grillé, hein?
4: En tout cas, depuis l'accident, Mme Pichet débloque complètement.
2: Oh, ben, va. Et surtout depuis qu'elle a fait sa ménopause.
4: Ouh, mais ça aussi, ça lui a fait du tort. Ouh. Moi, il faudra que je fasse attention quand ça m'arrivera.
2: Ben, vous êtes ménopausée depuis longtemps, vous?
4: Ah bon?
2: Ben, enfin...
4: Ben, j'ai pas vu passer.
2: Forcément, vous voyez jamais rien venir, alors.
4: Et vous, votre ménopause, ça tombe quand?
2: Le 24 septembre à 15h.
4: Mais dites, Gisèle, la ménopause, c'est obligé de la faire.
2: Ben, vous, c'est obligé. C'est...
4: Ben, je pensais pas. Vu que moi, j'ai pas encore servi. Oh, ben, tenez, regardez donc là, voilà justement Mme Pichet.
5: Oh, là, là, là, là, là, là.
2: Mais regardez donc un peu cette allure, hein. On se croit à un carnaval.
4: Ça, elle va encore se faire du tort. Puis regardez donc comme elle se dandine.
2: On dirait une pendule. Tiens, vous allez voir que si on lui dit bonjour, elle va nous donner l'heure.
4: Et puis vous avez vu ses jambes? V'là tes portes débarrésies maintenant.
2: Non, non, c'est pas des résilles, c'est des varices.

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3: Mais non, mais je t'assure, c'est la zone. Mais attends, je suis misère. On me rembourse même pas ma carte orange. J'ai pas la sécurité de l'emploi. Ah bah ouais, je suis vacataire ici, moi. Les tickets restaurant, les tickets restaurant. Pff, ma cache. Je vis dans un studio de merde. La sécu, j'attends toujours 18 ans qu'elle me rembourse. Franchement, tu trouves ça normal, toi? Tu t'en fous, toi. Je peux aller jouer, je peux aller jouer, mais c'est ça, allez, vas-y, casse-toi. Ouais, va rejoindre les autres, ouais. Putain, ça a 4 ans, ça s'intéresse à rien. Société de cons, hein. Comment? Si je suis le surveillant? Non, je suis Blanche-Neige, ça c'est mon troupeau de nains. C'est tout. Bernard, responsable du goûter. Non, excuse-moi, je suis un peu mal embouché aujourd'hui, mais c'est parce que j'ai une irritation du prépuce. Eh oh, ça va, on va travailler ensemble, on peut tous dire. C'est la première fois que tu t'occupes de gamins? Oui, bah je t'arrête tout de suite. Hein. Parce que moi aussi, au début, j'étais enthousiaste. Et puis tu aperçois vite qu'un gamin, c'est 3 fonctions. Ça bouffe, ça dort, ça chie. Faut pas compter sur eux pour changer une roue. Quoi, qu'est-ce qu'il y a? Hugo, il t'a mordu au front. Eh ben, il a des grandes dents, Hugo. Non, pleure pas, je rigole. Non, arrête de pleurer, Gwendoline. Bon, arrête de pleurer ou je te bouffe ton goûter. Oui, comme hier. Et alors? Attends, t'es nouveau, toi. C'est pas que c'est la guerre, ici. Attends, si tu te fais pas respecter tout de suite, t'auras jamais un flambi. Qu'est-ce qu'il y a? Qu'est-ce qu'il y a? Hervé, il t'a fait mal à ta sœur. Non, c'est pas possible. Là, dans ta phrase, t'as 2 compléments d'objet indirect. Ouais, il a peut-être pété une dent, mais au niveau de la grammaire, c'est pas du français. Donc, tu vas réfléchir à ta tournure de phrase et après, on se lira ta sœur. Elle saigne beaucoup à l'intérieur de sa bouche. Oui, mais c'est normal, c'est les dents pétées, faut pas t'inquiéter. Non, panique pas, je t'aime tout seul. Mais oh, ça va, on est là pour les surveiller, pas pour les soigner. Attends, mais oh, y a pas marqué urgence, hein. Tu trouves que je ressemble à Georges Clooney? Hein? Ouais, on va les goûter, ouais. Qu'est-ce qu'on mange? Je sais plus. Si, des bananes et du rôti. Non, mais c'est parce qu'il y a des restes d'hier. Bon, les gamins, ils s'en foutent, quoi. Tu leur mets du Nutella sur le rôti, ils croient que c'est des tartines. C'est dégueulasse. Je sais pas, jamais goûté. Après, après, il y a 2 possibilités. Soit il pleut dans la cour, on leur met une cassette vidéo, soit il fait beau, c'est au choix. Cassette vidéo ou vaisselle.
1: Tu vois pas que je discute, là?
3: Ta maman t'a jamais dit qu'il fallait pas interrompre les grandes personnes? Quoi? Hervé, il t'a fait mal à ta sœur, s'il te plaît. Non, c'est pas ça que je t'ai demandé. Je t'ai demandé de remplacer les compléments d'objet indirect. Les COI. Eh ben, tu te débrouilles, faut pas toujours compter sur les autres. La vie, elle est difficile, il y a du chômage. Et quand tu seras grand, ce sera encore pire, faut que tu t'accroches dès maintenant. Ta sœur, eh ben, quand elle aura plus de dents, elle sera plus, ça va. De quoi on parlait, là? Ah oui, des cassettes. Bah, tu veux dire de la cassette? Ouais, on en a qu'une, ouais. Bambi. Ouais, on passe toujours la même, ouais. Non, c'est pas gênant, parce que de toute façon, on n'a pas le temps de la regarder jusqu'au bout. Tous les soirs, on s'arrête à la mort de la mère de Bambi. Y'a tous les gamins qui chialent. Je t'assure, ça me fait quelque chose. Ils sont tous là, espérant que pour une fois, ils s'en sortent. Ils sont méchants, les chasseurs. Tiens, bah d'ailleurs, si on veut regarder quelque chose, il va falloir y aller, là. Bah allez, Allez, allez, allez, allez. On va aux toilettes. On se lave les mains. Et on fait pipi. Le dernier arrivé aura pas de rôti au Nutella. C'est tant pis pour lui.
4: Quoi, Kevin?
3: Si la maman de Bambi va s'en sortir.
4: J'en sais rien, ça dépend si t'es sage.
3: Si elle meurt, ce sera de ta faute. J'aime bien les faire culpabiliser. Non mais après, il laisse tranquille pour le reste de l'année. Hein. Non, ce qu'il faut que tu gardes en tête, c'est qu'un enfant dépressif est un enfant calme. Tiens, au fait, ça te dérange si je pars avant toi ce soir? Non, mais c'est parce que je dois aller chercher mon fils chez sa nourrice. Le laisser au goûter?
4: Ah non, j'ai pas confiance.

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1: Est-ce qu'il y a des filles dans la salle ce soir? Oui. Les filles, n'ayez pas peur, c'est moi qui ai le micro ce soir. Vous voyez, qu'est-ce que c'est, garçon? Non, parce qu'il y a un truc, je ne supporte plus les mensonges des mecs. Ah, les mecs, je n'en peux plus. Je sais, je vois le monsieur me regarde, il me fait, mais vous aussi, les filles, vous montez. Oui, au moins. Mon moment avec classe. Ben ouais. Attends. On tape le décolleté et on met le miel. Tu le regardes droit dans les yeux, tu fais, écoute, chérie. Je ne t'ai jamais trompé. Il est tellement plongé ici qu'il oublie tout ce que tu lui dis. Tu vois, il prend. Alors qu'un mec, quand ça ment, tu le vois tout de suite. Il va commencer par t'appeler par ton vieux surnom. Tu sais, celui que tu n'aimes pas. Pupus. Dès qu'il dit pupus, tout ce qui vient derrière, mensonge. Et un mec, quand il ment, il a des tics. Non, mais attends, c'est bon, on ne peut même pas discuter avec toi. Hein? La fuite. Et leur mensonge, ça va loin. Ils ne se rendent même pas compte. Tu es dans ton moment câlin avec ton gars et tout. Hein? Il a une panne sexuelle. Il est capable de te regarder dans les yeux.
2: Je comprends pas. C'est la première fois que ça m'arrive.
1: Hey, les mecs, je vous explique ça. Cette phrase, c'est un mensonge. Cette phrase, elle est juste humiliante pour nous, en fait. Ça veut dire, je suis la fille la moins sexy avec qui t'as fait l'amour depuis. Un mec, dès qu'il est touché dans sa virilité, sa première excuse, c'est toujours... Hein?
2: Je comprends pas. C'est la première fois que ça m'arrive.
1: Bizarrement, je n'ai jamais fait l'amour avec un mec qui m'a fait grimper au rideau, palpiter le cœur et qui, à la fin, a fait... Tu sais, bébé, c'est la première fois que ça m'arrive. J'avoue, ce soir, je suis une femme à l'ancienne. Je pense qu'il y en a plein dans la salle. Quand je rencontre un mec, j'ai besoin de temps avant de faire les affaires, comme on dit. Donc, le jour où je sais que ça va arriver, je sors l'ensemble. Pas de pareillé. Quand il vient, tu le travailles au corps, tu vois, non? Donc, tu te mets de l'huile, du parfum, tu vois, tu t'offres, le mec, il vient. Tu lui fais un petit bisou dans l'oreille, les préliminaires, d'accord? Et là, tu entends... Je comprends pas. C'est la première fois que ça m'arrive.

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2: Je me suis dit, tiens, je vais faire un rappel avec les proverbes. Hein? Donc là, attention, vous avez quand même un petit boulot à faire. Je vais vous donner le début d'un proverbe et vous allez devoir me donner la suite et la fin. Attention, premier proverbe, en mai. En mai, fais ce qui te plaît. Donc là, le juge, il dit au mec, il dit, mais monsieur, vous avez quand même assommé votre belle-mère à coups de pelle. Bah, il dit, ouais, mais on était en mai. Et le juge, il dit, ah bon, bah d'accord, alors, ça va. Tu as compris le truc. Deuxième proverbe, tout ce qui est pris, encore une belle connerie. Parce que moi, je vois la semaine dernière, j'ai pris Jocelyne sur le bureau. Et bien la semaine prochaine, je vais la reprendre. Et elle est d'accord. Et moi aussi. Tiens, celui-là. Tout ce qui ne nous tue pas nous rend plus fort. Faut voir. Hein. Moi j'ai un copain, il a voulu rentrer dans une discothèque en basket. Les quatre videurs lui ont cassé les deux bras, les deux jambes. Il n'est pas mort. Mais il est vachement moins fort. Tiens, allez, je vous en fais un pour les femmes. Ce que femme veut, Dieu le veut. Ah, la crise de rire. Hein, parce que je vais vous dire une chose, moi je connais pas mal la Bible. Je peux vous dire une chose, c'est que j'ai jamais vu là-dedans qu'il y avait un gros paragraphe où Dieu, il disait qu'il voulait absolument avoir 40 paires de Louboutins dans son armoire ou 12 sacs Prada dans sa penderie. Tiens, celui-là, écoutez-moi bien. Faute avouée, à moitié pardonnée. Pas toujours évident. Hein. Imagine le mec, il arrive vers son pote et lui dit, écoute, je te demande pardon, vieux. Vraiment, hein, je suis désolé, mais bon, faut que je te le dise. Voilà. J'ai un petit peu déglingué ta bagnole et aussi ta femme. Alors là, l'autre, il est emmerdé, il est à moitié pardonné. Il dit, bon, pour ma femme, ça va, mais pour la bagnole, tu fais chier, putain. Bah, tu vois, par exemple, ça, c'est un tuyau, tu vois, que je vais donner plutôt au mec, hein. On est les plus vicelards. Quitte à avouer une connerie, vaut mieux en avouer deux. Bah oui, monsieur, il y en a une qui saute, hein. Eh ben, tu réfléchiras, hein. Tiens, à propos de réfléchir, la nuit, conseil, ça dépend des nuits, hein. Mais qui rentre à 6h du matin, ivre mort à la maison. Il réveille sa femme, il fait « Hey !» Sa femme fait « Hein ?» Il dit « Je t'aurais bien donné un conseil, mais il fait déjà jour. Alors laisse-moi dormir une heure ou deux, et je te donnerai un demain, tu vois. » Et puis un petit dernier, avant de se quitter, mesdames et messieurs, ce proverbe, je le déteste, je vous dis tout de suite. Qui dit que, soi-disant, écoute bien, hein, soi-disant, loin des yeux, loin du cœur. Vous y croyez, ce proverbe-là, franchement? Non, hein, merci, hein, je vous adore. Bah sinon, on n'irait plus jamais sur la tombe de nos chers disparus, franchement. C'est vrai, c'est quoi? Tu aimes, tu aimes. Loin des yeux, hein, du cœur, te faire enculer, toi. Mais oui, existe, regardez, si je prends notre exemple à nous, mesdames et messieurs, dans quelques instants, on va se quitter. Moi, je vais retrouver ma petite chambre d'hôtel. Non mais sérieusement, mesdames et messieurs, est-ce que vous pensez que je vais oublier cette soirée magnifique que j'ai passée avec vous? Jamais de la vie. Je vais vous dire une chose ce soir, spécialement mesdames et messieurs, loin des yeux, peut-être, mais toujours tout près de mon cœur.

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3: Et y a pas de féminin pour beauf. Ça n'existe pas. Comme y a pas de masculin pour cougar. Hein, vous savez, une femme qui aime les hommes plus jeunes, on dit que c'est une cougar. Alors qu'un homme qui préfère les femmes plus jeunes, bon bah c'est un homme. Hein? Et un homme qui préfère les femmes encore plus jeunes, bon bah c'est un prêtre. Voilà. Mais vous savez, c'est vrai que selon qu'on soit un homme ou une femme, moi je trouve qu'il existe beaucoup de différences de vocabulaire en fait. C'est vrai, par exemple pour nous les filles, tout est petit. Un petit haut. Je me suis acheté un petit haut. Bon, attention parce qu'un petit haut ça veut rien dire. Hein. Un petit haut pour un mec c'est un pull de Barbie. Et pareil, quand une fille dit « Je mangerais bien une petite glace !» Bien sûr, ce qu'elle visualise, c'est un pour le kilo d'Agendas Cookies and Cream et une pelle. Alors, pour le vocabulaire des garçons, pas du tout comme nous, les garçons. Beaucoup plus poétique. Oui, alors souvent, les garçons, ils utilisent des métaphores, des comparaisons. Hein. Souvent, en utilisant le mot « comme ». Par exemple, « Elle était chaude comme une baraque à frites !» Ou elle m'a sucé comme un Mr. Freeze. Ce genre d'information, hein. Mais c'est vrai, attention, parce qu'à un moment donné, je dis ça à un moment donné, les deux manières de parler des filles et des garçons, à un moment, peuvent décrire la même chose. Et oui, par exemple, là où un mec dira « Putain, j'ai niqué comme une bête !» Une fille dira « On a fait un petit câlin. » Après, il y a aussi quand il fait froid. Quand il fait froid, une fille dira « Ouh, j'ai froid. Je t'ai dit j'ai froid. Comment j'ai trop froid? Mais je vous l'ai dit, j'ai hyper froid. Mais tout à l'heure, j'ai hyper froid. Froid, froid, froid, froid, froid, froid, froid, froid, froid. » Alors qu'un garçon, quand il a froid, bon bah, il va chercher un pull. Voilà. Attention, ça marche aussi avec « j'ai soif ». J'ai soif, hein. Je t'ai dit j'ai soif, mais comment j'ai trop soif? Ah bah, depuis tout à l'heure, j'ai hyper soif. J'en peux plus, j'ai soif. Et c'est vrai, c'est comme ça. C'est vrai que les filles, on a tendance à verbaliser beaucoup plus que les garçons. D'ailleurs, quand elles se sont désaltérées, les filles diront « Ah, ben j'avais soif, hein !» Je sais pas pourquoi on fait ça. On a besoin de dire à voix haute les choses comme ça, c'est marrant, hein. Mais c'est pour ça que nous, les filles, on dit tout le temps « Tu penses à quoi ? Tu penses à quoi ? Et là, à quoi tu penses ?» Alors que les garçons, bah eux, ils pensent pas. Toujours dans le vocabulaire, il y a aussi un secret. C'est-à-dire, un secret pour un homme et une femme, c'est pas du tout pareil. Ah non, parce qu'un secret pour un homme, c'est un truc que tu dis qu'à une personne. Et un secret pour une femme, c'est un truc que tu dis qu'à une personne à la fois. Une sorte de nuance. Et d'ailleurs, j'ai remarqué qu'il existait des différences de façon de parler entre copines. Moi je vois par exemple avec ma copine Salomé, écoutez, on parle pas du tout pareil. Et alors Salomé, je l'ai croisée la semaine dernière, j'arrive, je lui dis « Salut Salomé, tu vas bien ?»« Non, ça va pas, ok ?»« Non mais attends Béran, je suis vénère là. »« Non mais je suis révoltée. Je sors de chez Zadig et Voltaire, je sais pas qui c'est qui pète les plombs, c'est Zadig ou si c'est Voltaire. » Non mais attends, sérieux, c'est abusé quoi. C'est abusé grave quoi. Non mais attends, 290€ le pull. Non mais en plus c'est de la merde. Mais tu les portes deux fois au pressing, sont tout déformés, merci beaucoup. Mais merci beaucoup, j'en ai pris 6. Mais attends Salomé, tu sais combien on peut nourrir d'enfants maliens avec un de tes pulls? Ah bah ce qu'ils mangent des pulls les petits malins. Première nouvelle. Salomé, 300€, c'est hyper cher. Ah mais carrément quoi. Et tu vois, ce serait pas si cher, ça vaudrait carrément moins quoi. Mais un peu comme en province. Moi, j'adore la province. J'adore la province, quoi. Ah bah attends, hier encore, j'étais dans le 18e arrondissement. Mais t'es paysan à mort. Mais attends, y'a pas un sushi box, pas un Starbucks, pas un Costa, rien, quoi. Ah bah je sais pas ce qu'ils mangent. Je ne sais pas ce qu'ils mangent. Et à mon avis, si on dit 18e, c'est pour le siècle dans lequel ils vivent, quoi. Dans Salomé, ça veut dire que les gens qui vivent dans le 7e, ils vivent au 7e siècle. Oui, ben ça va. De toute façon, moi, les deux choses que je sais le moins bien faire, c'est compter. Donc...

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2: Ça me fait très plaisir d'être là, vous savez, j'ai toujours un petit peu honte du métier que je fais. Parfois je me dis pourquoi j'ai pas trouvé un vrai métier, quoi. C'est vrai, bah déjà parce que j'étais nul à l'école. Moi, le seul prof qui me défendait à l'école, c'était le prof de techno. C'est le mec qui t'apprend à faire en 6 mois ce que tu peux acheter en une seconde à 1€ chez le chinois. Des interrupteurs, ouh ! Des minuteurs, ouh ! À nous le marché asiatique ! Qu'est-ce qu'il fout le prof de techno au conseil de classe ? Parce qu'il a déjà empêché un redoublement, tu sais, Gérard, prof de techno, ça fait quand même 6 mois. Il peut pas redoubler, petit Max, il est bon en soudure. Tu sais, avoir le prof de techno au conseil de classe, c'est comme si t'avais un conseil des ministres, tu sais, avec tous les ministres, François Hollande, et au milieu t'avais un garagiste, tu sais. T'imagines, François Hollande, alors qu'est-ce qu'on fait pour redresser la France, monsieur Hernandez? On change la courroie, non? Mais c'est fou quand même, dans un collège, quand t'y penses, t'as le prof de techno, t'as le prof de PS, et d'un autre côté, t'as le prof de français, t'as le prof d'histoire, tu sais. Ça doit faire des discussions un peu différentes dans la cour. Si t'imagines le prof de français, Philibert. J'ai été voir Gérard, le prof de techno, quelqu'un de très humain, quelqu'un de très bien. Je lui ai dit, Gérard, méfie-toi des élèves. Je lui ai dit, Gérard, l'homme est un loup pour l'homme.
3: Jean-Louis. T'as le prof de français qui vient me voir, tu sais ce qu'il me propose? Un plan de PD avec des loups.
2: Philibert, tu sais, je suis retourné voir Gérard, le prof de techno, quelqu'un de très bien, quelqu'un de très humain. Je lui ai dit, Gérard, l'éducation est une lutte. Je lui ai dit, Gérard, l'éducation, c'est veni, vidi, vici.
3: Jean-Louis, tu sais ce qu'il me dit? Qu'il a envie de chier.
2: Tu sais, je suis retourné voir Gérard, le prof de techno. Oui, il aime bien lui parler en ce moment. Je lui ai dit, Gérard, méfie-toi des élèves. Je lui ai dit, Gérard, avant d'être un homo sapiens, l'homme était un homo erectus. Je l'ai cogné.
4: Non, voilà, tout ça pour dire que j'ai pas fait d'études, et pourtant, voilà, je vous le dis ce soir, ma maman, elle aurait rêvé que je fasse des études, comme toutes les mamans, elle aurait voulu que je sois médecin. Pas n'importe quel médecin, chirurgien, hein, parce que t'es pas forcément fier de ton fils parce qu'il a fait médecine. Hein. Pardon, mais la maman d'un proctologue... Tu vois ce que c'est, toi, petit, un proctologue? C'est le médecin des fesses et des intestins, voilà. Tout ce qui l'intéresse, c'est là où il y a du caca, quoi. C'est le mec aux toilettes, il a l'impression de travailler, tu sais. Hop, hop, hop, hop, hop, tirez pas la chasse. Personnel. Non, c'est vrai, c'est le seul médecin à qui tu préfères faire la bise. C'est, ça va, docteur? Ah non, je vous fais la bise. C'est mal vu, les proctologues, c'est marrant, hein. Tu sais, même dans le monde de la médecine, ils sont mal vus. Tu sais, par exemple, les dentistes les aiment pas. Alors que c'est pas très loin, les gestes du proctologue et du dentiste, hein. Bah, le dentiste, il dit ah. Oh. Proctologue, il dit P. Le dentiste, il dit, oh là là, faudra vous laver les dents. Le dentiste, il dit, oh, vous m'avez postillonné dessus. Bon, enfin bref. Alors la spécialité du proctologue, c'est la coloscopie. La coloscopie, c'est quoi? C'est le fait d'aller te regarder les intestins avec une caméra. Voilà, tu mets une caméra dans les fesses, un peu comme Clara Morgan, voilà. Alors, moi j'en ai fait une cette année. En même temps, il me l'avait bien vendu, le salaud. Il m'avait dit, vous allez voir, c'est un voyage intérieur. Alors, vous allez visiter des territoires inexplorés. Hein. Ben, je peux dire que le pire, c'est le réveil. Parce que tu te réveilles quand même dans un lit qui n'est pas le tien. Les fesses recouvertes de vaseline. Un mec qui dit, je vous rassure, tout s'est bien passé. C'est Yves Saint-Laurent après une soirée au Palace, quoi. En même temps, filmer du caca, c'est pas nouveau. Je sais pas, il y en a qui regardent Énergie 12. Cette chaîne, elle a dû être montée par des proctologues, c'est pas possible.

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3: En vous souhaitant la bienvenue, bonjour à toutes, j'espère que vous allez bien. Nous sommes le mardi 22 septembre 2026, il est 5h pétante à La Réunion. Quoi que vous fassiez dans la vie, on vous souhaite bon courage si vous avez déjà attaqué cette longue journée de dur labeur. Nos boulangers, nos aides-soignants, nos infirmiers, à nos amis, les forces de l'ordre également, les pompiers, ceux qui bossent également dans les commerces, notamment dans les stations-service, si vous êtes chauffeur routier, ou même ceux qui travaillent sur les chantiers du quotidien, notamment les soirs. On pense à vous et surtout on vous envoie plein de courage pour attaquer cette nouvelle journée. Nous sommes le mardi matin et qui sait, peut-être que vous aussi vous branchez tout juste sur la radio officielle du Rire. Ça tombe bien, on a les meilleurs rendez-vous incontournables. Les nouvelles stars du Rire, Fabien Guinaud, Gad Elmaleh qui sera de retour, l'appel de trop court de Martin à la demi-heure et forcément vos rendez-vous incontournables. Jean-Yves Lafesse à dès 6h, encore Marceau qui défoncera une nouvelle fois les infos. Ça se passera dès 6h10. Le temps pour nous aussi de prendre le petit déjeuner et le café bien serré pour attaquer la journée remplie de bonne humeur. Élise et Moon pour attaquer ce mardi matin comme il se doit. Alors bienvenue tout le monde, il est 5h à La Réunion, vous êtes sur Rire et Chanson Réunion.
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4: Ah René, tu me mets un quénon, un morpion et une bière.
5: Oh, remarque, c'est un peu tôt pour la bière. Mets-moi un Ricard. Bah non, j'ai plus de moumoute, j'ai plus de perruque. C'est fini cette période. Non, puis je pouvais plus faire croire que j'avais 22 ans.
4: Tu sais quand c'est qu'est-ce que je m'en suis aperçu? Le jour de mes 50 ans. Viens, viens. Un Game Boy.
5: C'est Laetitia qui me l'a offert pour nos un an de liaison.
4: Hein? 17 ans en novembre. Non, mais là, il y a de l'eau dans le casque, là. J'essaie de mettre de la distance, là, non. Depuis que je l'ai foutu enceinte, elle est insupportable.
6: Tiens, un exemple typique. L'autre après-midi, après l'école, on faisait un Monopoly. J'avais les trois hôtels, hein. Hôtel de la Paix, hôtel de Breteuil, plus un Formule 1 que je m'étais mis de côté. Bon, bref. Plus la caisse des communautés. Il manquait plus que la gare du Nord, hein. Ben, elle a refusé de me le vendre. J'ai été obligé de revendre tous mes hôtels. Qu'est-ce que tu aurais fait à ma place? Ah non, de temps en temps, se comporte comme une gamine. Ah non, j'étais furieux. J'ai pris l'Opel Vectra, je suis retourné chez ma femme. Tu sais, c'est pas évident de plaire aux femmes, hein, je te le souhaite pas. Marc, ça risque pas de t'arriver.
4: Tu sais, c'est marrant qu'en ce moment, en réflexion.
5: Tiens, exemple. L'autre soir, on était en te bois. En boîte, connard. Avec Laetitia et ses copains-copines. Bon, entre autres... petite copinelle, bien excitante, bien sympathique. Bon, petite Fiona, là, mini jupette, enfin tout le pack complet. Bon, bref, là-dessus, je me suis pas posé de questions. Bon, bref, et donc, bon, comment ça liait connaissance avec la petite Fiona, tu vois, comme...
4: Et bon, je lui dis, gentiment, comme ça, je lui dis, bon, bah, Fiona, fion.

0: tu peux me permettre. Imagine que je sois, attiré par ton chant,
1: par ta personne.
0: Et que je te propose gentiment et galamment de se raccompagner chez toi. Bon, je te cache pas que je t'emmène dans l'hôtel Vectrin. Bon, j'actionne le verrouillage des portes automatiques. Et là, je te fais l'amour comme un dieu de force pendant 5 minutes. Comment réagis-tu, s'il te plaît, Fiona? Sois gentille de répondre. C'est ce qu'elle me dit, la petite.
1: Droit dans les yeux, hein. Elle me dit, pourquoi pas?
0: Eh ben, elle a de la chance que ce soit son père qui l'a raccompagné, hein. Heureusement que j'ai une certaine morale, que j'ai une certaine éthique. Mais les jeunes, là, mais je les voyais en boîte, les petits branleurs. Là. Ils savent pas draguer, non. Mais j'avais envie de leur dire, mais invite-la à danser un blues.
1: Fais-lui sortir ton aftershave. Et puis dans le creux de l'oreille, tu lui glisses un poème de Daniel Guichard. Fais-la rêver, merde.
0: Et les jeunes, hein, ils ont plus de repères. Pense qu'ils ont fumé leur boulette de pied. Alors ça, hein. Petit con. Tiens, remets-moi, Ricard. Oh putain, ça va pas du tout en ce moment. Je dors mal. Depuis que je deviens intelligent. Oh, ça va pas du tout. Oh, j'ai besoin de vacances, là. Et partir au soleil, là. Aller sur Dunkerque. Je vais emmener ma fille. Oh oui, c'est bien, ça c'est une bonne idée. Et peut-être une copine à elle.

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2: L'autre soir, je remettais le clown d'or au Festival International du Cirque de Monte-Carlo. Très chic, organisé par le prince Albert, là. Vous savez, le jeune qui s'est marié avec Charlène. Adorable, ce gars-là, très simple. Il m'avait donné une suite gigantesque qui domine le port. Porsche, terre battue, Rolex, la routine, quoi, bon. Je remettais le prix devant un parterre ému par ma classe, ma beauté. Je remettais le prix à un groupe de trapézistes argentins, les Picadillos. Pour vous situer le genre d'homme, des cousins germains des Gypsy Kings. Des beaux bruns comme ça, très très, pas très grands, très trapus, très trapus, très trapus, très frisés, très frisés, très frisés, très frisés. Des jobis-jobas. Qui faisaient un numéro de voltige énorme. Je remettais le prix de ma parterre, donc ému par ma classe, ma beauté. Et au moment où je remets la statuette du clown d'or à Chipito, je sens contre ma cuisse un renflement suggérant nettement le désir. Fernando, le chef des Picadillos, me dit alors « Cantare, te quiero, ira de puta. » Ce qui veut dire bien sûr en quelques mots « Ton corps est magnifique. » La soirée se passe, je rentre dans ma suite, Porsche, terre battue, Rolex, sauf un coup, chercher l'intrus. Je prenais un bain de champagne, pas millésimé, pour péter dans le bain. Un petit crément, ça suffit, hein. Et là, qu'est-ce que je vois passer devant la fête de salle de bain? Un truc, je prends mes lunettes, je dis « Qu'est-ce que c'est que ce machin-là ?» Et ça repasse, j'ai mis qu'est-ce que c'est que ce truc-là ? Je sors nu de mon bain de champagne, et là, qu'est-ce que je vois passer Fernando, le chef des Picadillos, qui se balançait sur son trapèze, nu. Il avait par amour, attention, ils ont les moyens, les gens de cirque, hein, loué un hélicoptère qui faisait un vol stationnaire au-dessus de mon hôtel et il avait suspendu son trapèze. J'ai vangué avec lui, figurez-vous. Nous sommes partis sur son trapèze au-dessus du vieux port de Monaco. Nous nous sommes posés à côté du chapiteau. Tout était éteint. Il m'a fait monter sur la nacelle, lui rester sur son trapèze, et à chaque fois qu'on se croisait, crac ! All the night ! Et ils sont huit, les Picadillos. J'étais crevé ! À un moment donné, le père Bonhomme me dit à l'oreille, « Cantare, je vais chercher Jumbo, l'éléphant. » J'ai dit, « Ah non ! » C'est là où je me suis réveillé, j'avais fait un cauchemar.
3: Forcément, les yeux fermés, on reconnaît quand c'est elle. Hein. Chantal là-dessous sur Rire et Chanson Réunion, bienvenue.

0: Elmaleh, je ne sais pas si vous avez vu sur les réseaux sociaux en ce moment, Gad Elmaleh aime bien, on va dire, parler de sa mésaventure, notamment, vous le savez, lorsqu'il a été accusé de plagiat. Et franchement, il en rigole et ça fait très très rire. Dans quelques instants, il y aura aussi Fabien Guinaud, qui a les nouvelles stars du rire, Martin et l'appel trop con, qui lui nous parle de cigarettes.
1: Monsieur Martin, à l'appareil, il faut que je vous rapporte mes invendus de tabac.
2: Je comprends pas ce que vous me dites, monsieur, les invendus de tabac.
1: Ouais, parce que j'ai acheté des cigarettes chez vous pour les revendre à l'unité, il paraît que maintenant tout le monde le fait. Mais bon, finalement, ça se vend pas très bien, donc je vais vous rapporter ce qui me reste.
2: Vous rendez pas compte, vous prenez des cigarettes, vous les vendez pas, vous les ramenez.
1: Non, mais les paquets sont comme neufs, c'est juste qu'il manque quelques cigarettes dedans.
2: Vous avez ça vu.
0: L'appel trop con de Martin me rappelle que fumez-tu. Allez, bon courage, bon mardi à tous. Fabien Guinaud, les nouvelles stars du rire, c'est maintenant. Et c'est seulement sur Rire et Chanson Réunion.
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5: Avant de faire de la scène, j'étais quelqu'un de très timide. J'étais tellement discret dans les repas de famille que des fois les gens, ils se rendaient même pas compte que j'étais pas de la famille, tu vois. Et maintenant je suis là. Et ce soir, c'est un moment très important pour moi puisque c'est la première fois que je joue à la radio. Et j'ai promis à mon fils il y a quelques années que je ferai une chanson pour lui le jour où je passerai à la radio. Donc après, je fais mon sketch, ça vous va? Ouais. Okay. Ok. C'est pour toi.
6: Tu aurais eu 3 ans aujourd'hui si je ne t'avais pas envoyé dans les cheveux de ta maman.
5: Ouais. Ouais, ça surprend, ça surprend. C'est vraiment le genre de blague que je vais faire, ok? Il y en a plein qui s'attendaient pas du tout à ça. La semaine dernière, il y a une dame qui vient me voir, qui me dit « Oh, vous jouez de la guitare, vous chantez ?» Elle me connaissait pas du tout. Elle dit « Est-ce que vous pouvez venir animer le goûter d'anniversaire de Mathéo pour moi ?» J'ai dit « Ben, tant pis, et j'y suis allé. » Et ils s'en rappelleront sur plusieurs générations, les amis. Ça a donné ça.
6: Mathéo, ta maman m'a demandé de chanter à ton anniversaire. Et j'ai dit oui parce que j'aime l'argent.

Yeah. Quel kiff, quel plaisir, quel plaisir. Il y a 5 ans, je faisais pas ça du tout. Il y a 5 ans, j'étais prêt à faire un métier normal, un vrai métier. Voilà, je commençais à chercher des tutos sur YouTube pour faire des nœuds de cravate. Et puis j'ai tout plaqué du jour au lendemain. Et ma famille, elle s'est vraiment inquiétée. Ils n'osaient pas trop me le dire, mais je les entendais. Voilà. Ma mère, elle disait « Qu'est-ce qui va devenir Fabien ?» Ma sœur, elle disait « J'ai peur pour Fabien. » Mon père, il disait « Et c'est qui, Fabien ? C'est qui, tu vois ?» C'était dur. Et à ce moment-là, j'ai pris ma guitare, j'ai commencé à jouer quelques accords et à dire tout ce qui me passait par la tête, voilà, à extérioriser toutes mes pensées. Le château de Créma, pourquoi je suis aussi mal dans une foule et aussi bien dans une personne. Yeah. Je me rappelle de ces débuts de relation avec ma copine où je lui disais bonjour le matin dans le creux de l'oreille parce qu'elle était sourde, putain.

livre sur la psychologie inversée. Du coup, je commence par la fin. Du coup, je comprends rien. Solo. Ok.

fait ensemble. Je vais chanter le début, vous allez répéter, ça va être magnifique. Vous êtes chaud pour ça? Trop bien. Ok, je vais vous laisser sur une chanson romantique. D'ailleurs, c'est pour une ex, voilà, j'étais fou amoureux d'elle. On s'est rencontrés au bord de l'eau. Cette chanson, elle est pour elle.

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1: C'est toi qui disais vrai. 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Merci beaucoup.

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2: Ok, ok, bon, ça c'est quoi? Qu'est-ce que c'est que ce truc? 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Qu'est-ce que c'est que ce truc? Ça va pas ou quoi? C'est quoi leur téléphone? Oui, allô? Oui, bonsoir madame, je suis bien chez Pizza Hut. Oui, je vous appelle par rapport à un document que vous m'avez envoyé. Concernant une 3 fromages avec des guacamoles et... Oui? Vous envoyez ça à tout le monde pour? Oui? Oui, oui, non, je vois, mais le seul truc, c'est que je suis un petit peu surbooké en ce moment, moi. Est-ce que je peux prendre votre nom, madame? Vous êtes Mélanie? Écoutez, ce que je vais faire, Mélanie, c'est vous rappeler moi dès que ça bouge de mon côté. Hein. D'accord? Merci, Mélanie. Au revoir, Mélanie. Merci. Ok, ça, c'est bon. Demain, qu'est-ce qui se passe? Ah, merde, demain, midi, allez mettre les bouteilles dans la poubelle verte. Ça, ok? Après, demain, Galerie Lafayette, il faut que j'aille leur rendre le caleçon qu'ils m'ont vendu. Ils ont oublié l'antivol dessus. En même temps, je me dis que si j'y vais avec... Quand je vais rentrer, ça va sonner déjà. Alors peut-être qu'il faudrait que je l'enlève avant d'y aller. En même temps, si je l'enlève avant d'y aller, j'ai plus besoin d'y aller. Galerie Lafayette, stand-by. Ok, ça c'est bon, c'est réglé. Ensuite, ah oui, mon histoire avec France 2. France 2, j'ai pas le numéro, le 12, c'est pas grave. Ok, allô. Allô? Oui, bonjour, est-ce que je pourrais avoir le numéro de téléphone de France 2, s'il vous plaît? En France. Oui, il faut me les passer directement, merci, merci. Oui, allô? Oui, bonjour France 2. Écoutez, je vous appelle pour... en fait, je suis un peu mal à l'aise, je voulais juste régler quelque chose. Hier soir, je suis rentré chez moi, j'ai regardé France 2, les infos, enfin juste où la personne disait... enfin, je crois que c'était la fin parce qu'il disait merci d'avoir suivi ce journal, tout ça. Bonne soirée à tous sur France 2. Et j'étais un petit peu mal parce que moi, j'avais pas suivi le journal depuis le début. Ben rien, pour être honnête, je me suis dit s'il la prend par quelqu'un d'autre. Mais non, mais comme aujourd'hui j'ai vu le journal depuis le début et qu'il avait l'air un peu... Je me suis dit quelqu'un m'a balancé. Ah d'accord, ok. Ah ça n'a pas de lien direct. Alors si ça n'a pas de lien direct, ça m'enlève une épine du pied, madame. Très bien. Juste une dernière petite chose avant de... Enfin, sans vouloir vous embêter, j'étais tout seul aussi devant la télé. Non mais comme il a dit bonne soirée à tous... Voilà. Merci madame en tout cas. Merci. Au revoir. Ah oh, ça me soulage grave, ça m'enlève un nœud du ventre. Je me sens flying the sky là, je te jure. Bon allez, ensuite, qu'est-ce qu'il y a à faire? Quelle heure il est? Ah merde, 17h. Aller chercher les enfants à l'école et sur le chemin du retour, leur procurer de la joie. Ah oui, il faut que je leur fasse les petits gags qu'ils aiment bien là, que je sais pas faire. Ouais, je me suis coupé un doigt moi. T'as vu? M'énerve ces trucs là, ou bien l'autre truc naze. Je sais pas qui c'est qui a inventé ce gag nul que tout le monde fait depuis des années. Hop, je t'ai volé ton nez moi. M'énerve ce truc là. T'es volé ton nez. Ah, et le môme il pleure. Donne-moi mon nez, donne-moi mon nez. Moi, chérie, je peux pas te faire le gag de je t'ai volé ton nez. D'abord parce que je n'aime pas ce gag, et en plus, je sais pas faire la chute de ce gag parce que le pompon de ce gag, le truc énorme, c'est de te montrer ton nez, c'est-à-dire représenter un faux nez avec mes doigts. Je m'énerve. Quand les enfants ils sont petits, tu leur fais je t'ai volé ton nez, ils font des cauchemars à la nuit d'un père qui leur vole le nez. Quand ils sont grands, tu fais un bide parce qu'ils te disent tu me l'as pas volé, il est là mon nez. Pff, alors arrête. Chérie, je peux pas te le faire. En plus, je ne sais pas représenter un faux nez. Tu vas pas me croire au gag et je pourrais pas te le rendre parce que si je sais pas représenter un faux nez, tu vas me dire rends-le-moi. Je vais te dire je sais pas. Tu vas croire vraiment que je t'ai pris ton nez. J'ai pas envie que t'aies cette image de moi. À moins que je le fasse avec un copain qui, lui, sait représenter un faux nez. On va te chercher à l'école. Là, je te dis, hop, je t'ai volé ton nez. Et je lui dis, allez, rends-lui. Lui, comme il sait le représenter, il va dire, tiens, j'ai l'air. Je sais pas, je craque, j'en peux plus. J'en peux plus.

Vous êtes toujours d'attaque pour commencer la journée dans la joie, dans la bonne humeur. Ça tombe bien, nous aussi, vous écoutez Rire et Chansons Réunion et c'est Lolo qui a le plaisir de vous accompagner. Et on vous accompagne également avec vos plus beaux cadeaux en ce moment. 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D'ailleurs, si ça vous dit, eh bien restez à l'écoute. On vous dit tout dans quelques instants. C'est le retour aussi de Basclo, les nouvelles stars du rire qui prennent

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2: Bonjour.
3: Bonjour madame, c'est bien le bureau de tabac ?
2: Oui.
3: Monsieur Martin à l'appareil, il faut que je vous rapporte mes invendus de tabac.
2: Je comprends pas ce que vous me dites, monsieur, les invendus de tabac.
3: Ouais, parce que j'ai acheté des cigarettes chez vous pour les revendre à l'unité, il paraît que maintenant tout le monde le fait.
2: Bah.
3: Mais bon, finalement ça se vend pas très bien, donc je vais vous rapporter ce qui me reste.
2: Bah, vous rendez pas compte, vous prenez des cigarettes, vous les vendez pas, vous les ramenez.
3: Non mais les paquets sont comme neufs, c'est juste qu'il manque quelques cigarettes dedans.
2: Bah, vous avez savé où vous ?
3: Bah, j'ai savé où que vous aurez plus qu'à les revendre à vos clients.
2: Alors, comment voulez-vous que je revende un paquet qui est ouvert ?
3: Facile, avant que vous revendiez le paquet, vous le referme.
2: Mais le cello, je fais quoi? Comment?
3: Un vélo? Quel rapport avec un vélo?
2: Le cello, le papier qui est autour.
3: Ah bah alors pour ça, j'ai une plastiqueuse de documents. Je peux vous mettre tous les paquets sous vide.
2: Je ne travaille pas dans l'égalité, monsieur, s'il vous plaît.
3: Ah bah si vous bossez pas dans l'égalité, ça tombe bien, moi non plus.
2: Vous voulez que j'appelle les douanes?
3: Je veux bien, mais je suis pas sûr que les douanes me rachètent vos cigarettes.
2: Bah non, ils vous racheraient rien du tout, mais ils vont vous mettre carte sur table.
3: Ah pardon, c'est le patron que j'entends derrière.
2: Tout à fait, monsieur.
3: Passez-le moi, on va s'arranger.
2: Il y a un monsieur Martin qui est venu chez nous, puis il a pris des cigarettes. Il y a des invendus, puis il veut te les ramener.
4: Oui, allô?
3: Bonjour, monsieur, vous êtes le patron?
4: Quelle clope invendue? De quoi vous me parlez?
3: C'est ce que je disais, je vous rapporte les cigarettes qui viennent de chez vous, mais que
4: j'ai
3: pas...
4: Mais j'en ai rien à secouer que ça vient de chez moi, monsieur. Qu'est-ce qui me prouve que ça vient de chez moi, déjà?
3: Ah bah j'ai une preuve, je vous ai fait une facture.
4: Bah, vous me faites une facture pour me dire que vous avez acheté des cigarettes chez moi?
3: Voilà, comme ça, ça vous fait une preuve.
4: Non, monsieur, vous me faites une facture pour dire que vous avez acheté des cigarettes chez moi. Et je dois censer vous croire parce que vous m'avez fait un papier, c'est normal.
3: Exactement. En plus, j'ai complété les paquets entamés, j'ai mis des roulés pour refaire des paquets de vin, donc vous êtes peinard.
4: Mais je m'en fous, monsieur, que vous ayez refait des paquets de vin ou pas. Moi, je vais pas vendre des paquets entamés.
3: Mais non, ils sont plus entamés puisque je les ai recomplétifiés.
4: Donc, ils sont entamés.
3: Bon, ça va, c'est pas marqué dessus que c'est un paquet recomplétifié.
4: Ah non, c'est pas marqué dessus, ça se voit pas qu'il a entamé le paquet.
3: Bah non, en plus, j'ai tout rescotché les paquets.
4: Il est hors de question que je vous reprenne des cigarettes. Moi, j'appelle la gendarmerie.
3: Non, vous compliquez pas, je vais passer.
5: Allô?
3: Ah, la patronne, bonjour madame.
5: Non, mais vous rigolez.
3: Mais bien sûr.
5: Les cigarettes à nudité, c'est interdit, monsieur.
3: Ouais, mais vu que j'ai tout remis dans les paquets.
5: Ah, mais non, les paquets, faut qu'ils soient plombés, on a des codes, c'est impossible.
3: Alors, moi, j'ai pas de code, donc j'ai juste marqué votre nom sur tous les paquets.
5: Vous n'avez pas de mettre mon nom ni rien du tout.
3: Bah si, comme ça, ça prouve qu'ils viennent de chez vous.
5: Non, j'ai un code, vous pouvez pas mettre le nom, vous connaissez pas mon code, il y a pas qu'il l'a tous les semaines.
3: D'accord, donc vous remettrez vous-même les codes sur les paquets.
5: Non, je remets du rien, je m'en fous, vous faites ce que vous voulez.
3: Super, dans ce cas, je vous apporte la facture.
5: Non, il y a pas de facture à prendre, je prends pas de facture, mais n'importe quoi, vous rêvez là, vous sortez de où là?
3: Ah non, mais si vous préférez sans facture, on se fait ça discretos.
5: Non, il y a pas de discrètement, je ne prends pas rien du tout, monsieur.
3: Ah, donc si vous ne prenez pas rien du tout, c'est bien que vous prenez quelque chose.
5: Mais vous êtes con ou quoi?
3: Oui, mais pardon, si vous ne prenez pas rien du tout, double méga chaînage.
6: Excusez-moi, monsieur, c'est pas la même personne. Là, je...
3: Ah, c'est une autre dame.
6: C'est la gendarmerie, là.
3: Oh là là, comment ça, c'est la gendarmerie?
6: Oui, je suis la gendarmerie.
3: Oh là là là là, je suis mal.
6: On sait où vous habitez, hein.
3: Comment ça, comment vous pouvez savoir que je suis à Martinville? Mon appel est géocamouflé.
6: On a tous les localisés, hein, ok?
3: Ah ouais, d'accord, vous avez pas perdu de temps. Quelques secondes.
6: J'ai la personne du tabac, il a appelé la gendarmerie. On vous attend, on est en boutique.
3: Ah, vous êtes en boutique?
6: Oui, allez, on est sur place. Si vous voulez venir, on attend.
3: Attendez, j'ai justement mon beau-frère gendarme, je vous le passe.
6: Oui, mais.
3: Gendarme Martin?
6: Bah, allô?
3: Eh, salut, collègue! Toi aussi, t'es gendarme?
6: Oui.
3: Et toi aussi, t'as attaqué l'apéro?
6: Ah, mais. Alors quoi?
3: Bah, alors, comme on dit à la brigade, chin chin!
6: Ah, mais.

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2: Chère maman, j'ai enfin trouvé du travail. Je suis opticien ébéniste. Je fabrique des lunettes en bois pour les toilettes. Hier, je suis passé voir Mémé. Elle m'a fait des bananes flambées. Pépé trouvait qu'il n'y avait pas assez d'alcool, il en a rajouté. Les bananes ont flambé sur 4 hectares. À force de courir derrière les filles, j'ai réussi à en rattraper une. C'était pas la plus jolie, mais c'était la moins rapide. Elle est tellement petite, au début, quand je l'ai vue, j'ai cru qu'elle était loin. Je l'aime tellement que pour elle, j'ai voulu me suicider au gaz. Mais comme chez moi, tout est électrique, ça n'a pas été facile. J'étais obligé de me mettre la tête dans le four et de respirer à fond les plaques électriques. Ça m'a rien fait, mais j'ai bien bronzé. Je suis tellement rouge que quand les voitures me voient, elles s'arrêtent. On s'est mariés pour le meilleur et pour le pire. J'ai l'impression que le pire va venir plus vite. Elle veut que je lui fasse 5 enfants. J'ai dit non, car je sais que sur 5 enfants qui naissent, il y a un chinois. Pour notre voyage de noces, on a fait la Chine et les États-Unis en 3 jours. On n'a pas traîné. Premier jour, on s'est fait la muraille de Chine. On se l'est fait en quart et de plein fouet. À Pékin, pour la première fois de ma vie, j'ai vu un embouteillage de vélo. Et ça gueule comme chez nous. Et roi-t-on pour sa vélo, cono ? Bah, il peut pas roi-t-on, cono, et tout bouchard, t'as qu'à pousse-pousse à Toyota. Aux États-Unis, tout le monde fait ce qu'il veut. J'ai même vu un chien nudiste. J'ai moi-même fait du nudisme. C'est très sympa. Problème, c'est quand tu veux t'accrocher un pins. À New York, ils vivent dans des placards de 50 étages. À l'intérieur, ils deviennent tous dingues. D'ailleurs, ils appellent ça des bulles dingues. Les Américains sont tellement racistes que quand ils boivent du black and white, c'est dans 2 verres séparés. Ce matin, mon chien s'est fait couper la queue en traversant la route. Du coup, moi-même, je fais très attention en traversant. Post-scriptum. Maman, à propos des factures de gaz et d'électricité que tu trouves chères, je te signale que le montant à payer est inscrit en haut à droite de la quittance. Depuis 3 ans, tu payes la date.

0: Bon, vous le savez, la matinée, on la démarre avec la plus belle des playlists. Tout ça agrémenté des meilleurs sketchs du moment. Bienvenue sur Rire et Chanson Réunion. Lolo qui vous accompagne, nous sommes le mardi 22 septembre 2026. Dans quelques instants, Marceau défonce l'info une nouvelle fois. Il va la secouer les informations, mais toujours à sa sauce. Le retour de Martin et l'appel trop con pour un inédit dès 6h30. Et puis Jean-Yves Lafesse, l'incontournable, le monsieur des impostures que vous allez pouvoir écouter dès 6h. Le temps pour nous aussi d'accueillir les nouvelles stars du rire. Ça tombe bien, on a ce qu'il faut pour vous. C'est Basse-Clo et c'est maintenant, c'est seulement sur Rire et Chanson Réunion. Bienvenue et bon morning à tous.
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2: Je suis papa!
3: Ouais, merci, merci. Enfin, d'un ado de 16 ans, donc calmez-vous quand même, voilà. L'autre jour, je lui ai demandé ce qu'il voulait faire plus tard comme métier pour, voilà, pour dans la vie plus tard, et il m'a dit agriculteur. Pour ramasser un max de blé. Bon, t'as compris qu'elle est pas sauvée la planète, ok? Alors par contre, si, un gros avantage pour nous en tant que parents, tu vois, c'est que très tôt, on a compris que bon, c'est cool, financièrement, on n'allait pas s'engager sur des longues études. Il aime pas l'école. Non, il aime pas l'école. L'autre jour, il rentre de l'école avec un 9 en anglais. Donc moi, forcément, réflexe, je l'engage, je le pourris parce que je comprends qu'une fois de plus, il s'est foutu de ma gueule et qu'il a pas révisé. Non, il révise pas, lui. Il révise pas parce qu'il me dit toujours, papa a révisé, c'est douter de ses capacités. Bref. Donc je suis en train de l'engueuler et d'un seul coup il m'arrête, il me dit « Stop, papa, arrête, c'était une bonne note. C'était noté sur 13,75. » C'est quoi ce système de notation, les profs? Nous on comprend plus rien, les parents, on est paumés. Mais il y a pire. Tu les connais, ces profs-là, ceux qui notent avec des couleurs? Eh ben vas-y, explique-moi, ça fait quoi un bleu COEF3? Et ma moyenne, comment je fais pour la calculer? Tu vois, si j'ai eu un bleu et un jaune, ça fait quoi? Un vert? On sait plus, on est paumé. Et tout ça, c'est juste pour pas vexer les enfants, pour plus les heurter, t'as vu? Hein? Ou leurs parents, d'ailleurs. Ouais. Oh, là, faut faire gaffe. Alors là, par contre, pour le coup, je me mets du côté des profs. Vous vous rendez pas compte l'angoisse que ça peut être aujourd'hui en 2025, la prise de tête pour un instit à l'approche de la fête des pères ou la fête des mères. Alors, les enfants, vous savez que dimanche, c'est la fête des... Oula, non, attention. Dimanche, c'est la fête des... dimanche, c'est la fête des représentants légaux numéro 1. Alors, pour tous les enfants qui ont une maman, tous ceux qui ont deux mamans, tous ceux qui ont un papa qui est devenu une maman, putain. Ou qui souhaiteraient le devenir, putain. Ou pour tous ceux qui ont deux papas, sauf qu'il y en a deux papas qui préfèrent faire la maman parce qu'ils trouvent c'est beaucoup plus pratique. Bref. Nous allons donc fabriquer un cadeau. Non genré, le cadeau, bien sûr. Oh là, qu'est-ce que c'est compliqué. Non, aujourd'hui, c'est beaucoup plus compliqué. Tout est beaucoup plus compliqué. Déjà, à commencer par nos ados, eux-mêmes, tu peux plus leur parler. Moi, je vois avec mon fils quand je veux lui parler. C'est pour ça que depuis quelques temps, maintenant, j'utilise les techniques de l'éducation positive. Vous connaissez l'éducation positive? Mise en situation, vous allez voir. Pour ceux qui connaissent pas, je vous explique. Alors, c'est tout con. Allez. Coucou. Alors, excuse-moi, mon chat, de venir à l'improviste te déranger là dans ta grotte, hein. Mais je... Oh là là, mais qu'est-ce que c'est, cette jolie petite boule de vêtements, là, par terre, négligemment posée au sol. C'est ton linge sale de la semaine. Oh, mais c'est génial. Eh bien, tu vois, ce que je me disais, c'est qu'on pourrait le ranger ensemble. Oui, ensemble, toi et moi. Parce que toi et moi, on est une équipe et ça, c'est positif. En plus, ça tombe bien, nous, dans la salle de bain, on a un panier à linge sale prévu à cet effet. Ben oui, dans lequel on va pouvoir jeter comme ça tous les vêtements crado qui puent sa race. Tu voudrais essayer avec papa le panier magique? Ouais, mais vas-y, c'est bon. J'ai compris, ça va, je suis pas teubé. Non, mais toi aussi, t'es là, tu forces. Non, mais je vais le faire. Deux secondes. Hé, t'inquiète, je gère. Oh putain.
2: Alors, très bien. Donc, parfait. Donc, moi, ce que je vais faire là tout de suite, c'est que j'accueille ton ressenti. Néanmoins, je sens monter en moi une petite tempête d'émotion, mais c'est OK. Comment? Tu préférais que je quitte ta chambre tout de suite?
3: Mais évidemment, c'est toi l'enfant, c'est moi l'adulte, c'est toi qui décide.
2: Hein? Y a pas de problème, de toute façon, ça tombe bien parce qu'il était venu le moment pour moi d'aller prendre un temps calme, hein, et de dessiner ma colère avec un gros feutre rouge.
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5: Dis donc machin là. J'ai rêvé ou t'as bousculé ma femme là? Laisse Madeleine. Qu'est-ce que t'as, tes bigleux, tu mets lunettes? Dans la gueule? Elle est trop petite, t'as pas fait gaffe, t'as marché dessus, non? Comment? Elle est largement assez grosse? Ma femme est grosse? Laisse Madeleine. Alors pour marcher dessus, on est sympa, mais alors après pour dire pardon, ferme sa gueule? Comment? Excusez-moi, madame. Mais réponds l'effronté. Mais tu joues avec ta santé, là. C'est ta vie que t'as entre tes doigts, t'as vu comment ça pèse, ça? Je vais te l'envoyer à travers la gueule, ma parole, si je te rate rien qu'avec le vent, je t'enrhume, là. Alors, qu'est-ce que c'est que ça? Allez, casse-toi, là, casse-toi, hein. Moi, un mec qui m'a aidé à moitié de ça, j'ai foutu un pain d'ailleurs, un de cette pif comme ça, t'as été obligé de te faire greffer une brouette, là. Laisse, Madeleine. Il m'énerve, celui-là. Tu sais que si tu me cherches, tu me trouves. Alors. Laisse, Madeleine. Allez, casse-toi, petit mec. Tu m'énerves, là, va-t'en, là. Attention, tu marches sur ton short. Comment? Je suis pas grand non plus. Mais ma parole, il insulte ma mère. Tu es fou, quoi? C'est ta vie que t'as entre tes mains, là. Je vais te rentrer dans la gueule, va vite te faire photographier, t'as pas te reconnaître après. Je vais t'envoyer une patate, le nez va te rentrer dedans, faudra que tu passes la main par la bouche pour te moucher après. Hein? Qu'est-ce que t'as, là? Qu'est-ce que t'as à m'énerver, là? Alors, tu m'as poussé, là? J'ai pas rêvé, là, tu m'as poussé, là. Alors, tu veux me frapper avec tes petits poings? Ben, on va jouer aux osselets après, alors. Hein? Qu'est-ce que t'as, ça te démange? Mais vas-y, je t'attends. Pas lui, hein? Il m'a frappé. Hey, je te préviens, refais jamais ça. Hein? T'es con, non? Hey, je te préviens, hein, je t'aurais prévenu. Oh, il m'a frappé, là. Jusqu'à là, j'avais été gentil, mais maintenant, ça y est, j'ai les abeilles, là. Hein? Là, ça va être ta fête, hein? J'ai te plié en quatre, tu vas tenir dans ta poche, toi. Hein? Madeleine, retiens-moi, là. Retiens-moi, là, j'ai fait un malheur, hein. T'as de la chance que ma femme ne retient, me lâche pas, toi, hein. Oh, qu'est-ce qu'il m'a mis, là? Il m'a frappé, l'autre andouille qui me tenait, là. Hein? Imbécile, là. Comment j'ai frappé une femme? C'est la mienne, tu permets, oui? Rien qu'un nylon, là, en saloperie de rouge à lèvres, c'est pour combien j'en ai? Oh! Oh la vache, là, je vais l'entreprendre, là. Ça y est, maintenant, je m'occupe de toi. Ouais, tu te casses, bah, tu fais bien, hein. Ouais, c'est ça, casse-toi, ouais. Lâche, va, lâche. Il a senti que j'étais en forme, il est parti. Hein. Imbécile, va, grand con, va. Sportif! Alors, Madeleine, on peut plus sortir dans la rue, maintenant, faut que t'essayes tout le monde. Hein? Qu'est-ce qui t'a fait, ce mec-là? Il t'a rien demandé, pourquoi tu l'emmerdes, là? Alors, qu'est-ce que t'as? Tu te crois belle ou quoi? T'as pas vu avec la gueule que t'as, tu feras un procès à ta mère, tu gagneras du pognon, toi. C'est ça, t'as raison, va te plaindre à ta mère, hein. Allez, va te plaindre au président de la République aussi, pareil que tu y es. Hé, hey, ici tu le vois, tu diras qu'il me rende mon peigne.

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2: Ce sont deux laveurs de carreaux belges. Ils viennent de passer la journée à nettoyer leurs carreaux alors sur un immeuble de 50 étages. Mmh. Et puis après leur boulot, ils s'aperçoivent qu'ils ont oublié le dernier étage, c'est l'étage du PDG.
3: C'est long.
2: Avec des bons. Il dit, bah écoutez, on a oublié l'étage du PDG. Alors. Bah écoute, l'autre il dit à son collègue. Il dit, écoute, qu'à cela ne tienne, on va y retourner, bon sang de bois. Et on va.
3: C'est un jeune donc qui s'exprime.
2: Oui.
3: C'est un jeune.
2: Oui. Et puis il dit, mais il y a le camion élévateur qui est parti. Mais dis, t'inquiète pas, je vais te tenir par les bretelles et tu vas laver comme ça les carreaux. Alors, ils vont au 50e étage. Tout le monde suit ? Bon.
3: Je suis effondré.
2: Il y a le collègue qui tient son collègue, il parle de l'hôtel. Mais je raconte pas, je sais pas ce que je dis non plus. Oui. Et donc il tient par les bretelles comme ça, et il lave les ça va bien, oui ça va, je lave. Puis l'autre, il lave, il commence à se marrer, il dit mais pourquoi tu rigoles? Parce que ça me fait penser que si les bretelles est lâches, tu vas te les prendre pleine gueule.
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2: Excellent réveil. Bon mardi 22 septembre 2026. D'ailleurs, si vous êtes réveillé depuis 5 minutes et que vous avez déjà envie de retourner dormir, sachez que c'est parfaitement normal. Hein. Le corps, il est debout, hein, mais l'esprit est encore sous la couette, bien au fond. Allez, on va essayer de remettre tout ça dans le bon ordre. Bienvenue sur Rire et Chanson Réunion. On va démarrer doucement cette nouvelle heure. Enfin, doucement, je ne suis pas sûr. Il y a Karim Duval. On va parler cadeau également. Ou le retour de Marceau Défonce Info. Le temps pour nous aussi d'accueillir notre cher grand papy culte des impostures, des canulars. Jean-Yves FS, c'est maintenant et c'est pour vous. Vous écoutez Rire et Chanson Réunion. C'est Lolo. Quel plaisir de vous accompagner. Et ce, jusqu'à 9h.
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3: Allô?
4: Oui, bonjour monsieur.
3: Bonjour.
4: Monsieur Lefebvre?
3: Ah non, vous avez trompé de numéro monsieur.
4: Bon, c'est dommage parce que vous avez failli gagner.
3: Gagner quoi?
4: Pour le grand jeu interactif Tarté. Écoutez, est-ce que vous êtes en train de regarder la télévision actuellement monsieur?
3: Oui.
4: Bien.
3: Sur la 3.
4: Bien. Est-ce que vous pouvez mettre Arte?
3: Arte. Oui.
4: Qu'est-ce Arte. Est-ce que vous entendez parler anglais?
3: Oui.
4: Bon, alors regardez bien. Votre femme est là, non?
3: Oui.
4: Demandez-lui de s'asseoir face à la télévision, monsieur.
3: Et toi, assis. Ça y est.
4: Votre femme est face à la télévision?
3: Oui, elle est assise. En fait.
4: Donc, elle demande à ce que monsieur Robert Ledoux, directeur des programmes d'Arte, arrive sur l'écran de télévision.
3: Monsieur Ledoux?
4: Oui, Robert Ledoux.
3: Robert Ledoux, tu demandes à ce que monsieur Robert Ledoux arrive devant l'écran de la télévision.
5: Que monsieur Robert Ledoux doit arriver devant l'écran de la télé à Arte?
6: Ici Robert Ledoux.
3: Oui.
6: Bonjour monsieur.
3: Bonjour monsieur.
6: Vous m'avez demandé?
3: Oui.
6: Bien, qu'est-ce que vous voyez à l'image actuellement?
3: Bien, il y a un monsieur là qui est en train de parler, un moustachu.
6: Voilà.
3: Oui.
6: Est-ce que votre femme peut aller devant la télévision?
3: Va devant la télévision.
5: Oh là là là là là.
3: Oh toi alors. Voilà.
6: Très bien.
3: Oui.
6: Qu'est-ce qu'il y a à la télé?
3: Les militaires là.
6: Les militaires, voilà. Que votre femme tape sur les militaires.
3: Tape sur les militaires, sur l'écran.
6: C'est un jeu interactif avec un écran tactile, monsieur.
3: Oui. Alors, bah, bon, de toute façon, c'est pas un peu de discuter avec toi, tout le monde.
6: Demande-lui de taper, hein.
3: Tape dessus. Mais non, je veux pas casser la télé. Voilà.
6: Est-ce qu'on voit encore les militaires?
3: Non.
6: Ah, vous voyez, ça marche.
3: C'est les trous d'obus, ça.
6: C'est les?
3: C'est les trous d'obus, ça, non?
6: Voilà. Elle met son doigt dans le trou de l'obus.
3: Met le doigt dans le trou de vue.
6: Et poussez.
3: Ah ben non, c'est un monsieur.
6: Voilà, alors, qu'elle mette le doigt dans la narine du monsieur.
3: Ton doigt dans la narine du monsieur.
5: Mais non, c'est connerie.
3: Pourquoi tu crois pas quand c'est les machins des sous et tout ça, vous mettez vos postes, c'est bien pareil.
5: On a des conneries d'aller foutre un doigt dans la narine.
3: Mais c'est pourquoi des conneries?
6: Alors, qu'est-ce qu'il y a à l'image?
3: Oh, là, c'est un genre d'échafaudage.
6: Elle monte.
3: Monte sur l'échafaudage avec des doigts, là. Tu montes avec les doigts. Ah ben, il y a des fils électriques partout. C'est pas ce que c'est, ça.
6: C'est à vous d'inventer par rapport à l'image. Donc, vous dites ce que vous voyez et vous dites tout de suite à votre femme quoi faire.
3: Ben, coupe les fils, là, coupe les fils.
6: Voilà.
3: Ah ben, c'est fini, c'est parti. Là, qu'est-ce que c'est? Ben...
5: C'est un papillon.
3: Oui, c'est un papillon. Arrache-lui les ailes. Arrache-lui les ailes. Voilà.
5: Oh, il t'appelle?
6: Allô?
3: Oui.
6: Alors là, attention. Vous êtes bien passé à travers tous les obstacles, hein?
3: Oui.
6: Maintenant, il y a un personnage qui va arriver.
3: Mm-hmm.
6: Ne le ratez surtout pas, hein? Votre femme doit se tourner. Elle tourne le dos à la télé.
3: Tourne le dos à la télé.
6: Elle positionne donc son arrière-train, son séant, contre l'écran de télé.
3: Appuie-toi contre la télé.
6: Demandez-lui de se baisser.
3: Tourne-toi puis baisse-toi devant la télé. Oui, alors, ça y est?
6: Est-ce qu'elle a le postérieur contre l'écran?
3: Tu touches l'écran de télé?
5: Oui.
6: Avec son postérieur?
3: Oui.
6: À

0: Attention, est-ce que vous voyez l'image là?
1: Non.
0: Pourquoi vous la voyez pas l'image?
1: Ma femme est dans le poste.
0: Eh ben ça y est, je suis en train d'embrasser le postérieur de votre femme, vous avez gagné.
1: Gagné quoi?
0: Ben j'ai embrassé le postérieur de votre femme.
1: Oui. Et c'est tout ce qu'on a gagné?
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4: Bon, ben je vais faire bien, vous m'avez compris.
0: Hein? Oui, je vais faire de la sardine grillée.
4: Non, mais ça va pas.
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0: Bon, le matin, vous avez envie de danser, de bouger, vous avez totalement le droit. Si à chanter, je ne suis pas sûr, moi j'ai besoin un peu de soleil.
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0: Allez, y a doucement, mais sûrement, la journée se met en route. C'est pour l'instant votre seule victoire, c'est d'être debout, habillé et à peu près réveillé. On prend quand même. Pas besoin d'être extraordinaire dès le matin, un peu de rire, un bon son et on avance ensemble sur Rire et Chanson Réunion. Je fais des rimes en plus de ça. Allez, l'actualité normalement, c'est sérieux, enfin jusqu'à ce qu'on la confie à Marceau. Là, les infos prennent cher. Tout le monde en prend un peu pour son grade et franchement, ça fait du bien. Marceau défonce l'info maintenant sur Rire et Chanson Réunion et juste après le retour de Karim Duval, Chevalier Las Palès et bien sûr Martin et l'appel trop con pour un inédit. Bienvenue sur Rire et Chanson Réunion.
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4: On va commencer avec du football et le premier classico MPSG de la saison. Même si les Marseillais n'ont pas démérité, c'est une nouvelle défaite qui les amène dans la zone de relégation.
5: Bonjour Bruno.
6: Didier Deschamps, bonjour.
5: Oui, c'est un peu compliqué pour l'OM. D'ailleurs, pour plus de cohérence, la direction songe à changer la musique d'entrée des joueurs sur le terrain. Le match sera plus diffusé sur Canal et sur Comedy Plus.
4: Ah ouais, j'adore la musique.
5: Alors par contre, et là c'est véridique, à la radio, il n'est plus diffusé sur RTL, mais par contre, il est sur Rire et Chanson.
7: Oui, c'est vrai.
5: C'est quand même un signe.
4: C'est un signe, oui.
5: Non, je veux vraiment soutenir les fans de l'OM pour qui le mot supporter prend vraiment tout son sens. Monsieur Robles,
4: oui, président Hollande.
5: J'ai l'impression que l'OM n'a jamais eu aussi mauvais résultat depuis que l'on sait qu'Emmanuel Macron est fan du club phocéen. Coïncidence? Oui, je crois pas. À Marseille, ils ont changé plus souvent d'entraîneur que la France de premier ministre.
4: Wow.
5: C'est dire.
4: Ah oui.
5: Et pourtant, l'État, c'est quand même une référence en termes de déroute.
4: Vous êtes prêt pour la présidentielle.
5: Hein.
4: Ah, oui. On va rester dans le foot avec la première sélection de Zinedine Zidane, marquée par l'annonce de la fin du défilé des joueurs devant les marches du château de Clairefontaine. Ils pourront continuer à venir comme habillés comme ils le veulent, mais les journalistes ne seront plus là pour filmer.
8: Bonjour, qu'est-ce qui se passe aujourd'hui?
4: Oui, bonjour Zizou. Ben, je ne sais pas.
8: Ben, je vais te le dire.
4: Ah, ben, d'accord.
8: Quand moi je les voyais arriver à Clairefontaine, ça allait pas. Ça me faisait penser à chaque fois à ce film, tu sais, la Fashion Week, là, tu sais, le film.
4: Ah oui, le diable s'habille en Prada.
8: Non, les visiteurs.
9: Eh, dis donc, c'est Mardi Gras. Vous êtes déguisé comme au carnaval.
8: Du coup, je vous annonce que finalement, June Koundé a pris sa retraite internationale. Il ne peut plus venir déguisé.
4: Enfin, oui,
8: habillé, ça va être plus.
4: Dominique Mesnéard, bonjour.
10: Bonjour. Alors par contre, j'ai vu la classe pour Zizou. Costard noir, chemise noire, cravate noire, la couleur du deuil. Je crois qu'on a compris qu'il enterrait l'idée des champs.
7: Oh.
10: Non, par contre, du coup, faut changer les sponsors. Des bleus, ça va plus. Voilà. Fini KFC, Carrefour, Volkswagen. Non, il faut du Dior, Yves Saint Laurent, Bentley.
7: Ah ouais.
10: Qu'on... Mais Zizou, on est loin de Roger Le Maire en survêtement. Quoi. Zizou, c'est pas Jackie Pic dans Camping. Il vient pas d'étaler la caravane. Tu vois. Comme dirait Kylian, le football, il a changé.
4: On va terminer avec la visite d'Emmanuel Macron à Saint-Pierre-et-Miquelon, ce territoire français au nord de l'Amérique, voisin du Canada. Il a répété plus que jamais l'appartenance à la France et non aux États-Unis, comme Donald Trump l'avait évoqué. Justement, monsieur Trump,
11: no,
4: bonjour.
11: Fake news.
4: Quoi, c'est une fake news?
11: I don't want Saint-Pierre-et-Miquelon.
4: Vous voulez pas de Saint-Pierre-et-Miquelon?
11: Oh, no, I don't care.
4: Vous vous en foutez, quoi.
11: Yes, it lies the Creuse in America.
4: Ah, c'est comme la Creuse aux États-Unis, quoi.
11: I don't want
4: c'est un peu ça, vous n'en voulez pas.
11: Canada, welcome.
4: Alors, Canada, ça oui.
11: Yes, Greenland, welcome.
4: Greenland aussi.
11: Saint-Pierre-et-Miquelon.
4: Saint-Pierre-et-Miquelon,
11: non. It's like Saint-Jean-d'Orvedas.
4: C'est comme ça.
11: Sermontain of London.
4: C'est comme ça.
11: What is this fucking place? I don't want this.
4: Monsieur Trump, on l'a bien compris. Justement, président Macron,
11: oui,
4: vous voyez juste derrière, c'est pour ça.
11: Votre
4: luminescence. Alors, vous êtes toujours derrière Trump, vous.
11: Écoutez, j'ai traversé la rue que l'on appelle l'Atlantique.
4: Oui, ça, le trottoir est loin quand même.
11: Oui, mais j'avais des miles à utiliser avant la fin de mon mandat.
4: Ah, d'accord, je comprends bien.
11: Voilà, alors malheureusement, et ce malgré mes lunettes aviateur, on m'a pas laissé piloter l'avion. Fichtre. Grand merde. Alors, écoutez, je manque jamais une occasion d'aller vers les Amériques puisque je vais aller à l'ONU cet après-midi.
4: Oui, oui.
11: Pour parler anglais.
4: Ah,
11: for
4: oui.
11: Sure.
4: Oui. Vous êtes sûr?
11: Oui, mais j'aime beaucoup. Saint-Pierre et Miquelon, c'était bien aussi. J'ai beaucoup aimé.
4: Oui, Saint-Pierre et Miquelon. Oui, merci, monsieur le président.
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6: La quête de sens au travail, hein, au travail, dans la vie, etc. C'est vraiment un truc de notre génération, ça, la quête de sens, etc. On se dit, mais pourquoi mener cette vie hyper speed, hyper connectée, hein? Alors on se dit qu'on va ralentir, on fait de la méditation, hein. Du coup, ils ont sorti une application mobile pour faire de la méditation. Une application mobile pour t'aider à déconnecter. Est-ce qu'on emmène un toxico en cure en Colombie? Non! Dans le même genre de truc à la mode aussi, t'as les citations inspirantes. On en voit partout, les citations inspirantes, ces petites phrases sorties de leur contexte comme ça. On en voit partout, c'est fou, hein, c'est la nouvelle religion. On dirait qu'avant, les gens allaient piocher dans les textes sacrés. Aujourd'hui, ils vont piocher dans les papillotes. Ça parle à tout le monde, ça, une papillote, une citation. Hein. Enfin, une papillote, une citation et demie. Parce qu'il y en a toujours une qui est tronquée. Donc, je sais pas... Le bonheur réside, alors écoute-t-on, Robert Du. Bon... Non mais en vrai, les citations inspirantes, elles sont sur les réseaux sociaux. Je voudrais qu'on parle des gens qui partagent des citations inspirantes sur les réseaux sociaux. Hein. Vous voyez de qui je parle, hein? Ces gens qui, sur un gros cœur rouge, vont te mettre des phrases du genre « L'amour est tellement grand qu'il doit être partagé. » Partagé, ER. Paolo Coelho, bien sûr. Hein. Le plaisir se ramasse, la joie se cueille, le bonheur se cultive. Bouddha, j'ai fait la guerre pour habiter rue de la paix. Booba. L'autre jour, il y en a un, il a mis « Certaines personnes sont meilleures que d'autres, mais pas toutes. » Anonyme, bah tu m'étonnes, hein. Mais je suis sûr qu'il y en a plein qui partagent des citations comme ça à longueur de journée. Il faut vous en sortir au kilomètre des citations comme ça. Je sais pas moi, « L'important, c'est pas le but, c'est le chemin parcouru. » Olivier Giroud. Je ne perds jamais, soit je gagne, soit j'apprends. Nelson Mandela. Il y a des gens qui citent cette phrase que Nelson Mandela a pondue pour lutter contre la violence, l'injustice, le racisme, et qu'il applique à leur combat. Arrêtez le Nutella. Il y a une phrase très bateau qu'on voit partout. C'est bien sûr, il faut aller au bout de ses rêves. Il faut aller au bout de ses rêves, c'est joli. Moi, je pense que c'est une question de volonté. Moi, un mec qui me dit qu'il a envie d'aller au bout de ses rêves, j'ai dit, bah, éteins ton réveil. Je veux bien aller au bout de mes rêves, mais force est de constater qu'on fait des rêves chelous, quand même. Hein. Nos rêves, c'est des histoires sans queue ni tête, on est d'accord, hein, moi, si je chope le scénariste de mes rêves, je le vire. Hein, c'est du cinéma ouzbek, le truc. Hein, ça passe sur Arte à 4h du matin. Le gars qui te raconte son rêve au petit-déj, qui dit, bah, écoute, moi j'ai rêvé que je marchais et que je tombais. Et ben c'est tout, passe-moi le beurre. Bon, en ce moment, je fais un rêve aussi, que j'appelle le rêve du premier de la classe. Je rêve que je dois repasser tous mes examens et que je sais plus rien. Alors je suis en panique. Et là, il y a un pion qui passe, il est là. Il vous reste 12 secondes. Le mec est en slip. Il a une moustache nazie, il me caresse les cheveux en chantant la Marseillaise avec l'accent togolais, c'est n'importe quoi. Et moi, je suis en panique, je suis là. Oh, il est où l'axe des abscisses? Je veux pas faire L, je veux pas être pauvre. Bon alors l'autre jour, ma nièce vient me raconter son rêve, elle me dit « Karim, truc de fou, j'ai rêvé que j'étais sur un grand champ de foire comme ça, il y avait deux fauteuils rouges, alors je m'installe sur un fauteuil, et là il y a un clown maléfique qui vient s'installer à côté de moi et qui me demande mon 06. » Alors moi pour l'esquiver, je lui dis « Attends, je vais chercher un furet. » Du coup je me retrouve à Madrid, enfin ça ressemble à Saint-Etienne, mais c'est Madrid. Hein. Ouais, il y avait la mer et tout. J'arrive dans le salon et là, truc de fou, tu vas pas me croire, qu'est-ce que je vois? Ribéry en train de lire un livre. Oh, moi, tu me connais, qu'est-ce que je fais? Ben, je fais une omelette, bien sûr, hein. Je saute par la fenêtre, là, je croise un gars qui me dit, tu aurais pas une clope? J'ai dit, non, mais j'ai un furet. Comment tu vas au bout de ce rêve? Alors peut-être qu'on parle des rêves d'enfants, hein, les rêves qu'on fait les yeux ouverts en disant c'est ça que je veux, c'est là que je veux être, ou peut-être quoi là, les rêves d'enfants. Par contre, j'ai une petite réserve par rapport aux rêves d'enfants. Le problème avec les rêves d'enfants, c'est que souvent, l'enfant qu'on était met la barre beaucoup trop haut pour l'adulte qu'on devient. Ouais, moi-même, quand j'étais petit, je rêvais d'être vétérinaire. Hein. Sauf qu'en fait, j'ai une phobie des chiens. Voilà. Sportif de haut niveau aussi, grand classique, ça. Moi, je rêvais d'être champion olympique. Aujourd'hui, je sais, c'est officiel, je ne serai pas champion olympique. Hein. Tout ce que je peux faire, c'est vivre le rêve par identification avec le vrai champion olympique. Hein. Il est français, je suis français. Il mesure 1m72, je mesure 1m72. Il pèse 62 kilos, je suis français.
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1: Moi, je dis sur la route, faut être prudent parce que le danger vient toujours des autres.
2: Tiens, l'autre, je rentre d'une côte. Il y a un type qui avançait pas devant moi. Il y avait la ligne jaune, mais j'ai pas attendu, hein, j'ai doublé.
1: T'as bien fait.
2: Ouais, seulement tu te rends compte si un connard était venu en face.
1: Moi, l'autre fois au carrefour, là, c'était rouge, j'étais pressé, je suis passé quand même.
2: Mais t'as bien fait.
1: Ouais, ça m'a un gars, serait arrivé de l'autre côté, je le bigornais, moi.
2: En plus, lui, le gars, il sait pas que t'es pressé, il fonce.
1: C'est vert, il passe, le con.
2: Et puis ces types-là, ils sont pas maîtres de leur véhicule, ils sont crispés.
1: Moi, quand je conduis, j'ai toujours un thermos avec du cognac, ça me détend.
2: Ils le disent à la sécurité routière, faut se détendre.
1: Tous les 200 km, ils disent, tu bois un petit coup, tu te détends.
2: Faut boire bien frais.
1: Mais pas d'alcool pur, hein.
2: Jamais, faut couper avec de la glace.
1: Faut manger un peu aussi. Moi, quand je m'arrête, souvent, je prends toujours des frites en cornet dans du journal. Des bien chaudes, bien grasses, qui laissent des traces sur les doigts.
2: C'est pour ça que je mets toujours un étui en fourrure autour du volant. Sinon, je glisse dans les virages.
1: Mais c'est obligatoire pour la sécurité. Ils l'ont dit au journal de TF1 sur la 5.
2: Elle s'est bien améliorée, la 5, depuis quelques mois.
1: Obligatoire, ils ont dit. Volant en fourrure à l'avant, ceinture à l'arrière.
2: Ouais, dans le coffre.
1: Faut faire vérifier ses freins aussi, c'est important, ça.
2: Sur la plage arrière, j'ai un chien en plastique. Quand je freine, il remue la tête. Comme ça, les autres derrière, ils voient que je freine.
1: Ah, mais de toute façon, tes feux arrière, quand tu freines, ils s'allument.
2: Bon, les miens, ils sont pétés depuis longtemps. Et le système anti-pollution, tu l'as, toi?
1: Ah non, moi, j'ai pas de pot d'échappement du tout, comme ça, je pollue rien du tout.
2: T'es pas gêné par le bruit?
1: Non, je mets des cotons-tiges dans les oreilles.
2: Ah bah, dans sa voiture, faut être bien isolé, hein. Moi, j'ai teinté mes vitres avec de la moquette.
1: C'est pas bête. C'est pas bête. Moi, j'ai le pare-brise qui est tout en écusson de là où je suis allé cet été. Ça m'isole rudement bien, puis ça me distrait en même temps.
2: Ça te gêne pas pour la visibilité?
1: Non, je conduis tout à l'oreille, moi.
2: À moi, pareil, c'est les klaxons des autres qui me guident. Seulement, faut être bien à l'écoute, mais regarde les aveugles dans la rue, ils se dirigent qu'au bruit. Ils ont pas plus d'accidents que les autres.
1: Et tu te fais klaxonner souvent?
2: Tout le temps, ça arrête pas. Et moi, je klaxonne aussi pour remercier.
1: Alors, ce qu'il y a de dangereux avec les piétons, c'est qu'eux, ils sont pas équipés en klaxon, alors on a du mal à les repérer.
2: Ah, les passages cloutés, c'est ma hantise. Pour peu qu'il pleuve un peu, que tu sois en pneu lisse, paf, t'en écrases un.
1: Ça t'est déjà arrivé?
2: Plus d'une fois.
1: Ça t'a coûté cher?
2: Tu penses bien que je me suis pas arrêté, je suis pas con. Le gars, il est mort, il est mort! Je vais pas y laisser mon adresse, hein.
1: C'est sûr, hein, pour aller encore se choper un PV à 75 balles, merci bien. Hein. Non, le drame à l'heure actuelle avec les voitures, c'est que c'est entre les mains de n'importe qui.
2: C'est là qu'est le danger, y a pas de sélection.
1: Moi, je serai ministre. Bon. Ouais. Une supposition. Ah, y a pas de raison, hein. On a vu plus con. Même maintenant.
2: Surtout maintenant.
1: Oui, surtout maintenant, c'est vrai.
2: Non, c'est facile.
1: Oui.
2: Le pauvre.
1: Oui. Oui, c'est vrai qu'il est assez non. Gratiné, celui-là, oui. Eh ben, j'instaurerai un permis spécial buveur avec des degrés.
2: Et avec contrôle médical et test.
1: Et celui qui tient pas l'alcool, on y pique sa bagnole.
3: C'est ce qu'on appelle les légendes du rire. Vous écoutez Chevalier Las Palès sur Rire et Chanson Réunion. Bon mardi matin à tous. Lolo qui vous accompagne dans votre radio.
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3: Et on pense à vous, les amis, aux quatre coins de l'île, à Saint-Pierre, l'Entre-Deux, la Saline-les-Bains, le Port, la Possession, ceux et celles qui se réveillent très tôt pour aller bosser. Dans quelques instants, avant 7h, c'est le retour de vos talents du rire. Les Inconnus. On aura aussi le retour d'Alex Ramirez. Et puis avant ça, petite et grosse pensée pour toutes les entreprises. Vous le savez, en ce moment, on parle beaucoup de la facturation électronique. D'ailleurs, notre cher Martin vous balance quelques, on va dire, astuces.
5: C'est parce que je me suis occupé de vous électronifier vos factures, rapport à la nouvelle loi sur le facturage électronique.
6: Mais moi, mes factures électroniques, elles sont faites avec mon comptable.
5: Ah oui, mais moi, ça m'arrange pas, parce que comme j'ai déclaré que j'avais déjà plein de clients...
6: Ah ben ça, malheureusement, c'est pas de ma faute, hein.
5: Bon, à la limite, vous dites que c'est moi votre comptable.
6: Ah non, ah bah alors là, hors de question. Je vais pas vous déclarer vous étant mon comptable, alors que j'ai déjà un comptable.
5: Bah, il suffit de vous débarrasser de l'autre.
6: Ah non, hors de question.
3: Voilà, on a confié également la comptabilité à Martin récemment de Rire et Chanson Réunion. Et on est en faillite. Allez, l'appel trop con qui arrive juste après l'essentiel des infos, présenté par la rédaction de Rire et Chanson Réunion.
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7: Bonjour à tous. Une journée plutôt changeante, hein, côté météo sur l'île de la Réunion ce mardi. Et puis dans l'actualité, forcément, cette nouvelle saisie record pour les douanes réunionnaises. Et puis les Bleus du foot version Zinedine Zidane sont arrivés hier à Clairefontaine. Bonjour à tous. De nouvelles saisies records pour les douanes, alors que le trafic de drogue continue de prendre de l'ampleur dans notre département. Près de 200 kilos de stupéfiants ont été saisis hier, dont 140 seulement de cannabis en provenance de Thaïlande en quelques jours. C'est la première saisie d'herbe de cannabis thaïlandaise à La Réunion sur du fret aérien en transit vers l'Europe. Prudence si vous devez prendre l'avion, tiens, pour les vacances de la Toussaint, les personnels de l'aérien appellent à la grève entre le 17 et le 21 octobre prochain. Ils protestent contre la réforme du cumul emploi-retraite. Dans l'actualité également, face au prix toujours très haut des carburants avec la guerre au Moyen-Orient, le Premier ministre Sébastien Lecornu présentera ce soir de nouvelles mesures d'aide pour les gros rouleurs, notamment et ceux qui sont le plus impactés. Et cela alors que le gouvernement a prévenu, il faudra aussi trouver des économies pour compenser ces nouvelles dépenses au budget de l'État. L'essence qui sera sans doute au cœur de l'interview d'Emmanuel Macron à la télévision après-demain. Le président de la République ira aux 20h de TF1 jeudi soir pour évoquer également le contexte géopolitique avec la guerre en Ukraine et le blocage toujours par les Iraniens du détroit d'Ormuz. Interview à suivre bien sûr sur Antenne Réunion dès 22h. Le début d'un nouveau chapitre, les joueurs de l'équipe de France de foot sélectionnés par le nouveau coach Zinedine Zidane sont arrivés hier à Clairefontaine avec pas mal de petits nouveaux. Un nouvel entraînement a lieu ce mardi pour nos Bleus avec en ligne de mire, bien sûr, leur premier match de Ligue des Nations. Ce sera vendredi en Turquie.
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7: C'est une journée en deux temps, côté météo qui nous attend sur l'île de la Réunion ce mardi. Du grand soleil ce matin, puis des nuages, de la pluie qui vont arriver par l'intérieur. Au fil des heures, on attend des averses sur les pentes de l'ouest aussi, vers le rivage de Saint-Paul et de la Possession également. On aura toujours un petit peu de vent cet après-midi.
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11: Oui, bonjour.
12: Bonjour monsieur, c'est bien la boulangerie?
11: C'est pas bonjour monsieur, c'est bonjour madame.
12: Oh, pardon, je croyais que j'étais à la boulangerie, excusez-moi.
11: Oui, mais vous êtes bien à la boulangerie?
12: Monsieur Martin à l'appareil, société Martin Informatisme.
11: Monsieur Martin de Martin Informatisme.
12: Exactement, j'imagine que vous connaissez les établissements Martin.
11: C'est pourquoi?
12: C'est parce que je me suis occupé de vous électronifier vos factures, rapport à la nouvelle loi sur le facturage électronique.
11: Mais moi, mes factures électroniques, elles sont faites avec mon comptable.
12: Ah oui, mais moi ça m'arrange pas, parce que comme j'ai déclaré que j'avais déjà plein de clients...
11: Ah bah ça malheureusement. Non, c'est pas de ma faute, hein.
12: Bon, à la limite, vous dites que c'est moi votre comptable.
11: Bah non, ah bah alors là, hors de question. Je vais pas vous déclarer vous étant mon comptable alors que j'ai déjà un comptable.
12: Bah, il suffit de vous débarrasser de l'autre.
11: Bah non, hors de question.
13: C'est un peu plus intelligent, il dirait, sur la plateforme.
12: Ah, il y a un bruit derrière, non?
11: Mon mari me dit que nous, notre... on est déjà répertoriés.
12: Ah bah je sais, moi je vous ai renvoyé sur ma plateforme de facturage.
11: Ah, il a envoyé ça sur la plateforme.
12: Bah ouais, il suffit d'annuler votre plateforme et je vous mets sur la mienne à la place.
11: Ah oui, ils ont annulé, il a annulé la nôtre pour mettre la sienne. À la place.
12: Bah oui, c'est plus simple.
14: Oui, allô.
12: Bonjour madame.
14: Mais vous êtes complètement abruti, vous. Hein.
12: Oh, vous savez, c'est que du business. Hein. Plus je déclare des clients, plus je peux gratter sur les taxes.
14: Bah non, c'est de la facilité. C'est comme si moi demain, je vais dire, bah ouais, j'ai vendu 200 baguettes dans mon chiffre et puis je les ai pas vendues. Ça fait la même chose.
12: Alors attendez, vous me dites 200 baguettes.
14: Non, mais qu'est-ce que vous racontez?
12: Bah, je vous fais la facture électronique pour les 200 baguettes.
14: Mais vous êtes complètement abruti, en fait. Hein.
12: Oh, bah, tu vas voir que c'est encore moi qui ai pas compris.
14: Oui, vous êtes complètement abruti et vous faites quand même des trucs sur les gens.
12: Bah, je fais mon boulot.
14: Non, vous faites pas votre boulot. Vous arnaquez les gens encore mieux.
12: Oh, bah, arnaquisme, je sais pas. Non, c'est de la technique américaine.
14: Hein?
12: Ouais, ça permet de développer le chiffre d'affaires sans faire d'affaires.
14: Mais on n'est pas là pour développer du chiffre et inventer du chiffre non plus.
12: Bah, vous, ça vous coûte rien, vous voyez. On déclare vos 200 fausses baguettes.
14: Bah oui, moi ça me coûte rien, mais vous, ça vous fait du chiffre. Bah
12: ouais. Oui, disons que je profite un peu du système.
14: Ah, bah vous profitez des systèmes, bah ouais, mais moi j'aime pas les cons qui profitent du système. Il ferait mieux d'aller traverser, d'aller bosser un peu que de rester chez eux.
12: Ah non, je vais pas rester chez moi parce qu'il faut que je vienne viennent vous déposer votre nouvel ordinateur.
10: Mais j'ai déjà un ordinateur. Ça sert à quoi? Rien, j'en ai déjà un qui est tout neuf.
12: Pardon, mais le vôtre, est-ce que c'est un ordinateur électronique?
10: Bah un ordinateur, il est électronique, il va pas marcher au pédalo. Vous êtes complètement déphasé, vous.
12: Eh ben voilà, ça y est, ça va être ma faute.
10: Bah oui, parce que si jamais je vous ai signé un document, je sais pas quoi, comme vous avez dit.
12: Alors justement, vous faites bien d'en parler, vous avez oublié de le signer le document.
10: Ah, j'ai oublié.
12: Non, mais c'est pas grave.
10: Bah ouais, mais non, mais vu que je l'ai jamais eu, donc c'est normal.
12: Vous savez quoi? Je vous l'apporte en même temps que l'ordinateur.
10: Non, non, fini, ok.
12: En plus, vous inquiétez pas, j'ai vu avec le responsable de chez vous, il est super d'accord.
10: Bah, c'est moi le responsable qui est en train de te parler.
12: Non. Oh, le con.
10: Ah bah ouais, vous êtes vraiment con, ça c'est vous qui le dites.
12: Hein. Oh bah je vous le fais pas dire. Oh non mais là, je suis trop con.
10: Ah bah ouais.
12: Cela dit, ça m'empêche pas de faire vos factures. Eh, hey, moi si je peux dépanner...
10: Ouais, ouais, allez, ah, eh... Hey.

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7: 16 septembre à l'aube, dans le pays du Bouchonnois, c'est l'ouverture de la chasse. Mais pas n'importe quelle chasse, celle de la galinette cendrée, une véritable passion pour ces hommes que nous avons suivis pendant 24 heures.
8: Moi, j'ai sûr que la chasse, c'est un art. Pour d'autres, ça peut être la peinture, la musique, tout ça, mais pour nous, c'est la chasse. C'est un art.
9: Bah oui,
8: c'est tout.
9: Bon, puis faut quand même bien dire que la chasse à la galinette cendrée, bon, bah c'est typique du Bouchonnois.
8: Ouais, c'est vrai.
9: Bah, le Bouchonnois, c'est pas grand, mais c'est le Bouchonnois. Bon, c'est Bouchonnois, c'est quoi? C'est Petit-Bon-sur-Sauldre, c'est Ariège et puis Corville, quoi.
8: Ah ben c'est sûr, faut dire que quelque part, la chasse, c'est une communion avec la nature, quoi. C'est un contact avec Dame Nature dès que l'aurore darde ses rayons d'argent à travers des écharpes de brume.
10: Il faut avoir une âme de poète pour être chasseur?
8: Oh putain, c'est essentiel, ouais.
9: Oh, poète.
8: Moi, je dirais que la chasse, c'est l'esprit de camaraderie, quoi. C'est la fraternité dans l'effort contre la rudesse de Dame Nature.
9: Exactement.
8: C'est un peu ça, quoi.
9: C'est les copains, quoi, c'est la camaraderie.
8: Ouais, voilà, c'est les potes, c'est les potes.
11: 11h, ils sont toujours bredouilles. Ou plutôt broucouilles, comme on dit dans le Bouchonnois.
12: Faut dire si on envoie une, cette salope, moi, j'ai pas ça fait.
13: Et les risques? Vous m'aviez parlé de votre chienne, Lolita.
9: Non, bon, bah, c'est l'accident bête, quoi. Je croyais que c'était une galinette cendrée. Bon, bah, je tire, bon, bah, c'était ma chienne.
10: Oui, mais sur des individus.
9: Quoi, il y a 4-5 mois, bon, j'étais avec mon gosse, bon, bah, je tire, je croyais que c'était une galinette cendrée. Bon, bah, c'était lui, bon, bah, c'est l'accident bête. Enfin, c'est sûr que une chienne comme Lolita, bon, bah, j'en trouverai pas deux, quoi.
13: Mais au fond, quelle différence y a-t-il entre le bon et le mauvais chasseur?
14: Je l'attendais celle-là. Non, mais le mauvais chasseur, bon, bah, c'est le gars qui a un fusil, il voit un truc qui bouge, il tire.
9: Ouais, bien sûr.
14: Il tire.
13: Et le bon chasseur?
14: Le bon chasseur, c'est un gars, bon, bah, il a un fusil, il voit un truc qui bouge, il tire, mais...
9: Ben oui, bien sûr.
14: C'est ça, voilà, c'est la différence, bien sûr, papa. On peut pas les confondre, les deux.
9: Il y a le mauvais chasseur, c'est un mec qui voit un truc, il tire.
14: Voilà.
9: Bon, ouais, c'est sûr. Alors là, on le reconnaît à la ronde.
12: Il loupe pas, là.
9: Et le bon chasseur, il voit un truc, il tire.
14: Il tire, mais bon.
9: Mais bon, c'est un bon chasseur, quoi, je veux dire, c'est pour...
11: 13h. Nos amis poètes de la chasse sont toujours broucouilles. Ils n'ont pas vu un seul oiseau.
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0: Ça c'est bon ça, la bonne playlist du matin qui fait du bien, accompagnée des meilleurs sketchs du moment. 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Et puis bah, ça tu connais, on parle beaucoup de la matinée et surtout on parle beaucoup de la motivation du matin. Mais parfois, faut arrêter de se mentir, il n'y en a pas, zéro calebasse, la fumée grand bois. Parfois on se lève uniquement parce qu'on n'a pas trouvé de bonnes excuses pour rester couché. Et c'est déjà très bien. Rire et Chanson Réunion est là pour faire le reste. Allez, en attendant, dès 7h, c'est aussi le retour d'Anne Romanoff, la team du rire qui sera des nôtres. Et également Alexa Ramirez, les nouvelles stars du rire qui prennent place. 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
3: L'échelle de la confiance, c'est un concept que j'ai inventé. C'est intéressant de savoir comment chacun en situe dessus. Alors ça part de zéro. Niveau zéro, c'est niveau phasme. Tu vois ? La petite bête là. Ouais, si quand physiquement tu fais tout pour ressembler à une branchette, c'est qu'il y a un mal de vivre hein, quand même. Hein. Bah, clairement, dans une soirée entre insectes, tu sens c'est pas le phasme qui fait le DJ. Tu sens, non, mais il a pas le charisme, tu vois. La coccinelle, à la limite, elle est là. DJ Coco, DJ Coxy. Méga beauf, mais elle te tient une salle, quoi, tu vois. Bon, le phasme pourri, et ça, cette échelle, elle va jusqu'à 100, niveau, 100 niveau pan. Ouais, le pan, c'est le trop de la confiance. Hein. L'oiseau se trimballe quand même avec son propre photocall. Le type est dans un cabaret permanent. C'est fait, Eric. Et moi, mes pans préférés, c'est les chefs de brasserie. C'est ceux qui doutent de rien. Chemise ouverte, jean slim délavé, chaussures pointues, qui adorent de la restauration. C'est vrai, tout se passe bien. Tout se passe bien. Tu sais, il prend pas les commandes. Il porte pas les assiettes. Hein. Mais alors, il te décapsule les bouteilles de 100p comme on te dégoupille des grenades. L'objectif étant donc d'être, je pense, dans un juste milieu sur cette échelle. Voilà. Et de s'y tenir. Ça, c'est le plus dur. Bah, parce que tout dépend quelle petite voix intérieure tu décides d'écouter. Ça, ça dépend des jours. Parce que d'un côté, t'as celle qui te parle trop mal, tu sais, celle qui te juge, celle qui punit, celle qui condamne. Alors moi, cette voix, je l'imagine un peu comme une espèce de vieille astrologue un peu nulle. Le genre dont les consultations passent à 3h du matin sur les chaînes câblées, tu sais. Et qui te répondra toujours le pire, mais vraiment le pire de ce que tu veux entendre. Bonjour, je suis Jean-Yves Sirot, médium, astrologue, numérologue et penduliste. Ainsi que relais colis le samedi matin. Ouais, vous voulez savoir si votre mari vous trompe? Quel est votre signe? Scorpion? Alors c'est oui, merci, au revoir. Suivant, quelle est votre question? Oula, attendez, soit c'est amour, argent, travail. Hein. Voilà, commencez pas à me dire j'ai les dents qui couinent. Enfin, je suis pas dermato, moi. Amour, dans tout ce qui est sentimental, j'ai senti. Quel est le souci? Vous voulez savoir si vous allez rencontrer quelqu'un? Là, de prime abord, vous n'avez pas une voix qui donne envie. Alors après, on va regarder dans les cartes si vous voulez bien. Bah regardez, j'ai rien fait que tout de suite, il y a une carte qui me parle. Voilà. C'est ça la voyance. Hein. Il y a une carte qui me dit clairement, veuillez mélanger les... C'est les règles. C'est les règles. Donc j'avais de côté. Plutôt faire appel au pouvoir du pendule. Bon, je le fais au doigt. Hein. Allez. Regardez, oula, regardez, c'est pas bon ce qui se passe, regardez, regardez. N'importe. Attendez, parce qu'on me parle en même temps, c'est insupportable. Oui ? Bonjour ? Ouais ? Vous avez une pièce d'identité ? C'était quoi ? C'était un petit ou un gros colis ? Hein ? Un petit, il y avait quoi dedans ? Il y avait quoi ? Dites-moi, je suis pas devin, il y avait quoi ? Un jeu de cartes ? Du tarot ? Non, j'ai pas reçu, au revoir, merci. Allez, revenons sur vous, là, pensez très fort à un chiffre entre 1 et 10. C'est le 2. C'est 3. 4. 5. J'ai senti. Le 5, c'est pas bon. Moi, je vais vous dire, restez chez vous. Si vous êtes malheureux à la maison, vous serez pas plus heureux dehors. Hein. Un cornichon, tu le changes de bocal, ça reste un cornichon. Je vais être là-dessus, c'était un plaisir. Au revoir.

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7: C'est un escargot qui se fait agresser par deux tortues.
8: Ah, alors, c'est une histoire vraie.
7: Bah, c'est une histoire vraie. Hein.
9: J'adore les enfants.
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2: Bon mardi à toutes et à tous. Vous êtes peut-être en train de bosser, de rouler, de ranger 2-3 trucs à la maison. Peut-être que vous faites semblant d'être occupé. Enfin, marche aussi. Hein. En tout cas, on vous accompagne tranquillement sur Rire et Chanson. Réunion quelques minutes pour souffler, rigoler un petit peu. Et après, vous pourrez reprendre votre vie sérieusement. Mais à 7h du mat, évidemment, il y en a qui sont déjà dans les premiers bouchons du quotidien à Saint-Paul, notamment en direction du Nord. Bah oui, c'est un petit peu galère, comme chaque matin. Boulevard Sud, boulevard Lancastel, si vous venez de Sainte-Marie également, en direction du Chef-Lieu, voire même à Saint-Pierre, hein, ça se passera du côté de Pierrefonds, voire même du gouffre de l'étang Salé. Donc prudence et patience et bonne route, hein, surtout tout le monde. Le temps pour nous de faire un petit tour sur le calendrier du jour. Aujourd'hui, en ce 22 septembre 2026, nous fêtons les Maurice. Eh bien, bonne fête à tous nos Mauriciens et Mauriciennes, qui manière, hein, un beau coton en jaune. Bref, comment ils sont les Maurice? Ils sont réfléchis, très actifs, ils agissent avec pondération et ne s'engagent jamais à la légère. Pointilleux, ils aiment le travail bien fait, ils sont pleins de bon sens. Et bien, bonne fête à tous nos Maurice de l'île de la Réunion. Et d'ailleurs, Jonathan O'Donnell qui arrive, Selig, le retour aussi de la team du rire, et puis avant ça, Adromanov pour attaquer cette journée du bon pied. Il est 7h, vous écoutez Rire et Chanson Réunion, vous êtes dans le morning et c'est Lolo qui s'occupe de tout, sauf du petit déjeuner. Ça ne change pas.
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4: Alors les gens disent oui, Emmanuel Macron il fait que de la com, mais on fait tous de la com. Moi quand je me maquille avant de sortir de chez moi, c'est de la com ou de la mise en valeur de monuments historiques. Avant un premier rendez-vous amoureux, quand tu mets un string en dentelle au bas de noir, c'est plus vendeur qu'une culotte blanche Monoprix devenue grise au lavage. Mais sur les réseaux sociaux, on passe notre temps à faire de la com sur nous-mêmes. Hashtag comme je suis jolie avec un filtre. Comment je me kiffe trop. Regardez ce que je mange. Non mais c'est quoi la prochaine étape là? Aux toilettes. Hashtag my beautiful caca. Hashtag gueule, oui. Puis maintenant on dit plus rumeur, on dit buzz. On dit plus fausse nouvelle, on dit fake news. Si tu dis j'ai retweeté une fake news qui fait le buzz, c'est tellement plus chic que de dire j'ai répété une connerie sans réfléchir. On passe notre vie le nez dans notre smartphone. Vous connaissez l'hymne des réseaux sociaux? Allons esclaves de la Wi-Fi. Le jour du buzz est arrivé. Contre nous tout ce qui réfléchit. Le portable brandi élevé. Cliquons, cliquons. Que notre cerveau soit lobotomisé. Alors les gens disent oui, Emmanuel Macron ne s'occupe que des riches, mais il a raison de s'occuper des riches. Ils sont beaucoup moins nombreux. D'ailleurs maintenant on ne dit plus riches, on dit premiers de cordée. Et vous savez à quoi on reconnaît les premiers de cordée? Parce qu'ils ont des stylos Mont Blanc. Bon là ils sont partis faire de l'ascension fiscale en Suisse, en Belgique, au Portugal, mais bientôt ils vont revenir en France et ça sera merveilleux parce qu'il y a la théorie du ruissellement. L'argent va ruisseler du haut de la montagne. En haut t'as des millions d'euros, ça ruisselle et 2000 mètres plus bas, peut-être, il y a des gouttelettes. Alors les gens se battent pour les retraites, mais ceux qui sont pas contents aussi en France en ce moment, c'est les retraités. Mais eux, ils ont beaucoup de mal à se faire entendre. Ils aimeraient bien créer un mouvement, les gilets de laine. Ils ont essayé de manifester, mais le temps qu'ils arrivent à l'heure au point de rendez-vous... C'est là où je vois que mon public est très âgé. Il y en a qui se rappelaient même plus pourquoi ils étaient là. Pompidou, Dessou, Mitterrand, t'es foutu, les vieux sont dans la rue. Ils aimeraient bien bloquer le pays, mais ils savent pas comment faire. Ils pourront empiler des déambulateurs place de la Concorde. Non, la seule chose qu'ils peuvent faire pour bloquer le pays, c'est bloquer les caisses des supermarchés. Mais ça, ils le font déjà toute l'année.

0: C'est ça la motivation du matin. Les plus belles musiques et les meilleurs sketchs du moment. Vous êtes dans le Morning du Rire. Et d'ailleurs, vous êtes typonné le matin, il y a toujours ce petit moment-là où il faut quitter la douche. Et bizarrement, c'est précisément là, à ce moment, qu'elle devient parfaite. Vous restez une minute de plus, puis deux. Après, vous courez partout parce que vous êtes en retard. Ben bravo. Allez, une organisation parfaitement maîtrisée dans le Morning du Rire, ici sur Rire et Chanson Réunion. D'ailleurs, à la demi-heure, c'est le retour de Martin L'Appel Trop Court. C'est Ligue, Jonathan O'Donnell. Le temps pour nous de prendre la direction des studios parisiens avec la team du Rire. Et c'est maintenant sur Rire et Chanson Réunion.
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3: Avec Sophie Imbeau ce matin, ma chère Sophie, tu souhaitais revenir sur le communiqué de l'ASNM qui alerte plus d'1,6 million de femmes sur un risque accru de méningiome lié à la prise de leur pilule contraceptive telle que l'Optimisette.
4: Absolument. Et devinez qui prend l'Optimisette depuis plus de 7 ans, c'est... Bon, la bonne nouvelle, c'est qu'avec ce nouveau scandale sanitaire, là, c'est officiel, la société n'en a vraiment rien à branler des femmes. La situation est tellement absurde qu'on dirait presque un jeu. Tu préfères tomber enceinte toutes les deux semaines ou avoir une tumeur au cerveau? Bah, aucun des deux, Bernard. Je préfère que tu te fasses enfin cette putain de vasectomie et qu'on en parle plus.
3: Bon, mais pas de panique, ma Sophie, parce que selon l'étude menée, seulement une femme sur 17 000 est susceptible de développer un méningiome lié à ce contraceptif.
4: Tu te rends compte, mon Bruno? Ça veut dire que j'ai plus de chances d'avoir une tumeur au cerveau que de gagner au loto.
3: Oui.
4: Mais créons directement la FDJ de la chatte et n'en parlons plus.
5: Et ce n'est pas un viol conjugal, ni une excision, ni encore un stérilet que Sophie remporte ce soir, mais bien une tumeur au cerveau.
3: Oh,
5: tout simplement car elle souhaitait faire l'amour sans nécessairement se reproduire. Et quelle grossière erreur dans une société où faire l'amour sans cet objectif vous relaye immédiatement au rang de grosse chouin de ses morts. Mais ne vous inquiétez de rien, Sophie, nous vous gâtons. En plus de cette tumeur, nous nous occupons également de votre perte de cheveux, de poids, de libido. C'est all inclusive.
3: Oh, oui, bon, mais de toute façon, si t'es concernée, ma Sophie, tu vas recevoir a priori un courrier, je crois.
4: Absolument. J'ai tellement hâte de la recevoir, cette petite lettre, moi aussi. Comment est-ce qu'ils vont justifier l'erreur qui met en péril la santé de millions de femmes? Parce que c'est quand même une très grosse bêtise.
6: Chère Sophie, en fait, ce qui s'est passé, c'est que le petit moment que tu prends tous les jours depuis des années, parce que les chercheurs, ils ont eu la flemme de réfléchir à une pilule pour les garçons qui, eux, sont fertiles tous les jours de l'année, et bien ce petit bonbon, génial, il va te faire mourir. Donc après mourir pendant son accouchement, mourir sous les coups de son conjoint, ou encore mourir de peur dans un parking de Barbès, découvre mourir parce que ton mec ne veut toujours pas mettre de capote parce que ça sert un petit peu et que du coup c'est pas très confortable. Allez, bisous.
3: Bon, tout état de cause, faut relativiser. Tant que tu n'as pas de maux de tête, d'acouphènes, de vertige ou de perte de mémoire, il n'y a aucune raison de s'inquiéter.
4: Mais Bruno, ça, ce sont tous mes symptômes quotidiens depuis que je suis daronne, ça. Puis de toute façon, je les nique à l'ANSM puisque je suis hypochondriaque. Alors je vais te dire, pour les cancers, je n'ai pas besoin de journée toutes les semaines, moi. Mais que les chercheurs continuent à dénigrer nos utérus, on a un pouvoir contraceptif qu'ils ont largement sous-estimé qui s'appelle la grève du sexe. Et là, je peux te dire qu'ils auront tellement le seum que c'est pas une tumeur au cerveau qu'ils vont choper, mais c'est un cancer du cul, en fait. Je vous embrasse très fort.
3: C'était Sophie Imbeau dans la team du rire.
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26: Moi j'ai envie d'avoir des enfants, de temps en temps. Hein? Ah, temps plein, ça a l'air un peu dur quand même, hein, vraiment. Mais j'ai une petite appréhension sur les enfants qui est peut-être un truc de mec, vous allez me dire, hein, c'est vrai que j'ai peur qu'ils soient moches quand même, c'est vraiment bien. Ah, c'est chiant à câliner, à emmener à l'école, tout ça, au prix que ça coûte en plus. Hein. Je me suis renseigné, hein. Pareil qu'un enfant entre 0 et 18 ans, ça va te coûter 200 000 €. Alors excusez-moi, mais j'estime quand même qu'à ce tarif, j'ai le droit d'avoir quelque chose de mignon, d'accord, ok? Normalement, t'es heureux à la maternité, hein. Moi j'ai pas envie d'être là, genre maman. Va falloir être fort au foot, mon grand, quand même. Hein. Parce que le mannequinat, ça va pas passer, là. Hein. Puis va falloir que j'envoie des faire-part de naissance. De moche. Oh là là. C'est les mêmes, mais on met pas de photos, t'as compris. Hein. Déjà, les faire-part, j'aime pas ça. Mais pour moi, il y en a un, c'est le pire de tous. C'est quand ils font parler l'enfant. Ah, vous avez déjà reçu un truc comme ça. Hein. Tu reçois un pauvre message, genre « Salut, c'est Mathéo. Alors moi, je suis né cette nuit à 2h30. » Ta gueule, Philippe. Oh, on n'est pas des abrutis à la baraque. Hein. Oh, on le sait qu'il parle pas le mieux, tu vois. À moins que Mathéo soit déjà HPI, peut-être, mais... Hein. Eh, j'adore ce truc d'HPI. Meilleure invention qu'on ait trouvée quand le gosse, il est con. Si. Oh, le petit suit pas à l'école, il a des mauvaises notes, il doit être HPI. Non, il est teubé, ton gosse, à toi. Hein. Il a une tête à connaître le goût des feutres, hein, ça se voit quand même. Hein. Miam miam, le verre, et oui, hein, bah, il finira pas ministre, hein, de toute façon, donc... Quoique si, en fait, il sera peut-être ministre, ce con, bah oui, bien sûr. Parce que le problème des gens, c'est qu'ils veulent trop que leur enfant soit en avance, tu vois, pour tout et n'importe quoi. Ils sont là, genre, ah bah, moi, le petit arrive à chier en marchant, hein, c'est une prouesse, hein. Eh bah, c'est pas une prouesse, c'est un poney, ton gosse, mais si t'es content, c'est bien pour toi, hein. Alors attendez, je vais préciser quelque chose parce que après on va dire que je suis méchant. C'est pas qu'il soit moche à la naissance mon vrai problème évidemment parce que on a vu des glow-up un peu dans la vie, tu vois. Le problème c'est s'il est moche et qu'il reste moche évidemment, hein. Parce que je la connais la suite de l'histoire. À l'école après, il va se faire d'autres copains moches, ok? Et il va commencer à traîner avec sa petite bande de moches, tu vois. Et ils vont venir jouer chez moi, tous ces moches là, ok? À courir, à crier dans l'appartement, à venir me voir, monsieur, on peut avoir du jus d'orange? Moi je serai là, eh, c'est pas pour les moches, mon grand, hein? Il te reste qu'une dent à pas choper une carie maintenant, quand même, ce serait dommage. L'autre con en courant, il va se prendre un coin de mur, c'est sûr, il va avoir une gueule comme ça. Sa mère, elle va m'engueuler, oui, regardez ce que vous avez fait à mon fils. Eh bah, franchement, il est mieux comme ça, le gamin, hein? La deuxième bosse, elle égalise, c'est vraiment pas mal tout ça, hein? Et quand on a eu ce projet d'enfant avec ma femme, moi j'ai voulu savoir si physiologiquement, tout allait bien chez moi, ok? J'ai voulu savoir s'il y avait assez d'attaquants dans mon équipe. Donc je suis allé voir un médecin. Tu vois, on a commencé à discuter tout ça. Et je vois, il est un peu gêné, le gars. Alors je la connais, la suite de l'histoire. La suite de l'histoire, c'est Jonathan. Il faut aller au laboratoire, faire les prélèvements de sperme, tout ça. Et il osait pas me le dire. Et moi, je voulais le rassurer, lui dire, mec, je te le fais là, moi, ton truc, si tu veux. Hein. Oh, baisse la lumière, on est que tous les deux. Je vais te régaler, attention. Hein. Mais je suis allé à son labo. Alors le labo, c'est chelou. Parce que quand t'arrives au laboratoire, souvent, il y a un étage exprès pour ça. Donc dès que t'arrives à l'étage, tout le monde connaît ta mission. Tu t'installes en salle d'attente avec les autres, là, la petite bande de branleurs qu'elle est avec toi, là. Tout le monde se regarde au travers. Donne-moi l'aide, vas-y. Ok, nickel. L'assistante, elle t'appelle haut et fort, elle en a rien à secouer. Monsieur O'Donnell, bah, pas la peine de le dire à tout le monde, madame, on va venir, hein. Tu remplis tes petits documents, tout ça, et il y a une infirmière qui vient te chercher pour t'emmener dans ton petit cagibi. Bon. Et ce qui est dommage, selon moi, c'est qu'on n'est pas sur de l'infirmière sexy comme dans les films, tout ça, là. On est sur de la fin de carrière, quand même, hein. Qui commence à me briefer, puis qui me dit, bon, bah, surtout si vous avez besoin d'aide, n'hésitez pas. Bon, on va hésiter, madame, je te le dis. J'ai vu tes mains de maçon, on va hésiter très longuement, hein. Pas venu couler une dalle de béton, moi, madame, d'accord?
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0: Bienvenue sur Rire et Chanson. L'autre jour, j'ai fait un truc débile que j'aurais pas dû faire. En me levant, je suis monté directement sur une balance.
2: Faut être con, hein.
0: Eh oui, parce que quand j'ai vu ce qui était marqué sur l'écran, comme tout le monde, je me suis dit, elle déconne cette balance. Alors, quand j'ai vu ça, j'ai flippé tout de suite. Je me suis dit, non, c'est ma femme qui m'a dit, hein. Ouais, elle revenait de son cours de stretching à la con. Elle m'a dit, dis donc chérie, t'as pas un peu grossi du ventre? J'ai dit, mais non, pourquoi tu dis ça? Elle me dit, je sais pas, parce qu'en pantalon, t'es passé du 42 au 46 direct. Ouais, je lui dis, c'est parce que ça taille large. Ah, elle m'a dit, ça taille large. Allez, va faire du sport. Je lui dis, quoi, du sport? Je lui dis, mais je suis pas malade. Mais je lui dis, je vais où? Elle me dit, tu vas pas loin, tu vas au coin de la rue là-bas, tu vas chez Body Perfect Club. Bon, je suis allé chez Body Perfect Club, j'ai pris un abonnement 6 mois et j'ai remarqué avec l'abonnement, mesdames et messieurs, t'es pas obligé d'aller au club tous les jours, mais t'es obligé d'être prélevé tous les mois. Ouais, ça, ils rigolent pas avec la thune, les mecs, hein. Alors, donc j'ai pris mon prélèvement 6 mois, j'y suis allé et j'ai fait la connaissance du coach. Bobby. Il vient des States. Bobby, le killer de kilo, il l'appelle là-bas. Il m'a vu arriver, il a fait comme ça. Oh là là! Mais dis-moi, tu es gras comme un cheeseburger, toi! Je vais te faire dégonfler, allez, va te changer, on se retrouve dans la salle. Go, go, go, go! Il m'a stressé, j'ai appelé ma femme, j'ai dit, allô chérie, je suis au club, viens me chercher, il me fait peur le coach. Elle m'a dit, tu restes où tu es, sinon c'est moi qui vais te faire transpirer. Oh. J'avais pas raccroché, le Bobby m'a chopé par la peau du short. Il m'a jeté sur une espèce d'appareil, un vélo, il m'a dit. J'aurais déjà vu des vélos, moi. Il m'a branché plein de fils partout, parce que maintenant, avec les nouveaux appareils dans les clubs, tu vois ce que tu perds en direct. C'est compris dans le prélèvement. Ah oui. Et il m'a dit comme ça, « Ok, maintenant tu pédales jusqu'à ce que je revienne. » Ouais, c'est ça, ouais. Pédale. Je suis monté sur l'appareil, j'ai pris les fils, j'ai branché comme ça, je pédalais. Oh, et je perdais. Je te jure, je perdais mon temps sur ce bordel. Je vous assure, en 15 minutes, mesdames et messieurs, je n'invente pas, j'avais perdu, c'était marqué une calorie. Sûrement une calorie malade. J'ai parti. Ça m'a saoulé, j'ai enlevé tous les fils, je me suis sauvé dans les sous-sols, j'ai fouillé un peu, je suis tombé sur quoi? Devinez, les bains remous. 38 degrés. Tu vois, ça c'est du sport. Oh là là, j'étais bien dans l'eau, j'étais bien. J'étais bien, seulement le ricain, il m'a retrouvé. Il m'a dérouillé, il m'a remonté direct sur mon vélo, il m'a plus lâché. Ok, maintenant je te lâche plus de ma œil. Oh, je lui dis, c'est le bain, alors je peux le faire pipi? Il m'a dit, va faire pipi, mais je te garde la œil. C'est ça, ouais, garde-moi la œil. Ouais, je suis allé aux toilettes, j'ai ouvert la fenêtre des chiottes, je me suis sauvé dans la rue comme ça. Non, mais ça c'est la faute à qui? Ça c'est la faute à la publicité. Vous avez pas vu dans les rues, là, toutes ces affiches en grand, là, avec ces mecs, avec leurs abdos bien faits, leurs cuisses? T'as raison, c'est tout du faux. Ouais, ça m'arrange de penser ça, parce que les femmes, quand elles voient ça dans la rue, ça leur donne des idées. Elles peuvent comparer avec ce qu'elles ont à la maison. Et te casse pas la tête. Elles comparent. Ma femme, comme les autres, un soir elle rentre à la maison, elle me dit, chérie, viens voir. Elle me dit, regarde ce que je t'ai acheté. Je lui dis, quoi? Elle me dit, je t'ai acheté un boxeur. Je lui dis, alors, qu'est-ce que tu veux que je foute d'un chien? Elle me dit, t'es vraiment trop con, toi. Elle me dit, le boxeur, c'est un sous-vêtement sexy pour vous les hommes. Va mettre le boxeur. Bon, je vous dis tout de suite, chez moi, le boxeur, ça fait gaine. Donc j'ai fait comme ma femme à l'année, parce qu'en définitive, on fait toujours comme nos femmes, elles nous disent. J'ai été mettre le boxeur, je suis revenu dans le salon comme ça. Je suis rentré, j'ai fait, Siri, comment tu me trouves? Elle m'a dit, oh, va remettre ton slip.
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2: D'ailleurs, j'ai un petit sondage pour vous. Vous êtes plutôt un vrai petit déjeuner posé ou le truc attrapé à la dernière seconde avant de partir? Voilà. Il y a ceux qui font tartine fruits café et ceux qui retrouvent un biscuit écrasé au fond du sac et se disent bon, ça fera l'affaire hein, pour la route. Hein. Allez, Rire et Chanson Réunion est avec vous ce matin et vous soutient pleinement. Dans quelques instants, c'est le retour d'Elikaku. Bah oui, les légendes du rire sont au rendez-vous comme chaque jour. Émeric Carrez, avant le retour aussi de notre papy culte des canulars. Jean-Yves Lafesse à retrouver dès 8h. Le temps pour nous d'accueillir Martin et l'appel trop con. D'ailleurs, pensez également à tous nos auto-entrepreneurs, également nos entreprises, puisqu'en ce moment, c'est un petit peu le foutoir avec la facturation électronique, hein, n'est-ce pas?
3: C'est parce que je me suis occupé de vous électronifier vos factures, rapport à la nouvelle loi sur le facturage électronique.
4: Mais moi, mes factures électroniques, elles sont faites avec mon comptable.
3: Ah oui, mais moi, ça m'arrange pas, parce que comme j'ai déclaré que j'avais déjà plein de clients...
4: Ah ben ça, malheureusement, c'est pas de ma faute, hein.
3: Bon, à la limite, vous dites que c'est moi votre comptable.
4: Bah non, ah bah alors là, hors de question, je vais pas vous déclarer vous étant mon comptable alors que j'ai déjà...
2: Voilà, heureusement que moi j'ai pas engagé Martin hein, comme comptable. Hein. Voilà, je serais déjà encore plus au qui. Allez, en attendant l'appel trop con, c'est l'heure de retrouver l'essentiel des infos et la météo du jour.
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6: Bonjour à tous. Une journée plutôt changeante hein, côté météo sur l'île de la Réunion ce mardi. Et puis dans l'actualité forcément, cette nouvelle saisie record pour les douanes réunionnaises. Et puis les Bleus du foot version Zinedine Zidane sont arrivés hier à Clairefontaine. Bonjour à tous. De nouvelles saisies record pour les douanes alors que le trafic de drogue continue de prendre de l'ampleur dans notre département. Près de 200 kilos de stupéfiants ont été saisis hier, dont 140 seulement de cannabis en provenance de Thaïlande en quelques jours. C'est la première saisie d'herbe de cannabis thaïlandaise à La Réunion sur du fret aérien en transit vers l'Europe. Prudence si vous devez prendre l'avion, tiens, pour les vacances de la Toussaint, les personnels de l'aérien appellent à la grève entre le 17 et le 21 octobre prochain. Ils protestent contre la réforme du cumul emploi-retraite. Dans l'actualité également, face au prix toujours très haut des carburants avec la guerre au Moyen-Orient, le Premier ministre Sébastien Lecornu présentera ce soir de nouvelles mesures d'aide pour les gros rouleurs, notamment et ceux qui sont le plus impactés. Et cela alors que le gouvernement a prévenu, il faudra aussi trouver des économies pour compenser ces nouvelles dépenses au budget de l'État. L'essence qui sera sans doute au cœur de l'interview d'Emmanuel Macron à la télévision après-demain. Le président de la République ira aux 20h de TF1 jeudi soir pour évoquer également le contexte géopolitique avec la guerre en Ukraine et le blocage toujours par les Iraniens du détroit d'Ormuz. Interview à suivre bien sûr sur Antenne Réunion dès 22h. Le début d'un nouveau chapitre, les joueurs de l'équipe de France de foot sélectionnés par le nouveau coach Zinedine Zidane sont arrivés hier à Clairefontaine avec pas mal de petits nouveaux. Un nouvel entraînement a lieu ce mardi pour nos Bleus avec en ligne de mire, bien sûr, leur premier match de Ligue des Nations. Ce sera vendredi en Turquie.
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6: C'est une journée en deux temps, côté météo qui nous attend sur l'île de la Réunion ce mardi. Du grand soleil ce matin, puis des nuages, de la pluie qui vont arriver par l'intérieur. Au fil des heures, on attend des averses sur les pentes de l'ouest aussi, vers le rivage de Saint-Paul et de la Possession également. On aura toujours un petit peu de vent cet après-midi.
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4: Oui, bonjour.
3: Bonjour monsieur, c'est bien la boulangerie?
4: C'est pas bonjour monsieur, c'est bonjour madame.
3: Oh pardon, je croyais que j'étais à la boulangerie, excusez-moi.
4: Oui, mais vous êtes bien à la boulangerie?
3: Monsieur Martin à l'appareil, société Martin Informatisme.
4: Monsieur Martin de Martin Informatisme.
3: Exactement, j'imagine que vous connaissez les établissements Martin.
4: C'est pourquoi?
3: C'est parce que je me suis occupé de vous électronifier vos factures, rapport à la nouvelle loi sur le facturage électronique.
4: Mais moi mes factures électroniques, elles sont faites avec mon comptable.
3: Ah oui, mais moi ça m'arrange pas, parce que comme j'ai déclaré que j'avais déjà plein de clients...
4: Ah ben ça malheureusement c'est pas de ma faute. Hein.
3: Bon, à la limite, vous dites que c'est moi votre comptable.
4: Bah non, ah bah alors là, hors de question. Je vais pas vous déclarer vous étant mon comptable alors que j'ai déjà un comptable.
3: Bah, il suffit de vous débarrasser de l'autre.
4: Bah non, hors de question.
8: C'est un peu plus intelligent, il dirait, sur la plateforme.
3: Ah, il y a un bruit derrière, non?
4: Mon mari me dit que nous, notre... on est déjà répertorié.
3: Ah bah je sais, moi je vous ai renvoyé sur ma plateforme de facturage.
4: Ah, il a envoyé ça sur la plateforme.
3: Bah ouais, il suffit d'annuler votre plateforme et je vous mets sur la mienne à la place.
4: Ah oui, ils ont annulé, il a annulé la nôtre pour mettre la sienne à la place.
3: Bah oui, c'est plus simple.
9: Oui, allô.
3: Bonjour madame.
9: Mais vous êtes complètement abruti, vous. Hein.
3: Vous savez, c'est que du business. Hein. Plus je déclare des clients, plus je peux gratter sur les taxes.
9: Bah non, c'est de la facilité. C'est comme si moi, demain, je vais dire, bah ouais, j'ai vendu 200 baguettes dans mon chiffre et puis je les ai pas vendues. Ça fait la même chose.
3: Alors attendez, vous me dites 200 baguettes.
9: Non, mais qu'est-ce que vous racontez?
3: Bah, je vous fais la facture électronique pour les 200 baguettes.
9: Mais vous êtes complètement abruti, en fait. Hein.
3: Oh, bah, tu vas voir que c'est encore moi qui ai pas compris.
9: Oui, vous êtes complètement abruti et vous faites quand même des trucs sur les gens.
3: Bah, je fais mon boulot.
9: Non, vous faites pas votre boulot. Vous arnaquez les gens encore mieux.
3: Oh, bah, pff, arnaquisme, je sais pas. Non, c'est de la technique américaine.
9: Hein?
3: Ouais, ça permet de développer le chiffre d'affaires sans faire d'affaires.
9: Mais on n'est pas là pour développer du chiffre et inventer du chiffre non plus.
3: Bah, vous, ça vous coûte rien, vous voyez. On déclare vos 200 fausses baguettes.
9: Bah oui, moi ça me coûte rien, mais vous, ça vous fait du chiffre. Bah
3: ouais. Oui, disons que je profite un peu du système.
9: Ah, bah vous profitez des systèmes. Bah ouais, mais moi j'aime pas les cons qui profitent du système. Il ferait mieux d'aller traverser, d'aller bosser un peu que de rester chez eux.
3: Ah non, je vais pas rester chez moi parce qu'il faut que je vienne vous déposer votre nouvel ordinateur.
9: Mais j'ai déjà un ordinateur. Ça sert à quoi? Rien, j'en ai déjà un qui est tout neuf.
3: Pardon, mais le vôtre, est-ce que c'est un ordinateur électronique?
9: Bah un ordinateur, il est électronique, il va pas marcher au pédalo. Vous êtes complètement défacez-vous.
3: Ah bah voilà, ça y est, ça va être ma faute.
9: Bah oui, parce que si jamais je vous ai signé un document, je sais pas quoi, comme vous avez dit.
3: Alors justement, vous faites bien d'en parler, vous avez oublié de le signer le document.
9: Ah, j'ai oublié.
3: Non, mais c'est pas grave.
9: Bah ouais, mais non, mais vu que je l'ai jamais eu, donc c'est normal.
3: Vous savez quoi? Je vous l'apporte en même temps que l'ordinateur.
9: Non, fini, ok.
3: En plus, vous inquiétez pas, j'ai vu avec le responsable de chez vous, il est super d'accord.
9: Bah, c'est moi le responsable qui est en train de te parler.
3: Non. Oh, le con!
9: Ah bah ouais, vous êtes vraiment con, ça c'est vous qui le dites.
3: Hein. Oh bah je vous le fais pas dire! Oh non mais là, je suis trop con!
9: Ah bah ouais!
3: Cela dit, ça m'empêche pas de faire vos factures! Eh, hey, moi si je peux dépanner...
9: Ouais, allez, hey.

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20: Ah, j'en étais sûr. Non, je vous explique un truc. Vous voyez le spot qui est là? Ça s'appelle une douche. Et quand je dis je vais prendre une douche, hop, ça s'allume et normalement les gens doivent rire. Non, non, mais je sais, c'est nul. C'est nul. C'est une idée de mon attaché de presse. Elle m'oblige à faire des trucs. Cet habit de fourmi, par exemple. C'est une idée à elle. Elle a dit c'est le seul moyen de passer à la cigale après, alors. Bon, je vais essayer. Elle m'a dit, tu vas voir, les gens vont adorer, les gens vont hurler de rire. Personnellement, ça me fait pas hurler de rire. Je suis mal à l'aise, j'ai chaud. Elle m'a permis de faire deux trous pour respirer. Elle me fait des crises de jalousie. La dernière fois, il y a Sylvie Vartan qui est venue dans la loge. Je sais pas ce qu'elle a fabriqué, elle est rentrée dans la loge. Je sais pas si elle a jeté une boule puante ou elle a pété, mais alors... J'étais gênée, mais gênée. Sylvie Vartan croyait que c'était moi et moi je croyais que c'était Sylvie Vartan. On était gênée. J'étais obligée de l'inviter au restaurant pour changer d'air. Ah non, mais c'est une folle. Elle m'envoie des lettres anonymes aussi. Je sais que c'est elle parce que c'est son papier à en tête. Chère Ellie, je sais tout. Je sais que tu sais que je sais. On a tous quelque chose à se reprocher. Alors paye tes employés. Une amie qui te veut du bien, bisous, bisous. Smack, kiss, love. Voilà où j'en suis réduit. Bon. Alors c'est dangereux de contrarier une folle. En plus, il y a un texte qui va avec le costume. Je m'attends au pire. Voici le texte. J'ai changé l'huile de mon moteur. Maintenant, j'ai une vidange. Attendre la fin des rires. Et imiter Barbara. Bien sûr, elle. Non, tout de même, à Göttingen, à Göttingen. Profiter de ce que tu es en moi pour faire Edith Piaf. Edith Piaf. Non, c'est pas un peu plus haut quand même, hein.

0: Vous avez le smile, de la motivation et de l'énergie à revendre. Ça tombe bien, vous êtes au bon endroit, vous êtes sur Rire et Chanson Réunion. Et évidemment, courage à tous nos parents qui commencent la deuxième étape de la matinée. Vous le savez, réveiller les enfants, parce que se lever soi-même déjà, c'est compliqué. Mais convaincre quelqu'un d'autre de se lever, s'habiller, manger et retrouver ses chaussures et surtout faire son sac, ça c'est un autre métier. Allez, évidemment, la chaussure manquante réapparaît toujours au dernier moment. Voilà, à 8h45, quand les enfants seront bien en retard. Allez, dans quelques instants, c'est notre Jean-Yves Lafesse International qui reviendra. Le retour de Marceau défonce l'info. Et avant 8h, c'est la blagounette de rire et Aymeric Carrez, les nouvelles stars. Et totalement du rire sont maintenant des vôtres. Et c'est maintenant sur Rire et Chanson Réunion.
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3: Non, mais c'est pas évident la vieillesse. Qu'est-ce que vous voulez? Là, je sais, c'était l'anniversaire de ma grand-mère. Elle vient d'avoir 96 ans. Elle arrive à l'EHPAD. Elle me raconte un peu comment ça se passe. Alors en fait, l'EHPAD, de ce que j'ai compris, bah, c'est un peu comme à l'école. Hein, sauf qu'à chaque rentrée, il manque des élèves à l'appel. Quoi. Bah alors, elle est passée où, Ghislaine? Hein? Elle est pas rentrée de vacances? Bah elle sera remplacée par Thierry. Voilà, bienvenue Thierry. Hein. Alors, je sais pas si tu joues au bowling, mais en ce moment, la chambre 12, elle fait strike à tous les coups. Hein. Ça se demandait s'il y a pas Saint-Pierre dans le placard. Non, mais ça va, ils se marrent bien à l'EHPAD. Hein. Ils font des jeux. Moi, elle joue au Scrabble. Bon, elle joue avec un sourd, une meuf qui a pas toute sa tête. Elle-même, elle est malvoyante. Je peux te dire, les parties durent un certain nombre de temps, quoi. Quand elle se termine pas sur abandon. Définitif, par contre. Hein. Moi, je lui offre des livres audio à ma grand-mère. Ça, c'est bien pour les malvoyants. J'en parlais à une de mes amies qui a sa grand-mère qui est dans le même cas, qui en plus, elle a Alzheimer. Ah ben là, pour les livres audio, c'est le jackpot, quoi. Tu lui enfiles un, ça lui fait toute l'année. Quand t'arrives les fêtes, tu le reprends, tu le glisses dans une pochette cadeau, tu lui réoffres. Il bouffe des mon chéri à l'EHPAD. Par applaudissement, il y a des gens qui aiment bien les mon chéri. Il y a que les vieux qui aiment bien les mon chéri. Et t'as pas l'air de déroger à cette hypothèse. Non, mais si ça se trouve, c'est spécial, c'est normal. Si ça se trouve, le chocolat, il est spécial. Ça se mélange avec la bave de vieux. Ça fait une réaction chimique. Voilà, vous avez l'air d'aimer la nourriture, comme nous en Franche-Comté. Super. Ça tombe bien. Je sais pas si vous avez vu passer cette news. Chaque année, le gouvernement japonais importe entre 3 et 4 000 chevaux d'élevage pour en faire des sushis dans ses restaurants. Voilà, mais c'est ma mère qui a mis ça sur Facebook. Non, mais c'est ça qui est bien avec les boomers, c'est qu'ils sont capables de partager n'importe quoi à n'importe quel moment. Tu sais jamais trop si c'est des erreurs de manipulation. Là, en l'occurrence, c'était volontaire parce qu'elle s'est auto-commentée. Elle a mis sans commentaire. Elle est comme ça, ma mère. Là, par exemple, ça fait 10 jours, j'ai pas eu de nouvelles. Aujourd'hui, je reçois la photo d'une église, sans mention particulière. Je savais pas quoi faire, j'ai renvoyé un vélo. Mon père aussi, c'est marrant de voir comme il galère avec la technologie. Par exemple, moi, comme j'ai fait des études d'informatique, il croit que ça veut dire qu'à tout moment, je dois être en capacité de réparer l'imprimante familiale. Il se dit que j'avais une matière qui s'intitule « Que faire en cas de bourrage papier pour aider son vieux père ?» Tu sais, ça, c'est les vieilles générations qui impriment tout sur Internet. Dis donc, il est pas mal ce pantacourt à 19,90€ de chez Decathlon. Allez, fichier, édition, imprimé, ça part dans le classeur rouge des bonnes affaires. Tu sais, quand il part en vacances, il imprime tout Gmaps, kilomètre après kilomètre. Il scotche le tout, ça fait un plan. Là, vous avez déjà vu un boomer envoyer un SMS? Tu sais jamais trop s'il est en train de faire un AVC ou... Dans tous les cas, soyez sympas, répondez-leur. Hein, n'oubliez jamais que pour eux, c'est peut-être le fruit d'une après-midi entière de travail. Mais bon, il n'y a pas que les vieux, hein, les jeunes aussi. D'ailleurs, je voudrais parler de ces gens qui envoient des vocaux. Beaucoup trop longs. Il y en a sans doute parmi vous. C'est alors qu'à la base, le concept de messagerie instantanée, c'est plutôt envoyer des messages courts. C'est d'ailleurs dans la définition. SMS, Short Message Service, pas des LBA, Long Boring Audio. Moi, j'ai un copain, il est parti sur une autre hypothèse. Il a décidé de dicter ses messages. Et comme il le fait à vélo régulièrement, je reçois « Salut Aymeric, pour samedi, toujours ok, le clignotant c'est pour les chiens, espèce de fils de pute. Bah, » faut pas être trop susceptible. Hein. Tu sais, t'as aussi les énervés des groupes WhatsApp. T'as des gens qui créent des groupes WhatsApp pour un oui, pour un non. Moi, j'ai un copain, on est parti à deux, il a fait un groupe WhatsApp. Le pire, c'est qu'on est rentré de vacances, il l'a quitté, je me suis retrouvé administrateur. Voilà, puis pour terminer mon passage, je voudrais parler du paiement sans contact. Vous aimez bien le mode de paiement sans contact? Bah moi aussi. Voilà, bah, c'est tout ce que j'avais à dire sur sujet. En tout cas, merci beaucoup de m'avoir écouté. C'est tout pour moi. Je m'appelle Aymeric Carré. Merci.

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9: C'est dans une soirée cocktail très chic, il y a un couple qui danse avec une jeune femme, avec un très beau playboy de la jet set. Et elle le drague hein, pas mal, et à un moment elle dit: jeune homme, est-ce que je peux vous demander quelque chose? Qu'est-ce que vous pensez de ma robe? Est-ce que le décolleté d'après vous n'est pas trop prononcé? Et là le mec lui dit: je peux vous dire quelque chose d'indiscret? Est-ce que vous avez du poil sur la poitrine? La femme dit: ben non, bien sûr. Alors je crois que votre décolleté est trop profond.
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2: Mairie
3: de Saint-Mont ? Oui, bonjour madame.
2: Bonjour.
3: C'est la mairie ?
2: Oui.
3: Ah, très bien, bonjour. Je suis la grand-mère de la maîtresse de monsieur le maire.
2: Ah, mais il n'y a personne, il n'est pas là pour l'instant.
3: Eh ben, vous pouvez lui transmettre le message.
2: Il est à la pharmacie si vous voulez le joindre.
3: Ouais, oui, mais là-bas, il y a peut-être sa femme, non ?
2: Ah, ben, je sais pas.
3: Oui, alors, vous pouvez lui transmettre le message, hein ?
2: À qui ?
3: Alors, à monsieur le maire.
2: Oui.
3: Donc, je suis madame Ledoux, je suis la grand-mère de sa maîtresse.
2: Ah bon?
3: Alors, c'est une grande nouvelle.
2: Oui.
3: C'est un garçon. Monsieur le maire a un fils.
2: Ah bon?
3: Alors, vous avez de quoi noter?
2: Oui. Donc, vous êtes madame Ledoux, c'est
3: oui, ça? Je suis la grand-mère de Catherine, sa maîtresse.
2: Je préférerais que vous... Écoutez, je suis un petit peu embêtée, là, pour ce...
3: Mais pourquoi?
2: Ben, parce que je sais pas, ça me...
3: Ben, écoutez, vous êtes contente.
2: Vous êtes sûr que vous voulez parler à monsieur Chanier?
3: Ben oui, madame, évidemment, je connais quand même le nom de monsieur.
2: Vous voulez pas l'appeler directement à la pharmacie?
3: Mais écoutez, imaginez, il va être embarrassé si jamais il y a sa femme ou d'autres dames à côté, hein.
2: Je préférerais parce que moi, ça m'embête quand même, là. Hein.
3: Ben écoutez, vous prenez le message puis vous donnerez à quelqu'un qui lui donnera. Comme ça, vous n'aurez pas de soucis à avoir dans votre tête.
2: D'accord.
3: Alors, il s'appelle Jean.
2: Oui.
3: Le petit, donc il pèse 3,150 kg.
2: Oui.
3: Et tout va bien.
2: D'accord.
3: Sa maman donc, a accouché ce matin à 6h15.
2: Mm-hmm.
3: C'est un beau petit garçon. Il ressemble alors vraiment beaucoup à monsieur le maire.
2: Mm-hmm.
3: Attendez, quittez pas une seconde parce qu'on frappe. Ça doit être le facteur. Je vais lui ouvrir. J'en ai pour une minute. Hein.
2: D'accord. Allô ? Elle est partie en plus.
4: Allô ?
3: Allô ?
4: Bonjour.
3: Oui, bonjour madame.
4: Bonjour madame. Oui, je m'excuse, ma collègue me repasse la communication.
3: Oh, alors, il faut que j'explique tout encore là.
4: S'il vous plaît, qu'est-ce qui vous arrive? On comprend pas bien là. Il doit y avoir une confusion quelque part.
3: Comment ça?
4: Qu'est-ce qui vous arrive?
3: Écoutez, il n'y en a pas de confusion. Je suis la grand-mère de la maîtresse de monsieur le maire. Et je voulais annoncer la bonne nouvelle à monsieur le maire.
4: Bon, je pense qu'il y a une confusion, madame, parce que monsieur Chanier, franchement, je pense que vous avez dû vous tromper de mairie ou de commune ou de... Ça doit pas être chez nous, très sincèrement.
3: Vous plaisantez.
4: Bon, écoutez, je pense que vous devez faire erreur, madame. Je suis vraiment navrée.
3: Mais pourquoi je ferai erreur?
4: Ben, écoutez, je pense qu'il y a une confusion, madame, très sincèrement.
3: Mais pourquoi?
4: Votre petite fille aurait eu un bébé?
3: Oui, ce matin, 6h15.
4: Elle a accouché où?
3: À Paris.
4: Dans quel hôpital?
3: À Sainte-Thérèse, c'est une clinique et tout a été pris en charge par monsieur le maire. Mais pourquoi vous dites qu'il y a une confusion?
4: Parce que je pense pas que monsieur Chanier soit papa, ça m'étonnerait, quoi. Je veux dire, je suis très très très surprise.
3: Mais pourquoi?
4: Parce que c'est quelqu'un qu'on connaît quand même, je veux dire, on est assez surpris, on le connaît, je veux dire... J'ai pas l'impression que monsieur Chanier c'était dans ses projets d'être papa, quoi. Je veux dire, il arrive à un âge où on aurait plutôt envie d'être grand-père que papa, quoi.
3: Mais oui, il est âgé. Mais ouais, c'est...
4: Je me permettrai pas de dire âgé, mais
3: enfin,
4: dis donc, c'est pour être un jeune papa, ça me paraissait. Mais comment vous avez pourquoi je veux dire, vous avez appelé la mairie parce que vous avez essayé d'appeler chez lui?
3: Je ne veux pas appeler la pharmacie parce que je ne sais pas qui y a à côté de lui. Hein.
4: D'accord. Et le bébé
3: Il va bien, le bébé. Il fait 3,140 kg.
4: C'est une petite fille, un petit garçon?
3: Un petit garçon.
4: Écoutez...
3: Il va être content.
4: J'avoue que je ne sais pas du tout.
3: Il n'en voulait pas.
4: Ah.
3: Il n'en voulait pas et c'est ma petite fille qui a pris tout ça sur elle.
4: Bon.
3: Il va être content, je pense, hein.
4: Je ne sais pas, madame. Très sincèrement, j'ai du mal à...
3: Alors, je me suis permis de téléphoner dans les journaux régionaux de votre région et au service des petites annonces, vous savez.
4: Ah oui?
3: Et donc, je vous donne le texte qu'ils vont imprimer, hein.
4: Oui.
3: Donc, monsieur le maire et Catherine Ledoux sont heureux de vous faire part de la naissance de leur fils, Jean.
4: Et vous avez envoyé ça à qui?
3: Les trois journaux de la région, là, je ne sais plus comment ils s'appellent. Attendez, je vais vous dire, je reprends les... Où est-ce que j'ai mis ça?
4: Je vous en prie. Véronique, Cécile!
3: Alors, il y a Lyon Républicaine.
4: Oh non, mais... Là, je rêve, là.

0: pas possible, là.
1: Alors, Liberté de Lyon.
0: Non, mais attendez, là, je suis c'est pas possible.
1: Et le Réveil de Lyon.
0: Non, mais attendez, là, je suis en train de me demander, vous êtes en train de plaisanter, c'est pas possible.
1: Non, mais il est pas au courant pour l'annonce du journal, hein?
0: Ah ben, je pense même qu'il est pas au courant pour le reste non plus, hein, très sincèrement, hein.
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4: Bon, ben, je vais faire bien, vous m'avez compris, hein.
1: Oui, je vais faire de la sardine grillée.
4: Non, mais ça va pas.
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0: pour le mieux, les meilleurs talents du rire, accompagner tout ça à des plus belles musiques, c'est comme ça qu'on aime prendre son temps. Vous venez peut-être d'arriver au boulot, le sac posé, l'ordinateur qui s'allume et vous essayez encore de comprendre ce qu'on attend de vous aujourd'hui. Pas besoin de tout savoir immédiatement. Commencez déjà par avoir l'air concentré. C'est déjà une excellente technique pour passer crème. Voilà. Mais on reste avec vous sur Rire et Chanson Réunion. On ne dit rien. Allez, en attendant Marine Leonardi, Marceau, quant à lui, défonce l'info comme toujours à sa sauce. Et c'est maintenant sur Rire et Chanson Réunion.
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3: On va commencer avec du football et le premier classico MPSG de la saison. Même si les Marseillais n'ont pas démérité, c'est une nouvelle défaite qui les amène dans la zone de relégation.
4: Bonjour Bonan.
3: Didier Deschamps.
4: Oui, c'est un peu compliqué pour l'OM. D'ailleurs, pour plus de cohérence, la direction songe à changer la musique d'entrée des joueurs sur le terrain. Le match sera plus diffusé sur Canal et sur Comédie Plus.
3: Ah ouais, j'adore la musique.
4: Alors par contre, et là c'est véridique, à la radio, il n'est plus diffusé sur RTL, mais par contre, il est sur Rire et Chanson.
5: Oui, c'est vrai.
4: C'est quand même un signe. Hein.
3: C'est un signe, oui.
4: Alors je veux vraiment soutenir les fans de l'OM pour qui le mot supporter prend vraiment tout son sens. Monsieur Robles,
3: oui, président Hollande.
4: J'ai l'impression que l'OM n'a jamais eu aussi mauvais résultat depuis que l'on sait qu'Emmanuel Macron est fan du club phocéen. Coïncidence? Oui, je crois pas. À Marseille, ils ont changé plus souvent d'entraîneur que la France de Premier ministre. Wow. C'est dire.
3: Ah oui.
4: Et pourtant, l'État, c'est quand même une référence en termes de déroute.
3: Vous êtes prêt pour la présidentielle.
4: Hein, vous
3: dénonce. Ah oui. On va rester dans le foot avec la première sélection de Zinedine Zidane marquée par l'annonce de la fin du défilé des joueurs devant les marches du château de Clairefontaine. Ils pourront continuer à venir habillés comme ils le veulent, mais les journalistes ne seront plus là pour filmer.
6: Bonjour, qu'est-ce qui se passe aujourd'hui?
3: Oui, bonjour Zizou, je sais pas.
6: Je vais te le dire.
3: Ah bah, d'accord.
6: Alors, quand moi je les voyais arriver à Clairefontaine, ça allait pas. Ça me faisait penser à chaque fois à ce film, tu sais, la Fashion Week, là, tu sais, le film.
3: Ah oui, le diable s'habille en Prada.
6: Non, les visiteurs.
7: Eh, dis donc, c'est Mardi Gras, vous êtes déguisés comme au carnaval.
6: Du coup, je vous annonce que finalement, Jules Koundé a pris sa retraite internationale. Il ne peut plus venir déguisé. Enfin,
3: oui,
6: habillé, ça l'intéresse plus.
3: Bien sûr. Dominique Mesnéard, bonjour.
8: Bonjour. Alors par contre, j'ai vu la classe pour Zizou. Costard noir, chemise noire, cravate noire, la couleur du deuil. Je crois qu'on a compris qu'il enterrait l'idée des champs.
5: Oh.
8: Non, par contre, du coup, faut changer les sponsors. Des bleus, ça va plus. Quoi. Fini KFC, Carrefour, Volkswagen. Non, il faut du Dior, Yves Saint Laurent, Bentley. Zizou, on est loin de Roger Le Maire en survêtement. Quoi. Zizou, c'est pas Jackie Pic dans Camping. Quoi. Il vient pas d'être la caravane, tu vois. Comme dirait Kylian, le football, il a changé.
3: On va terminer avec la visite d'Emmanuel Macron à Saint-Pierre-et-Miquelon, ce territoire français au nord de l'Amérique, voisin du Canada. Il a répété plus que jamais l'appartenance à la France et non aux États-Unis, comme Donald Trump l'avait évoqué. Justement, monsieur Trump, bonjour.
9: Fake news.
3: Quoi, c'est une fake news?
9: I don't want Saint-Pierre-et-Miquelon.
3: Vous voulez pas de Saint-Pierre-et-Miquelon?
9: Oh no, I don't care.
3: Vous vous en foutez, quoi.
9: Yes, it lies the Creuse in America.
3: Ah, c'est comme la Creuse aux États-Unis, quoi.
9: I don't want
3: this. Canada,
9: welcome.
3: Ouais, alors, Canada, ça oui.
9: Yes, Greenland, welcome.
3: Greenland aussi.
9: Saint-Pierre-et-Miquelon.
3: Saint-Pierre-et-Miquelon.
9: It's like Saint-Jean of Vedas.
3: C'est comme ça.
9: Saint-Martin of London.
3: C'est comme
9: what is this fucking place? I don't want this.
3: Oh, monsieur Trump, on l'a bien compris. Justement, président Macron,
9: oui,
3: vous voyez juste derrière, c'est pour ça.
9: Votre
3: luminescence. Alors, vous êtes toujours derrière, quand même, vous. Alors,
6: écoutez, j'ai traversé la rue que l'on appelle l'Atlantique.
3: Oui, le trottoir est loin, quand même.
6: Oui, mais j'avais des mailles à utiliser avant la fin de mon mandat.
3: Ah, d'accord, je comprends bien, oui.
6: Voilà, alors malheureusement, et ce malgré mes lunettes aviateurs, on m'a pas laissé piloter l'avion. Fichtre. Grand merde. Alors, écoutez, je manque jamais une occasion d'aller vers les Amériques puisque je vais aller à l'ONU cet après-midi.
3: Oui, oui.
6: Pour parler anglais.
3: Ah,
6: for
3: oui.
6: Sure.
3: Oui. Vous êtes sûr?
6: Oui, j'aime beaucoup. Saint-Pierre et Miquelon, c'était bien aussi. J'ai beaucoup aimé.
3: Oui, c'est Saint-Pierre et Miquelon. Oui, merci, monsieur le président.
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24: On a utilisé trop de méthodes éducatives différentes, ça ressemble plus à rien. Maintenant, j'utilise même des méthodes à vue. Tu sais, je suis là. Maman a haussé le ton. Ça t'a plu? Elle se dit, je vis chez des gogoles, laisse tomber. Alors, l'éducation positive, si vous voulez, on peut en parler 2 minutes. Hein. Bon, ça pue la merde. Non, mais excusez-moi, mais la dernière fois, j'ai fait une vidéo sur mon compte Insta, vous irez voir, il y a 2-3 semaines, où je dis que j'y comprends rien, etc. Et j'ai eu des centaines et des centaines de commentaires sous la vidéo qui disaient, premier degré, hein, si tu n'arrives pas à te calmer quand ta fille fait une bêtise, c'est à toi d'aller dans ta chambre. Je sais pas si vous vous rendez bien compte à quoi ça peut ressembler dans la vraie vie, ce genre de truc, hein. Genre, ma fille va renverser son assiette comme tous les jours et je vais être là, Joséphine ! Maman va aller se reposer. Voilà. Non, mais ne range pas, ma chérie, je le ferai après. Bon, on marche sur la tête. Non, mais on marche sur la tête. Mais je vous jure, moi, je me dis, il y a un truc que j'ai pas capté. Donc maintenant, je regarde des tutos sur Insta et la dernière fois, je tombe sur un tuto où la meuf disait « Plutôt que de dire à votre enfant, Apolline, va ranger ta chambre. » Dites-lui, Apolline, maman va ranger sa chambre. Et toi, que vas-tu faire ? J'ai signalé le compte. Hein, voilà. Mais on ne peut pas raconter des conneries comme ça aux gens. Putain. Et moi, je dis ça à ma fille, mais elle me pisse à l'arrêt. Hein. Non, mais Joséphine, que vas-tu faire ? Je mate ma patrouille, hein. Bon, non, mais c'est vrai. L'avantage avec l'éducation positive, c'est qu'on voit bien que tout le monde galère. La dernière fois, je prenais le train, il y avait une gamine qui ne s'arrêtait pas de pleurer. Et là, sa mère lui dit, Adélaïde, si tu ne te calmes pas, tu ne viendras pas au yoga avec maman mardi. J'étais là, ouh. Donc on ne veut pas que cet enfant ferme sa gueule, en fait. Non mais attendez, mais moi j'ai reçu tellement de baffes et de fessées quand j'étais jeune que maintenant j'ai les oreilles décollées et le cul plat. Hein. Un jour j'ai reçu de baffes parce que j'éternuais. Voilà. Mon père s'est rendu compte qu'il avait fait une connerie. Il m'a regardé en mode... Ça te fait un coup d'avance. Après, mes darons, ça respire pas la grande modernité. Hein. C'est des immigrés italiens nés dans les années 50. Pour eux, LGBTQIA+, c'est un code Wi-Fi, vous voyez. Hein? Non, mais je le vois bien que ça s'arrange pas. En plus, la fois, ma mère vient à la maison pour m'aider à garder la plus jeune, Thelma. Elle regarde ma fille, elle me fait... Laisse-la s'approcher du four. Elle se brûlera, elle le fera une fois. Vous n'êtes pas morte avec ta sœur. J'ai toujours cet argument bizarre, tu sais, hein ? Où tu sais pas si tu dois la remercier ou appeler les flics. Vous n'êtes pas morte avec ta sœur. Alors, non, maman, on n'est pas morte, mais je n'ai pas eu de sourcils de la cinquième à la seconde.
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1: J'ai un voisin, avant c'était une forte tête. Et bien depuis qu'il écoute tout ce qu'on dit, sa tête s'est réduite. Elle est comme mon poing. Elle est pas plus grosse que mon poing. À tel point que lorsqu'il lève la tête, on croit qu'il lève le poing. Alors on le traite de communiste. Il n'est pas communiste, il est franc-maçon. Forcément, avec sa tête comme son poing et ses deux autres poings, ça lui fait ses trois poings. Au cours d'une manifestation, on l'a accusé d'avoir donné un coup de poing alors qu'il était là sur un coup de tête. Lui-même, il sait plus où il en est, il sait plus. Avant, il avait un cheveu sur la langue, vous savez, qui l'empêchait de parler. Et bien, depuis que sa forte tête est devenue son poing faible, il prend le cheveu qu'il a sur la langue pour un poil dans la main. Eh bien, ça n'empêche pas de parler, mais ça l'empêche de travailler. Avant, il dormait la bouche ouverte, maintenant, il dort à poing fermé. Mais moi-même, n'est-ce pas, qui ai toujours eu la grosse tête, je sens qu'elle diminue. Et ça commence à se voir dans la rue. L'autre jour, quelqu'un m'interpelle. Salut, petite tête! Je me retourne, c'était mon voisin. Je l'avais pas reconnu forcément avec une tête pareille. Quand il s'est approché, j'ai cru qu'il me menaçait de son poing, je lui ai fait une grosse tête. Alors là, je l'ai reconnu. Parce que vous savez qu'il y a des gens qui sont un peu dérangés maintenant. Il y a beaucoup de gens qui sont dérangés. On peut pas dire qu'ils soient fous, ils sont un peu dérangés. Ben, cet été sur la plage, il y avait un monsieur. Il était tout seul sur la plage. Il riait. Oh, oh, oh, oh. Il descendait avec la mer. Il remontait avec la mer. Oh, oh, oh. Mais je lui dis, pourquoi vous riez comme ça? Il dit, c'est le flux et le reflux. Je lui dis, quoi le flux et le reflux? Il dit, oui, le flux et le reflux me font marrer. Mais tout va trop vite, tout. Dans la rue, les gens marchent trop vite. Vous avez remarqué à quel point les gens marchaient vite dans la rue. Et il y a quelque chose, j'encontre dans la rue un monsieur que je connaissais. Je vais pour lui serrer la main. Le temps de faire le geste, il était passé. Et bien, j'ai serré la main à un autre monsieur. Qui, lui, tendait la sienne à un ami qui était déjà passé depuis 10 minutes.
2: Une journée remplie de talent, de bonne humeur. Raymond DeVos, à l'instant. Le morning du rire, ça continue pour la trentaine de minutes qu'il en reste à passer ensemble. Ça se passera avec Elise et Moon, là aussi Harold de Barbe qui se prépare et on vous parlera cadeaux et notamment vos places pour Elodie Pou le 14 novembre prochain. En attendant, non, c'est Martin et l'appel trop con qui arrive, lui qui nous parle de facturation électronique.
3: C'est parce que je me suis occupé de vous électronifier vos factures, rapport à la nouvelle loi sur le facturage électronique.
4: Mais moi, mes factures électroniques, elles sont faites avec mon comptable.
3: Ah oui, mais moi ça m'arrange pas parce que comme j'ai déclaré que j'avais déjà plein de clients.
4: Ah ben ça, malheureusement, c'est pas de ma faute.
3: Bon, à la limite. Vous dites que c'est moi votre comptable.
4: Bah non, ah bah alors là, hors de question, je vais pas vous dire.
2: L'appel trop con de Martin arrive dans moins de 2 minutes, mais avant ça, l'essentiel des infos et la météo du jour.
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7: Bonjour à tous, une journée plutôt changeante côté météo sur l'île de la Réunion ce mardi. Et puis dans l'actualité forcément, cette nouvelle saisie record pour les douanes réunionnaises. Et puis les Bleus du foot version Zinedine Zidane sont arrivés hier à Clairefontaine. Bonjour à tous. De nouvelles saisies records pour les douanes, alors que le trafic de drogue continue de prendre de l'ampleur dans notre département. Près de 200 kilos de stupéfiants ont été saisis hier, dont 140 seulement de cannabis en provenance de Thaïlande en quelques jours. C'est la première saisie d'herbe de cannabis thaïlandaise à La Réunion sur du fret aérien en transit vers l'Europe. Prudence si vous devez prendre l'avion, tiens, pour les vacances de la Toussaint, les personnels de l'aérien appellent à la grève entre le 17 et le 21 octobre prochain. Ils protestent contre la réforme du cumul emploi-retraite. Dans l'actualité également, face au prix toujours très haut des carburants avec la guerre au Moyen-Orient, le Premier ministre Sébastien Lecornu présentera ce soir de nouvelles mesures d'aide pour les gros rouleurs notamment et ceux qui sont le plus impactés. Et cela alors que le gouvernement a prévenu, il faudra aussi trouver des économies pour compenser ces nouvelles dépenses au budget de l'État. L'essence qui sera sans doute au cœur de l'interview d'Emmanuel Macron à la télévision après-demain. Le président de la République ira aux 20h de TF1 jeudi soir pour évoquer également le contexte géopolitique avec la guerre en Ukraine et le blocage toujours par les Iraniens du détroit d'Hormuz. Interview à suivre bien sûr sur Antenne Réunion dès 22h. Le début d'un nouveau chapitre, les joueurs de l'équipe de France de foot sélectionnés par le nouveaux. Coach Zinedine Zidane sont arrivés hier à Clairefontaine avec pas mal de petits nouveaux. Un nouvel entraînement a lieu ce mardi pour nos Bleus avec en ligne de mire, bien sûr, leur premier match de Ligue des Nations. Ce sera vendredi en Turquie.
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7: C'est une journée en deux temps, côté météo qui nous attend sur l'île de la Réunion ce mardi. Du grand soleil ce matin, puis des nuages, de la pluie qui vont arriver par l'intérieur. Au fil des heures, on attend des averses sur les pentes de l'ouest aussi, vers le rivage de Saint-Paul et de la Possession également. On aura toujours un petit peu de vent cet après-midi.
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4: Oui, bonjour.
3: Bonjour monsieur, c'est bien la boulangerie ?
4: C'est pas bonjour monsieur, c'est bonjour madame.
3: Oh pardon, je croyais que j'étais à la boulangerie, excusez-moi.
4: Oui, mais vous êtes bien à la boulangerie ?
3: Monsieur Martin à l'appareil, société Martin Informatisme.
4: Monsieur Martin de Martin Informatisme.
3: Exactement, j'imagine que vous connaissez les établissements Martin.
4: C'est pourquoi ?
3: C'est parce que je me suis occupé de vous électronifier vos factures, rapport à la nouvelle loi sur le facturage électronique.
4: Mais moi, mes factures électroniques, elles sont faites avec mon comptable.
3: Ah oui, mais moi ça m'arrange pas, parce que comme j'ai déclaré que j'avais déjà plein de clients...
4: Ah ben ça malheureusement. Non, c'est pas de ma faute, hein.
3: Bon, à la limite, vous dites que c'est moi votre comptable.
4: Bah non, ah bah alors là, hors de question. Je vais pas vous déclarer vous étant mon comptable alors que j'ai déjà un comptable.
3: Bah, il suffit de vous débarrasser de l'autre.
4: Bah non, hors de question.
9: C'est un peu plus intelligent, il dirait, sur la plateforme.
3: Ah, il y a un bruit derrière, non ?
4: Mon mari me dit que nous, notre... on est déjà répertoriés.
3: Ah bah je sais, moi je vous ai renvoyé sur ma plateforme de facturage.
4: Ah, il a envoyé ça sur la plateforme.
3: Bah ouais, il suffit d'annuler votre plateforme et je vous mets sur la mienne à la place.
4: Ah oui, ils ont annulé, il a annulé la nôtre pour mettre la sienne à la place.
3: Bah oui, c'est plus simple.
10: Oui, allô ?
3: Bonjour madame.
10: Mais vous êtes complètement abruti, vous. Hein.
3: Vous savez, c'est que du business, hein. Plus je déclare des clients, plus je peux gratter sur les taxes.
10: Bah non, c'est de la facilité. C'est comme si moi demain, je vais dire, bah ouais, j'ai vendu 200 baguettes dans mon chiffre et puis je les ai pas vendues. Ça fait la même chose.
3: Alors attendez, vous me dites 200 baguettes.
10: Non, mais qu'est-ce que vous racontez ?
3: Bah, je vous fais la facture électronique pour les 200 baguettes.
10: Mais vous êtes complètement abruti, en fait. Hein.
3: Oh, bah, tu vas voir que c'est encore moi qui ai pas compris.
10: Oui, vous êtes complètement abruti et vous faites quand même des trucs sur les gens.
3: Bah, je fais mon boulot.
10: Non, vous faites pas votre boulot. Vous arnaquez les gens encore mieux.
3: Oh, bah, arnaquisme, je sais pas. Non, c'est de la technique américaine.
10: Hein ?
3: Ouais, ça permet de développer le chiffre d'affaires sans faire d'affaires.
10: Mais on n'est pas là pour développer du chiffre et inventer du chiffre non plus.
3: Bah, vous, ça vous coûte rien, vous voyez. On déclare vos 200 fausses baguettes.
10: Bah oui, moi ça me coûte rien, mais vous, ça vous fait du chiffre. Bah
3: ouais. Oui, disons que je profite un peu du système.
10: Ah, bah vous profitez des systèmes, bah ouais, mais moi j'aime pas les cons qui profitent du système. Il ferait mieux d'aller traverser, d'aller bosser un peu que de rester chez eux.
3: Ah non, je vais pas rester chez moi parce qu'il faut que je vienne vous déposer votre nouvel ordinateur.
10: Mais j'ai déjà un ordinateur. Ça sert à quoi ? Rien, j'en ai déjà un qui est tout neuf.
3: Pardon, mais le vôtre, est-ce que c'est un ordinateur électronique ?
10: Bah un ordinateur, il est électronique, il va pas marcher au pédalo. Vous êtes complètement déphasé, vous.
3: Eh ben voilà, ça y est, ça va être ma faute.
10: Bah oui, parce que si jamais je vous ai signé un document, je sais pas quoi, comme vous avez dit.
3: Alors justement, vous faites bien d'en parler, vous avez oublié de le signer, le document.
10: Ah, j'ai oublié.
3: Non, mais c'est pas grave.
10: Bah ouais, mais non, mais vu que je l'ai jamais eu, donc c'est normal.
3: Vous savez quoi ? Je vous l'apporte en même temps que l'ordinateur.
10: Non, fini, ok ?
3: En plus, vous inquiétez pas, j'ai vu avec le responsable de chez vous, il est super d'accord.
10: Bah, c'est moi le responsable qui est en train de te parler.
3: Non ! Oh, le con !
10: Ah bah ouais, vous êtes vraiment con, ça c'est vous qui le dites.
3: Hein. Oh bah je vous le fais pas dire ! Oh non mais là, je suis trop con !
10: Ah bah ouais !
3: Cela dit, ça m'empêche pas de faire vos factures. Eh, moi si je peux dépanner...
10: Ouais, allez,

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4: C'est les artistes, on est hypersensibles, nous quand on sort de scène comme ça, il y a des choses qu'il faut pas dire, je vous donne un peu les clés, mais par exemple ne dites jamais à un artiste en sortant de scène, hey, qu'est-ce qu'on s'est marré la vache. Bon, en même temps, je suis bon public. Hein.
5: Les Ouigo, c'est comme les trains à Bombay. Tu veux, c'est des wagons de 50 places, ressenti 1002. Mais alors, tu croises des voyageurs dans le Ouigo que tu ne croiseras jamais ailleurs. Je te jure, la dernière fois, je sors des toilettes, devant moi, Jack Sparrow. Avec une bière et un berger allemand. Le problème, c'est que quand je suis rentré dans les toilettes, à mon avis, le mec juste avant moi, ça devait être Shrek. Avec l'âne.
4: On s'est mariés il y a un mois, voilà. Non mais, hey, j'en vois deux, trois qui tirent la tronche, et les filles, rien n'est irréversible. Oh, je plaisante, je l'adore, je l'aime, c'est ma femme, attends, tu te rends compte, c'est extraordinaire. Alors elle, c'est son deuxième mariage, et moi c'est mon premier mariage, voilà. Mais au moins on se marie pour les bonnes raisons, les impôts.
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7: Vous êtes Micheline, divorcée sans enfant, pas sérieux, s'abstenir. Je suis Jean-Luc, prêt à tout pour faire battre ton cœur. Libre de suite et plus, si affinité. Elle. Tu t'assois pas? Bah, fais comme moi, prends une pouffe. Enfin, je veux dire. Prends un pouf. Tu fumes? Ah, j'en ai plus que quatre, tant pis. On prend un drink. Tenancier? La carte des cocktails. Alors, vous allez me mettre un branleur. Bon, laisse, je vais choisir pour toi. Qu'est-ce que je vais bien pouvoir te mettre? Alors, 75 francs, 95 francs, quand même, hein? Un verre d'eau pour la demoiselle. C'est la première fois que je fais des petites annonces. D'habitude, c'est pour trouver des pièces détachées de mobilettes, alors... C'est marrant, je t'imaginais pas comme ça. Remarque, ça tombe bien, j'aime pas les mannequins. Non, je préfère les filles dans ton genre. Au moins, on est sûr de pas se les faire piquer. Tu vois, Micheline, c'est ton vrai prénom, Micheline? Ah non, comme ça. Non, mais tu sors de chez le coiffeur, là, non? Ah non, je dis ça parce que souvent, quand on sort de chez le coiffeur, on est un peu déçu, pas toi? Tu vois, Micheline, j'ai du mal à m'y faire, hein. Ça fait 5 minutes qu'on se raconte un peu notre vie. Tous ces petits touts qui font ces petits riens, c'est vrai. Si tu me demandais de te faire l'amour, là, tout de suite, dans ma petite chambre de bonne, qui est à 2 pas d'ici, pourtant, ben, je te dirais non. Non, Micheline, prenons le temps de faire connaissance. Attendons une petite demi-heure. Tiens, j'ai envie de te donner une note. 8. Sur 20. Ah, bah t'aurais mis un autre parfum, c'est sûr, t'aurais eu la moyenne. Est-ce que tu aimes les animaux, Brigitte? Moi, mon animal préféré, le lapin. Je sais pas pourquoi. Comment? Quoi? Qu'est-ce qu'il y a? Je t'ai appelé Brigitte? Oh, Brigitte, Jocelyne, Micheline, c'est tellement laid tout ça. Tu aimes le Scrabble? Non, parce que j'ai un ami qui organise des partous de Scrabble. Des parties de. Oh là là, je suis trop romantique. Un jour, ça me perdra. Ah, excuse-moi, j'étais un des premiers à les acheter alors. Allô? Oui, qui me dérange, là? Ah, c'est toi, chérie? C'est toi, Thierry? Oui, non, je suis sur un gros dossier, là. Non, une fin de série. Oui, non, je pense en avoir pour 2 heures. Oui, remarque, 1 heure, ça devrait suffire. Oui, je... Oui, oui. Les enfants sont couchés? Oui, je t'apprécie. Ah, ce boulot. Tu sais, nous, les chefs d'entreprise, c'est... Un jour à Rio, un autre à De Janeiro. Oh, je travaille actuellement au ministère de la NASA. Oh, on est sur un projet pour envoyer une fusée sur la Lune. Comment? Ça a déjà été fait? Ah non, je crois pas, on aurait été au courant. Ouh là là, mais il faut qu'on nique! Qu'est-ce qu'il y a? Attends, tu crois que je t'ai juste invité pour te payer un verre d'eau? Je suis pas un goujat, quand même. Mais attends, mais reviens, Micheline. Mais attends, t'as pas payé ta part? Ah, je suis trop fleur bleue, tiens. Allô, Martine? Oui, c'est moi. Écoute, la réunion vient de s'annuler, je suis là dans un quart d'heure. Martine, tu m'aimes?

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5: Qui par applaudissement a déjà accompagné une sortie scolaire ce soir? Ouais. On est d'accord, une fois mais pas deux. Hein. Moi, je le fais une fois par an. C'est le contrôle technique de mon investissement paternel. Et c'est fou parce que j'ai remarqué que c'est toujours plus les mères qui accompagnent les sorties scolaires que les pères, tu vois. Et on a encore un gros chemin à faire pour avoir une parité totale. Parce que dans l'école de mes enfants, par exemple, il y a une dame, elle doit avoir 55 ans, elle n'a pas d'enfant à l'école, elle n'a pas d'enfant tout court, mais elle accompagne toutes les sorties scolaires parce qu'elle adore les enfants. Et ça ne choque absolument personne. Je veux dire, imaginez si c'était un mec. Il a 55 ans. Il a pas d'enfant à l'école. Il a pas d'enfant tout court. Mais il adore les enfants. Enfin bref, j'ai accompagné mon fils en sortie scolaire. Et alors ta première mission quand t'accompagnes une sortie scolaire, c'est de faire en sorte que les enfants ne se fassent pas écraser. Mais putain, moi au bout de 5 minutes, j'avais envie de jeter la moitié moi-même sous un bus, hein. Et c'est fou parce que les gamins qui sont cons, tu vois les parents, ah putain, tu comprends quand même, hein. Les étrons font rarement des lingots d'or. Et c'est dingue parce que le temps passe, les générations d'enfants se succèdent, mais c'est toujours les mêmes profils de gosses que tu retrouves. Dans le tas, t'en as toujours un qui a la morve-nez non-stop. Il est toujours enrhumé, le gosse n'a pas de saison. Des chutes du Niagara, du mucus, c'est un robinet de morve ouverte. Il se mouche jamais, le petit bâtard. Pour s'essuyer, il utilise sa langue. Ça, et puis un gamin tout pâle, tu sais, qui a l'air malade. Tu pries pour qu'il tienne le coup jusqu'à 16h30 et qu'il te claque pas dans les pattes. L'autre fois, il y en avait un et il s'était gerbé dessus. Et il vient me voir et je lui dis, bah dis donc mon grand, tu t'es vomi dessus là? Ouais, mais tu t'en es mis partout. Bah attends, tiens, toi le lécheur, viens voir, ça va te plaire ça. Ceci dit, je préfère quand même accompagner mes enfants en sortie scolaire que de les emmener dans ces complexes indoor, genre Girafou, Royal Kids, Gulli Park. Toujours des noms à la con, je sais pas si vous voyez ce que c'est. Pour ceux qui savent pas, ce sont des grands entrepôts avec des jeux à l'intérieur pour les enfants. Et les gamins, quand ils arrivent là-dedans, ils pètent les plombs. Ils deviennent complètement cinglés. Ils se mettent à gueuler dans tous les sens. Et vas-y, je me rappelle plus comment je m'appelle. Et je sais plus où est ma maman. Et je veux une compote. Et j'ai chié dans mon froc. Maison de retraite pour enfants. Un cauchemar. Et moi, on a fait l'anniversaire de mon fils là-bas. Je savais pas ce que c'était. Je me suis fait baiser. Et je me suis retrouvé tout seul à surveiller 8 gosses. Parce que les autres parents, ils restent pas avec toi. Tu vois, ils te laissent leurs enfants. Ils font, hey, tiens, casse-toi, connard. Et toi, tu te retrouves qu'avec plein de gamins autour. Après, en vrai, heureusement qu'ils restent pas, les autres parents, parce qu'on sait jamais quoi se dire, tu vois. À part, vous voulez un café, c'est tout. Du coup, moi, j'ai bu 27 espressos en 4 heures. Le problème, c'est que moi, le café, ça me donne envie de chier. Je pouvais pas y aller, parce qu'il fallait que je surveille les gosses. Enfin, l'enfer du truc, tu vois. Si, à la dernière demi-heure, le grand-père d'un gamin qui restait avec moi, malentendant. Il m'a dit, mais qu'est-ce que j'ai fait? Tu vois, moi, je suis un mec bien. Je trie mes déchets, je mets mon clignotant avant de tourner. Je mérite pas de passer une demi-heure avec un malentendant, tu vois. À chaque fois que je lui posais une question, j'avais l'impression d'avoir faux à un jeu télévisé. Il était là, insupportable. Et comme par hasard, c'était le grand-père du gamin que je ne supporte pas dans le groupe de copains de mon fils, Timéo. Une vraie petite tête de fils d'up, tu vois, des petites lunettes bleues toutes rondes, un genre de Harry Potter Wish, tu vois. Exactement le même gamin qui vient te fixer en bout de table quand tu manges en famille au Buffalo Grill, tu sais pas d'où il sort. T'es là, mais il est acquis ce gosse. Et tu regardes ses parents, au fond, ils te regardent comme ça, mais c'est pas mignon, hein, c'est très chiant, récupérez-le, récupérez votre merde. Insupportable. Et tu remarqueras que ces gamins-là ne se font jamais kidnapper, hein. Même les pédophiles, ils font « Oh, lui, il va foutre la merde dans le coffre, c'est bon. » Insupportable. Moi, quand j'étais petit, il n'y avait pas de truc comme ça. Pour mon anniversaire, ma mère organisait un goûter avec des jeux dans le jardin, style chamboule-tou, course sans sac, et puis on était contente. Et ben maintenant, quand je sais le stress que c'est de surveiller des gamins à un anniversaire, mais je me demande comment elle a tenu le coup. Surtout que nous, on habitait à côté d'une rivière. Tous ces gamins déjà ficelés dans des sacs, ça a dû être tellement tentant pour elle.
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5: C'était un concours de samouraïs.
6: Voilà.
5: Au Japon, concours de samouraïs. Trois samouraïs qui viennent s'affronter. Alors, t'as le juge qui est là, avec une petite mouche, il y a l'épreuve de la mouche. Alors, le juge dit... Je vais lâcher une mouche. J'ai mieux le chinois que le japonais. Et je vais lâcher la mouche et vous devrez la couper. Bon, ok, premier candidat arrive, il ouvre la boîte, la mouche s'envole, premier candidat sort le sabre de son fourreau et il remet le sabre, et la mouche elle tombe coupée en deux, voilà. Très bien, deuxième candidat, il arrive, il lâche la mouche, il sort le sabre, il remet le sabre, la mouche coupée en quatre, troisième candidat, il lâche la mouche, il sort le sabre, il remet le sabre dans le fourreau, et la mouche continue à voler. Alors le juge dit, mais la mouche elle vit toujours? Il dit oui. Mais elle ne pourra plus se reproduire.
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2: Et voilà, pour moi, c'est terminé ce matin. Normalement, à cette heure-ci, vous êtes réveillé au boulot. Enfin, je dis normalement parce que je sais qu'il y en a qui regardent encore dans le vide avec leur café à la main, n'est-ce pas? Bon, passez une belle journée. Prenez soin de vous. Essayez de ne pas vous énerver pour cette journée. Mais ne vous en faites pas. On a ce qu'il faut pour garder le smile, le sourire, les meilleurs talents du rire. Cette tombée, on a Caroline Vigneault, Anto, le retour de Patson également, ou encore Muriel Robin cet après-midi dès 17h. Bien, vous le savez, l'after que du rire arrive avec Cédric Césaire, et cette fois-ci, il reçoit Alex Vizorek entre 17h et 18h. Et puis à 19h, c'est notre Hugo International qui vous accompagnera pour son début de soirée dès 19h jusqu'à 22h. Bisous tout le monde, passez une agréable matinée. C'est

ici. Tu prends un peu d'élan, avec un peu de peau, t'arrives direct au fond de la salle, tu pousses la porte, tu prends un taxi, tu rentres chez toi, comme ça tu fais une entrée et une sortie en même temps. Ça te va, ça? Non, je suis pas énervé. Je suis pas énervé, je dis simplement à Estelle qu'on joue dans 15 jours. Et ça vaut pour tout le monde. Ce spectacle est attendu à Broadway. Il faut que ce soit au top, dès la première. Oui, je sais que la première n'est pas à Broadway, elle est à Clermont-Ferrand. On a d'ailleurs beaucoup de chance de pouvoir le tester en France, ce spectacle, parce que si c'est ce que je viens de voir qui part à Broadway, moi je suis grillé. Alors là, c'est pas la première que je vais faire à Clermont-Ferrand, c'est que d'abord je m'y installe et j'y finis mes jours, surtout. De toute façon, cette répétition, elle va servir à faire le point pour Estelle, bien sûr, pour toi aussi, Kevin. Il y en a une autre à qui ça ferait du bien, les répétitions, c'est Catherine. Si, elle était là, évidemment. Toujours pas arrivée. Oui, alors les garçons, c'est le même tarif. C'est pas gagné non plus, hein. Alors, mon équipe de Zozo, parce qu'aujourd'hui, vous êtes une équipe de Zozo. On va faire une petite explication de texte, comédie musicale, il y a deux mots. Hein, ça va jusque-là, ça va trop vite, là aussi, Estelle, non, tu me dis, hein. Alors, musicale, pour l'instant, ça chante, ça danse, alors, comme ça peut, hein. Comédie, alors là, je vais tout de suite m'adresser à toi, Jean-Charles. Ton personnage, t'as pas trouvé ton personnage. C'est quoi, ton personnage? Un chasseur, on est d'accord. Alors, je sais que tu as 10 ans de danse classique dans les pattes, mais il peut pas entrer dans la forêt en faisant des pointes et des bras en offrant. Ton fusil de gêne? Ton fusil de gêne, c'est un chasseur. Qu'est-ce que tu dis? Il ne peut pas partir à la chasse avec un éventail. Tu vas tuer quoi avec un éventail? C'est un cœur de biche que tu dois me ramener. Alors, je veux bien que tu éventes un petit peu la biche, mais à un moment, assez vite, la biche, faut que tu me la dégommes. C'est une adaptation libre, on est d'accord. Je suis la première à le revendiquer. Il y a quand même un minimum de crédibilité à respecter. Voilà, quand t'arrives, tu penses chasseur. Chasseur attitude, hein? Mais calme, calme, le treillis, calme, ne t'énerve pas, calme. Le treillis, on a dit qu'on te le cintrait. C'est réglé, le treillis. On n'en parle plus, du treillis. Voilà. Alors, les garçons, c'est pareil. Hein. Vous aussi, vous êtes censés avoir un caractère précis, différent les uns des autres. Pour l'instant, j'ai rien vu. Alors, on y va. En ligne devant moi. Eh ben, on y va. Par ordre d'apparition dans la forêt. Prof, simplet, grincheux, timide, joyeux, dormeur, atchoum. Kevin, tu restes là. Hein. Le prince charmant n'arrive qu'à la fin, ça, on l'a compris, hein, heureusement. Mais tu restes ici quand? Qu'est-ce que tu tripotes? Un piercing? Tu t'es fait mettre un piercing, là, avant? Ah, fais voir. C'est énorme. Non, c'est pas un piercing, c'est un serre-joint. Hein? Bon, en tout cas, quand je vous parle de jouer la comédie, au hasard grincheux, hein, t'es devant moi, c'est bête comme chou, je vais juste te demander d'arrêter de sourire tout le temps. Je suis heureux, je suis grincheux. Je suis désolé, grincheux, il grinche. Tu t'aides de ton vécu, tu penses qu'il y a au fond de toi. Pense à quelque chose dans la vie qui t'agace. Eh ben, pense à moi, si ça peut t'aider. Prof, c'est un intellectuel. Alors, je comprends, c'est... pas facile pour toi. Qu'est-ce que je pourrais te dire pour t'aider? Qui je pourrais te citer pour te donner une image? Sartre, ça te dit rien. D'accord, ok. De toute façon, on n'aurait pas assez de 15 jours. Alors, un intellectuel, c'est quelqu'un qui, dans une situation, quelle qu'elle soit d'ailleurs, met toujours des lunettes. Marinette, il nous faut des lunettes. Ah, non, c'est gentil, pas les vôtres, Marinette. Vous êtes myope comme une taupe. Il va se manger un arbre dès qu'il va rentrer dans la forêt. Les autres... Ah oui, oulala Estelle. Je voudrais qu'on revienne sur ta mort, parce que tu m'as fait un truc tout à l'heure, ce n'est pas possible. On est bien d'accord que Blanche-Neige meurt en mangeant une pomme que lui a donnée sa belle-mère, alors pourquoi depuis hier tu me le fais avec une banane? Ben, c'est-à-dire que c'est plus du tout crédible, hein. Hein? T'en peux plus, des pommes? Je m'en fous! Où t'as vu que Blanche-Neige mourait en bouffant une banane? Non mais alors, adaptation pour adaptation, choisis ton fruit tant que tu y es tous les soirs. Demain, fais mourir Blanche-Neige, je sais pas moi, avec un kiwi ou ce que tu veux. Et puis quand on aura marre des fruits, tu verras bien ce que t'as envie de bouffer. Tu te fais ton menu. Voilà, une belle scène de mort avec un bon rôti de porc. Si t'y crois, on y croira. Et puis hein, en tournée, suivant les régions, on jouera, tu te prends le plat du coin. Un bon cassoulet à Toulouse, une bonne choucroute à Strasbourg, du nougat à Montélimar. Si ça t'ennuie pas, on tournera la vidéo dans le Calvados. On sera sûr de te voir au moins une fois avec une pomme dans la gueule.

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1: Tu peux pas plaire à tout le monde, surtout quand t'es humoriste. Ah bah t'as plutôt intérêt à éviter les sujets casse-gueule, comme par exemple la problématique de genre. Ça faut pas y aller. Donc moi, j'y vais pas. Mais ce soir, je vous dis la vérité, j'ai bien envie d'y aller. Alors allons-y. Allez, c'est parti. Au sommet, tu sais ce que LGBT veut dire. Lesbienne, gay, bi, trans, ok? Sauf qu'aujourd'hui, attention, le sigle a grandi. Maintenant, c'est LGBT, QQI, 2S, AA+. Je traduis pour tout le monde. Lesbienne, gay, bi, trans, queer, questioning, intersexe, bi, spirituel, androgyne, asexuel, et le plus, c'est pour tous les autres. D'autres. Demisexuel, pansexuel, sapiosexuel, scoliosexuel, xénosexuel. Alors je vais être très très claire. Moi j'aime tout le monde. Ça veut dire que si ce soir, au Grand Rex, dans cette salle, il y a des lettres de l'alphabet, sachez que je vous aime et que vous êtes les bienvenus à mon spectacle. Sincèrement. Vraiment. Mais vraiment. Non. Vraiment. Moi ? Non mais moi, du moment que tu payes ta place, welcome ! Welcome ! Vraiment ! En revanche, ce que je trouve un petit peu injuste, je vous le dis, hein, c'est que ceux qui écoutent leur musique en streaming reprochent à ceux qui l'écoutent sur un CD ou sur un gramophone de ne pas comprendre toutes les nuances du LGBTQI 2SAA+. On est désolés les jeunes, nous, on n'a pas grandi avec ça, ok ? Moi, de mon temps, on disait juste homosexuel, voilà. Et encore, c'était plus... Du temps de ma mère, c'était une maladie mentale. Premier degré. Oh, vous avez oublié, mais l'homosexualité est restée classée maladie mentale par l'OMS jusqu'en 1990, ok ? Et du temps de ma grand-mère, homo, c'était une lessive. Donc oui, quand je croise une personne âgée qui est homophobe, ou raciste, ou misogyne, ou très souvent les trois, moi je lui en veux pas. J'essaye même pas de la faire changer d'avis et je lui dis, c'est pas grave mamie, tu vas bientôt mourir. Je réclame donc la même indulgence. Oui, au sommet, on genre. Oui, mais c'est pas parce qu'on veut stigmatiser telle ou telle lettre. Non, c'est juste... Parce qu'on est déjà trop vieux, complètement dépassé. Tu vois, comme ma mère, avec le casque de réalité virtuelle de mes gosses. Oh, qu'est-ce que c'est ce truc ? Ou ma grand-mère, avec un orgasme. Oh, qu'est-ce que c'est ce truc ? Alors ça, c'est complètement gratuit. Non, mais parce que j'en sais rien, ça se trouve, mon grand-père était un super bon coup. Peut-être même, il déglinguait ma grand-mère. Pouah ! Quand les bordels étaient fermés, pouah ! Oh, quelle belle époque, hein ! Pouah ! Ah, oh, c'était tellement mieux avant. Oh, oui. Oh. Vous voyez, là, typiquement, si vous pensez que c'est du second degré, c'en est. C'est-à-dire, je ne pense pas que c'était mieux avant. Mais je suis pour la réouverture des maisons closes. Non, c'est pas ça le jeu. C'est premier degré. Non, mais je suis vraiment pour la réouverture, bien sûr. Est-ce que vous savez qu'en France, la prostitution, c'est légal, mais l'achat de services sexuels, c'est illégal. Ça veut dire, en France, tu as le droit de tout mettre en vente, mais personne ne peut acheter. Mais qui a eu l'idée de génie d'imposer ces deux mesures ? Eh bien, ça me fait penser au jour où j'ai lu que le vagin avait le même pH que la bière. Mais qui a eu l'idée de génie de comparer ces deux mesures ? Bah, à mon avis, c'est le même mec. Je suis sûre aussi, c'est lui qui a inventé Kwakubé. Alors là, je peux dire, eux, oh, c'est éclaté. Et eux, pas compris. Alors, pas de panique, les yeuves. Un jour, Kwakubé sera un mot dans le dictionnaire français. Et ça, c'est une bonne nouvelle, on saura enfin ce que ça veut dire. Tous les ans, il y a des mots inventés par les jeunes qui rentrent dans le dictionnaire français pour venir enrichir notre belle langue, wesh. Est-ce que vous savez qu'on a une des plus belles langues au monde? Une des langues avec tellement de mots mais plus de 300 000 mots, vous vous rendez compte? Plus de 300 000 mots, dont plein qu'on n'utilise jamais, comme être abstème. Alors ça veut dire ne jamais boire une goutte d'alcool. Voilà pourquoi on ne l'utilise pas. Ou une kakistocratie, ça c'est un système dans lequel le pouvoir est confié au plus débile du groupe. On pourrait l'utiliser. Si, bah si. Non mais la langue française est tellement précise. Vous savez, c'est qu'on a un mot pour tout. On est quand même la seule langue au monde à avoir un mot pour définir l'action de frapper une joue avec une bite. Bah si ça c'est pas de la précision.
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11: Vivre avec quelqu'un, c'est aussi découvrir des nouvelles facettes. Je vous l'ai dit, ça faisait 3 ans qu'on était ensemble avant de s'installer. Je pensais la connaître par cœur, ma chérie. Eh ben, pas du tout. En vivant au quotidien avec ma copine, j'ai découvert que malheureusement, ma meuf est sourde. Alors, on peut rire, hein, c'est pas sourde handicapée. C'est sourde à domicile, avec moi. Voilà, tout simplement. Elle me fait tout répéter, ma copine. Je sais pas pourquoi elle me fait tout répéter. Et ça pourrait bien se passer si elle me disait « Pardon, chérie ?» Je n'ai pas entendu. Comment, mon amour? Qu'as-tu dit? Mais elle me fait pas ça, ma copine. Elle me fait des très gracieux et très jolis. Hein? Hein? Hein? Il est stressant, ce son, non? Le... Hein? C'est quoi ce bordel? Je tombe amoureux d'une Toulousaine, je m'installe avec elle, pouf! Ça devient une ch'ti, c'est normal, ça, ou pas? C'est incroyable. Et la dernière fois, elle m'a fait un truc qui m'a rendu dingue, c'est qu'elle m'a fait répéter. J'avais pas terminé ce que j'étais en train de dire. C'est horrible, ne faites jamais ça. Hein. J'étais au milieu d'une phrase. Je lui dis, chérie, ce soir, qu'est-ce que tu veux manger? Tu préfères plutôt... Ah, ah, ah. Oh putain, quand elle m'a fait ça, j'ai eu des palpitations. Hein. J'étais pas bien, je voulais pas créer une embrouille chez moi, dans mon nouveau foyer, donc je me suis isolé à l'autre bout de l'appart pour souffler un peu, prendre le temps tout seul. Putain, me jugez pas. J'ai un peu ruminé à ce moment-là, dans ma barbe, tout seul. J'étais là, putain, mais quelle erreur, elle me casse les couilles. Mais voilà, c'est juste pour décharger, d'accord? Après quelques minutes, ça allait mieux. Et à ce moment-là, à l'autre bout de l'appart, j'ai entendu « Ah ouais, je te casse les couilles, ouais !» Voilà. C'est incroyable. Et dernière chose que j'ai découverte sur elle, et avant de vous parler de sa petite question, est-ce que vous me trouvez gros? Ok. Moi non plus, je me trouve pas gros. Hein. Tout simplement parce que je ne suis pas gros. Ça paraît bête ce que je vous dis, mais ma chérie, on a à peu près le même gabarit, même taille, même poids. Mais elle, des fois, elle se regarde dans le miroir et elle me dit « je suis grosse ». Là, ça me questionne, tu vois, je suis pas bien, je comprends pas. Donc je la rassure, évidemment, je l'aime de tout mon cœur. Je lui dis « chérie, tu es magnifique, tu n'es pas grosse, ton corps est sublime, je t'aime comme tu es ». Et je la vois, elle repart rassurée, je suis un peu fier de moi, je suis content. Et alors, je dis pas que c'est toutes les filles, j'en sais rien, je connais qu'elle, moi. Mais en tout cas, ma chérie rassurée, elle a pas une autonomie de taré. Hein. Oh là là, si je la laisse sans surveillance pendant quelques minutes, je la retrouve, elle se reconsidère grosse d'elle-même. C'est incroyable. Alors qu'on avait convenu d'un commun accord qu'elle ne l'était pas. Hein, mais voilà, juste elle s'est recroisée dans le miroir. Et il s'est rien passé, elle a pas fait une raclette solo entre temps, rien. Donc c'est un taf à plein temps, voilà. Ma meuf rassurée, c'est un iPhone 2, voilà, pour vous figurer un peu le truc. Et moi je suis le chargeur et je lui cours derrière dans la maison comme ça. C'est un truc de fou. Bah, moi je crois que je suis plus pragmatique, soit je suis gros, soit je suis pas gros, c'est simple, hein. Et j'ai un truc et je vous le donne pour finir, c'est mon petit tips. Vous rentrez à la maison avec pour savoir si vous avez pris un peu de bide. Il faut faire attention à vous. J'ai un truc tout simple. Il suffit de se pencher en avant comme ça, comme si on refaisait ses lacets, tout simplement, et vous remontez. Voilà, ça c'est très simple. Et là, en le faisant, je viens de me rendre compte qu'il faut que je me remette au sport assez rapidement, parce que là, sans les mains, simplement en me penchant en avant, je viens de réussir à rabattre l'élastique de mon slip sur lui-même comme ça et il ne revient pas, il ne revient pas. Merci Rire et Chanson, merci beaucoup.
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2: Ah, vous n'avez pas de soucis? Ben dis donc, vous vivez dans quel monde, vous? L'essence augmente, on ne sait plus quoi manger. Avec la crise, les gens sont malades, il n'y a plus d'argent, il n'y a plus rien. Tout le monde est malade. Tu as peur de tout, tu as peur même du facteur. Le facteur te fait peur. Avant, le facteur, tu discutais avec lui. Il t'envoyait des lettres. Il n'envoie plus de lettres, que des factures. Moi, quand on me dit le facteur malade, j'ai dit Dieu merci, j'espère qu'il va mourir cette année. Ben, il faut qu'il meure de temps en temps. Attends, avant, tu avais droit à une lettre d'amour avec un timbre et tout. Qui reçoit ça ici dans cette salle? Personne. Quand on reçoit, c'est lettre recommandée. Quand le facteur sonne chez toi, c'est qui? C'est le facteur. Tu dis, je suis pas là. C'est ça. Les gens sont pauvres, de plus en plus pauvres. Hein, et puis, ils jouent avec nous, les hommes politiques. Au lieu, tu vois un pauvre qui va au distributeur, André va à l'église. Et j'ai remarqué un truc, plus les gens sont pauvres, plus vont au distributeur automatique, plus cachent le code. Pourquoi? Tu es pauvre, tu as moins 4000. Toi-même, tu ne peux plus retirer. Tu penses que si un voleur voit ton code, il va pouvoir retirer à ta place? On est vraiment malade. On nous interdit tout. Tu n'as plus le droit de faire ceci, tu n'as plus le droit de faire cela. Tu ne peux plus fêter l'anniversaire de ton enfant sans que tu préviennes des voisins. Il faut mettre un mot dans le couloir 2 semaines avant. Et quelquefois, quand moi, je mets un mot dans le couloir, il y a des voisins qui corrigent les fautes. C'est quand même grave, on dirait une dictée. Un jour, mon voisin a dit le participe passé, employé avec l'auxiliaire. J'ai dit... je ne fête plus l'anniversaire, je ne fête plus. C'est bon. C'était juste un anniversaire, c'est bon. Heureusement, ce n'était pas un mariage. C'est quand même grave, quand même. Tu payes tes impôts, il faut écrire au voisin pour lui dire que tu fêtes l'anniversaire de ton enfant. Donc, tu peux écrire un courrier, tu as fait. Cher voisin, j'ai l'intention de fêter l'anniversaire de mon enfant. Dans la nuit de samedi à dimanche. Si vous entendez du bruit, ce n'est pas la peine d'appeler la police. Montez prendre un verre amical, parce que tu fais du bruit. Donc, bientôt, pour faire l'amour à ta femme, tu vas laisser un mot dans le couloir. Dès lundi. Ça va loin quand même, hein. Cher voisin, dans la nuit de vendredi à dimanche, j'ai l'intention de soulager la vieille. Si vous entendez, oh oui, oh oui, oh oui, ça ne sert à rien d'appeler la police, venez me donner un coup de main, amical. Alors, moi, le week-end dernier, j'attrape une petite. J'étais en train de la conjuguer. Elle a crié, la police est arrivée. 160 € d'amende pour brutage sexuel après 22 heures. Depuis quand on met des amendes à quelqu'un qui fait l'amour à sa femme? Nos parents n'ont jamais connu ça. Nos parents s'attrapaient, quel que soit l'heure, avec les libettes de l'époque. Tchinkin, tchinkin, tchinkin. On n'a jamais payé. Le policier m'a mis 160 € d'amende. J'ai dit non, c'est pas moi qui ai crié, c'est la femme. Ben oui. Moi, j'ai pas crié. J'ai dit au policier, j'ai pas crié. C'est elle qui a crié. Donc tu payes. Elle me dit, si je paye, je me fais niquer. J'ai dit 2 fois. Attends. Merci, c'était pas de sonne.

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2: Bonjour à tous, une journée plutôt changeante côté météo sur l'île de la Réunion ce mardi. Et puis dans l'actualité forcément, cette nouvelle saisie record pour les douanes réunionnaises. Et puis les Bleus du foot version Zinedine Zidane sont arrivés hier à Clairefontaine. Bonjour à tous. De nouvelles saisies records pour les douanes, alors que le trafic de drogue continue de prendre de l'ampleur dans notre département. Près de 200 kilos de stupéfiants ont été saisis hier, dont 140 seulement de cannabis en provenance de Thaïlande en quelques jours. C'est la première saisie d'herbe de cannabis thaïlandaise à La Réunion sur du fret aérien en transit vers l'Europe. Prudence si vous devez prendre l'avion, tiens, pour les vacances de la Toussaint, les personnels de l'aérien appellent à la grève entre le 17 et le 21 octobre prochain. Ils protestent contre la réforme du cumul emploi-retraite. Dans l'actualité également, face au prix toujours très haut des carburants avec la guerre au Moyen-Orient, le Premier ministre Sébastien Lecornu présentera ce soir de nouvelles mesures d'aide pour les gros rouleurs notamment et ceux qui sont le plus impactés. Et cela alors que le gouvernement a prévenu, il faudra aussi trouver des économies pour compenser ces nouvelles dépenses au budget de l'État. L'essence qui sera sans doute au cœur de l'interview d'Emmanuel Macron à la télévision après-demain. Le président de la République ira aux 20h de TF1 jeudi soir pour évoquer également le contexte géopolitique avec la guerre en Ukraine et le blocage toujours par les Iraniens du détroit d'Ormuz. Interview à suivre bien sûr sur Antenne Réunion dès 22h. Le début d'un nouveau chapitre, les joueurs de l'équipe de France de foot sélectionnés par le nouveau coach Zinedine Zidane sont arrivés hier à Clairefontaine avec pas mal de petits nouveaux. Un nouvel entraînement a lieu ce mardi pour nos Bleus avec en ligne de mire, bien sûr, leur premier match de Ligue des Nations. Ce sera vendredi en Turquie.
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2: C'est une journée en deux temps, côté météo qui nous attend sur l'île de la Réunion ce mardi. Du grand soleil ce matin, puis des nuages, de la pluie qui vont arriver par l'intérieur au fil des heures. On attend des averses sur les pentes de l'ouest aussi, vers le rivage de Saint-Paul et de la Possession également. On aura toujours un petit peu de vent cet après-midi.

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5: Des fois les papas, tellement qu'ils sont énervés, dans leur engueulade, ils disent n'importe quoi. Attends, ça c'est bon. Genre, je te dis que je ne sais ici. Toi, non, ou que ce soit toi, ou quoi, ou qu'est-ce, vous êtes avec ton frère, pour moi, de A à Z.
6: Les hommes et les femmes, ils font ça pour faire le couple. Voilà, il faut être deux, c'est ça, c'est la base. C'est comme toi, un jour, tu vas être amoureux, toi aussi, tu vas voir.
5: Non !
6: À 7 ans, 8 ans, grande pudeur par rapport à ça, ils veulent pas qu'on leur parle de leur amoureux, de rien du tout, non, pas du tout, hein.
5: J'aime pas les vues !
6: Après, tu vas t'extasier devant les dessins de l'enfant alors qu'ils vont être bidons, ça d'ailleurs, j'aime pas, moi je fais pas. La plupart des dessins d'enfants, ils sont nuls et tout le monde fait « Oh là là, c'est incroyable, oh là là, tu l'as fait tout seul ?» Ben heureusement, si quelqu'un l'a aidé en plus, alors là...
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7: Salut à tous, c'est Gad Elmaleh, très heureux d'être ici. 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
8: Eh bien, nous vous parlons depuis la petite chapelle de Saint-Laurent-en-Vexois, où doit avoir lieu la remise des communions apostoliques sous le haut commandement de Sa Sainteté Monseigneur des Monts de Valmore. Comme vous pouvez le constater aux écrans, le public s'est pressé nombreux, provoquant des bouchons de 7 km sur la nationale A4 qui relie le petit autoroute à la communauté paroissiale. J'aimerais que les caméras de Gilbert Sigaud vous montrent l'hôtel. Merci Gilbert. L'hôtel d'une grande sobriété mais très joliment décoré, tout le méritant revenant d'ailleurs à Monseigneur des Monts de Valmore. Il y a là le grand chœur apostolique au grand complet, dirigé par Mademoiselle Veuve Raymond Duclos, ex-sociétaire de la Sainte Croix nationale, fidèle aux grands chants et chœurs de la cathédrale de Chartres. Près de l'orgue, vous apercevez les enfants de chœur en grande tenue de vêpres et au premier rang, personnalités les plus représentatives du canton. Eh bien, les regards convergent maintenant vers l'entrée d'où nous devrions pas tarder à voir arriver les différentes processions que nous attendons. Comme vous pouvez le constater aux écrans, la grande avenue du Général Monceau est encore vide, alors que l'on s'agite là-bas du côté de l'avenue Marignan, où en effet, c'est la procession du chanoine Léon Angèle que nous voyons arriver là-bas, mais c'est encore très loin. Tandis que sur la droite de votre écran maintenant, apparaît la procession de Sœur Marie Berthier, qui représente le canton de Granville-sur-Yvette avec en tête sa chorale cantonne déjà joie chrétienne. Tandis que maintenant également sur l'avenue Monceau apparaît Monseigneur Le Berlin. D'où nous sommes, nous ne pouvons malheureusement pas apprécier distance, pendant que le chanoine est rangé d'une légère avance, il semble avoir l'avantage, les deux concurrents sont au coude à coude. Aucun ne semble en mesure d'enlever la décision lorsque nous abandonnons du virage. Mais Sœur Marie Berthier vient du diable, Vauvert vers l'extérieur. Tandis que semble-t-il, la Bérolin se met à la faute. Première Sœur Marie Berthier, il y aura photo pour les partager aux autres concurrents. Dès qu'il sera le PC, je vous connais que j'avoue ces studios.

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2: Je vous parlais d'un de mes premiers dates après mon divorce. Hein. On m'a dit, mes amis m'ont dit, voilà, t'es sur le marché, c'est parti. Et donc, il y a un ami qui me présente un pote à lui. Il me dit, vas-y, franchement, il est grave cool, on y va. On boit un café. Et le mec me pose la première question. Il me dit, du coup, tu fais quoi dans la vie? Je dis, je suis prof d'anglais. Il me dit, oh, je trouve ça trop sexy, une meuf qui parle anglais. Je me dis, super, un gros crevard. Ouais, génial. Hein. Je regarde dans les yeux, tu vois, je dis, we can talk in English if you want. Je me dégoûte, hein, vraiment. Hein. Bon, le mec est là, donc on continue, voilà, on continue le date. Et du coup, il me pose une question qui met grave mal à l'aise. Il me dit, du coup, t'es séparée. Et on est d'accord que si je dis que je suis divorcée, ça me fait prendre 10 ans dans la gueule et c'est pas hyper sexy. Hein. Et donc, ne cherchez pas à comprendre, je me suis mise à parler français avec un accent anglais en pensant que ça ferait cool. Je dis, je suis divorcée. J'ai dû tapiner pour payer le loyer. Je peux plus copuler le petit dans la chambre juste à côté. Mayday, mayday, voilà. Et en plus, je me crois drôle. Je dis, reviens, tu n'as pas. Voilà. Bon, le mec s'est barré, vous doutez bien, hein, forcément. Après, vous pensez que c'est l'autosabotage ou pas? Non, à peine. Hein, Non, mais après, je veux pas vous mentir, c'est que j'étais pas prête à l'époque. J'étais persuadée que tous les hommes étaient des gros mythos. Il n'y a pas un qui se rebelle, hein, vraiment. Non, parce que, en vrai, mon ex à l'époque n'arrêtait pas de me dire, je peux pas vivre sans toi, je meurs sans toi, Amy. Ouais, d'après les réseaux sociaux, il a bien ressuscité, hein, le bourre. Hein. Non, je suis assez positive de tout ce qui m'est arrivé. Moi, je trouve que le divorce, ça m'a permis de m'installer dans le sud de la France, au soleil. C'est quand même pas mal. Hein. Marseille est une très jolie ville. J'ai rencontré plein de gens très cool. Enfin, j'ai toujours une vie de merde, hein, mais on en rigole tous ensemble. Hein. Et le plus important, c'est que j'ai rencontré des charmants jeunes hommes qui m'ont même proposé leur épaule pour pleurer. C'est mignon ou pas?
3: Oui.
2: Oui, hein. C'est mignon, hein, mais je ne savais pas que l'épaule se situait aussi bas. Vous savez, les fêtes de Noël arrivent, hein, voilà, les fêtes de fin d'année. Moi, j'ai très vraiment hâte parce que ma mère, à chaque repas de famille, n'arrête pas de dire « Moi, je ne m'inquiète pas pour Amy, c'est une fille qui a toujours eu la tête sur les épaules. » Voilà, merci maman. Merci beaucoup, merci infiniment, c'était Amy Lamben. Merci.

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10: Eric, pourquoi à chaque fois qu'il s'agit de mon famille, on a toujours un causement travers? Explique-moi pourquoi à chaque fois qu'il s'agit de mon famille, il faut toujours qu'on ait un causement en trop. Tiens-moi, pourquoi?
11: Ok. Plus votre cousine excentrale et balale égale 158.
10: Eh ben voilà, on tape 158 dessus le gros calculatrice de merde et on fait égal, et c'est tout, on n'en parle plus.
11: Allez, 158 invités, n'a trop été.
10: Pourquoi?
11: Faudra couper la tête de 3 invités.
10: Quoi?
11: Bien sûr, c'est un anniversaire de mariage, c'est pas un mariage.
10: Ah bon? Il faut couper la tête de 2 invités?
11: Bien sûr.
10: Eh ben s'il coupe la tête de 2 invités, là, il coupe égalité chaque côté.
11: Et pas juste.
10: Pourquoi?
11: Parce que ton famille est plus fournie que la mienne.
10: Et alors, c'est mon fat si ton famille est restreinte? Est-ce que c'est mon fat si toutes tes bonnes tontons les appelaient Claire? Est-ce que c'est mon fat si toutes tes bonnes cousines y vivaient de forme?
11: Ok, mais où est-ce que tu as le droit de ton famille, tes propres pilules là? À soi, t'as pas besoin de couper la tête de 3 invités.
10: C'est ça.
11: Ok, voilà.
12: N'a pas personne? N'a pas personne?
11: Hé, ça pas ton frère jumeau là, ça?
10: On dirait, écoute un coup bas.
12: Non. N'a pas personne?
10: Si, c'est
11: bien. Non, y'a pas personne!
10: Comment ça, n'a pas personne? Moi, les larmes, viens ouvert.
11: Très bien, moi. S'il reste manger ici à soir, là, ou donner la moitié de chine de porc, le pain cru, reste du cœur ici. Hein.
10: Ah bon? Hein? Bois même.
11: Ma bourrée.
10: Fais pas assez gras.
11: Ma bourrée, ma bourrée.
10: Ma pété,
11: oui, ma pété.
10: Oui, ma pété.
11: Ma pété, oui.
12: Je me dérange pas autre là.
13: Ouais, soit 20 années ou tu rentres pas là.
10: Je suis au compte même où la voit pas mon frère, elle est là ou ça pas déjà dit bonsoir donc?
11: Mais elle m'avait pas vu.
10: Vois pas vu.
13: Mais le bof.
11: Le grand chantier, ça va? Que ça peut la rêve à nous écouter. Ou alors peut-être miracle des miracles. Il a décidé un coup, il rendra moi largement apprêté, quoi. Il n'y a pas très longtemps, il y a 10 ans de ça.
10: Oh, Eric.
12: Non. Moi, pas rêve des autres. Ni de personne. D'ailleurs, mes rêves, même pis.
11: Tout mon bon rêve, il dégraine.
10: Oui. Oui. Ça arrive pas, le don. Eric! Oui, ben que ça arrive à vous.
11: Hein? Oh, le pauvre! Il fait pitié, hein? Ça fait le bof, la phalloscopie. Non, toutes les concernées par ça, mais comprends-moi. Ah, pauvre de lit, t'es touche à moi, ouais. Peut-être un petit fichier la prostate.
10: Eric! Oui, que ça arrive à ouvrir mon mistou, il est pas malade vraiment parce que l'autre avec son gueule cabri là, oui, Rick. Voici mon frère, il est malade pour vrai là, mais tu es de maman.
11: Ah, mais trop tard, fallait pas savoir.
12: Non, non. Il me rassure, vous l'assez à côté. Question santé, tout va bien.
10: Ah, merci.
12: Et d'ailleurs, mon prostate donne son bonjour là-bas.
11: Non, comme pour cause, mon col, il est.
10: Oui, ben, qu'est-ce qu'il mettait dans cet état-là?
11: Mais tu connais pas comment il est. Il est tellement cliquant, tu es tellement graine. T'as voulu la battre de monde.
10: Éric!
11: Ok, il est bon. Mon niveau de service, mais a priori, il n'est pas le bienvenu dans la cellule psychologique de la famille parfaite. Ok, il est bon. Mais laisse-moi attendre le professionnel. Bataille mon gazon. Ce sera le mieux bienvenu là-bas. Oh, c'est bouffé dans le linge là-bas. M'a fouffé dans le linge. Il va m'asse tout ni.
12: Alice, toute mon vie est pendue là-dedans.
10: T'es où, comment je viens arriver où tu vis les pendies avec un bois golette dont t'es.

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2: C'est une femme qui est en train de faire cuire des œufs dans sa cuisine. Et il y a son mari qui rentre. Et il arrive, il vient à côté d'elle et fait: mais plus de beurre! Retourne-les! Retournez! Mets du beurre, j'ai plus de beurre! Mais tu vois pas qu'ils vont brûler? Mais fais attention! Retournez! Allez, dépêche-toi, retournez! Putain, tu vas les brûler là! Oh là, tu mets trop de beurre! La femme, elle dit: mais ça va pas bien, quoi, tu. Qu'est-ce qui t'arrive là? Qu'est-ce qui te prend? Faut se calmer! Non, non, rien, c'est juste que je voulais te montrer ce que ça fait quand t'es à côté de moi en voiture.
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0: Il m'est arrivé un truc l'autre soir, je te raconte pas. J'avais rendez-vous pour dîner avec Jean-Loup. C'est un cadre dynamique de mon bureau. Alors je m'étais mise au sexy. Eh bien, c'est possible. J'avais une mini-jupe en satinette de soie. Et puis des escarpins talons aiguilles taille 36. Normalement, je vais 37. Mais la 22, elle m'a dit « Bon, je regrette, mais me reste plus de 37, mais la croûte dedans, c'est une matière très souple qui se fera en vos trompiers. » Non, puis à ce prix-là, ce serait dommage de ne pas en profiter. Non. Tu parles que j'en ai profité. Bonjour les ampoules. En plus, quand Jean-Louis arrive, c'est ce qu'il me dit. Excusez-moi, Barrette. Ma voiture est tombée en panne. Vous le voyez là à pied. Ça ne vous ennuie pas?
1: Je fais nanan, Jean-Louis, pensez donc. J'adore marcher.
0: Dans la rue, je me disais courage, Bernadette, courage. C'est peut-être lui l'homme de ta vie. En arrivant au restaurant, j'étais tellement soulagée de m'asseoir. J'ai fait beau. Tout à coup, j'entends crier.

0: Ah, j'ai fait... Jean-Loup, vous êtes passionnant, vous savez.
1: Mais j'ai lu dans mon magazine, les hommes, ils adorent être admirés. Ça lui a fait un effet radical, tout à coup, il me fait... Oh,
0: Bernadette, vous me plaisez.
1: Oh là là, j'étais contente. Un masque au concombre. Un shampoing volumateur spécial aux cheveux faits. Une crème amincissante spéciale zone rebelle. Ça fait plaisir de voir ses efforts recommencer. Tout à coup, je sens... Ah, c'est Jean-Loup qui venait de me faire du pied en plein sur mes ampoules. Je fais... Ah, Jean-Loup m'a fait m'arrêter, voyons. Ah,
0: oh. Bernadette, je sens que ça vous plaît.
1: Mais non, je l'ouvre. Ah ah
0: oh. Bernadette, j'aimerais tellement qu'on aille dans un endroit plus intime. Chez moi, par exemple.
1: On irait comment? À pied, en voiture.
0: À pied. J'habite à 500 mètres.
1: Alors, subrepticement, j'essaie de remettre mes pieds dans les chaussures en croûte de dé. Rien à faire, c'était tout boursouflé. Alors, je suis jaloux, je suis désolée, mais je ne peux pas.
0: Pourquoi, Bernadette? Je ne vous plais pas.
1: Ah si, jaloux.
0: Alors quoi? Vous avez un autre homme dans votre vie?
1: Oh, ben non, jaloux pas tellement, hein. Alors quoi, vous préférez les femmes? Ouais, ça va pas, non?
0: Mais alors quoi, Bernadette, quoi? Quel est votre mystère?
1: Mon mystère. Je me sentais plus tellement de lui parler, de mes pieds boursouflés, de ma mise, je me craquais. Alors je fais jaloux. Je suis désolée, mais ne me posez plus de questions. Non, vous ne pouvez comprendre. Je suis une femme étrange, fatale et mystérieuse qui disparaît tel les rayons de soleil dans la nuit. Adieu, jaloux. Non, non, ne me raccompagnez pas. Adieu, adieu. Et n'empêche, c'est ce soir-là que j'ai compris que jaloux, c'était pas l'homme de ma vie. Parce qu'un homme à qui on peut même pas parler de ses pieds. On peut pas passer sa vie avec.

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2: Solidarité avec la CGT. Solidarité avec la CGT.
3: Bon, le spectacle ce soir, on est ici pour lire nos revendications de nous à la CGT, messieurs.
2: Solidarité avec la CGT.
3: Alors, c'est pas la peine d'essayer de lire ce qui est écrit sur les tracts, hein, y a rien d'écrit, étant donné qu'au moment de les imprimer, les camarades étaient déjà en grève, hein, messieurs là. Nous, à la CGT, nous estimerons pas satisfaits tant que nous n'obtiendrons pas le
4: marché. Satisfaction.
3: Ah bon? Parce que t'as le texte, Maurice?
4: Non, mais 15 ans de CGT, je connais, merci. Oh, ouais.
3: Parce que nous, à la CGT, sommes résolus de mener notre action à bien et nous ne céderons pas. Non. Nous irons même, s'il le faut, jusqu'à la grève de la faim.
5: Qu'est-ce qu'il y a? Attends, là.
3: Jusqu'à la fin de la grève. Non mais, hey, c'est vachement important le droit de grève, hein, messieurs-dames. Attention, hein, je vous signale qu'il y a un siècle à peine, vous n'aviez pas le droit de faire grève. Ouais. Vous étiez bien emmerdés, tandis qu'aujourd'hui, vous avez le droit de faire grève.
6: Vous êtes encore plus emmerdés.
3: Alors.
7: Ouais, qu'est-ce qui a dit du mal de M. Krasucki, là-bas? M. Krasucki est un réel militant syndicaliste, ouais, issu des masses laborieuses, monsieur.
6: Ouais, même quand il parle, c'est laborieux, monsieur.
3: Non, non, mais c'est vrai.
7: Ah ouais, c'est
3: vrai. Voici.
7: Ah, messieurs-dames.
3: Non mais, non. C'est vrai, c'est agaçant de sentir qu'au fond, les gens aiment pas la CGT, hein.
7: Au fond, devant non plus, je vais te dire, hein.
3: Ouais, non, d'accord, mais moi, je vais te dire, je suis sûr que parmi vous, il y a des camarades sympathisants. Ouais. Aussi, je leur dis, camarades, rejoignez-nous tous sur scène.
7: Allez.
2: Solidarité avec la CGT.
3: Voici donc nos revendications devant lesquelles nous resterons fermes et solides.
6: Arrêtez avec la CGT.
3: Solide. Primo, nous voulons une revalorisation des salaires. Deuxio, un réajustement salarial. Et trimo, nous voulons une augmentation. Voilà ce qu'on veut à la CGT.
7: Et aussi, trimo bis, on veut une pause à 10h le matin, parce qu'à midi et demi, il y a la queue au PMU. Là. Mais ouais, c'est
6: pas bon. Aussi, que dorénavant, les tickets resto soient verts, pour pas confondre avec les cartes oranges.
7: Ouais. Ouais, et aussi que le 1er mai ne tombe plus un dimanche, ou alors que ça devienne le 2 mai. Là. Mais c'est important, ça aussi.
3: Voilà, et puis surtout, qu'on obtienne les 39 heures.
6: Hein.
3: Le mois à 39 heures, on l'en faut. Alors, bon, messieurs, dames, vous faisiez ce que vous voulez. Nous, on va regarder le match de foot à la télé. Le match va commencer à...
2: Solidarité avec le PSG.
7: Oh, monsieur là. Oh, monsieur là. C'est rentrer chez nous, monsieur là. Le spectacle n'aura pas lieu, messieurs dames.
6: Moi d'abord, bourgeois, messieurs dames.
3: C'est le coup d'envoi, là, je te signale, là, pour le match.
7: Camarades de la RATP, s'il y en a, de venir nous rejoindre.
6: Voilà, camarades de la SNCF.
3: Les PTT. Ah non, et pas le DF, le match.
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18: J'espère moi-même que j'aurai des enfants un jour. Même si y a des gens maintenant dans la modernité, ils veulent pas d'enfants. Je sais pas si on a parmi nous, ils sont en mode le monde il va pas bien. J'ai pas envie de faire un enfant dans ce monde qui va pas bien, parce qu'après il sera adulte dans ce monde. Et est-ce qu'il faut inviter un adulte dans ce monde qui est pas très bien? C'est des gens qui sont beaucoup projetés, les gens qui disent ça. Dans le sens que quand tu veux un enfant, je crois pas, tu penses au fait qu'il sera adulte plus tard. Tu penses tout de suite à maintenant. Et ce que tu dis souvent quand tu veux un enfant, c'est je veux un bébé. Tu vois, t'as jamais entendu quelqu'un te dire moi je veux un gars de 34 ans. Voilà, je veux un gars. Il a 34 ans, il est ingénieur, il a plus vraiment envie d'être ingénieur, et il a des petites cernes de burn-out, t'as envie de les manger. Personne dit ça. On veut des petits bébés, tu vois. Limite, je pense qu'il y a des parents, peut-être qu'il y en a dans la pièce ce soir, ils sont malaisés, c'est malaisant que maintenant leur enfant c'est devenu un adulte. C'est sûr, il y a des parents, ça les gêne. Un jour, le gamin, il a 20 ans, il ramène une meuf à la maison, c'est sûr, intérieurement, les parents, ils sont en mode, Berk, il baise lui maintenant, il est sorti de moi à la base. Maintenant, quelqu'un qui ken ça, mais cringe comme disent les jeunes. Cringe, cringe, cringe. C'est hyper cringe. C'est sûr, ça les met mal à l'aise. Écoutez, on verra si j'aurai des enfants. Pour l'instant, j'ai encore mes parents, j'ai de la chance. J'essaie de profiter de les voir quand ça se passe bien. Même quand ça se passe pas bien, de toute façon, maintenant, moi, je vais voir mes parents. Maintenant, je suis devenu un adulte. Si ça se passe pas bien avec mes parents, si on se prend la tête, je vais quand même les voir. Je fais le devoir familial, je fais les efforts. C'est la vie. Ça arrive à tout le monde, de toute façon, j'imagine vous aussi, d'aller en famille comme si t'allais au travail. Ça t'arrive, j'imagine toi aussi. Des fois, tu te chauffes, tu dis, allez, c'est des collègues, on parle pas politique, on fait des cafés, on parle météo. Ça a bien se passé? Je te jure, des fois, je m'auto-brief. Je me dis, la daronne, c'est la N+, hein. Voilà, elle est au-dessus. Je la respecte. Si elle m'appelle, c'est pas les horaires, c'est pas grave, c'est pas les horaires. Je réponds quand même. Mon père, c'est le PDG. Il parle mal, mais il paye. Abus de pouvoir, il peut se permettre. Tout ce qui est belle-sœur, beau-frère, tu trucs avec un beau avant, ça, moi, je suis en mode bon, ça, c'est des CDD. Pas obligé de s'attacher pour l'instant. Et c'était pas loin de la création, c'est revenu en fusion-acquisition. On verra, on verra. Pour donner aux gens qui veulent pas d'enfants raison, c'est vrai par contre que pourquoi ils veulent pas d'enfants, c'est parce que le monde y va pas bien. Ça, c'est vrai que le monde y va pas bien. Moi, je sais pas quel rapport vous avez avec ça. Moi, j'avoue, des fois, j'essaie de pas trop me renseigner parce qu'à chaque fois que je me renseigne sur l'état du monde, c'est trop triste. La dernière fois, j'arrivais pas à dormir, je regardais la télé 5h du matin, je tombais sur un discours écologique. Oh, les bâtards, ils étaient trop forts. Ils voulaient m'inquiéter en Russie. Et c'était en mode, c'est aujourd'hui l'écologie, la planète, c'est aujourd'hui. Demain, ça sera trop tard. Moi, j'étais devant ma télé 5h du matin en mode, oh putain, c'est aujourd'hui déjà parce que. Si ça peut être demain, ça m'arrange. Je te jure, j'étais premier degré ému en mode, oh putain, la planète, ils ont raison, peut-être c'est vraiment aujourd'hui, peut-être demain sera trop tard. Mais après, au final, je suis obligé de rigoler parce que j'ai réalisé, je regardais l'émission en replay, tu vois. C'était hier, en fait, laisse tomber, pour rire jaune. Mieux vaut partir à point, ma mère m'a dit. Là, c'est compliqué, les infos elles sont dramatiques, ça divise la société. Tu te rappelles, à un moment donné, c'était quoi qui nous divisait? Les théories du complot. Tu te rappelles celle-là pendant le Covid et tout? Il y en a un peu dans la salle ce soir, peut-être, qui croient un peu aux théories du complot, tout ça, peut-être, un petit peu? Peut-être j'ai mal posé la question. On formule, on sait jamais. Est-ce qu'il y en a qui connaissent la vérité? Ce soir. Bon, je passe un bon moment. Merci de m'avoir répété, mesdames et messieurs. Passez une bonne soirée. Merci infiniment.
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2: J'ai appelé mon spectacle Monsieur Chorlet parce qu'on prend tout le temps pour un mec. La fois, j'ai joué mon spectacle, d'accord? Et à la fin du spectacle, il y a un gars qui vient me voir et me dit « T'es un mec ». Et je lui dis « Non, je suis une fille, je sais parce que je me lave, tu vois, à la base ». Je lui dis « Regarde, j'ai un peu de ça ». Il me dit « Non, t'es un ancien gros ». Je vieillis, je sens que je vieillis. On m'avait dit « Tu verras, tu seras vieille quand tu pourras plus faire des soirées comme avant ». Et c'est exactement ce qui m'est arrivé. J'ai fait une soirée jusqu'à 6h du matin, je me suis réveillée à 10h. Mais la semaine d'après. Oh, j'étais fracassée. Le lendemain de cette fête, j'ai essayé de me lever. Il n'y a que mon âme qui est partie. On a pris une douche. Plus je vieillis, plus je suis convaincue qu'il y a une distinction entre le corps et l'esprit. Vraiment. Parce que des fois, mon corps me parle. Il me dit « Franchement, fais ta vie, je fais la mienne. » Mais ça s'appelle la mort. C'est peut-être mieux comme ça. Je vieillis, je bougonne pour rien. C'est terrible. Je bougonne pour n'importe quoi. La fois, j'étais dans le métro, il y a des jeunes qui parlaient très vulgaire. Tu sais, ils étaient là « Ouais, la meuf, elle est trop bonne, on va la baiser grave. » Je me suis surprise à dire « Mais enfin, qu'est-ce que ça veut dire ?» C'est pas des manières. Et il m'a répondu, le con, il m'a dit « Wesh, qu'est-ce que t'as ?» J'ai dit « Tension, ça va partir, hein. » J'ai vieilli. Terrible. Je sais pas si c'est un truc de vieux de dire ça, mais j'ai l'impression que tous les jeunes sont bêtes maintenant. Alors, j'ai un petit frère qui a 17 ans, il est bête cet enfant, c'est pas possible. Il est très gentil, mon frère, mais il est bête. Écoutez ce qu'il a fait. Il a vendu sa télé pour s'acheter une console. Il a été déçu. Et nous aussi, toute la famille a été déçue. Tout le monde devient bête, c'est incroyable. J'essaie d'évoluer parce que j'ai lu un article qui disait que l'être humain devenait de plus en plus bête, donc j'essaie de faire des choses pour changer ça. Par exemple, j'ai arrêté le smartphone, d'accord? J'ai acheté un téléphone basique qui sert juste à téléphoner. Et c'est cool parce qu'il coûte pas cher, donc s'il tombe par terre, je rigole, moi, tu vois. Et je me dis, c'est cool, si je mets dans ma poche et qu'on me le vole, c'est sûr qu'on me le remet dans ma poche. Avec un ticket resto. On est en 2017, d'accord, et la technologie évolue, mais l'être humain régresse. C'est ça qui est en train de se passer. Donc j'essaye de faire des choses cool. Parce que moi, quand j'étais petite, je pensais qu'en 2017, ce serait terminé l'homophobie, le racisme, on serait dans un monde cool, les gens riraient. Mais c'est toujours la merde. C'est ouf. Les manifs pour tous, j'ai entendu des trucs incroyables. Moi, ça m'a fait rire. Il y a des gens qui pensent que les femmes qui sont avec des femmes, c'est parce qu'elles ont un problème avec les hommes. Je n'ai aucun problème avec les hommes. Je m'entends super bien avec vous. En fait, c'est comme s'il y avait un mec à l'intérieur de moi. Un mec qui dit, je veux pas qu'il y ait de mec à l'intérieur de moi. Expliquez la blague entre vous, il y en a qui n'ont pas compris. Je pense qu'on connaît rien aux autres parce que c'est l'ignorance et on va pas chercher à comprendre. Il y a un fantasme sur les lesbiennes, par exemple, à cause des films porno. Parce que dans les films porno, les lesbiennes sont jouées par des hétéros. Ça se voit qu'elles s'y intéressent pas. T'sais, elles sont là, oh, doucement, copine. On dirait une pub pour du Whiskas. C'est comme si tu voyais deux footballeurs faire semblant de faire des maths. 6 plus, racine carrée de moins. T'es fort, t'as fait quoi comme études? C'est quoi des études? N'y crois pas, d'accord? Essayons d'évoluer, c'est un peu le message de ce soir. Faut évoluer. Même la sexualité féminine, d'une manière générale, n'est pas connue, que ce soit homosexuelle ou hétérosexuelle. J'ai appris un truc incroyable. La nymphomane n'existe pas. C'est une légende urbaine. Ça a été inventé à l'époque des analyses de Freud, parce que les femmes n'étaient pas libérées sexuellement. Donc, on disait qu'elles étaient nymphomanes. D'ailleurs, nymphomane, c'est pour les femmes. Hein. Pour les hommes, ça s'appelle la vie. Imagine une humoriste nymphomane qui arrive à Rire et Chanson là, avec son micro. Elle a, hein, bonsoir, bonsoir à tous. Je sais pas si vous avez remarqué Rire et Chanson, mais. Alors pour les auditeurs, j'ai envie clairement de manger le micro. Alors c'est une performance que j'ai faite parce que c'est pas du tout ma sexualité, moi, tu vois. Je sais pas comment vous faites ça, les filles hétéros, je vous respecte. Hein. Non, parce qu'il faut être sexy en même temps que t'as les yeux globuleux. Comment vous faites ça, putain? Moi, le mec essaie de me mettre la main sur la tête, je fais, oh, tu vas où là? Eyes contact, mon pote. Face to face.

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2: Bonsoir. Bonsoir Marrakech, waouh, quel plaisir d'être là, bonsoir à tous. Donc je me présente, je m'appelle Kev Adams, j'ai 19 ans, je vois qu'il y a des jeunes, ça va les jeunes? Je vois qu'il y a des vieux aussi, c'est cool. Ça va les vieux? Il y en a 4 qui assument. Attention, j'ai absolument rien contre les personnes âgées, hein. Moi aussi un jour j'aurai 35 ans, c'est pas ça le problème. Non, je parle, il y a juste, c'est vrai qu'il y a des grosses différences de compréhension entre vous les adultes, nous les jeunes de plus en plus. Et vous n'avez pas encore compris que pour nous les jeunes, le plus important c'est l'apparence. Moi je pense à l'apparence pour tout, tout le temps. Jamel, pour venir ici à Marrakech, il a pris un jet. Waouh, c'est classe. Gad Elmaleh, il a pris un jet privé. Waouh. Moi je suis venu avec EasyJet. EasyJet privé, hein, privé d'eau, privé d'électricité, privé de tout, on était privé de tout. Non, et puis voilà, c'est vrai, on se pose beaucoup de questions, nous les jeunes. Moi-même, je me suis posé beaucoup de questions, hein, sur mon physique, à commencer par mes cheveux. Il n'y a rien de drôle pour l'instant, ok? J'ai compris que j'avais des cheveux pourris le jour où mon père m'a raconté de l'accouchement de ma mère. Tu sais, il paraît qu'il était là, il était stressé, il bougeait partout, il n'en pouvait plus, il était trop stressé. Et puis à un moment, il a craqué, il est rentré. Et docteur, j'en supplie, dites-moi, est-ce que c'est un garçon ou est-ce que c'est une fille? Le docteur était en train de me tirer par les cheveux comme ça, il a dit, écoutez monsieur, pour le moment, c'est un chou-fleur. Je me suis dit, il y a un avantage à avoir mes cheveux, vous me croyez ou non, j'ai jamais eu de poux. Non, vraiment, j'ai jamais eu de poux. En même temps, je m'imagine les poux, comment ils ont dû réagir quand ils ont vu mes cheveux pour la première fois, tu sais. Je pense qu'ils étaient sur la tête de quelqu'un d'autre en train de faire leur vie de poux, tranquille. Et je pense qu'il y a un d'eux, il a dû voir mes cheveux au loin, il a dû faire genre... Venez les gars, venez là. Mais c'est Space Mountain pour nous, le truc. Tu sais, je pense tous les poux, ils ont commencé à s'agiter comme des fous, tu vois. Et là, il y a le chef des poux qui est arrivé, qui a dit « Attendez !» Je fais bien le chef des poux, hein. C'est trop pour être vrai. C'est un piège. Si on y va, on s'en sortira jamais. Et j'ai jamais eu ça. Il y a un truc qui nous influence beaucoup, nous les Français, les Marocains, sur l'apparence, c'est les États-Unis. Moi, je suis vraiment fan des Américains. Je suis aussi fan des séries américaines, vraiment fan des séries américaines. Il y a un truc qui prouve que les séries américaines sont mieux que les séries françaises, c'est que nous, Français, quand on va aux États-Unis, on ramène des DVD de séries américaines. C'est les Experts saison 5, 24 saison 8. T'as jamais vu un Américain aller en France, repartir aux États-Unis et faire « Allez, mec !» Diane Femme Flic, saison 5. Si c'est pas de l'exclus, hein. Et il y a un truc qui me choque aussi dans les séries américaines. Dans les séries américaines, style, tu sais, où ils font des enquêtes, etc. Les mecs, ils bossent ensemble depuis des années, ils arrivent sur les lieux du crime et ils disent, tu vois, John, grâce à cette poudre blanche que je vais mettre sur le corps, on va pouvoir relever les empreintes, je vais les envoyer au labo et comme ça, on saura qui est le meurtrier. D'accord, mais les mecs, ils sont censés bosser ensemble depuis des années, ils leur expliquent le travail. C'est comme si toi, lundi, tu vas au bureau, tu vas voir ton plus ancien collègue et tu lui dis, tu vois, Marc, ça, c'est une agrafeuse. Avec ça, tu vois, je peux accrocher des feuilles et elles restent entre elles, Marc. Et ça, c'est fort. Ça, c'est très fort. Et il y a un truc, moi, je trouve que les Américains ont été plus stylés dernièrement, c'est Facebook. Vous avez Facebook? Moi, je vais sur Facebook presque tous les jours, mais je me pose la même question à chaque fois que j'y vais. Est-ce qu'il y a des vieux sur Facebook? Non, mais je veux dire, des vrais vieux. Tu vois, le genre de vieux qui a plus de cheveux dans les oreilles que sur la tête. Tu vois, du vieux de compète, quoi. Et s'il y a vraiment des vieux comme ça, à quoi ressemble leur vie Facebook, leur profil, leur groupe, leurs albums? Est-ce qu'il y a vraiment sur Facebook des trucs du style Jean-Paul is nouvelle prothèse auditive? Ou Marguerite est maintenant fan de pompe funèbre générale? René a rejoint le groupe, j'ai rejoint ce groupe, j'ai Alzheimer, je ne m'en rappelle déjà plus. En tout cas, moi, j'espère sincèrement quand je serai vieux, quand je serai très vieux, je continuerai à aller sur Facebook et je pourrai mettre des profils du genre « Kev is super spectacle dans ma nouvelle maison de retraite wow, ». Waouh, le public s'est pissé dessus, quoi, c'était... Non, c'est vrai, on se pose beaucoup de questions. Ah oui, il y a un truc qui m'énerve aussi, mais alors ça, c'est le summum de l'énervement. Je vous en supplie, mesdames et messieurs les adultes, écoutez bien. Quand on est un enfant ou un ado et qu'on rencontre des amis de nos parents ou de la famille qu'on n'a pas vu depuis très longtemps, ces gens ont la manie de nous dire « Oh là là !» Mais la dernière fois que je t'ai vu, t'étais comme ça! Ça grandit vite, hein! Vous imaginez pas à quel point cette phrase, elle peut être énervante pour nous, sérieux? Vous imaginez si nous, on vous répondait? Mais oui! Je m'en rappelle très bien! Mais à l'époque, t'avais encore des dents et des cheveux, qu'est-ce qui se passe? Non, vraiment, vous devrez faire attention à la manière dont vous nous parlez. Moi, je vois, il y a pas longtemps, j'ai annoncé à ma mère que je voulais faire ce métier. J'étais la voir, c'était hyper important, très solennel, tu vois. J'étais la voir, je lui ai dit, écoute, voilà, maman, je vais te le dire, mon rêve dans la vie, c'est de monter sur scène, c'est de faire rire les gens. Elle m'a dit, bah, t'as qu'à leur montrer tes bulletins, hein. Alors, ça, c'est du one-man show, hein, tes bulletins, hein. Anglais, un vrai touriste aurait moins pris des photos. One man show. Histoire, à toucher le fond, mais creuse encore.
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4: Quelques jours plus tard, ils me l'ont renvoyé avec une note disant « Monsieur Cavana, quand on vous demandait de cracher dans l'éprouvette, c'était avec la bouche. C'est de la salive qu'on voulait. » Je fais « Ah putain !» Je me disais aussi, ça m'a pris 3 jours pour la remplir. J'ai dû appeler des potes pour venir m'aider, on était desséchés dans le salon. Aïe, aïe, c'est là que j'ai vu que j'ai plus 14 ans. Mademoiselle, veuillez me suivre, vous avez été surclassé. Oh mon Dieu, c'est trop cool, j'adore, c'est trop cool. Oh mon Dieu, est-ce que vous avez une deuxième place? Ah non, on en a qu'une. Oh mon amour, ça t'embête si je vais en première classe, ça t'embête mon amour, je t'aime, t'es le meilleur joueur. Non, c'est bon, vas-y, ça me dérange pas du tout. Je fais le même que vous nous faites, mesdames, quand on dit « Hey chérie, ça t'embête si je vais boire un coup et jouer au poker avec des potes après ?» Non, c'est bon, vas-y.
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6: L'homme a la conscience de sa conscience. Et ça, c'est lié au volume et à la taille de son cerveau. On a le plus beau, le plus gros cerveau de la création par rapport à notre poids. 1,4 kg pour les hommes et 1,3 kg pour les femmes. Yes! Ça y est, ça recommence, hein? Non, là, je l'ai fait exprès. Là. J'adore me faire huer par les femmes. C'est tellement rare. Et donc, quoi? Oh non, il y a des mecs là-dedans, hein? Non mais quand même, quelle évolution, hein? Songez que du temps des dinosaures, je vous rappelle qu'il y avait quand même des bestiaux de 10 tonnes qui avaient un cerveau de la taille d'une noix, notamment le stégosaure. Hein? Parce que vous allez voir, j'ai potassé les animaux. Hein? Le stégosaure, alors là, tous les spécialistes ne sont pas d'accord, mais il y en a une bonne partie qui pense fermement, hein? Tu m'entends bien, que le stégosaure, il avait aussi un cerveau dans la queue. Eh ben, tu liras le bouquin, tu regarderas. Il y en a deux, trois. Tu sais, on a retrouvé un amas de ganglions sur le squelette. Et il y a certains pensent fermement qu'il y avait un truc là qui devait rencarder un petit peu l'avant sur ce qui se passait à l'arrière, tu vois. T'as un cerveau pour l'avant, un pour l'arrière. Ça devait pas être simple de se balader en famille le dimanche, hein. Et tiens, chérie, t'as encore tué deux gosses avec un coup de queue, là, tu vois. Non, mais si, l'homme est l'animal le plus sophistiqué. C'est vrai, c'est grâce à la taille de son cerveau, et je rassure toutes les femmes ici présentes qu'on adore bien sûr, hein, c'est que 1,3 kg, 1,4 kg, c'est pas ça qui est important chez nous. Ce qui est important chez nous, c'est le nombre de connexions qu'on a. Et là, je vous garantis qu'on n'est pas tous égaux, hein. Il y en a qui n'ont pas tout branché, hein. Il y a des fils qui pendent, hein, je te le dis, hein. Si bien que chez nous, pour un Albert Einstein qui trouve E égale MC2 les doigts dans le nez, il y a quelques centaines de millions de mecs comme moi qui n'ont jamais trouvé les numéros du quintet, même dans le désordre. Hein, ça paraît injuste comme ça, mais c'est comme ça. Alors, surtout, allez pas croire qu'on est moins utile, hein, parce qu'on n'est pas des génies. Regardez, moi, je suis pas un génie. Hein. Eh ben, toi, ça m'horripile, moi, que je te dire de quelqu'un, bon, des fois, qui a un petit peu moins de connexion, toi, que les autres. T'as vu, des fois, on se laisse un peu aller, on dit « Oh bah, lui, il a pas inventé la poudre hein. !» Bah, si vous voulez mon avis, il a bien fait. Parce que s'il n'avait jamais eu de génie, elle aurait peut-être jamais inventé la poudre hein. Et il y aurait peut-être eu un petit peu moins de guerre. Et puis Toulouse aura encore ses fenêtres. Ok. Voilà. Merci, mon Toulouse. Merci, les amis. Le problème de l'homme, je vais vous dire ce que c'est. En fait, le problème de l'homme avec son gros cerveau, c'est qu'il n'arrête pas de se poser des questions. T'as remarqué ? On n'arrête pas. On veut toujours savoir d'où on vient, où on va, pourquoi. Tout ça à cause de 2%. 2%, c'est ce qui sépare le génome humain du génome du chimpanzé. Tu vois, il n'y a pas grand-chose. Il y a une feuille de papier à cigarette. C'est-à-dire, le chimpanzé, il est vachement loin du gorille, mais il est tout près de nous. Toi, si on prenait à la louche, on le prendrait avec nous, le chimpanzé, toi. Hein? 2 petits pourcents qui, en fait, sont énormes. Parce que grâce à ces 2 petits pourcents, moi, je peux vous dire des tas de trucs que l'animal, il sait même pas. Par exemple, je peux vous dire qu'on vit dans une galaxie de 300 milliards d'étoiles. Là, je peux vous dire que dans l'univers observable, il y a plus de 100 milliards de galaxies. OK? On est plus de 5000 ici au dôme. Et bien là, au moment où je parle, en ce moment, mais vis-à-vis simplement de la rotation de la Terre, ah ben je peux vous dire qu'en ce moment même, on est tous à 700 km/h. Oui, je sais, ouais, vous êtes en train de vous dire, ouais, et alors ? Ça nous fait une belle jambe, ça nous sert à quoi dans notre vie de tous les jours ? Eh bien, je vais vous dire à quoi ça nous sert. Ça nous sert à avoir un petit peu d'humilité. Et surtout beaucoup d'indulgence pour le mec bourré qui met 3 gouttes de pisse sur la lunette des chiottes. Parce que 700 km/h plus 3 grammes, un petit peu de respect, hein, quand même ? OK ? Et encore, 700 km/h à Marseille. Eh oui, parce que nous, on est à peu près, tu vois, à 45 degrés par rapport à la planète. Mais il faut savoir qu'à l'équateur, on est à 1600 km/h. C'est pour ça qu'il n'y a pas de chiottes à lunettes à l'équateur.

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2: Je m'appelle Paco. Et avant de faire du stand-up, j'étais au cours Florent. Vous connaissez ?
3: Oui.
2: C'est une école de théâtre que je recommande. Moi, ça m'a permis de perdre un petit peu ma timidité, ma peur du public et 10 000 euros aussi. J'ai bossé chez Quick pour pouvoir me payer les cours Florent. J'ai fait 8 mois ferme chez Quick. Ils m'ont demandé d'écrire une lettre de motivation pour travailler chez Quick. Je leur ai dit, vous êtes sûr que c'est pas à vous de l'écrire ? Ils m'ont dit, non, c'est à toi de le faire. Je l'ai fait, hein, j'étais obligé, je me suis appliqué. J'ai terminé par, je vous prie d'agréer l'expression de mes salutations distinguées. C'est quoi des salutations distinguées ? Ensuite, le gars en face, faut qu'il agrée ce truc. Tu as déjà agréé dans ta vie ? Nico, tu prends un verre ? J'agrée. C'est pas fini, il faut prier maintenant. Il faut faire une prière pour que le gars agrée l'expression de tes salutations distinguées pour faire des frites. C'est un petit peu too much. Je préfère être devant vous. Globalement, c'est quand même plus sympa d'être là. Moi, pour être tout à fait honnête, si je suis monté sur scène, à la base, c'était comme beaucoup de comédiens, c'était pour plaire aux filles. Parce que j'aime beaucoup les filles. Je trouve que c'est bien fait, globalement. Malheureusement, j'étais un petit peu timide quand j'étais plus jeune. Et quand t'es un garçon et que t'es timide, il se passe pas grand-chose dans ta vie, c'est vrai. T'es un garçon, t'es un petit peu timide, tu vas en boîte pour la première fois de ta vie. Waouh, il se passe rien. C'est vrai, c'est très rare qu'une fille vienne te voir. Ça va ? T'as l'air torturé par ton désir. Viens, viens danser avec mes copines, ça arrive jamais ça. Un garçon, il faut qu'il s'affirme virilement tout en restant dans le cadre de la loi. C'est un équilibre à trouver. Moi j'aime bien, je trouve ça challengeant. Je trouve que les femmes, globalement, respectent plus les lois que les hommes, c'est vrai. En tout cas, jusqu'à présent, on a compté beaucoup de balance ton porc et très peu de balance ta porcinette, c'est vrai. Moi, en tout cas, quand j'étais ado, jamais une femme adulte m'a manipulé pour avoir des photos de moi nu. C'est jamais arrivé. Et c'est dommage parce que les photos étaient prêtes. Hein, j'étais chaud, mais pas d'intérêt, hein, vraiment. J'étais chaud, mais j'étais assez romantique aussi. J'étais assez romantique. Je pense que j'étais romantique à cause des Disney, des comédies romantiques qu'on nous a balancées toute notre jeunesse. Ça nous a bien niqué la tête, ces trucs-là. Hein. Ça nourrit des représentations de l'amour qui ont tellement rien à voir avec la vraie vie, c'est terrible, quoi. Vous vous souvenez du film Pretty Woman ? C'était un joli film, c'est joli, mais c'est faux d'une force. S'il y en a qui y croient encore, on va tous redescendre. Mesdames, il y a très peu de chance si vous faites le trottoir. Que Richard Gere arrive en limousine, ok ? Le cinéma, c'est faux. Encore plus faux que le cinéma, il y a le cinéma doublé. Là, il n'y a pas longtemps, j'ai vu Star Wars en espagnol. Je suis désolé, mais tout s'écroule quand Dark Vador s'exprime dans la langue du reggaeton. Luke, soy tu padre. Tu papi, papi chulo. J'aimerais bien voir James Bond en arabe, ça doit être pas mal aussi. Daniel Craig qui sort de l'eau en disant « Salam alaikum, Miss Bilbon ». Petite parenthèse sur le doublage, on double toujours les films américains avec un accent français que je qualifierais plutôt de parisien. Alors qu'il y a plein de façons de parler français en France. C'est vrai, en France, il y a plein d'accents différents. En France, il y a des millions de gens qui parlent avec l'accent du Midi, et tout le monde s'en fout. Si on était juste, on devrait doubler un film sur sept avec l'accent du Midi. T'imagines une comédie romantique à New York, avec l'accent du Midi ? Ça fait longtemps que vous êtes sur Manhattan ? Depuis le mois de juin. Moi, je suis de Los Angeles. Mais je connais bien, j'ai grandi à Long Beach. Dans les quartiers de Bridgeport. C'est les quartiers irlandais, vous êtes irlandais, oui, du côté de ma maman. T'imagines Dark Vador avec l'accent du Midi, je suis ton père. C'est moi, ton papé. Donne-moi la main, pichoune. Pas très crédible, hein.

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2: C'est une petite fille qui est
3: menteur,
2: qui est en train de feuilleter l'album de famille. Et tout d'un coup, elle demande à sa mère : Maman, c'est qui le beau brun en maillot de bain avec des pectoraux comme ça, qui est à côté de toi sur la plage ? Et la maman dit : c'est ton papa quand je l'ai connu. Et la petite fille, elle fait : Ah bon, c'est mon papa ? Mais alors, c'est qui le gros type chauve qui vit à la maison ?
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2: Avec Sophie Imbeau ce matin, ma chère Sophie, tu souhaitais revenir sur le communiqué de l'ASNM qui alerte plus d'1,6 million de femmes sur un risque accru de méningiome lié à la prise de leur pilule contraceptive telle que l'Optimizette.
3: Absolument. Et devinez qui prend l'Optimizette depuis plus de 7 ans, c'est... Bonne nouvelle, c'est qu'avec ce nouveau scandale sanitaire, là c'est officiel, la société n'en a vraiment rien à branler des femmes. La situation est tellement absurde qu'on dirait presque un jeu. Tu préfères tomber enceinte toutes les deux semaines ou avoir une tumeur au cerveau? Bah aucun des deux Bernard, je préfère que tu te fasses enfin cette putain de vasectomie et qu'on en parle plus.
2: Bon, mais pas de panique ma Sophie, parce que selon l'étude menée, seulement une femme sur 17 000 est susceptible de développer un méningiome lié à ce contraceptif.
3: Tu te rends compte mon Bruno? Ça veut dire que j'ai plus de chances d'avoir une tumeur au cerveau que de gagner au loto.
2: Oui.
3: Mais créons directement la FDJ de la chatte et n'en parlons plus.
4: Et ce n'est pas un viol conjugal, ni une excision, ni encore un stérilet que Sophie remporte ce soir, mais bien une tumeur au cerveau.
2: Oh,
4: tout simplement car elle souhaitait faire l'amour sans nécessairement se reproduire. Et quelle grossière erreur dans une société où faire l'amour sans cet objectif vous relaye immédiatement au rang de grosse chouin de ses morts. Mais ne vous inquiétez de rien Sophie, nous vous gâtons. En plus de cette tumeur, nous nous occupons également de votre perte de cheveux, de poids, de libido, c'est all inclusive.
2: Oh, oui, bon, mais de toute façon, si t'es concernée ma Sophie, tu vas recevoir a priori un courrier je crois.
3: Absolument, j'ai tellement hâte de la recevoir cette petite lettre moi aussi. Comment est-ce qu'ils vont justifier l'erreur qui met en péril la santé de millions de femmes? Parce que c'est quand même une très grosse bêtise.
5: Chère Sophie, en fait ce qui s'est passé c'est que le petit moment que tu prends tous les jours depuis des années parce que les chercheurs ils ont eu la flemme de réfléchir à une pilule pour les garçons qui eux sont fertiles tous les jours de l'année, et ben ce petit bonbon génial il va te faire mourir. Donc après mourir pendant son accouchement, mourir sous les coups de son conjoint ou encore mourir de peur dans un parking de Barbès, découvre mourir parce que ton mec ne veut toujours pas mettre de capote parce que ça sert un petit peu et que du coup c'est pas très confortable. Allez bisous.
2: Bon, tout état de cause faut relativiser, tant que tu n'as pas de maux de tête, d'acouphène, de vertige ou de perte de mémoire, il y a aucune raison de s'inquiéter.
3: Mais Bruno, ça ce sont tous mes symptômes quotidiens depuis que je suis daronne ça. Et puis de

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2: Oui, donc, j'aurais jamais cru trouver ça chez toi, Bernard. Un mec de droite comme ça, un pétard, c'est Bernard.
3: Ouais,
2: il y avait un pétard, c'est Nana.
3: Arrête, on l'a trouvé dans la chambre de Carole.
2: Oh,
3: tu te rends compte, 15 ans. Son sac à dos, il y a 15 jours, quand elle est revenue des JMJ.
2: Oh,
3: tu te rends compte, non, il y avait des millions de gosses qui regardaient le pape.
2: Mais t'en fous, c'est jamais qu'un petit pétard, Bernard. Moi, quand j'étais à la fac, j'en ai fumé des camions, des comme ça. Des...
3: Ah, mais je me disais bien aussi, t'es pas né comme ça, quand même. Allume-le, ça te fait plaisir, hein.

0: C'est marrant, j'ai l'impression de reprendre mes études.
1: Tu vois, c'était pas si dur, hein.
0: Mais tire dessus, Bernard, tu vois, ça rend pas compte, de toute façon, tu risques rien, tiens. Allez, vas-y, tire.
2: Alors, ça déconne, Bernard. Ça déconne, Bernard. Alors, Bernard, Bernard, Bernard.
1: Ouais, c'est vrai, ça fait rien.
2: Ah, tu vois.
1: Tu vois pas de girafe, rien.
2: Fais tirer. Fais tirer.
1: Papa, on a partagé l'évangile. Je t'en foutrais de l'évangile, moi, oui.
0: Ah, mais ça, c'est les curés, hein, Bernard. Hein. C'est plus fiable aujourd'hui, les curés. Regarde les scouts. Regarde les scouts. Soit t'es coulé en Bretagne, soit t'es touché sous la tente. Alors.
1: Oh, t'es con. Hé,
0: hey, Bernard, en plus, il faut. Ta gosse est revenue enceinte de JMJ. Et alors là, t'as pas le choix. Hein. Le gosse était obligé d'appeler Jésus. Là.
1: Fais tirer, fais tirer. Remarque,
0: hey, grand-père de Jésus, ça sonne sur un CV, sans déconner. Plus le temps qu'on le cherche, lui. Fais tirer, fais tirer, fais tirer, fais tirer, fais tirer.
1: Quoi, nénette ?
0: Fais tirer, Bernard.
1: Ouais, j'arrive, attends.
0: Fais tirer, fais tirer, fais tirer, fais tirer.
1: J'arrive, ouais. Qu'est-ce qu'il y a ?
0: Fais tirer, fais tirer. Fais tirer, fais tirer, fais tirer.
1: Et Bruno, mamie a disparu.
0: Oh putain, c'est horrible.
1: Ah non, je déconne pas, hein.
0: Tire, tire, tire dessus, tire dessus, tire dessus. Tire dessus, tu vas avoir l'horreur, putain.
1: Mais oui, on la cherche, nénette. Attends, voilà. Une seconde.
0: On n'arrête pas de la chercher.
1: Mamie.
0: Hé,
1: va par là, tu me tasses les allées, là. Vas-y, continue, continue.
0: Mamie. Fais tirer, c'est moi qui les ai. Tu es parti un dimanche à midi. Oh, mamie. Sans prévenir, tu n'as rien dit. Oh, mamie. Depuis, l'angoisse nous envahit. Oh, mamie. Oh, mamie. Oh mamie, tu es où? On cherche partout.
2: Oh mamie, mamie.
1: Oh mamie. Oh mamie, mamie. Oh oui, on la cherche.
0: Ça va la chercher, alors.
1: Faut pas délirer non plus quand même, hein. Elle a pas pu aller très loin quand même, hein. Et faut pas oublier qu'elle se déplace à ski de fond quand même, hein.
3: C'est pas Carl Lewis, quoi, hein.
0: Et en plus t'as goudronné la neige.
1: En plus. Bah attends, ça fait quoi, une demi-heure qu'elle est partie?
0: À peine.
1: À tout péter à la cabane à outils, là, pas plus loin. Ouais.
0: Ou alors, mamie, elle est partie à pied et elle a retrouvé la maison toute seule.
1: Attends, j'y crois pas une seconde, attends.
0: Si.
1: Elle a pas le GPS.
0: C'est possible, Bernard. Une fois, il y a un épagneul. Il a fait 700 bornes à pied, il a retrouvé sa baraque au flair.
1: Bah attends, elle a de moins grandes oreilles quand même, hein.
0: Oui, mais elle a plus de moustaches.
1: Ou alors s'il faut, elle est allée mourir sous un buffet ou sous un lit.
0: Oui,
1: hein.
0: Oui.
1: Et elles le font, les bêtes, pour mourir. Elles se cachent.
0: Oui, c'est pour ça qu'il faut jamais oublier de relever les pièges.
1: En tout cas, c'est clair, nous, à l'héritage, on a toujours dit, ce qu'on veut, c'est l'argenterie.
0: Mais vous aurez l'argenterie, Bernard.
1: Mais vous en aurez la moitié. Fais tirer et fais pas le com, Bruno, parce que tu sais très bien qu'avec la moitié, on peut rien faire.
0: Si, voilà. Regarde-toi, t'es pas la moitié d'un con, t'as réussi des trucs.
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4: Ça fait 16 ans qu'on est ensemble avec Sophie. Et souvent on fait ce truc, on regarde la télé en amoureux, tout va bien. Et tout à coup on se dit, ah on est bien là. On est même un petit peu trop bien. Et si je posais une question de merde? Alors je précise, hein, pas de cliché, hein, c'est pas vous les filles vous faites ça, nous les mecs on fait ça. C'est juste que des fois Sophie arrive avec cette question et me dit... Est-ce que tu trouves que ta copine Pauline, elle est plus belle que moi? Et on est d'accord, toi, à ce moment-là, mec ou fille, hein, dans ta tête, c'est l'alerte générale. T'as 50 bonhommes qui courent de partout, il y a un tableau de bord qui clignote, il y a un steward qui court dans l'allée, et derrière lui, il y a une petite voix qui te fait « Attention, ceci n'est pas un exercice !» Parce que tu sais, là, hein, que quoi que tu répondes, les toboggans, ils s'ouvriront pas. Hein, Et vous imaginez, là, lui répondre la vérité? Ben oui, Pauline, elle est plus belle que toi, oui. Elle est plus belle que moi? Mais qu'est-ce que tu fais encore là? Mais bah vas-y, bah va la rejoindre, ta pute là! J'exagère un tout petit peu, hein. Je vois les têtes, non, pas tant que ça. Alors moi, dans ces cas-là, je sors le manuel de survie, je la rassure tout de suite. Je dis, mais ma petite chérie, mais si je suis encore là, c'est parce que Pauline, elle veut pas de moi. Et la pire des questions pièges que j'ai, c'est est-ce que tu trouves que j'ai grossi? Je dis, mais on était bien là. Passer une bonne journée, c'était sympa. Surtout qu'en plus, moi, je trouve qu'on a marre du diktat sur le poids des femmes. Et je me dis, est-ce qu'on peut pas laisser les femmes être libres d'être belles dans leur corps telles qu'elles sont? Voilà, point barre. Non, mais c'est vrai, je le pense très sincèrement. Du coup, j'ai répondu, ah bah merci, c'est gentil. Merci beaucoup. Voilà, il n'y a pas de vanne, hein, c'est vraiment ce que je pense. Mais du coup, j'ai répondu oui. Bah, j'ai passé la semaine chez ma mère. À une semaine chez ma mère, j'ai cru que c'était un stage de récupération de points. Alors je suis revenu de ce stage avec une petite technique pour plus perdre mes points, le « ça se voit pas ». Ça consiste à lui dire « ah bah écoute ma chérie, en tout cas si t'as grossi, ça se voit pas du tout hein. ». Et ça marche avec tout. Dans la salle de bain, elle me dit « est-ce que tu trouves que j'ai pris des rides ?» Moi direct. Je dis « en tout cas si t'as pris des rides, ça se voit pas du tout hein. ». Oh, trop mignon. Arrête. Et elle m'enchaîne, deuxième question piège. Elle me dit « est-ce que tu trouves que je suis intelligente ?» Moi direct. Bah oui, bah t'as une technique, tu la déroules, hein. En tout cas, si t'es intelligente, ça se voit pas du tout, hein. Voilà, bah là, un mois chez ma mère. Donc après ça, j'ai dit, allez Manu, fais un truc romantique pour te rattraper. J'ai fait le ménage. Ouais, mais bien, hein, j'ai pas fait comme les Mongols qui passent l'aspirateur et ils font les poussières après, du coup ça retombe alors que t'as fait... Oh, on est d'accord, j'ai été bien éduqué, hein. Et elle rentre du boulot, elle me voit, moi j'étais trop fier. Elle me dit, mais qu'est-ce qui t'arrive? J'étais, bah, surprise, va voir partout. Dans la chambre, la cuisine, le salon. Elle revient vers moi deux minutes après. Elle me dit, je sais pas ce que tu m'as acheté, mais tu l'as bien caché. Hein. Et elle me dit, et surtout, il est temps que tu rétablisses une ou deux vérités dans tes sketchs. Alors 99% de ce que je vous raconte est vrai. Il y a un point qu'il faut que je corrige avec vous, c'est est-ce que tu trouves que Paul, il est plus beau que moi? C'est ça la vérité. C'est Sophie qui me dit, ben si je suis encore là, c'est parce que Paul, il veut pas de moi. Hein. En tout cas, si t'es plus beau que Paul, ça se voit pas du tout. Hein.
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2: Ma mère m'a dit, Gad, t'es seul, tu vieillis, tu vas terminer tout seul, c'est pas bien. Et moi, j'ai pas osé lui dire, mais ce que je pense, c'est que si je suis seul, c'est de sa faute quelque part. Oui, c'est ce que m'a dit ma psy. Et moi, je crois ma psy.
3: Okay. Oui,
2: à 120 euros, je crois tout le monde. Je vais pas non seulement payer 120 et dire, oui, nature, 120, je te crois, ok? Ma mère s'immisce trop dans ma vie amoureuse, dans ma vie privée, c'est trop. Elle, tu connais le truc, dire tout haut ce que les gens pensent tout bas, tu connais ça? Ma mère, elle dit tout haut ce que les gens, ils pensent même pas, c'est un truc fou. Et alors, ça m'a joué des tours, surtout quand je l'ai présenté à mes ex-compagnes. Quand j'ai présenté mon ex-belle-femme et à ma maman, à Monaco. Ma mère, sur le chemin, comment te dire, les mamans marocaines ont une spécificité, c'est que même quand elles ont le trac, elles doutent, elles sont fébriles, elles surjouent le fait qu'elles sont à l'aise et ça donne des trucs bizarres. Tu vois ce que je veux dire? Sur le chemin du palais dans cette bagnole, je lui disais, maman, ça va, c'est bon, t'es détendue?
4: Pourquoi on va?
2: Bah quand même, maman, on va dans le palais, alors on connaît pas nous les rois et les reines. Ben non, maman, on connaît pas. Et là, on arrive. Moi, je suis en stress. Je marche vers le palais. Ma mère, elle, détendue totale, elle adopte une démarche comme si on faisait partie, nous aussi, Zama, d'une famille royale d'un autre pays, tu sais, genre. Elle... Et là, on voit apparaître le prince, himself. Il arrive vers nous, très élégant, très chic, humble. Il va d'abord saluer ma mère. Je trouvais ça super touchant. Ma mère... Elle lui fait un truc, écoutez-moi. Je sais pas dans quel documentaire elle a vu ça. Dans quelle série sur la royauté, dans The Crown ou Downton Abbey. Elle lui a fait de la révérence de Ouarzazate, écoute-moi bien. Entre la capoeira et l'art contemporain, écoute-moi bien. Et en le regardant droit dans les yeux, elle lui a dit avec une assurance déconcertante, « Ah, mon ordonnance !» Il a jamais vu ça. Il l'a regardé, il savait même pas quelle émotion avoir. Moi, j'étais un peu en stress, mais j'étais content, j'étais fier. Et là, je suis un peu en stress, et il le voit. Et c'est un homme assez élégant, assez prévenant. Il me serre la main, il me dit, « Je suis content de vous rencontrer. Bienvenue, détendez-vous. On va faire ça très cool. » On va manger un morceau avec des amis, on va faire ça à la bonne franquette. Et moi, dans ma tête, je me dis, non. Pourquoi bonne franquette, pour une fois que je t'amène ma mère dans un palais, fais-nous l'ambiance des palais. Sors le truc, éclate-nous, fais-nous... J'avais envie de lui dire, on vient de la franquette, frérot, on a passé notre vie dans la franquette. Fais-moi venir les... Fais passer des serveurs avec des faisans, fais... Je suis parti en vrille dans ma tête. Amène des sommeliers à cheval. Fais soyons, oyez, oyez, bonnes gens, convoque des ménestrels qu'ils jouent sur leur lyre, des ritournelles. Faites passer des gueux à qui il manque des dents. Nous leur jetterons des louis d'or. Mais pas du tout, je reste calme, il me dit à la bonne franquette. On marche dans les jardins du palais. C'est magnifique. Il y a la mer au loin, il y a des jardins, c'est sublime. On marche comme ça, et ma mère, elle fait pa pa pa pa. Je dis, il faut que ça s'arrête. Et là, elle lui dit en marchant, dites-moi, comme ça, dites-moi, avec la main là, dites-moi. Je dis, qu'est-ce que... Elle lui dit, ici, vous louez ou c'est à vous? Je me suis mis à table, j'ai bu tout le vin, j'étais en stress. Le lendemain matin, j'étais en train de prendre le petit-déj avec ma chérie. Et là, on devait faire des photos d'identité pour je sais plus quoi, pour des documents. Et là, elle me dit, n'oublie pas, on doit faire les photos d'identité tout à l'heure. Et je prends ma veste et je me dis, allons-y. Elle me dit, non, ils viennent à nous, ils vont venir, ne te dérange pas chérie. La classe, je connais pas. Moi, c'est le syndrome du blédard. Tu me dis photo d'identité, je me vois en train de faire tourner le tabouret. On fait les photos, on est en train de manger le petit-déj, je bois mon café, et sur le balcon, un volet bleu s'ouvre comme ça. Et apparaît le prince. Il apparaît, je dis bien il apparaît parce que dans ces familles, ils apparaissent. C'est comme ça. Chez nous, on n'apparaît pas. Ta mère, comme ma mère, elle apparaît pas. Tu la vois venir de loin, tu l'entends, il lui manque une pantoufle. En général, elle te dit un truc intime dès le matin, genre c'est la dernière fois que je mange du fromage avant d'aller au lit. C'était incroyable. Bref, on est là comme ça, on prend le petit-déj avec ma chérie, ma maman se joint à nous, tout va bien, c'est beau, c'est tranquille, moi je suis fou amoureux, la vie est belle. Le prince, il apparaît et il nous dit, je vais à la chasse. Ok, moi j'entends ça, je n'ai pas l'expression qu'il faut pour les gens qui vont à la chasse, je la connais pas, je me tais, je dis ok, pas commencer à inventer un truc, je dis rien, ok, je connais pas. Mais ma mère, elle lui a dit qui va à la chasse. Perd sa place. Je lui ai dit, maman, tu crois qu'il va te dire à la pêche, la repêche, qu'est-ce qu'il dit ? Ce sont deux mondes qui s'entrechoquent, les amis. Ce sont deux univers tellement aux antipodes. C'est vrai. Quand tu penses que mon fils, il a deux grands-mères, c'est quand même deux salles, deux ambiances, quand même. Quand il va passer le week-end chez sa grand-mère à Monaco, je vais le chercher le dimanche. L'autre jour, je lui dis, t'as fait quoi, mon fils? Il m'a dit, papa, c'est bien simple. Avec grand-mère, samedi, on a appris la quasi-totalité des noms des espèces de papillons vivant dans le sud-ouest de la Méditerranée. Et dimanche, on a assisté à une conférence sur la catapulte. C'était super. Quand il était chez ma mère la dernière fois, le dimanche, je lui dis, qu'est-ce que vous avez fait ce week-end? Il m'a dit, samedi, papa, toute la journée, on a cherché le portable de papy. Je lui dis, dimanche, il m'a dit, on l'a trouvé.

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1: Oh, c'est chou. Ils tiennent la main, ils sont tout collés. C'est chou, c'est mignon. Ça fait pas longtemps que vous êtes ensemble, hein?
2: Ben oui. Profiter, ça dure pas, hein? Ah, c'est terrible, hein? C'est... Ah, on se rappelle de, hein, on se rappelle tous de ces moments-là où on est tout collé comme ça, à se faire des papouilles, des mamours tout le temps avec de la salive chocolatée. On est comme ça, c'est chou, c'est un... Oh, on est fusionnel. Puis petit à petit, on s'écarte comme ça, puis du coup, on se met à parler plus fort, hein. Puis à une certaine distance, on s'engueule. C'est ce qui va vous arriver, vous allez voir. Vous allez commencer à vous friter, hein, ça, ça, oui, tout le monde y passe, hein, c'est, on se frite, on commence à se dire des gros mots, des trucs, des, c'est, puis après, des fois, on se tape dessus aussi, ça arrive, hein, on se tape dessus, il y en a même qui s'entretuent, ça peut peut-être vous arriver, hein, bah tiens, on va vous séparer tout de suite, ça sera fait, ah, là-bas, là-bas, ah, le couple, aujourd'hui, c'est devenu, hein, c'est, le conjoint est devenu un loup pour le conjoint, hein. Je suis désolé de casser l'ambiance, mais le meurtre conjugal nous guette tous. C'est vrai, on a tous, à un moment donné de notre vie, été tellement agacés par sa moitié qu'on a éprouvé le désir secret de s'en débarrasser. Hein, c'est normal, c'est dans la nature humaine. Mais enfin, de là à passer à l'acte...
3: Eh ben, il n'y a qu'un pas. À cause du ras-le-bol. Le ras-le-bol peut être très meurtrier.
2: Allez-y les couples, regardez-vous dans le blanc des yeux. Et posez-vous la question en silence, lequel des deux frappera le premier? Quand on se met à découper à l'aide d'une scie sauteuse la personne qu'on aimait plus que tout en n'ayant qu'une seule chose en tête pourvu que tous les morceaux rentrent dans cette valise, c'est qu'à un moment donné, le dialogue y passait plus. Vous, mesdames, vous êtes honnêtes, hein? Vous êtes honnêtes vis-à-vis du meurtre conjugal. Quand vous tuez votre mari, si vous tuez votre mari, vous appelez tout de suite la police. Vous êtes même effondrés. Vite, au secours, je viens de tuer mon mari! Oh, c'est beau, c'est honnête, c'est grand, c'est lyrique, c'est magnifique, c'est vous les femmes. Voilà. Nous les hommes, c'est plus compliqué, hein? C'est la mauvaise foi qui nous caractérise, hein? Comme depuis toujours, hein? La police arrive et puis on fait, bah, je comprends pas.
3: Ah non, je comprends pas, non, je sais pas.
2: Oui, on s'est engueulé, ah oui.
3: Ah, les voisins vous ont dit, très bien, oui. Oui, effectivement, on s'est engueulé, après je sais pas, j'ai serré son cou et tombé, t'es mort.
2: Hein?
3: C'est de ma faute! Eh ben, elle m'a vraiment emmerdé jusqu'au bout, celle-là.
2: Non, sérieusement, sans aller jusqu'à assassiner sa moitié, c'est quand même étrange ce phénomène qui fait que dans tous les couples, on passe systématiquement de « Oh mon amour, je t'aime pour toujours » à quelques années plus tard.
3: T'as que je te dis la vérité, tu fais chier.
2: Pourquoi? Comment peut-on dire un jour
3: « Ah là là, quel cul tu as !»
2: et quelques années plus tard
3: « Ah là là, t'as vu ton cul ?»
2: Pourquoi tant de haine? C'est... Tous ces petits défauts tellement mignons qu'on adore chez l'autre et qui du jour au lendemain deviennent insupportables. Comme par exemple, oh c'est chou, tu parles en dormant mon chéri. T'as parlé en faisant dodo, j'adore. Hein, l'année d'après.
3: Oh je dors, t'es pas fermé ta gueule.
2: Pourquoi tant de haine? On sait tous ce que va devenir notre couple, hein? C'est vrai, plus personne n'est dupe de cette transformation tragique des rapports conjugaux. Et pourtant, on y croit encore, à l'amour éternel, l'amour avec un grand A. C'est vrai, dès que deux d'entre nous créent un couple, on se dit que c'est pour la vie. Hein? Vous vous dites ça, les jeunes couples, hein? Mais vous avez raison, il faut y croire. Il faut qu'on y croie tous, et vous savez pourquoi? Parce qu'on connaît tous ici une exception. On a tous dans notre entourage un couple merveilleux, amoureux, passionné depuis tant d'années. Ça fait tellement longtemps qu'ils sont ensemble qu'on se souvient même plus quand est-ce qu'ils se sont rencontrés. Et pourtant, quand on les voit, ils sont comme au premier jour, à se faire des papouilles, des mamous, ils sont choux, on les admire. Et c'est pas qu'on voudrait leur ressembler, hein, non. C'est que le jour où ils se séparent avec perte et fracas, et qu'on apprend que la femme avait une liaison cachée avec le jeune frère du mari qui est le vrai père des enfants... Et que le mari, lui, au mot refoulé depuis le début, a refait sa vie avec le marchand de légumes, eh ben, on est rassurés.
1: On se dit, on est comme tout le monde. On est même moins pire que les autres. Et on regarde son vieux conjoint, affalé dans son fauteuil. On le regarde avec un petit rictus satisfait comme ça. Puis on se dit, ah, en fait, j'ai de la chance. Et l'autre vous regarde comme ça et vous dit, quoi, qu'est-ce que t'as à regarder comme ça là? Qu'est-ce que t'as encore là? Quoi, j'ai pas le droit de te regarder, c'est ça?
3: T'as pas autre chose à foutre? Non, à part m'habituer à sa tête de con, j'ai pas autre chose à foutre!
1: C'est ça l'amour avec un grand A qui dure l'éternité.
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5: C'est pratique ce Skype, au moins les choses sont dites clairement. Vous êtes assis, monsieur Front, hein. En même temps, hein, c'est normal, vous êtes en chaise roulante, alors je dirais ça roule. Hein, toujours des petites plaisanteries, surtout quand on a des à annoncer. Bien. Voilà Nathalie, ça fait un petit moment que je l'ai en travers de la gueule, hein. Enfin, il faut que je te le dise, pour moi, tu aimes trop le cul. Voilà. C'est un rythme trop élevé pour moi, je n'arrive pas à suivre le rythme. Nathalie ! Certes, j'aime la bagatelle, mais d'un commun accord avec mon thérapeute, c'est un panneau de stop que je t'oppose. Par contre, docteur, si vous tenez absolument à faire une coloscopie, eh ben, je peux vous présenter ma femme, hein. Elle a pris un sacré coup de pelle.
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9: Ça va peut-être vous surprendre, mais moi, ça fait 15 ans que je vis avec la même femme. Ouais. Non mais c'est rare, et vous savez pourquoi je suis avec depuis 15 ans? Bah c'est pour une raison essentielle. J'ai pas été beaucoup sollicité. Si, il faut être honnête, un mec fidèle, c'est souvent un mec qui n'a pas d'opportunité. J'ai l'impression que je vous apprends quelque chose, là. Attendez, c'est beaucoup plus facile d'être fidèle quand t'es mécano, avec autour de toi des mecs recouverts de cambouis, que quand tu travailles dans un hôpital. Avec autour de toi des petites infirmières qui portent des petites blouses qui dissimulent leur petit corps. Je souligne au passage le pouvoir érotique de l'adjectif petit. Je ne sais pas si vous avez remarqué, tu le colles à tous les mots, ça marche. Une blouse, bof. Une petite blouse, ah ouais. Une infirmière, moyen. Même pas du tout. Non, t'imagines une infirmière revêche qui vient piquer les fesses de ta grand-mère. Une petite infirmière, tout de suite tu vois une petite coquine. D'ailleurs, une coquine, c'est une enfant farceuse. Une petite coquine, c'est une adulte joueuse. Une cochonne, c'est une truie. Une petite cochonne, tout de suite ça fait plus, hein. Une grosse cochonne aussi. Mais c'est vraiment le seul cas où tu peux utiliser l'adjectif gros pour t'exciter. Parce qu'une grosse infirmière avec une grosse blouse. Non, normalement, ça t'affole pas, hein. Sauf si t'es un gros malade. Je dois l'avouer, j'ai longtemps fantasmé sur les infirmières. Mon fantasme, c'était d'avoir une aventure avec une infirmière sur son lieu de travail. C'est pas vraiment l'uniforme qui m'excitait. C'était plutôt l'idée du sexe remboursé par la Sécu. L'érotisme radin. Donc pour rencontrer des infirmières, j'allais régulièrement à l'hôpital. Mais comme j'ai très très peur des piqûres, je pouvais pas m'en servir comme prétexte. Donc toutes les semaines, je faisais des analyses d'urine. C'est pas facile de draguer avec un flacon d'urine dans la main. Salut. Vous êtes nouvelle dans le service? Ça vous dirait qu'on allait boire un verre? C'est pas grave. Si vous changez d'avis, il y a mon nom sur l'étiquette. Ça a marché, hein, une fois. La fille m'a rappelé pour me dire que j'avais un peu trop d'albumine. Mais bon, c'est pas le sujet. Non, le sujet, c'est la fidélité masculine. Un jour, une amie m'a dit, une très jolie amie, « Si je veux coucher avec un mec, c'est simple, il suffit que je veuille. Parce qu'un mec dira jamais non. » Non mais c'est terrible pour nous les mecs d'être résumés ainsi. Mais elle a raison. Elle a raison, ça sert à rien de se voiler la face. Il faut le reconnaître, les hommes sont généreux. Et ils doutent de rien. De toute façon, les femmes n'ont pas un gramme de compassion. Un homme peut les inviter au théâtre, puis au restaurant, à la fin de la soirée, elles sont capables de refuser de coucher avec. Je sais, ça paraît incroyable, mais c'est vrai. Ah mais je vous assure, sur le pas de la porte de la femme, au moment où l'homme va enfin opérer un retour sur investissement, la femme dit « Merci pour ce moment exquis. C'était parfait. Tant mieux. » Tu m'offres un dernier verre ? Non, je préfère qu'on en reste là. Ne salissons pas cet instant magique. Ah si, moi j'aimerais bien qu'on le salisse quand même. Hein. Alors je sais, là on va me ressentir les lieux communs. Les femmes sont sentimentales alors que les hommes pensent avec leur sexe. Arrêtons la caricature. On pense pas avec notre sexe. Par contre c'est vrai qu'ils nous parlent, alors on discute, c'est tout.

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2: Juste avant de commencer, ça va peut-être vous paraître un peu bête ce que je vais vous dire, mais n'hésitez pas à rigoler. Je vous le dis parce que parfois je fais des blagues comme ça devant des gens et il n'y a pas un rire. Un peu comme ça là, tu vois. Et moi je suis gêné, je vais voir les gens après le spectacle, je dis excusez-moi, ça vous a pas plu. Et ils me disent non, non, non, on a adoré. Et moi je fais ben rigole enfoiré. Mais il y a des gens qui ont un rire nasal, c'est-à-dire qu'ils adorent le spectacle, mais il y a juste un filet d'air comme ça qui passe au niveau du nez. Et moi je dois mettre un doigt pour savoir qu'ils passent un bon moment. Donc lâchez-vous, tranquille, on est ensemble. Moi je suis de bonne humeur, là je reviens du sud, j'étais avec des copains, que des idiots. Donc j'étais content, c'est mon environnement naturel. J'adore les idiots parce que déjà généralement c'est les plus drôles. Et aussi parce qu'ils ont une fonction rassurante. C'est tellement beau quand t'es en examen, t'es comme ça sur ta feuille, tu sais plus où t'en es, tu lèves une tête, tu croises un regard. Et tu vois un sourire. Et tu vois dans ses yeux qu'il n'y a aucune réponse, mais il est content d'être là. Il est à l'aise dans son échec scolaire, il est bien, tranquille. Mais ces gens-là, ils sont essentiels dans une scolarité. Le coup de fil à 1h du matin, gros, t'en es où dans les révisions? Il est là. Quel contrôle. Oh. Ça change pas ta note, mais ça fait du bien. Le bonheur que c'est de voir le premier de la classe qui chiale parce qu'il a eu 12, toi t'as eu 2, grand sourire. Parce que ton pote, il a eu 1. C'est des sensations incroyables. Moi, j'ai commencé à être teubé primaire collège, dans ces eaux-là. En fait, quand j'ai compris que je pouvais refléter la lumière du soleil avec une équerre, là, je suis parti en couille. Je passais mes journées comme ça à prendre le prof pour un chat. Minou, regarde. Il cherche, mais il comprend pas. Regarde, il sait pas d'où ça vient, il sait pas d'où ça part. Là, regarde, là, il va à gauche, là, il va à droite. Il est tout perdu, là. Mais le problème, c'est que mes meilleurs moments dans la vie, ils ont été passés avec des gens comme ça. Je suis condamné à rester avec des idiots. Et il y a un inconvénient, c'est que tu peux pas compter sur eux. Il y a rien de plus effrayant qu'un abruti qui te regarde et qui a t'inquiète. Il y a rien de plus effrayant que ça. Ces gens-là, c'est des bons à rien, c'est bien pour rigoler, mais c'est tout quoi. Mais ouais, trop marrant, c'est ça le problème. J'ai toujours traîné avec des gens très marrants et très moqueurs aussi. Dans ma bande d'amis, c'est une faille, une vanne. Chaque partie de ta vie privée est une arme pour autrui. Il n'y a pas de « qu'est-ce qu'on fait ce soir ?» On sait très bien, une table, des bières, le premier qui pleure, il a perdu. Et ça, ça a commencé ouais, au collège aussi. C'est l'époque où on insultait les mamans. Pas très malin, mais on faisait ça. Ta mère, elle est comme ci, ta mère, elle est comme ça. Ta mère, elle fait l'amour en chaussettes. Le plus créatif, il disait en cours d'SVT, « Il y a la daronne de Rodrigue, page 24 !» Tout le monde là, « fa. Tu vois une baleine échouée, t'es là, « Boah !» Et encore, ça va, c'était de l'imaginaire. Là, ceux qui rentrent au collège aujourd'hui, la daronne, elle a Instagram. Donc c'est plus de l'imaginaire. Là, il y a des preuves. Mais ces enfants, ils vont être horribles. Ils vont être là avec leur téléphone. Oh là là là là, mais regarde, mais ta daronne, elle régale là. Oh là là là là là là là là. Martine à la plage, c'est pas qu'un bon bouquin. Hein. Oh là là là là. Mais le problème, c'est qu'il y a des parents qui réalisent pas qu'il faut se mettre à la place de l'enfant. T'imagines, t'as 12 ans, ta mère, elle prend des grands selfies sur la plage comme ça. Après, elle les poste. Elle écrit « Seul Dieu peut me juger ». Non mais Dieu, je sais pas, mais le collège Victor Hugo, il va pas traiter ma belle.

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2: C'est un homme qui revient de la chasse aux escargots.
1: Ah oui.
2: Et il croise un copain revenant de la chasse et il s'arrête évidemment au bistrot. Alors il boit un verre, puis deux, et puis bref, il est complètement bourré. D'autres copains arrivent, il en boit d'autres tournées, tout ça. Hop, bref, il arrive complètement bourré à une heure tardive chez lui, avec ses escargots quand même. Et il monte l'escalier, et puis il trébuche avec tous les escargots qui se renversent dans l'escalier. Alors il y a sa femme qui ouvre la porte, elle dit « T'es où ?» Et là, il s'adresse aux escargots, il fait « Allez, dépêchez-vous, vous avez assez traîné !»
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1: J'ai quasiment que des gynécos dans ma famille. C'est limite s'ils se refilent pas les patientes entre eux maintenant. Limite c'est dans le salon familial, on n'a pas le vagin de la patiente du mois qui est encadré. Avec les invités qui passent. Ah, très joli tableau. L'origine du monde. Non, Madame Da Silva. Mais c'est chiant les familles de médecins. Vous pouvez pas savoir à quel point, vous, quand vous regardez les séries qu'on aime tous, Dr House, Urgence, c'est une partie de plaisir. Pour moi, c'est impossible. Parce que dès que le Dr House arrive et dit « Si on veut la sauver, il faut lui faire d'urgence une injection de pénicilline. » Derrière, j'ai trois cons. « Mais c'est impossible ! Elle risque une thrombose ! Mais ta gueule ! Laissez-moi rêver ! » Ça doit être la même chose quand la famille de Bernard Tapie essaye de regarder Dallas et que JR fait une escroquerie. « Mais c'est impossible !» Ah non, les familles de médecins, gynéco en plus chez moi, ils ont tous bac plus 12, j'ai échoué deux fois pour ma part au bac. Kylian, je t'en prie, hein, on n'en parle pas, mais j'ai... La deuxième fois, j'ai échoué, la même année, hein, ma petite sœur avait bac S, mention bien, un an d'avance. La gueule de la soirée à la maison... champagne, Fabrice? Non, de l'eau, moi je vais prendre un peu de... Vitel? Non, robinet. Non, crache dans le verre, tiens, crache dans le verre. Ah non, j'ai une famille de petits génies pour dire, ma mère était prof d'histoire et de français, entre la 6e et la 5e, j'ai dû me coltiner tout Émile Zola. Germinal, ça m'a traumatisé, moi. À l'époque, je dormais encore dans la même chambre que mon grand frère, limite quand il pétait, un coup de grisou. Puis je sais pas si vous rendez bien compte, les gynécos, ces gens, ils donnent la vie tous les jours. Chaque fois que je suis à un repas de famille, j'ai l'impression de dîner avec une bande de super-héros. T'as fait quoi, toi, Florence, cette semaine? Moi, j'ai accouché 20 femmes. J'ai donné 20 fois la vie, tout simplement. Et toi, Cyril? Moi, j'ai sauvé une extrémiste, la vie d'une femme qui a accouché avec difficulté. Finalement, elle est en très bonne santé et son enfant aussi. Et toi, Fabrice? Pff, non, mais moi, j'ai fait des blagues, quoi. J'ai fait... Non, des blagues... des blagues... Hein? Un prêtre... Avec les mains propres, tout ça... Donc, hein. Ah mais moi aussi, là, je vais monter une association caritative aussi, bon, par rapport à ma carrière, pour sauver des vies, tout ça. Hein, en Afrique, tout ça.

0: J'aime bien ça. Cela dit, il y a tout de même un animal avec lequel je compatis énormément, c'est le phoque. Ça, je trouve ça dégueulasse. Pas les bains de sang pour prendre la peau, ça je m'en fous complètement. Ce qui m'ennuie, c'est que tout le monde doute de sa sexualité. Tout le monde pense que le phoque est homo, c'est faux. D'ailleurs, sur la banquise, s'il fallait vraiment soupçonner quelqu'un... Évidemment, la marche de l'empereur, ils se couraient tous derrière, les mecs. Voilà pour ma réhabilitation du phoque. Revenons-en à la corrida. La semaine dernière, je suis allé à Séville. Pour y aller, bon, j'ai dû prendre l'avion. Et ça m'ennuie parce que j'ai peur. J'ai peur au point que quand on atterrit... Ouais, je sais, ça fait plouc. Mais moi, mon métier à moi, c'est comédien. Alors quand quelqu'un fait bien son travail... Eh ben, j'applaudis. Moi, je vais à la boulangerie, je demande une baguette, moi, si elle me l'emballe bien... Et même quand je vais au bordel... Une petite blague de cul de temps en temps pour récupérer tout le monde. Ça fait plaisir. Et puis bon, à Séville, j'ai été voir ma corrida et là-bas, j'ai vu les plus belles corridas du monde. J'ai même vu les adieux d'El Cordobés, le torero du siècle. Je peux vous le dire, celui qui remplacera El Cordobés n'est pas encore né. C'est la blague la plus dure du spectacle. Hein. En fait, j'aime tellement la corrida que je pousse mon fils à en faire. J'ai un fils, je me suis séparé de sa maman et malheureusement le procès a mal tourné. J'ai été condamné à la garde du petit. Alors pour l'entraîner, je lui cours derrière dans le jardin pour lui planter les pics à brochettes dans le dos. Mais non, c'est pour rire là. Oui, je suis pédophobe, mais j'ai mes limites. Oui, je sais, un belge pédophobe, ça surprend toujours un peu. Non. Pour que mon gamin débute tranquillement la corrida, je lui ai acheté une grande boîte de cure-dents et un chien. Un teckel. Comme les petits et débutants, c'est mieux le teckel, un chien bien long. Pour planter les cure-dents, il y a moins de chances de le rater. Le chien, on l'a appelé Pavlov. Mon fils est tellement bon que la semaine dernière, il est revenu avec les oreilles et la queue du teckel. Pavlov a beaucoup moins de réflexes depuis. Mais on ne l'a pas jeté. On a fait de la récup. On l'a roulé devant la porte d'entrée. Toutes les grands-mères l'ont, le boudin de porte. L'horrible faux teckel. Et nous, on a un vrai, voilà. Pour terminer avec ce sujet, je dirais que qu'on aime ou qu'on déteste la corrida, il faut tout de même admettre qu'il y a une règle qui est extrêmement noble et qu'on devrait adapter à d'autres jeux. C'est que quand le taureau gagne, on le tue quand même. Quand on pense qu'à l'école des fans, tous les enfants ont gagné.
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2: Oh, je reviens de Thaïlande, là. Ah, c'est extraordinaire, ce pays. Hein? Non, j'ai pas trop visité la région. Non, moi, c'est plutôt les rapports humains qui m'intéressent. Oh, je m'en fous de la plage. D'ailleurs, je sais même pas s'il y a la mer en Thaïlande, alors. Hein? Qu'est-ce que tu dis, mon Jackie? En général, je préfère la fille à la mer. Ah, t'es con! Non, moi, c'est l'aventure humaine. Loin des regards, loin de la police aussi, oui, si tu veux. Oh non, mais les Thaïlandois sont des gens extraordinaires. Hein. Tu sais que là-bas, mon Jackie, avec 2 euros, t'es le roi du pétrole. Hein. Tiens, avec la bière que tu viens de t'enfiler, bah tu peux faire vivre une famille pendant un mois. Hein. Avec une cartouche de Marlboro, tu peux t'acheter un village entier. Hein. Et des cartouches, je peux te dire que j'en ai mis plus d'une. Non, je vais jamais à l'hôtel, mon Jackie. Ben, je vais directement chez l'habitant. Ben, c'est comme ça que tu connais les gens de l'intérieur, mon Jackie. Eh ben, je dors dans la chambre d'amis. Et puis, s'il n'y a pas de chambre d'amis, ben, il y a toujours la chambre du plus petit, puis voilà. Oui, non, puis ils n'ont pas la même notion de l'amour, tu vois, qu'en Europe ou à Pigalle, tu vois. Chez nous, c'est sale, c'est interdit, puis c'est cher. Or que là-bas, bon, pas de chichi, pas de tralala, quoi. Bonjour, messieurs, dames.

0: Désirez-vous que j'invitasse votre fille à dîner autour d'un Kinder Surprise? Eh ben avec trois roues doudou, ils sont d'accord tout de suite, et puis voilà. Non, puis les gamines sont tellement belles. Oh, c'est des bouddhistes! Alors que chez nous, c'est des bouddhas. Non, puis tu vois, ils se foutent complètement de ton apparence extérieure, tu vois. Bon, moi, mon Jackie, je suis pas un premier prix de beauté, hein? Ni un deuxième, ouais, ta gueule. Mais il s'intéresse qu'à ce que t'as à l'intérieur, tu vois. Non, pas de ton portefeuille, pauvre con, va. C'est des vrais gentils, pas comme toi. Mais tout de suite, les grands mots, là. Pédophile, oh. Et pourquoi pas pédopsychiatre, tant qu'il y est. Tout de suite, les clichés, les grands mots, là. Parce que pour toi, par exemple, un type qui dit qu'il y a trop d'arabes en France, ça, c'est un raciste. Ouais. Il faut voir un petit peu plus loin que ton gros nez de juif. Moi, je suis un amateur d'art. Voilà l'explication, mon Jackie. Je suis un esthéticien, un amateur de poésie. Tiens, allez, exemple concret. Qu'est-ce que tu vois dans l'assiette du monsieur, là? 2 euros au plat, pauvre con. Bah, tu sais ce que je vois, moi? Une poitrine naissante, voilà. Eh ben, le lardon, je sais pas. Moi, je suis pas Victor Hugo, non plus. Monsieur... Je les voyais, hein, ces salauds de Bosch, là, ces Allemands, là. Toujours à la même heure, hein, dans les mêmes bars, à attendre leurs victimes comme des prédateurs. Mais j'avais envie de leur dire, mais vous avez pas honte? Vous avez pas une femme et des enfants à Stuttgart ou à Madrid? Je l'ai dit à ma femme quand je suis rentré en France, parce qu'elle est restée en France. J'ai dit, on était outrés! Si je vois un de ces salauds tourner autour de Kevin à la sortie de l'école, je monte sur mes petits poneys. Là. Mais je te le dis, mon Jackie, de but semblant, les boches, c'est pas les mauvais bougres, voilà. C'est des chic types. On se faisait une compétition, c'est normal, je représente la France, merde! De temps en temps, j'y disais, tiens, regarde, Helmut, ce soir, c'est moi qui l'aurai, c'est pas toi. Et puis je me suis fait avoir comme un con. Je me baladais main dans la main avec ma petite protégée. Là, on revenait d'un shopping, je lui avais acheté un petit ballon. Contrôle d'identité, puis c'est là que j'ai appris qu'elle avait 15 ans. T'en compte, 15 ans! Alors qu'elle m'a dit qu'elle en avait 12! Ah non, j'étais outré! 15 ans, t'en compte, c'est ce que j'ai failli prendre en année de prison, hein! Ah bah tiens, j'ai fait le calcul. Heureusement que je me suis pas tapé la mère, là, 50 ans. Oh, je me suis arrangé avec les autorités et les parents, mais enfin, ça m'a quand même coûté 25 euros, je l'ai en travers de la gueule. Mais au fond, tu vois, ce que je me dis dans ma tête, c'est que au fond, c'est qui les victimes? C'est eux, parce que nous, on leur amène que ce qu'on a de bon, notre bonne éducation, notre culture, Molière, Natacha Saint-Pierre. Tu sais que quand tu vas te faire un massage là-bas, ça finance des hôpitaux. Bon. Bon, je vais attendre que ça se tasse, j'y retournerai. En attendant, je vais me mettre dans une association humaniste, là, une OGM, là, médecin sans capote ou je sais pas quoi. Non, j'emmène pas ma femme. Non, bah parce qu'elle est trop con d'abord. Et puis parce que bon, bah voilà, elle comprendrait pas les rapports humains, tu vois. Non, on se fait des soirées photos, puis ça la fait voyager pour pas cher. Et non, si je t'emmerde, Jackie, tu le dis, hein. T'appelles qui là? La police? Mais pourquoi faire? Mais j'ai rien fait de mal.
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12: Moi, j'adore le Père Noël. J'adore la blague du Père Noël. Parce que vraiment, le Père Noël, quand il pense, c'est vraiment une blague. C'est toute une génération qui fait une blague à la génération d'après, tu vois. Mais c'est vrai, c'est tous les humains, là. On fait croire un truc aux nouveaux humains qui viennent d'arriver, qui est pas vrai, quoi. Tu sais, eux, ils nous font confiance sur tout, tu sais, et ça nous fait rire que nous, hein. Parce que eux, tu sais, tu les entends parler entre eux, ils sont là, ouais, j'en ai parlé avec mes parents, donc voilà, en fait, la solution était très simple, hein. C'est un vieux monsieur qui habite dans le pôle Nord, qui en une nuit, voilà, passe de cheminée en cheminée, et selon un algorithme, bon, qui lui est propre, hein, laisse un cadeau en fonction de gentil, pas gentil, mais on est là, mais gros, t'as même pas de cheminée, genre, ouais, mais bon, voilà, c'est comme ça, hein. C'est trop marrant. Et après, quand ils sont assez grands, on leur dit, quoi. T'sais, on est là, genre, écoute, Théo, voilà, t'es assez grand, maintenant on peut te le dire. En fait, ce truc du Père Noël, voilà, ça existe pas, quoi. Ils sont genre, ok, chelou, d'accord. Toi et maman aussi, vous mentez tous les deux. Genre, ouais, ouais, tous les deux, ouais. Voilà. D'accord, donc, ok, vous m'avez menti tout le long de ma vie, d'accord, très bien. Vous êtes des gamins, en fait, nous, on fait des gamins sur ce coup-là. On essaie de les rassurer, on leur dit, ouais, mais tu vois, cette blague, voilà, qu'on t'a faite, tu vas pouvoir maintenant, toi aussi, la faire à la génération d'après, tu vois. Et on le fait comme ça, de génération en génération, c'est ouf, ça marche, quoi. Et ça, c'est un truc que j'espère, au plus profond de moi, c'est j'espère que le Père Noël, c'est pas la dernière blague intergénérationnelle, tu vois. J'espère qu'il y en a d'autres après, et que juste là, moi, je suis trop jeune, tu vois, et on me l'a pas encore dit. C'est possible, peut-être que quand j'aurai déjà 60 ans, tu vois, il y aura des gens plus vieux que moi qui vont venir me voir et tout ça, et Rémi vient. Je suis là, quoi, et tout. Bon, t'es assez grand maintenant, on peut te le dire. Je suis là, mais non, quoi, et tout. Bon, Rémi, accroche-toi, hein. C'est un peu choquant, mais... on meurt pas, hein. C'est des ouf, les gars, vraiment j'ai cru là, putain! T'as la porte qui s'ouvre, mamie, mais non! Comment ça va? Allez, merci, vous étiez adorables, c'était avec moi, et merci beaucoup!
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13: Alors, mon fils a 2 ans. Mon fils a 2 ans, il commence à parler, c'est génial, il sort plein de petits mots, il commence. Donne, encore, pourquoi, agent? Il parle couramment le roumain. Et à cet âge-là, ils ont zéro patience. Zéro patience. Il se lève à 3 heures du matin, il veut son biberon. C'est tout de suite. C'est pas demain, c'est pas tout à l'heure. C'est tout de suite. Bibi! Papa, Bibi! Bibi! Bibi! Bibi! Bibi! Bibi! Bibi! Bibi! Bibi! Bibi! Bibi! Bibi! Bibi! Au début, je pensais que c'était mon réveil. Ah! Putain. Au bout de 4 fois aux urgences, j'ai compris. Je fais, ah, ok, non. Donc, et à cet âge-là, s'il me voit pas remplir le biberon, pour lui, il n'y a pas de lait dedans. Tu vois, il n'y a pas de lait dedans. Papa, encore lait, encore lait. Oh, je suis obligé d'arnaquer mon fils. Je suis obligé de faire des bruitages. Ok, il est 3 heures du matin. Bois, je vais me goûter. Ok, regarde, papa, il va me dire. Tiens, un lait. J'ai essayé ça avec mon banquier, c'est génial. Hein. Monsieur Cavana, vous êtes encore à découvert. Ah bon? Bling, bling, bling, bling, bling. Ting, ting, ting, ting, ting. Non, ok, c'est bon. Autre nouvelle aventure pour moi, Je dois maintenant lire des contes pour enfants à mon fils pour l'endormir. Chaque soir, ça se passe un peu comme ça à la maison. Bon, c'est quoi le conte que t'as choisi ce soir, mon amour? C'est quoi? Ah non, Cendrillon. Ce soir, ta mère, elle a choisi un conte pour t'endormir. Elle a choisi Cendrillon. Tu vas voir, tu vas t'endormir vite. OK. Alors, il était une fois un gentilhomme qui épousa en seconde noce une femme, la plus hautaine et la plus fière qu'on eût jamais vue. Elle avait deux filles de son humeur et qui lui ressemblaient en toutes choses. Je comprends rien. C'est chiant. Qu'est-ce qui a écrit ça, Marc Lévy? Bon, écoute mon fils, ferme tes yeux. Utilise ton imagination, papa va te raconter sa version de Cendrillon. Alors, qu'est-ce que je sais de Cendrillon? Elle s'appelait Cendrillon et elle était belle. Mais quand je dis belle, elle était vraiment belle, Cendrillon. Elle était belle comme ta maman. Oui, comme ta maman. Prends des notes. Alors, elle était belle comme ta maman, sauf son corps. Oui. Le corps de Cendrillon était plutôt comme celui de la meilleure amie de maman. Voilà. OK. Elle était pas du tout comme maman, finalement. Elle était comme maman voudrait être. Voilà. Ou comme papa voudrait qu'elle soit. Voilà. Non. Cendrillon était comme maman serait si papa avait les moyens. Voilà. OK. Cendrillon, elle était belle, mais elle était sale. Parce que c'était une souillon à cause de sa belle-mère, la marâtre. 2 ans de marâtre, attends, tu sais pas ce que c'est marâtre. Alors marâtre, c'est une espèce de vieille femme comme ça, un peu moche et aigrie, qui fait peur à tout le monde, qui porte des grands chapeaux, puis qui organise des concours de Miss France. Voilà, une marâtre. Alors, Cendrillon, pour gagner sa vie, elle faisait des ménages chez les 7 nains. À force de travailler chez les 7 nains, Cendrillon, elle est tombée, dans le coma. Oui? Comme papy,
4: comme papy, mais sauf que Cendrillon, ça a duré 100 ans. Hein. On espère que papy, ça ne durera pas 100 ans, parce qu'au prix des soins, on touchera jamais l'héritage. Alors,
13: OK. Alors, comment Cendrillon, elle a rencontré le prince charmant? Ah, et ça, c'est bien. Si je veux... Elle l'a rencontré au bal masqué, là où elle a perdu sa chaussure de verre. Non, là, elle a perdu sa chaussure après 2 verres. Voilà.
4: Et sa culotte après 4. Coquine. Je te raconterai quand tu seras plus vieux. Tu vas kiffer.
13: Mais avant de pouvoir embrasser Cendrillon, le prince, il a dû combattre le dragon. Un peu comme papa, avant de sortir avec maman, il a dû combattre ta mamie. Voilà. Donc 5 tonnes de chair, d'écailles et de feu.
4: Le dragon, hein, pas mamie. Non.
13: Mamie, elle fait beaucoup plus peur. Hein? Ouais. OK. Alors le prince et le dragon se sont battus pendant 2 jours. Oui, 48 heures de combat sans pitié, sans merci. Le prince qui a tué le dragon, rentré son bras dans la gorge, pour lui arracher le cœur qui battait toujours. Il a crié, j'ai le pouvoir tout puissant. Non, pleure pas. Il est mort le dragon, il n'y a plus de dragon. Il est mort, il n'y en a plus, on ne le revit plus jamais. Hein? Contrairement à ta mamie, qu'on revoit tous les putains de dimanche. Alors, une fois que le prince, il a tué le dragon, il s'est précipité vers Cendrillon pour l'embrasser. Et je te raconte pas après 100 ans dans le coma la laine de zébu qu'elle avait. Alors, mais il avait faim, le prince, il avait faim. Et... le prince épousa Cendrillon. Ah, c'était la fête dans le royaume. Ah oui, ils avaient tout, Cendrillon et le prince. Ils avaient leur amour pour kiffer, le dragon pour les faire chier, les nains pour la sécurité. Et ils eurent beaucoup, beaucoup d'enfants, ce qui leur permit de toucher beaucoup, beaucoup d'allocs.
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14: Mesdames, mademoiselles, messieurs, bonsoir et bienvenue à l'Assemblée nationale. Je déclare ouverte la 33e cérémonie des pourris d'or. Dans la catégorie les meilleurs scandales politico-financiers, les nominés sont le préfet Brutos pour l'affaire de la fusillade à la maternelle, la SNCF pour le tracé du TGV à travers le Louvre, l'armée de terre pour ses essais nucléaires au Mont-Saint-Michel, et Pierre Fumier pour l'affaire de la campagne électorale. Le gagnant est... Pierre Fumier pour la campagne électorale.

0: Merci. Merci, merci, merci. Merci à tous. En venant ici ce soir, je pensais un peu être récompensé. Mais quoi? La Légion d'honneur? Encore. Être acquitté? Encore. Mais alors, on est tous acquittés, alors. Mais je pensais vraiment pas avoir le trophée. Mon Dieu. Que d'émotion. Quand je vois le trophée, il me vient à l'esprit une phrase du pape qui dit qu'il est parfois bon d'être libre et riche, surtout quand on est coupable. Alors, je voudrais tout de suite en premier lieu, en premier non-lieu, devrais-je dire, je voudrais tout de suite remercier tous ceux qui, dès le départ, y ont cru. C'est vrai que on n'était pas nombreux à croire au début. C'est vrai que racheter une centrale nucléaire avec l'argent des Restos du Cœur pour en faire une crèche, c'était déjà pas gagné. Mais brûler le tout pour payer avec les assurances la campagne électorale d'un ancien nazi, alors là, on était très peu à y croire. Et puis c'est la magie de ce métier qui fait qu'il y a toujours des hommes pour enfoncer d'autres hommes et les enfoncer jusqu'au bout. Alors, ma première pensée va vers ceux qui m'ont, dès le départ, au début de ma carrière, encouragé, formé, motivé, poussé, et qui ont fait que je suis devenu ce que je suis à l'heure actuelle. Je veux bien sûr parler de mes professeurs à l'ENA. Sans eux, je ne serais pas devenu ce que je suis, et peut-être je serais, je ne sais pas, peut-être l'abbé Pierre. Dis merci, ils étaient là. Et puis, j'aimerais également remercier, c'est vrai que ça fait un peu drôle de remercier, mais j'aimerais remercier tous les gens de l'équipe technique, parce que c'est un métier qui ne se fait pas seul, c'est un métier qui se fait avec beaucoup, beaucoup, beaucoup de gens, et j'aimerais remercier tous ces gens que le grand public ne connaît pas, qui sont les gens de l'ombre, ceux que dans notre jargon, on appelle les tueurs. Alors, j'aimerais remercier à la volée, le terme est bon, je trouve, Lucky Mattesi, j'aimerais remercier Gino la main froide, j'aimerais remercier Bambou, que je vois là-bas et que je... Non, ne tire pas, ce n'est pas un signal, je te dis simplement bonjour. Et puis j'aimerais également remercier tous ceux qui nous ont autorisés à devenir ce que l'on est, qui ont autorisé cette entreprise. Je pense bien sûr au SDEC, à la DGSE, au SAC, à la préfecture, au clergé et également à Matignon. Et puis en voyant le trophée, j'aimerais avoir une pensée toute personnelle pour mes parents, si pauvres. Et puis pour terminer, j'aimerais remercier tous ceux sans lesquels nous ne serions pas ce que nous sommes. Je parle bien sûr des électeurs. Alors, à vous électeurs, je vous remercie du fond des urnes. Quant aux autres, je vous remercie du fond du coffre. Et j'espère vous voir bientôt à Lausanne. Merci. Et encore merci. Merci.
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2: Les téléphones qui sonnent pendant les sketchs et surtout pendant les miens, j'y supporte pas, c'est un enfer. C'est un enfer et en même temps, je me pose une question avant qu'on commence le sketch. Comment on a fait pour vivre jusqu'à maintenant sans téléphone portable, non?
3: Oui.
2: Ouais, je vais mettre tout le monde d'accord. Imaginez, il y a 400 ans, là on est d'accord, il n'y en avait pas des téléphones portables. Hein. À l'époque, le téléphone portable des rois, c'était des mecs qui se tapaient des 800-900 bornes à cheval ou à pied si leur roi avait un petit forfait. Pour apporter à l'autre bout du pays une information vitale essentielle. Par exemple, à l'époque, c'était, je sais pas moi, c'était « Venez vite, les barbares nous ont attaqués, ils ont mangé les vieux et violé les chiens ». Bon, oui, c'est des barbares, ils attaquent pas avec des plumes les mecs. Bon, J'admets que le temps que le SMS arrive à cheval, que les secours reviennent, tout le village était mort, on est d'accord. Mais à la base, l'information était vitale, essentielle. Alors qu'aujourd'hui, avec ça, mesdames et messieurs, on a l'information beaucoup plus vite, mais c'est moins essentiel. Hein, aujourd'hui, c'est plutôt... Allô ? Ouais, c'est moi, tu fais quoi ? Bah là, j'achète du beurre. Mais il n'y en a plus, je vais prendre du beurre demi-sel. Ah ouais, merde. Bon, tiens-moi au courant, rappelle-moi. Et il faut pas oublier que si tu peux savoir instantanément, et pour 80 euros de prélèvement supplémentaire, hein, que ton pote il achète du beurre demi-sel à 800 bornes de chez toi, c'est grâce à des mecs, des têtes, qui ont inventé des satellites qui les ont mis au-dessus de nos têtes, pour que nous, vous et moi, mesdames et messieurs, on puisse s'envoyer des MMS avec des photos de nous bourrés. Ça part dans l'espace. 36 000 kilomètres. Ça retombe dans le téléphone de ton pote qui est aussi bourré que toi. 72 000 kilomètres. C'est de la haute technologie. Au service de la connerie. Hein? Ouais. Là, ça me fait marrer, les gens arrêtent pas de gueuler, moi pareil, hein. Oui, on n'a jamais vu d'extraterrestres, ils n'existent pas, blablabla. Bla, bla. Tu m'étonnes, s'ils chopent mes MMS. Bah avec la gueule que je fais, ils vont pas venir. Et un truc qui est terrible, monstrueux avec ces appareils, c'est tu vois qui t'appelle. Bah c'est pas bien. Souvenez-vous avec les vieux téléphones avant, quand ça sonnait, c'était une loterie. Ah oui, c'était ou tout bon ou tout mauvais. Hello. Hey, tu te méfiais. Ah merde, c'est la tante Yolande. Va me prendre la tête 2 heures. Oui, mais tu lui parlais avant à la tante Yolande. Alors qu'aujourd'hui, quand tu vois marqué sur l'écran tante Yolande, tu la vires en messagerie direct, la vieille. Hein? De toute façon, on s'est jamais autant peu parler que depuis qu'on peut autant communiquer, mesdames et messieurs. Hein. Voilà. Et un truc terrible avec ces appareils, vous avez dû en faire l'expérience. T'es dans la rue, tu téléphones, tu marches, tu téléphones, tu marches, tu téléphones, tu marches. Tu finis une conversation, tu sais plus où t'es. Attends, je te parle. Mais ouais, ça rend fou. Alors qu'avant, avec les vieux téléphones, rappelez-vous, il y avait un fil. T'avais un périmètre de marche. Ah ouais, ah ouais. Ça s'appelle l'ultra-communication, ça va être de pire en pire. Vous verrez bientôt, on pourra communiquer avec n'importe quel objet du quotidien. Ça sera par exemple... Allô ? Ouais, c'est moi, tu m'entends ? Ah, tu m'entends mal, c'est normal, je t'appelle d'une cafetière, j'ai plus de filtre. Ça existe déjà. Moi, j'ai une maison intelligente, vous connaissez, ça s'appelle la domotique. C'est une maison, elle gère tout, la maison. Hein. Elle me prend la tête, cette baraque, putain. Par exemple, chez moi, tu rentres dans une pièce... Ça s'allume. Tu sors de la pièce, ça s'éteint. Tu rentres dans la pièce, la baraque, elle te dit « Arrêtez de jouer avec la lumière !» C'est moi qui paye le jus. Ah, ça me saoule, j'ai un frigo, ça c'est bien. Mon frigo, il est relié à Internet. C'est-à-dire, il commande la bouffe sans me demander mon avis. Mais... Le pire dans ce frigo, c'est qu'il y a une balance intégrée au pied du frigo, et pour ouvrir la porte, il faut faire le bon poids. Ça rend fou. Dans 2 ans, vous l'avez chez vous, celui-là. Non, par contre, ce qui est bien, il y a des webcams partout, et tu vois ce qui se passe en direct chez toi, sur ton portable. Quand t'es en vacances à 800 bornes, tu te vois cambrioler en direct. Ouais. Et tu peux rien faire. C'est la technologie, c'est la technologie. Mais il faut un forfait 3G voire 4G. Parce que moi avec ça j'ai même pas le 3G. Et moi ce qui se passe c'est que j'ai une image toutes les heures. C'est à dire la première image, mon salon il est nickel. Il y a tout hein. Et quand je rafraîchis une heure après comme ça, il est vide. Les mecs ils ont même roulé la moquette, tu sais. Ben oui mais attends bon, qu'est-ce que je disais. Oui, coupez vos portables pendant les sketchs. Oui, on est parti loin, évidemment, on est parti loin. Merde, j'avais pas coupé le mien, j'étais en vibreur. Oh, allô ? Ouais, non, je suis sur scène. Non, je suis aux Open du Rire, de Rire et Chanson. Si, je te jure. Bah, je sais pas combien ils sont 2 000, 3 000, facile. Oh là là, ça déchire. Oh là là. Ouais, je te rappelle tout à l'heure. Hein? Bah, je bois un verre et je rentre. Quoi? Mais je m'en fous, je mangerai du poulet froid, n'importe quoi. Je peux pas te parler, je suis en spectacle, je te rappelle tout à l'heure. Excusez-moi, voilà, mesdames et messieurs, une dernière information que vous n'avez pas. C'était pas ma femme au téléphone. C'était ma baraque.

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2: Oui, bonjour.
3: Bonjour monsieur, c'est bien la boulangerie?
2: C'est pas bonjour monsieur, c'est bonjour madame.
3: Oh pardon, je croyais que j'étais à la boulangerie, excusez-moi.
2: Oui, mais vous êtes bien à la boulangerie?
3: Monsieur Martin à l'appareil, société Martin Informatisme.
2: Monsieur Martin de Martin Informatisme.
3: Exactement, j'imagine que vous connaissez les établissements Martin.
2: C'est pourquoi?
3: C'est parce que je me suis occupé de vous électronifier vos factures, rapport à la nouvelle loi sur le facturage électronique.
2: Mais moi, mes factures électroniques, elles sont faites avec mon comptable.
3: Ah oui, mais moi ça m'arrange pas, parce que comme j'ai déclaré que j'avais déjà plein de clients.
2: Ah bah ça malheureusement. Non, c'est pas de ma faute, hein.
3: Bon, à la limite, vous dites que c'est moi votre comptable.
2: Bah non, alors là, hors de question. Je vais pas vous déclarer vous étant mon comptable alors que j'ai déjà un comptable.
3: Bah, il suffit de vous débarrasser de l'autre.
2: Bah non, hors de question.
4: C'est un peu plus intelligent, il dirait, sur la plateforme.
3: Ah, il y a un bruit derrière, non?
2: Mon mari me dit que nous, on est déjà répertorié.
3: Ah bah je sais, moi je vous ai renvoyé sur ma plateforme de facturage.
2: Ah, il a envoyé ça sur la plateforme.
3: Bah ouais, il suffit d'annuler votre plateforme et je vous mets sur la mienne à la place.
2: Ah oui, ils ont annulé, il a annulé la nôtre pour mettre la sienne à la place.
3: Bah oui, c'est plus simple.
5: Oui, allô?
3: Bonjour madame.
5: Mais vous êtes complètement abruti, vous. Hein.
3: Vous savez, c'est que du business. Hein. Plus je déclare des clients, plus je peux gratter sur les taxes.
5: Ah non, c'est de la facilité. C'est comme si moi, demain, je vais dire, bah j'ai vendu 200 baguettes dans mon chiffre et puis je les ai pas vendues. Ça fait la même chose.
3: Alors attendez, vous me dites 200 baguettes.
5: Non, mais qu'est-ce que vous racontez?
3: Bah, je vous fais la facture électronique pour les 200 baguettes.
5: Mais vous êtes complètement abruti, en fait. Hein.
3: Oh, bah, tu vas voir que c'est encore moi qui ai pas compris.
5: Oui, vous êtes complètement abruti et vous faites quand même des trucs sur les gens.
3: Bah, je fais mon boulot.
5: Non, vous faites pas votre boulot. Vous arnaquez les gens encore mieux.
3: Oh, bah, arnaquisme, je sais pas. Non, c'est de la technique américaine.
5: Hein?
3: Ouais, ça permet de développer le chiffre d'affaires sans faire d'affaires.
5: Mais on n'est pas là pour développer du chiffre et inventer du chiffre non plus.
3: Bah, vous, ça vous coûte rien, vous voyez. On déclare vos 200 fausses baguettes.
5: Bah oui, moi ça me coûte rien, mais vous, ça vous fait du chiffre. Bah
3: ouais. Oui, disons que je profite un peu du système.
5: Ah, bah vous profitez des systèmes, bah ouais, mais moi j'aime pas les cons qui profitent du système. Il ferait mieux d'aller traverser, d'aller bosser un peu que de rester chez eux.
3: Ah non, je vais pas rester chez moi parce qu'il faut que je vienne vous déposer votre nouvel ordinateur.
5: Mais j'ai déjà un ordinateur. Ça sert à quoi? Rien, j'en ai déjà un qui est tout neuf.
3: Pardon, mais le vôtre, est-ce que c'est un ordinateur électronique?
5: Bah un ordinateur, il est électronique, il va pas marcher au pédalo. Vous êtes complètement déphasé, vous.
3: Ah bah voilà, ça y est, ça va être ma faute.
5: Bah oui, parce que si jamais je vous ai signé un document, je sais pas quoi, comme vous avez dit.
3: Alors justement, vous faites bien d'en parler, vous avez oublié de le signer le document.
5: Ah, j'ai oublié.
3: Non, mais c'est pas grave.
5: Bah ouais, mais non, mais vu que je l'ai jamais eu, donc c'est normal.
3: Vous savez quoi? Je vous l'apporte en même temps que l'ordinateur.
5: Non, fini, ok.
3: En plus, vous inquiétez pas, j'ai vu avec le responsable de chez vous, il est super d'accord.
5: Ben, c'est moi le responsable qui est en train de te parler.
3: Non! Oh, le con!
5: Ah bah ouais, vous êtes vraiment con, ça c'est vous qui le dites.
3: Oh bah je vous le fais pas dire! Oh non, mais là, je suis trop con!
5: Ah bah ouais!
3: Cela dit, ça m'empêche pas de faire vos factures. Eh, hey, moi si je peux dépanner...
5: Ouais, allez,
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17: Moi, parfois, je joue dans des endroits qui donnent envie de mettre fin à sa carrière. Et à sa vie. Par la même occasion. Parfois, je joue dans des patelins que je savais même pas qu'ils existaient, devant des gens. Je savais pas que ça existait. J'avais déjà vu des tableaux de Picasso, mais je connaissais pas l'odeur. Parfois, je joue devant que des personnes âgées. Parfois même très âgée. Parfois même usagée. Alors moi, je me présente, hein, je m'appelle Elodie Pou. Oh là là, c'est moche. Merci beaucoup, mais on ne choisit pas. Et alors moi, ça fait plusieurs années maintenant que je monte sur scène de manière professionnelle. Avant, j'avais un autre métier, hein, un métier que je ne souhaite à aucun être humain normalement constitué. Surtout s'il tient à le rester, hein, je travaillais dans les écoles maternelles. Ouais. Même si j'avoue que les enfants sont une grande source d'inspiration, hein, ça c'est vrai. Moi je me rappelle par exemple de cette journée d'école où il pleuvait depuis des heures et des heures. Hein, vraiment, l'orage grondait, le vent soufflait, les enfants étaient tristes. Ils regardaient par la fenêtre avec leur petite bouille comme ça.
18: Les balluses, pourquoi tu nous laisses pas rentrer?
17: Et ben c'est ce jour-là, après les avoir fait rentrer et sécher, que j'ai démissionné. Enfin, je suis partie. Enfin, on m'a demandé de bien vouloir jamais revenir. Non, mais j'ai dit, c'est pas grave, trouvons un autre métier, tu vois. Trouvons autre chose. Mais quoi? Moi, je voulais un métier où tu travailles que le soir et où c'est bien payé, mais je suis allergique au latex. Alors j'ai dit, bon, l'humour, pourquoi pas. J'ai choisi l'humour pour raconter comment j'ai survécu. Parce que c'est vrai, comment survivre? Comment survivre à 12 années d'école maternelle? Comment survivre face à un enfant qui chiale sa race? Qui chiale sa race à la cantine parce qu'il veut pas manger les petits pois, parce que les petits pois, ils sont trop cuits, oh. Ils sont trop cuits, tes petits pois. C'est peut-être parce que c'est des lentilles, connard. Comment survivre? Eh bien, je possède une technique très simple, hein, que je préconise vraiment pour tous ceux qui doivent passer du temps avec des petits-enfants. Moi, personnellement, ce que je fais, c'est que je picole. Ah, tu rigoles, ça permet de passer des journées beaucoup plus intéressantes, hein, avec tous les petits-enfants, avec le petit Clitis. Clitis, que sa mère a appelé comme ça parce qu'elle adore Clitis Wood. Non, mais il y a des parents, quand tu colles ta tête à la leur, t'entends l'océan, puis c'est tout. Ou avec cette petite fille de 4 ans, qui, comme toutes les petites filles de 4 ans, disait toujours
18: « Je suis une princesse j'aime les licornes et les paillettes. Quand je serai grande, je me marierai avec un prince libéré, délivré. »
17: Moi, je lui disais, hein. Je lui disais, mais non, mais t'es pas une princesse, Kimberley. Une princesse à 4 ans, ça pèse pas 67 kilos. Ah ben, j'ai regardé tous les Walt Disney, j'ai jamais vu un truc pareil. Hein. Et t'es gracieuse comme une boîte de thon, oui. Je te jure, les cheveux gras, de l'eczéma. J'aurais dit une otarie qui a chopé la myxomatose. Princesse Kimberley, quand tu seras grande, tu te marieras avec un guignol en jogging qui fait du tuning sur sa R12. Puis tu seras caissière chez Lidl. Hein. C'est la vie, Kimberley. Mais ne t'inquiète pas, Kimberley. Et ne t'inquiète pas non plus. La vie, c'est comme une boîte de chocolat. Ça dure moins longtemps chez les gros.
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19: Non mais je suis content là, t'es fou, c'est la première fois de ma vie que je joue ici dans un vrai beau théâtre, avec une vraie scène, des vrais rideaux, parce qu'avant d'être ici, moi je joue au Comedy Club. Théâtre de Jamel Debbouze là, et maintenant que je suis ici, je peux le dire, c'est de la connerie son théâtre là-bas. Je peux le dire, c'est vrai. Il y a des fuites d'eau partout, il fait chaud, on dirait un hammam, ça quand même son truc là. Et bon, non, mais en même temps, je vais pas trop cracher dans la soupe. En plus, grâce à lui, il m'est arrivé plein de belles choses et j'ai été me reposer, là, cet été, dans son pays d'origine, au Maroc. Maroc. Quoi, vous criez? Vous avez gagné la Coupe du Monde? Qu'est-ce qu'il y a? Non, mais le Maroc, j'aime bien le pays de l'huile d'olive. Ils aiment l'huile d'olive là-bas, c'est abusé. Ils en mettent partout, dans la bouffe, sur le corps. Une fois, il y a même un mec, il a une fracture ouverte. Le médecin lui a dit, mets de l'huile d'olive, mets. Mais faut pas aromatiser, monsieur, faut désinfecter, là, qu'est-ce que vous avez? C'est extraordinaire, c'était ma première fois dans le Maghreb. J'étais à Agadir, en fait, au Maroc, et une fois, je marchais dans les rues d'Agadir, tu vois, tranquille, je me promenais, et il y a un petit qui m'a vu, il a fait une roue, il m'a dit, l'argent. Je lui ai dit, mais je t'ai rien demandé, moi, t'es malade ou quoi? En plus, il a fait une roue toute dégueulasse, hein, tu sais. Tu sais, les roues qu'on faisait en primaire, là, l'argent, dégage, va te laver les mains déjà, qu'est-ce que c'est que ces conneries? Malheureusement, j'ai pas pu aller dans mon pays d'origine, au Cameroun. Non, c'est compliqué pour moi d'aller au Cameroun. Vous allez vite comprendre pourquoi. J'ai ramené avec moi ce soir à la Cigale, en fait, une lettre d'un de mes cousins du Cameroun. Et c'est vrai qu'en lisant cette lettre, je me suis dit, mais pourquoi je me prends la tête à écrire des sketchs? Alors qu'il suffit juste de lire des lettres, quoi. Parce que vraiment, les mecs, c'est des génies, hein. Vraiment, c'est... Ah non, la tête de ma mère, ils sont bons. C'est pour ça que j'ai ramené cette lettre. C'est une lettre de mon cousin Diakité. Et... Non, ne rigolez pas, elle a le droit de s'appeler Diakité. Et je vais vous la lire, comme ça vous allez comprendre. Je vous la lis à la locale, hein. Comme ça vous allez être vraiment dans l'ambiance. Bonjour, grand frère Thomas Guidjol, Paris, France. Vous avez vu le Vislard, déjà, il me rappelle bien que je suis en France et lui au Cameroun, hein, tu sais, genre dans la merde. Je t'ai encore regardé hier dans ton DVD du Jamel Show. Non, je suis fier. C'est-à-dire que quand je te vois, j'ai envie de pleurer. Mais comme ça fait 2 mois que je n'ai pas bu d'eau... Je n'ai plus de larmes. Et si je force, le sang peut couler. Ici, tu sais, la vie suit son cours. Tu te souviens de mon ami Honoré? Il est mort. Rigobert, mort aussi. Moi-même, je ne suis pas mort, mais je suis foutu. C'est pour ça que je te demande à toi, pardon, grand frère Thomas Guidjol Jamel, Comedy Club, Dailymotion, YouTube, Big Buzz. Je t'en prie, je t'en supplie, envoie-moi un scooter. Le mec crève la dalle, mais quand même faire des roues arrière. Hein. Ainsi qu'un rasoir Gillette Sensor. C'est trop doux et ça glisse. Bon, il faut que je te laisse là parce qu'il y a un guépard qui me regarde fixement. Et je crois qu'il a faim tout comme moi d'ailleurs. Envoie-moi des pépitos. À bientôt, ton cousin Diakité. Voilà, messieurs, dames. Ouais, cet enfoiré est un génie, c'est vrai, je te jure. Vraiment le meilleur auteur de Yaoundé. Et ça me manque de pas aller en Afrique, sans déconner, mais c'est compliqué d'aller au Cameroun. C'est un des pays les plus corrompus au monde. Moi, la dernière fois que j'étais au Cameroun, c'était en 2005, et j'étais même pas encore rentré dans le territoire, j'étais à l'aéroport, et un douanier qui m'a vu m'a dit « Arrête-toi là, vite! Ouvre tes bagages !» Tu sais, avec ce genre de personne, faut pas parler, hein, tu t'exécutes, tu vois. Il m'a dit « C'est quoi là, les cartons là dans ton sac ?» J'ai dit « Ça, les cartons, c'est des cornflakes. » Il m'a dit, hein, cornflakes. C'est genre, il m'a mis la pression. Bien sûr, cornflakes, bien sûr. Kellogg's. Ouais, Kellogg's. Bien sûr, Kellogg's, cornflakes, bien sûr. Bon, on va vérifier. Gilbert, amène-moi un bol et du lait. Il m'a défoncé toutes mes provisions.
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22: Moi je m'appelle Sandra, je suis célibataire par choix. Celui des hommes, ouais. Et comme c'est mon choix, je me suis mise sur des sites de rencontres, voilà. Donc Tinder, ça ressemble beaucoup à Shine, ou Shine, je sais pas comment vous dites. C'est beaucoup de produits, de mauvaise qualité. Force est de constater que souvent on crush sur les mêmes modèles. Puis des fois quand tu l'enfiles, ben ça gratte, ouais. Alors il y a un truc que j'ai envie sur Shine, qu'on n'a pas sur Tinder, c'est les retours essayages. Voilà. Donc ça nous servirait, ce serait utile, tu vois, genre la photo n'est pas contractuelle au produit, le produit sent. Taille petit, ouais, il faut nous le dire, ouais. Sinon, pour mettre un maximum de chances de mon côté, je me suis mis sur Fruits. Alors Fruits, c'est une application où les gens s'envoient des émoticônes fruits. Donc par exemple, si j'envoie un raisin, ça veut dire pour boire un verre sans se prendre la grappe. Alors, il y a des marketeurs, il faut qu'ils mangent. Si j'envoie une pastèque et je n'invente rien, ça veut dire pour un petit câlin sans pépin. Je te cache pas que le jour où j'envisage sexuellement une pastèque, c'est que c'est moi qui ai un pépin, tu vois. Je suis pas faite pour les sites de rencontres, ça m'embête un peu. La communication me dérange. En ce moment, les publicités, c'est marre d'un salut, ça va? Marre d'un salut, ça va? Mais tu veux que le mec, il te dise quoi? Une énigme en mode perfourasse? Mon premier a une MST! Pas possible. Pareil, Inge, il dit conçu pour être supprimé. J'espère qu'il parle de l'application, pas de moi, tu vois. Il m'est arrivé des dingueries sur les sites de rencontres, mesdames et messieurs, des dingueries. La dernière fois, je rencontre un gars, je fais oh, mais tu es pas le mec des photos. Il me dit oui, j'ai mis les photos de mon cousin parce qu'il est plus beau que moi. J'ai dit d'accord, mais alors il est où ton cousin? J'ai dit tu sais quoi, tu vas m'offrir un verre, deux, trois, quatre, jusqu'à que tu lui ressembles. Mesdames et messieurs, il n'y a pas de gens moches, il n'y a que des verres d'alcool trop petits, c'est tout. Il y en a un, il m'a dit je suis en couple à mi-temps. J'ai dit parfait, fous-moi la pâte en complet. Voilà. Il m'a supprimé. Il y a des dingueries sur Internet. Il y a une question qui revient sans cesse, c'est qu'est-ce que tu cherches? Moi, sur un site de rencontre, la recette du tiramisu. Eh bien, vous savez quoi, Emelon, il me l'a envoyé, t'es tarpin bonne. Je me suis régalée. On est beaucoup sur les sites de rencontres et moi j'essaie de lui faire de l'humour, tu vois. Et la dernière fois, il y avait un gars, il s'appelait Simba. Je lui dis salut Simba, je suis désolée pour ton papa. Eh ben il m'a supprimé aussi. Hein. Il y a un phénomène aussi qui arrive avec les vacances, c'est les mecs qui te disent salut, je suis de Paris, je suis là pour deux jours. Est-ce que j'ai l'air d'être un Airbnb? Ou ceux qui te mettent, je serai disponible du 25 au 28 à Marseille, du 28 au 30 à Nice, d'Artunique à Menton. Le mec qui fait sa tournée des zéniths. Et il a à cœur de remplir toutes les salles. Non, c'est trop, il y a des dingueries sur Internet, il y a des dingueries. Je trouve qu'on est un petit peu fou maintenant, tu vois, on est un petit peu fou. Au bout de trois phrases, le mec, il t'envoie une teub. On va dire quoi à nos enfants? C'est quoi que t'as préféré en premier quand t'as rencontré papa? Ah, ce qu'elle devait être au père, c'est qu'il m'a jamais menti, elle a toujours eu le tâteau de gland, hein. Ouais. Merci. Et à contrario, il y a des gens, ils sont capables de parler pendant un an, tous les jours, sans se voir. Un an, tous les jours, sans se voir. Mais c'est pas une relation, c'est du télétravail, ça, mesdames et messieurs. Et maintenant, Internet, c'est l'île de la tentation. Il y a plein de sites qui nous posent à la faute. Il y a Glidden. Glidden, c'est un site adultère. Ça veut dire où là, moi, je galère pour trouver une personne. Ils ont le temps d'aller chercher une deuxième. Leur logo, c'est une pomme croquée. La dernière fois qu'une femme, dans une histoire, elle a croqué une pomme, c'était plus le paradis, hein, je vous le dis. Et d'ailleurs, qu'est-ce qu'ils ont tous avec les applications, avec les fruits? C'est un délire, ces fruits-là, ils sont partout. Il y a un site qui s'appelle Wild, vous connaissez? Wild, c'est une application où les gens ils réalisent leurs fantasmes. Ça veut dire qu'en gros, il y en a un qui dit « Ah, moi j'adore les jeux à gratter, mais ça tombe bien, j'ai les morpions. » Voilà, c'est... Il y a des gens sur cette application, ils sont capables de te payer 200 euros pour que tu viennes les voir deux heures habillés en chat. Je recommence, il y a des gens, ils sont capables de te payer 200 euros pour que tu viennes les voir habillés en chat. Mais moi, j'ai raté ma vie. Moi, go fêter, recevoir. À 200 euros, écoute-moi, je te lape le lit, je te muage, je te ronronne. Hein. Ah oui, ah oui, ah oui, eh oui.
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23: C'est un type qui entreprend de traverser l'Atlantique à la nage. Donc il part, et au milieu du chemin, il fait c'est trop fatigant, je me casse.
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7: Alors bien évidemment que j'ai une maman à moi, hein, qui est fière de moi aujourd'hui, ça n'a pas toujours été le cas. Hein, devant vous, vous avez un con scolaire, on peut appeler ça. Alors bon, moi j'ai rien, je vous le dis, j'ai rien ramené de l'école. Le seul diplôme que j'ai, c'est un 50 mètres natation, tu vois. Ouais, au Pôle emploi, ils m'ont dit va nager, hein, mais... Ah, oh, j'étais con, mais très con. Hein. Moi, au collège, j'ai fait avertissement travail et conduite à tous les trimestres. Hein, le doublé, championnat, Ligue des champions. Les appréciations sur mes bulletins, c'était « Alban vient sans ses affaires, mais avec les affaires des autres. » « Alban progresse en flûte, dommage que nous soyons en cours de maths. » « Pouvez-vous me décrire Alban? Je ne l'ai jamais vu. » Voilà. Oh, j'en étais là, très con. Pour moi, l'école était une longue récréation. Hein. Tu te souviens, par exemple, de la glu où il collait un mec au plafond, là? Tu te souviens de ça? Ben, un jour, avec un pote, on a collé toutes les chaises et le bureau au plafond. Ah, le prof, il est rentré, il était dans Matrix. Appelez-moi Morpheus. Ah non, j'étais très, très, très con. Pour vous dire, hein, j'étais tellement con qu'un jour, ma mère s'est dit, tiens, c'est peut-être un génie. Ah oui, elle est con aussi, elle, bah oui. C'est une maman que le tue. Elle s'est dit, non, il faut rien, il est feignant, il doit s'ennuyer parce qu'il est au-dessus du lot, tu vois. Alors elle m'a emmené chez l'orthophoniste. Bon, la dame l'a rassuré, hein. Non, non, il est juste très con, madame. Hein. Non, c'est vrai que j'étais con. Et pendant longtemps, parce que j'avais d'autres rêves, moi, si vous voulez, et mon premier rêve était d'être footballeur professionnel. Hein, j'ai fait 18 ans de football, mais à un moment, j'ai eu un problème, en fait. Bon, c'est que j'étais nul, quoi. Je jouais comme de la merde. Alors attention. Et moi, je jouais en division 8 district. Hein? Ah oui, c'est la plus basse division qui existe dans le football. En dessous, c'est du handball, tu vois. Ah, t'es dans les bas-fonds. Là, je te parle de sous l'océan. Hein? Alors laisse tomber les équipes. C'était la cour des miracles. On avait les aveugles de Maurepas, les sourds de Saint-Cloud, les islamistes de la Verrière. Ah, le FC Mosquée, ça jouait. Attention. Alors... Mon moment préféré au foot, moi, c'était le moment du vestiaire, à la mi-temps. Tu sais, dans des vestiaires normaux, il y a des douches, des oranges, des bancs. Nous, notre vestiaire à la mi-temps, c'était un bar tabac. À la mi-temps, ça récupérait avec café, clope, joint, et on avait même un écran pour le rapido. Alors l'entraîneur, il n'en pouvait plus, nous. L'entraîneur, on l'appelait Soupir. Parce que dès qu'il rentrait dans le vestiaire, il disait toujours « Oh, les gars !» Bah ouais, mais vous voulez que le club y ferme ou quoi? Eh ben alors, arrêtez d'appeler Samir Samir, il joue sous la licence de Julien, putain. Ah ouais, mais l'arbitre, il entend. 26, allez, range ton chien. Ah, si vous pouvez faire tourner les ballons comme les joints, c'est déjà en Ligue des Champions, hein. Il est où l'autre? La gazelle, Boubacar, allez, viens là. Allez, qu'est-ce que tu prends une douche à la mi-temps? Viens là. Ah, mais je m'en fous, qu'il y a là-dessus à la maison, viens là. Mais arrête de mettre l'eau dans ton sac, il vole de l'eau, putain. Boubacar, allez, mais qu'est-ce qu'il fait? Il prépare Koh-Lanta, viens là! Bon, Boubacar, t'es au courant que je te fais jouer avec les moins de 18? T'es au courant que t'en as 35? Ben pourquoi tu te gares en Congo devant l'arbitre? Avec tes gosses en plus, là, qui ont des photos de toi sur le t-shirt et qui crient vas-y papa! Oh il est où? Alban, allez, va t'échauffer, tu vas rentrer. T'étais déjà sur le terrain? La vie de ma mère, tu sors. Allez, dégage! Équipe de dingue. Alors attention, si vous avez des enfants ou si vous allez en avoir, faites attention aux sports qu'ils choisissent. Prenez des sports où il y a de l'oseille, de l'avenir. Hein, foot, on est bon. Formule 1, on est bon. Si ton gosse te dit « Papa, je vais être lanceur de javelot !» Viens dans le salon, faut qu'on parle. Bah oui, parce que les lanceurs de javelot, hein, c'est des gens, on parle jamais. Alors que c'est quand même des êtres humains. Mais... eux, ils sacrifient leur vie pour ça. Et après, ils peuvent faire les championnats d'Europe, les championnats du monde, les Jeux Olympiques. Ils ne gagnent pas une tchatchaouette. Et c'est pour ça qu'ils crient avant de lancer leur javelot. Ah oh, putain de merde. Oh là là, comment je vais payer le loyer? Je suis là avec ma lance, mon short de dep. Putain, la voiture à la fourrière. Faut absolument que je pense à payer EDF. Allez, c'est les JO, on y va quand même, et après on rentre à la baraque. Hein? Interview? Ah ouais, pour qui? France 3 Dijon? Ah ouais, je suis malade. Allez, ouais, salut chérie. Ouais, salope. Ah, je suis sûr, elle me trompe avec un footballeur. Elle. Et regarde-moi la gueule de mes gosses, putain. Ah, l'autre, il a 6 ans, il a une moustache. Bon, allez. Bon, c'est bon, monsieur le juge? Ouais, je peux y aller? Ok, allez, va te faire enculer. Allez, je lance ça et je me casse. Oh là là, quelle passion de merde.

0: qu'aucun responsable de l'information n'a réussi à l'arrêter. Attention, les faits sont authentiques. 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
2: On va commencer avec du football et le premier classico MPSG de la saison. Même si les Marseillais n'ont pas démérité, c'est une nouvelle défaite qui les amène dans la zone de relégation.
3: Bonjour Bruno.
2: Didier Deschamps, bonjour.
3: Oui, c'est un peu compliqué pour l'OM. D'ailleurs, pour plus de cohérence, la direction songe à changer la musique d'entrée des joueurs sur le terrain. Le match sera plus diffusé sur Canal et sur Comédie Plus.
2: Ah ouais, j'adore la musique.
3: Alors par contre, et là c'est véridique, à la radio, il n'est plus diffusé sur RTL, mais par contre, il est sur Rire et Chanson.
4: Oui, c'est vrai.
3: C'est quand même un signe. Hein.
2: C'est un signe, oui.
3: Alors, je veux vraiment soutenir les fans de l'OM pour qui le mot supporter prend vraiment tout son sens. Monsieur Robles,
2: oui, président Hollande.
3: J'ai l'impression que l'OM n'a jamais eu aussi mauvais résultat depuis que l'on sait qu'Emmanuel Macron est fan du club phocéen. Coïncidence? Je crois pas. À Marseille, ils ont changé plus souvent d'entraîneur que la France de Premier ministre.
2: Wow.
3: C'est dire.
2: Ah oui.
3: Et pourtant, l'État, c'est quand même une référence en termes de déroute.
2: Vous êtes prêts pour la présidentielle.
3: Hein,
2: Ah oui. On va rester dans le foot avec la première sélection de Zinedine Zidane marquée par l'annonce de la fin du défilé des joueurs devant les marches du château de Clairefontaine. Ils pourront continuer à venir habillés comme ils le veulent, mais les journalistes ne seront plus là pour filmer.
5: Bonjour, qu'est-ce qui se passe aujourd'hui?
2: Oui, bonjour Zizou, ben, je sais pas.
5: Ben, je vais te le dire.
2: Ah ben, d'accord.
5: Quand moi je les voyais arriver à Clairefontaine, ça allait pas. Ça me faisait penser à chaque fois à ce film, tu sais, la Fashion Week, là, tu sais, le film.
2: Ah oui, le diable s'habille en Prada.
5: Non, non, les visiteurs.
6: Eh, hey, dis donc, c'est Mardi Gras! Vous êtes déguisé comme au carnaval!
5: Du coup, je vous annonce que finalement, Jules Koundé a pris sa retraite internationale. Il ne peut plus venir déguisé. Enfin, habillé,
2: ça l'intéresse
5: plus.
2: Bien sûr. Dominique Mesnéard, bonjour.
7: Bonjour. Alors, par contre, j'ai vu la classe pour Zizou. Costard noir, chemise noire, cravate noire, la couleur du deuil. Je crois qu'on a compris qu'il enterrait l'idée des champs.
6: Oh.
7: Non, par contre, du coup, il faut changer les sponsors. Des bio, ça va plus. Quoi. Fini KFC, Carrefour, Volkswagen. Non, il faut du Dior, Yves Saint Laurent, Bentley. Zizou, on est loin de Roger Le Maire en survêtement. Quoi. Zizou, c'est pas Jackie Pic dans camping. Quoi. Il vient pas d'étaler la caravane. Quoi. Comme dirait Kylian, le football lui a changé.
2: On va terminer avec la visite d'Emmanuel Macron à Saint-Pierre-et-Miquelon, ce territoire français au nord de l'Amérique, voisin du Canada. Il a répété plus que jamais l'appartenance à la France et non aux États-Unis, comme Donald Trump l'avait évoqué. Justement, monsieur Trump, bonjour.
8: Fake news.
2: Quoi, c'est une fake news?
8: Oh, I don't want Saint-Pierre-et-Miquelon.
2: Vous voulez pas de Saint-Pierre-et-Miquelon?
8: Oh, no, I don't care.
2: Vous vous en foutez, quoi.
8: Yes, it lies the Creuse in America.
2: Ah, c'est comme la Creuse aux États-Unis, quoi.
8: I don't want
2: c'est un peu ça, vous
8: Canada,
2: en voulez pas.
8: Canada, welcome.
2: Alors, Canada, ça oui.
8: Yes, Greenland, welcome.
2: Greenland aussi.
8: Saint-Pierre-et-Miquelon.
2: Saint-Pierre-et-Miquelon, non.
8: It's like Saint-Jean of Vedas.
2: C'est comme ça.
8: Saint-Martin of London.
2: C'est comme
8: what
2: ça.
8: What is a fucking place? I don't want this.
2: Oh, non, monsieur Macron, on a bien compris. Juste avant, président Macron,
8: oui, je
2: vous voyez juste derrière, c'est pour ça.
8: J'étais
2: votre luminescence. Alors, vous êtes toujours derrière, toi-même, vous. Alors,
8: écoutez, j'ai traversé la rue que l'on appelle l'Atlantique.
2: Oui, ça, le trottoir est loin, quand même.
8: Oui, mais j'avais des miles à utiliser avant la fin de mon mandat.
2: C'est pour ça. D'accord, je comprends bien. Oui.
8: Voilà, alors malheureusement, et ce malgré mes lunettes aviateurs, on m'a pas laissé piloter l'avion. Fichtre! Grand merde! Alors, écoutez, je manque jamais une occasion d'aller vers les Amériques, puisque je vais aller à l'ONU cet après-midi.
2: Oui, ben, oui.
8: Pour parler anglais.
2: Ah,
8: for
2: oui.
8: Sure.
2: Oui. Vous êtes sûr?
8: Oui, j'aime beaucoup. Saint-Pierre et Miquelon, c'était bien aussi, j'ai beaucoup aimé.
2: Oui, c'est

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2: Ah, c'est formidable, hein. Ah, savez-vous maintenant ce que les Français nous prennent pour des imbéciles, hein? Bah, ce qui est un petit peu, ça va plus après, c'est un groupe, hein. Mais je le sais bien, moi, parce que je suis allé à Calais pendant le week-end. C'est parce que ma femme avait gagné des skis nautiques. Et puis par chez nous, c'est tout plat, il n'y a pas de la campante, hein. Alors on était parti à Calais, comme ça on s'était dit on pourra toujours jouer avec les planches, hein. Passé l'année dernière, nous avions été à Venise, mais ça n'avait pas eu de chance, on est arrivé, c'était tout inondé, hein. Oh ben, c'est pas que c'est moche chez nous, hein, c'est très joli la Belgique. Vous devriez visiter Anvers, hein, rien que pour l'endroit, ça vaut le coup déjà. Parce que ça fait tout le temps critiquer, moi n'est-ce pas, je m'arrête dans une station-service pour désaltérer l'automobile. Et puis également ma femme et moi, n'est-ce pas? Alors je mets un frein dans une machine de Coca-Cola, il tombe une bouteille. Je mets un autre frein, il tombe une autre bouteille. Je mets un autre frein, les gens disaient, il va tout prendre. Ben dites donc, tant que je gagne, je joue, hein? Ben c'est normal, non? Alors... Voilà. Faites exagérer. Mais tenez, chez le marchand de chaussures, c'est que je me fais tout le temps critiquer parce que je prends les plus grandes. Pas dedans, si le 45, c'est le même prix que le 41, j'avais pas

0: Non l'ai plus petite, hein? Tenez, tenez. Pendant ce qu'on a été embêté, hein. Avec l'automobile, c'est parce que j'avais claqué la portière et puis que j'avais laissé les clés à l'intérieur. D'autant qu'il pleuvait puis qu'on avait laissé les vitres ouvertes, c'est pour vous dire. On a eu que deux ennuis avec l'automobile. Après, c'était les clignoteurs qui ne marchaient plus. Une fois, ils marchaient. Une fois, ils ne marchaient plus. Une fois, ils marchaient. Même à un moment, on nous avait volé la voiture. Heureusement, j'ai eu le temps de prendre le numéro, hein. Mais c'est les Français ne nous aiment pas, mais c'est parce que, n'est-ce pas, elles se moquent tout le temps de nous. Mais ça, vous savez pourquoi elles aiment les histoires belges? C'est parce que c'est pas dur à comprendre, hein. Mais c'est parce qu'elles sont jalouses, c'est parce que nous sommes plus forts qu'eux dans le sport. Et encore, là, nous avons arrêté le waterpolo, on avait noyé tous les chevaux. Alors, les Français ne sont pas forts dans le sport. Savez-vous pourquoi ils ont choisi le coq comme emblème? Ben c'est parce que c'est le seul oiseau qui arrive à chanter malgré les pieds dans la merde, hein? Ah oui. Oui, on va faire. Nous savons aussi avoir de l'esprit, hein. Je n'en ai pas personnellement, ma femme non plus. Moi, j'ai un camarade qui en a eu pour le mois de juillet, on s'est amusé, hein. Il disait par exemple, le comble pour un chauve, c'est de pêcher une raie. C'est parce que celui qui a un poisson sur la tête, il a l'air aussi idiot que ça, hein. Vous êtes comme moi, j'ai eu du mal aussi à comprendre, hein. Il disait tout le temps, le chauve, c'est adéquat, c'est comme Sheila. C'est parce que Sheila, l'adéquate. Elle est très amusante aussi, vous voyez. Bah, c'est un garçon qui était pas malin, il s'est pendu avec un élastique. On l'a retrouvé écrasé au plafond. Hein. Même je sais que quand il était petit, il avait échoué un examen d'urine, c'est pour vous dire. C'est pour vous dire. C'est lui qui disait tout le temps, j'ai appris qu'il fallait cueillir les cerises avec la queue. Je suis embêté, j'avais déjà du mal avec la main. Hein. Ah, mais c'est des gens qui avaient eu bien du malheur. Ben, sa femme a été ultra-violée, pas des rayons X, hein? Et puis d'ailleurs, elle a porté plainte contre X. Alors nous, on était en voiture, n'est-ce pas, puis on roulait vers Calais, et puis tout d'un coup, qu'est-ce qu'on voit des cris au travers de la route? Pas de Calais. Moi, j'ai dit, ils exagèrent, ils l'auraient dit, moi, je ne serais pas venu, hein, moi.
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9: Moi, ce que j'aime dans Disney, c'est voilà, c'est que les personnages y parlent, ils disent ce qu'ils ont à dire, et ils se mettent à chanter après ce qu'ils ont à dire, pour aucune raison, tu vois. Et ça n'existe pas dans la vie de tous les jours, hein. Parce que moi, je me souviens quand j'étais jeune, j'éteignais la télévision et ma mère, elle me faisait t'as pas pété de voix, t'as pas rangé ta chambre. Elle me faisait pas t'as pas fait tes devoirs. Mais quelle phrase magnifique. T'as pas

Non mais attendez, c'est pas un concert, hein. Là, je serais parti les faire, mais de voir. Parce qu'il y a des trucs qui passent mieux en chanson. Et dans Disney, ce qu'il y a de vraiment génial, c'est que si tu chantes ta chanson dans la forêt, il est fort probable que les animaux sauvages autour connaissent ta chanson. Bonne ambiance, non? Ça non plus, ça n'existe pas dans la vie de tous les jours, hein. Parce que je peux te garantir que si tu vas au Bois de Boulogne et que tu fais... C'est pas des animaux sauvages qui vont venir te rejoindre. C'est d'autres mammifères folkloriques. C'est des femmes qui vont venir chanter quelques octaves en dessous avec toi, tu sais, genre la la la la la la la la. Tu vas quitter l'ambiance de Disney assez rapidement, ne fais pas ça. En plus, ça va te coûter 90 euros. Oui, je connais les prix. Voilà, je vais expliquer cette blague à vos enfants. Mais c'est vrai, c'est dommage qu'on n'utilise pas la chanson pour communiquer, comme dans Disney, tu vois. C'est poétique, c'est beau, et puis ça nous permettrait de nous sortir de certaines situations, tu vois. Parce qu'en chanson, tout passe mieux, tu vois. Par exemple, t'arrives chez toi un matin, t'as pas dormi à la maison. Il y a ta femme qui t'attend comme ça, genre, t'étais où? T'étais où? Alors, vas-y, explique-toi, t'étais où? T'étais où?

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2: Je suis inquiète parce que ce Blanche-Neige, cette histoire ne tient pas la route. Ça va pas parce que quand même, faut bien se remettre dans le truc. C'est quoi l'histoire? On a une fille, un peu cruche, le mot est faible, hein. Qu'est-ce qu'elle fait? Elle bile du terreau dans un jardin. Bon, très bien. Il y a un mec qui se ramène avec un brushing sur la tête. Elle le voit, elle part en courant, elle se paume dans la forêt, faut le faire. Hein. Il y a 4 arbres dans la forêt, donc déjà. Mais enfin là, on a de la chance, c'est une mésange qui arrive, qui sauve tout. Donc la mésange, moi déjà, je la gobe pas. Bon, après, de l'autre côté, on a quoi? On a une belle-mère qui a une salle de bain très sophistiquée, son miroir lui fait de la conversation. Hein, donc, viens élever le miroir d'ailleurs, il lui envoie dans les gencives le matin au réveil, t'as vu ta gueule, t'es moche comme un bout, donc pouf! Donc elle prend mal le truc, elle envoie Gugus pour dégommer la gamine qui est plus jolie qu'elle. Ça c'est pareil, c'est sûr, moi pareil. Dès que je vois une fille plus jolie que moi, ma première réaction c'est de la faire descendre, tout de suite. T'es plus jolie que moi toi, non? Pan, t'es morte, voilà, paf. C'est pas crédible, c'est tout, c'est juste pas crédible. Après, de l'autre côté, on a cette baltringue, hein, on peut dire. Alors eux, ils pensent qu'ils vont trouver les monts de quartier dans de la caillasse, ça. Bon, ils rentrent chez eux, les civets, ça on peut le comprendre, après une journée de boulot. Là, faut qu'ils se cognent notre gourdasse. Et d'un coup, ça les prend, on sait pas d'où ça sort. Tout ce beau monde se découvre une vocation de technicien de surface. Alors. Bon, pendant ce temps, la vieille, elle se met en cuisine, elle fait une pomme au four. Qu'est-ce qu'elle y fout dedans, on le saura jamais. Elle emballe le tout dans du papier alu, elle se retrouve en 2 secondes dans la cabane alors qu'elle a jamais entendu parler de sa vie de la cabane. Hein? Nous, même avec un plan, il nous faut 2 heures pour trouver une maison de retraite. Elle claque des doigts, elle est dans la cabane. Bon. L'autre gourde, là, parce que quand même, elle en tient une couche. Hein, là. On dirait qu'elle a jamais vu de sa vie une rainette du Canada. Elle se jette dessus comme si elle n'avait pas bouffé de 8 jours. Attrape la pomme, clac, pouf, elle l'a à peine mordue, pouf, paf. Premier macabé. Après, les 7 baltringos, là, contrariés. Tu penses, il n'y a plus personne pour faire le ménage. Hein? Qu'est-ce qu'ils font? Ni une ni deux, ils y gouillent la vieille. Deuxième macabé. Et là, on ne sait pas d'où il sort. Là, le brushing qui se ramène. Alors lui, on ne sait pas ce qu'il a bouffé, s'il a une haleine de coyote, on ne sait pas. Mais alors, la morte, dès qu'il l'embrasse, elle te pète une santé, elle enfourche un canasson, cramponneau au brushing, tagada tagada, ils se marièrent et eurent beaucoup d'enfants, eu mon dada emballé, c'est pesé. On y croit. Non, mais oh. Ça va pas du tout. On y croit pas. Puis voilà, c'est se foutre de la gueule du monde. Mais c'est les deux autres frangins, là, les frères. Les frères Grimm qui ont ressorti cette histoire. Puis on se la trimballe, là, merci, hein, le coup du prince charmant, ça, ils nous la recopieront. Parce qu'on a beau ne pas y croire, on l'attend quand même. Et qu'est-ce qu'on fait, nous, les filles, toute notre vie? On poirote. Ouais. Donc alors, la condition féminine, ils l'ont fouillée. Beauté, enfant, ménage. Point barre, fini. Voilà. Ah, ça valait le coup de s'y mettre à deux pour prendre ça, tiens. Je vais te la revisiter, l'histoire, moi, en 2 coups de cuillère à peau, vous allez voir. Le comte, il va se prendre un sacré coup de neuf derrière les oreilles. Déjà, j'inverse tout, j'en ai marre. Voilà, moi, j'enferme un quinquagénaire dans une salle de bain. Voilà, je l'enferme, clac, clac, hein. Et d'entrée, je lui colle un beau-fils qui ressemble à Alain Delon dans la piscine. Déjà, le vieux, ça va le calmer, hein. Kevin, le beau-fils, c'est pour toi, hein. Tu feras le puceau, tu vas habiter avec les 7 mecs. Ben voilà, c'est comme ça. Alors, tu prends ton aspirateur, tu le lâches plus et t'attends. On inverse la princesse charmante, hein. Tu t'appelles, eh ben, tu t'appelles Blanc en Neige. Voilà. À la fin, tu meurs empoisonné par le plat du jour, pareil, tic-tic-schlaf, paf, terminé. Il est bien évident qu'avec 7 mecs dans la baraque, hein, il y a un moment où notre Blanc en Neige, il vire sa cutie, hein, évidemment. Hein. Ah ben, on est en 2005, chérie, hein, alors, on avance maintenant. Hein. Alors, tu auras une aventure avec Joyeux. Voilà, enfin, un truc qui prend son sens, d'ailleurs. Joyeux et gay. Voilà, ça, c'est... Ça, c'est écrit, hein, c'est même pas moi, chérie. C'est pas moi, ça. Comment? Pourquoi ça rigole? Comment, Jean-Charles? Joyeux, monte le Blanc en Neige. Et si je veux, je rajoute des personnages. Je vais pas me gêner, hein. Alors certainement pas Cendrillon, parce que bon, je ne vire pas une gourde pour m'en cogner une autre, hein. Non, j'oublie toute la clique, là, les Baudins, les Fées Clochettes, les Belles au Bois Dormant. Non, je fais rentrer, faut un truc qui a de la gueule, qui pète, quoi. Clac, je fais rentrer, allez, les 12 salopards et les 7 mercenaires d'un coup. Quand j'ai 19 malabars qui déboulent, déjà, ça va les scotcher, ça, hein. Alors après, il faut que... Qui va sortir de cette chaumière? Parce que il faut surprendre, quoi, c'est ça le truc. Non, mais c'est bien con, voilà. C'est bien de penser qu'un jour avant, on a encore le temps de changer des trucs. Voilà, qui va sortir de cette chaumière? Pinocchio, paf! Pinocchio sort de la chaumière, ça, ils peuvent pas s'y attendre. Pinocchio ne s'aperçoit pas que dans les partages, dans les parages, dans les parages, surtout, Allez, va, je fais rentrer qui je veux et je dis ce que je veux, surtout. Alors, comme ça, dans les partages, dans les paras, dans les pâturages, dans tout ce qu'on veut. Alors, tu ne s'aperçois pas que dans les pâturages, rôde Géronimo. Géronimo, alors là, c'est le suspense, évidemment. Qu'est-ce qui va se passer? Heureusement, l'attention est détournée par... Rintintin. Rintintin qui boite un peu, mais courageux, il saute dans une diligence poursuivie par les Indiens. Tout ça se passe à Colombelles et Deux Églises.

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2: Le métro, c'est une source d'inspiration. À chaque fois que je prends le métro, vous prenez le métro ?
3: Oui.
2: Il m'arrive une action de malade. La dernière fois, je prenais le métro, c'est une histoire vraie. Vous savez, vous achetez votre ticket à 1,80€, vous le mettez avec l'iPhone, il se démagnétise. Des fois, le pass Navigo, faut le recharger tous les mois. Des fois, il y a 28 jours, 29, 30, 31, tu sais pas quel jour faut recharger. Du coup, tu te présentes à la borne. Tu passes ton ticket, derrière toi, il y a un fraudeur qui se colle, tu le vois pas, tu passes le ticket, tu bloques, il bloque avec toi. Et là, tu le regardes et il te fait... Il souffle, le bâtard. Le fraudeur à Paris, c'est exigeant. Il a pas d'argent, mais il a pas le temps. Excuse-moi, tu peux recharger ton ticket, mais bâtard. Laisse-moi vivre. C'est fini, je prends plus le métro à Paris, je prends Uber. Vous connaissez Uber ? L'application magnifique, tu cliques sur l'application, une berline allemande vient te chercher. Le chauffeur est en costume et très souvent dans Uber, le chauffeur, c'est un noir ou un arabe. Je pense que l'application, ils auraient dû l'appeler Rubber. C'est plus logique. Le mec, il vient avec une bouteille d'eau et un paquet de bonbons. En dessous, une catégorie moins bien, c'est Uber Pop ou Hitch. Alors le chauffeur, il n'est pas en costume, il est en survêt. C'est toujours un noir ou un arabe. La voiture, c'est Volvo, Twingo, Clio, éclaté sa grand-mère. Conduite approximative, la bouteille d'eau, c'est l'eau du robinet. Le bonbon, il est déjà sucé, mais tu payes moins cher. Et ce que j'aime pas avec Hitch, c'est que le chauffeur, il est intrusif. Il rentre dans ta vie. La dernière fois, j'étais avec mon frère au téléphone. Je parlais avec lui. Allô, Ali, je m'en bats les couilles. Rends-moi mon argent. Le chauffeur Hitch, il freine, il me dit oh, dis-moi où il habite, on va lui niquer sa mère. Mais on peut pas. On a les mêmes parents. Non. Moi, en France, on est vraiment en crise. Il y a tellement plus d'argent qu'il y a une nouvelle application qui vient de sortir. C'est Uber Pauvre. C'est un mec qui vient, il marche avec toi. Il galère avec toi, il fraude avec toi. Le patron Uber est milliardaire parce qu'il a mis en relation des chauffeurs et des clients et lui, il prenait une commission. J'ai dit, si lui peut, moi je peux. Je viens de lancer mon application, ça s'appelle Bagarreur. Tu cliques sur l'application, un mec que tu connais pas, si tu t'embrouilles dans Paris, il débarque, il vient, il lui nique sa mère. Saïd, du 9-4, spécialité coude-coude. Et t'en approches. Il vient, il défonce le mec et tu lui mets 5 étoiles. Mais l'application n'est pas au point, elle n'est pas au point. La dernière fois, j'étais dans le 16e, je m'embrouillais avec quelqu'un, j'ai cliqué sur l'application, il y a Cyprien qui est venu, spécialité griffure. Il griffait le mec, qu'est-ce que tu fais Cyprien? Je griffe. Il était en train de lui gratter le dos, on a perdu la bagarre. J'ai mis une étoile. Non, moi je suis venu à Paris, c'était pour tenter ma chance dans l'humour parce que à Marseille c'est bouché et vraiment niveau artistique en France c'est très très dur. Ils laissent pas la place aux jeunes, vous avez remarqué, dans la musique on laisse pas la place aux jeunes. Quel est le chanteur qui cartonne? Johnny Hallyday, il a quel âge? On a arrêté, tu sais plus compter, 75, 72, on dit. Non, il a plus de 70 ans, ça fait 50 ans qu'il fait des tournées d'adieu, Johnny Hallyday. Autre chanteur qui cartonne, Charles Aznavour, quel âge? 92 ans, il a fêté avant-hier ses 92 ans. Je l'ai vu en concert il n'y a pas longtemps, il chantait à l'Olympia. J'habite seul avec maman, dans un très vieil appartement. Mais elle a quel âge sa mère? Cherche à compter. Non, c'est vrai, il laisse pas la place. Un autre artiste qui cartonne aussi, Henri Salvador, il a quel âge, Henri? Il est mort, même mort, il lâche pas l'affaire. Il a enregistré des albums post-mortem. Vous avez écouté son dernier album? Il chantait. Il faisait plus les consonnes, il faisait que les voyelles. Ce qui me rend fou en France, c'est que même mort, c'est les meilleures ventes d'albums. Dalida, Claude François, Edith Piaf. Edith Piaf, elle est morte en 63. Elle a sorti un film il y a 2-3 ans. Elle a fait comment? Claude François, pareil, il est mort en 78, il a sorti un film il n'y a pas longtemps, Clo-Clo, vous l'avez vu le film? Il est sorti un an après Intouchable, il voulait surfer sur la vague Intouchable. Le film de Clo-Clo, au départ, il voulait l'appeler Intouchable. Non, c'est vrai qu'il laisse pas trop la place aux jeunes en France, dans cinéma, pareil, musique, pareil, télévision. Quel est l'animateur qui cartonne? Michel Drucker. Il a commencé, c'était en noir et blanc. Avec son chien, The Artist, c'est lui.
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8: Il fait que des conneries l'autre fois. Il rentre au bloc avec son portable. Blablabla, blablabla. Bla. Oh, je dis, professeur, le téléphone portable est interdit au bloc. Avec les ondes, ça perturbe tous les appareils. Il m'a dit, j'emmerde les ondes. Ah, c'est vous le patron, ça n'a pas raté, viens me voir après l'OP. Il me dit, Lucon, viens voir, je trouve plus le portable. Je crois que je vais tomber dans la malade. Oh, je dis, mais quel, on en a opéré 12. Il me dit, va au 16 de réveil, je vais faire sonner.
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10: Je te le dis, c'est la ville principale. Tu sais, regarde, c'est un tatouage, c'est ma devise. Je l'ai fait tatouer, regarde, sur mon épaule. Vas-y, lis. La vie ne vaut rien, mais rien ne vaut la vitre.
8: Voilà. Bah, tu déconnes, ils ont quand même pas mis la vitre, merde.
10: Mais ils ont mis la vitre. Putain, j'aurais dû me méfier de cette pancarte. Un kebab acheté, un tatouage offert, merde.
11: Bonjour.
12: Bonjour monsieur, c'est bien là au salon de coiffage ?
11: Oui.
12: Oui, tu es moi-même, tu es Martin, l'appareil, je vous appelle parce que j'ai un petit souci.
11: Oui.
12: J'ai acheté du gel chez vous et il est totalement défectueux.
11: Le produit est totalement défectueux.
12: Oui, bah votre gel pour les cheveux, il désinfecte pas du tout les mains.
11: Bah pas du tout, bah non.
12: Ah.
11: Vous allez pas vous désinfecter les mains avec du gel pour les cheveux, monsieur, quand même.
12: Excusez-moi, j'ai essayé, ça ne fonctionne pas, donc effectivement c'est bien qu'il y a un problème.
11: Mais non, mais vous vous gourrez, hein. Vous êtes complètement barré.
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16: Bah, je vous ai pas raconté ça? Ah oui, j'ai vécu une passion destructrice et fougueuse, oui, à Bali, oui. Oh, une rencontre toute bête. J'étais en montgolfière. Et là, tout à coup, je me penche, bêtement, pour vomir. Et là, qu'est-ce que je vois? Un bateau qui coule. Et à quelques mètres de ce frélesque, qu'il fut une sublime créature d'environ 25 ans, pas plus, genre mannequin américaine, yes it is, qui hurle au secours, à l'aide, je me noie, venez m'aider, dans un français un cap. Et autour d'elle, une demi-douzaine de requins. Oui, six, oui. Il y en a qui ont la cassette. Je me suis dit, Franck, mon bon Francky, cette fille va peut-être mourir sans jamais avoir connu l'amour. Le vrai. Ni une ni deux, j'ai plongé 80 mètres de chute, même pas peur. Ouverture des bras, saut de l'ange dans le vide, suivi d'un saut périlleux avant, saut très très périlleux arrière, position du petit Jésus, du grand Jésus, plus que 30 mètres, roulade latérale avant gauche, carpe et chassé arrière droit, on regroupe les jambes, et là, pour la déconnade, j'ai fini en bombe. Je me suis niqué la cuisse, au nom de l'humour. Ah, c'est tout, moi, je suis foufou dans ces moments-là. La fille, elle a applaudi, forcément, tu parles. T'as bien, réflexe. Et là, je me suis retrouvé au milieu des requins. J'ai fait un carnage. Une boucherie. Enfin, une poissonnerie. Le premier requin est arrivé en face de moi. Je l'ai attrapé par le cou pour l'égorger. Hop! Rupture d'anévrisme. Là, il y en a un qui arrivait par là. J'ai mis les doigts dans le nez comme ça. J'ai commencé à le faire tourner pour l'étourdir et hop! À dégager. Là, j'en ai un qui est arrivé sur le côté. Bon! Je lui ai fait peur. Et là, sa perlipapette. Il y en a un qui arrive derrière moi par surprise. Qui croit que je l'ai pas vu. Hop là, Ipan Soinage, un coup de poing dans les testicules. Bon, c'est sûr, il faut connaître l'anatomie des requins. Hein. Là, la fille n'a pas pu applaudir. Elle s'était fait manger les mains, la pauvre. Non, je déconne. Elle a applaudi, bien entendu. Puis après, elle est tombée dans les pommes. Enfin, dans les oursins, comme on dit. Alors, je l'ai prise dans mes bras et je l'ai ramenée jusqu'à la côte, à la nage, à une bonne dizaine de kilomètres. Oui, 17 minutes, oui, du kilomètre à peu près, oui. Alors, on s'est retrouvés sur une plage déserte, ma chemise blanche mouillée collée, mon torse velu. Enfin, velu. Ce qu'il en reste, voleuse de poils. Et elle était là, allongée, endormie, les yeux fermés, calme, sereine. Uniquement vêtue, vous savez, d'un pareo bleu, là, qui laissait entrevoir ses cuisses. Et une partie de ses fesses. Très joli petit cul, d'ailleurs. Vous savez, ce genre de petites fesses qui vous rappellent que des milliers d'enfants meurent de faim dans le monde. Et que sur le moment, tu t'en fous complètement. Donc là, tout à coup, elle s'est réveillée, elle m'a regardé, elle m'a dit « Who are you ?»« Oh, I'm Frank DeBosque, I'm a very good actor, you know. » Donc là, je l'ai attrapé par les mains, enfin par les moignons. Et on est parti pour rejoindre la civilisation. Et alors, le soir, quand on est enfin arrivé en bas de mon hôtel, je ne savais pas comment lui dire que si elle voulait, elle pouvait monter dans ma chambre pour éventuellement prendre un dernier vin. Take a last drink. To drink, drink, drinking. Et éventuellement croquer la pomme. To eat the golden. Et en fait, c'est elle qui a fait le premier pas. Elle m'a dit, you know, Frankie, oh yes, I hear to you, madame. What's the crime and what's the punishment? The answer seems to vary from place to place and from time to time. What's legal today all of a sudden gets illegal tomorrow because some society says it so. I'm not saying this is right or wrong, it's the way things are. But I've spent 2.5 years of my life in your jail and I think of that from my error.
2: Oh là là là là là là! Tu me prends un petit peu au dépourvu, là.
16: Je suis pas dans mon assiette. I'm not in my plate. Yes, ok. Oh, ok, si tu penses que c'est mieux, je m'en vais. Oh, no, no, no, no, not understand. No, you not go. You would be like, fuck you. Not fuck you exactly, just a little bit. Bon, ok, d'accord. Bon, ciao, bye, bye, alors, ok. À demain, hein. Enfin, à demain, à deux. Eh ben, il baisera pas ce soir. Un samedi, en plus.

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1: À l'époque des Amazones, ça ne rigolait pas du tout et personne ne se plaignait. Au contraire, elles étaient désirées. Les Amazones, et en grande partie parce qu'elles étaient craintes. Quand on sait qu'elles se coupaient le sein droit pour se faciliter la tâche au tir à l'arc et qu'elles rendaient leur nouveau-né infirme ou boiteux pour en faire leur serviteur lorsqu'elles constataient que c'était des mâles, pardonnez-moi, mais ça force l'admiration. Aujourd'hui, vous me direz, on peut se couper le sein si on veut. Mais alors, les gosses, on peut plus y toucher. Non, même trisomique, pas le droit. Mais c'est assez récent. Aujourd'hui, c'est à peine si on a le droit de les gifler avec des tongs ou de les chatouiller un peu avec le bout d'une cigarette. Quoi bon faire des enfants? Non mais avouez que c'est tout de même hyper agréable et pratique lorsqu'on rentre d'une journée de boulot harassante que de pouvoir passer ses nerfs sur quelqu'un qui n'a rien demandé. Non mais... Et qui ne s'y attend pas, l'effet de surprise est jouissif. Et puis, si je peux me permettre, dans notre soi-disant pays capitaliste, c'est quand même renier considérablement la notion de propriété d'interdire aux gens de disposer de leurs enfants à leur guise. Un exemple. Si demain, je décide de me tricoter un pull, je suis libre d'en faire absolument ce que je veux, nous sommes d'accord. Pourquoi l'enfant qu'on a fabriqué nous-mêmes au même titre que le pull devait avoir un statut différent? C'est très philosophique, prenez votre temps. Non, sachant qu'en plus, la laine du pull appartenait d'abord au mouton. Contrairement à l'enfant pour qui l'on a fourni toute la matière première. Si l'on va par là, c'est à fortiori, le pull qui devrait avoir plus de droits que l'enfant, ça n'y a rien à comprendre. Enfin bon, que voulez-vous, des lois, toujours des lois. Quoi qu'il en soit, lorsqu'on décide d'en faire, il faut en prendre soin. Apparemment, c'est conseillé. Bah, c'est vrai que ça fait de la compagnie. Et ça vit quand même nettement plus longtemps qu'un chien. Alors, ce qui est bien, c'est d'en avoir un autre au cas où. Bah oui. Bah, si on le perd ou si on le casse. Si on nous le vole, ça arrive dans le Nord. Un de rechange, en fait. Vous voyez, quand on parlait du pull, surtout que dans le Nord, généralement, quand ils nous les volent, c'est pour les enfiler. Mais bon. Quoi, non, je suis pas sûre que ça passe en machine. Non, ne le faites pas. Non, il ressort flingué. Non, même à 30. Quoique le gosse, si on a le mari et la maison qui vont avec, c'est quand même le top. Le costume trois pièces sociétal. Du coup, ça mérite que j'y réfléchisse encore un petit peu.
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9: On t'associe souvent à Patrick Bruel ou encore à Florent Pagny. Est-ce que tu penses marcher sur leur plate-bande?
10: Non, tu vois, non, je veux dire, des mecs comme Florent ou Patrick, c'est des potes, tu vois, mais je trouve qu'ils vont pas assez loin, tu vois, dans ce qu'ils font. Ils y vont pas à fond, quoi, si tu veux, ils dénoncent pas. Moi, je prends des risques.
11: Vous, messieurs, dames, les politiciens, vous nous traitez tous comme des chiens.
10: J'en ai une chanson, si tu veux, pour moi, c'est prendre parti pour une cause, tu vois, puis y aller à fond, prendre des risques, tu vois. Sinon, c'est pas la peine de faire une chanson pour du vent, quoi, tu vois.
11: Vous vous en mettez tous, l'un vous fouille. Moi, je dis que vous me...

0: fois.
1: Un peu hard pour moi, tu vois. C'est-à-dire, je veux dire, il y a des soirs, je me couche, en général vers 6h du matin, tu vois, et je pense au tiers-monde, tout ça. J'arrive pas à m'endormir pendant un quart d'heure, tu vois.

0: Ouais, je veux dire, moi, il y a un truc qui me révolte, total, tu vois. Et je vais le dire. Même si je me fais des ennemis, j'en ai rien à foutre. Ce qui me révolte, c'est l'injustice dans le monde.
1: T'as pas peur que ça te retombe dessus?
0: Ouais, je m'en fous, j'assume.

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1: Ça va trop vite la technologie, attends, ça va super vite, moi je comprends plus rien à ce qui m'arrive. Et ça va trop vite. Ça va tellement vite que l'autre jour, sur mon répondeur de mon portable, la nana qui fait le répondeur, elle m'a dit un truc hallucinant. Elle m'a dit, vous avez reçu un appel d'un numéro inconnu qui n'a pas laissé de message. Analyse cette phrase, ça c'est de l'info, sérieux. La nana elle t'explique qu'il y a un mec, on sait pas qui c'est, il a appelé, il a rien dit. Ah là là. Je me demande si cette nana c'est pas la même qu'il y a dans le GPS.
2: Mais mec, je sais pas si vous avez remarqué ça, mais la meuf du GPS, elle a une particularité, c'est que quand elle te parle, elle te chauffe un peu, tu sais, genre...
1: Faites un demi-tour. L'autre jour, mon père, il était dans la voiture, il a entendu, m'a dit, c'est qui celle-là? Et puis en voyant que je faisais tout ce qu'elle me disait, à un moment donné, il m'a dit, impose-toi un peu, arrête de l'écouter. Et je lui ai dit que j'avais besoin d'elle pour me guider. Je lui ai même dit qu'on avait tous besoin d'une femme pour nous guider. Mais qu'il fallait quand même avoir le sens de l'orientation. Moi, j'ai aucun sens de l'orientation. Moi, j'ai des potes, je sais pas comment ils font. Ils ratent une sortie, ils disent, bah attends, c'est bien simple, c'est rien. Je vais prendre la A2 pendant 4 km. Moi, je rate une sortie, j'ai l'impression que ma vie, c'est de la merde, je pleure. Je me sens un loser, je suis là dans la voiture, je dis, putain, je l'ai raté encore. Mes potes, ils me disent, c'est pas grave. Je dis, oui, je la rate toujours. Donc, tu t'achètes un GPS. Mais en même temps, si t'as pas le sens de l'orientation, ça sert à rien un GPS. Moi, je pense qu'il faudrait faire des niveaux dans le GPS. Comme dans les jeux, quoi. Pour les enfants, il faut faire des niveaux. Par exemple, niveau 1, le GPS, il te dirait tourner à gauche. Pas celle-là qui est juste là, celle qui est légèrement à côté. Oui, vous êtes dans la bonne rue. Oui, ayez confiance, allez-y. Vous pouvez vous y engager. Arrêtez de stresser pour rien. C'est bien, bravo. Niveau 2, il dirait, en effet, comme dans tous les GPS, tourner à droite. Niveau 3, il te dirait, moi, j'aurais pas fait comme ça. Et niveau 4, pour les mecs super balèzes, ce serait, devine. À propos de GPS, il y a quelques jours, j'ai été au Maroc et j'ai loué une voiture avec un GPS marocain. Ils ont fait un GPS au Maroc, un GPS marocain. La voix, c'est un mec, c'est pas une femme, c'est un mec qui parle, qui, quand tu rentres dans la bagnole, il te demande des nouvelles de toute ta famille. Et... tu rentres le nom d'un resto, il te dit, laisse tomber, il est bidon, je connais un autre, il est mieux. Alors je roule dans cette voiture avec ce GPS marocain et au bout de 5-6 km, j'entends, arrête la voiture. Ouvre la fenêtre. Allez, demande à celui-là, c'est où la rue que tu cherches. Super sympa qui m'a reconnu et qui m'a dit oh. Et sa femme elle a été super, elle m'a dit oh là là, ce comique, je l'adore, j'ai votre DVD à la maison, mais alors avec votre DVD vous nous avez pissé du rire. C'est bien simple, alors là vous nous avez pissé, vous avez pissé mon mari, vous avez pissé les enfants, vous m'avez pissé moi-même, je vous vois, je pisse, je vous vois. Merci madame, merci, je suis ravi de faire pisser. Vraiment, vraiment, ça me fait plaisir. Merci beaucoup madame, merci. Et puis là, elle me regarde un peu plus intensément, elle me dit... mais dis donc. Elle voit que j'ai des cheveux blancs qui commencent à pousser quelques-uns, pas beaucoup, mais un petit peu, voilà, c'est normal, c'est l'âge. Et je pense qu'elle veut tenter l'expression poivre et sel, hein, qu'on connaît tous. Hein. Sauf que il y a eu un traitement qui fait que c'est pas sorti du tout comme ça de sa bouche. Cheveux poivre et sel, elle m'a regardé, elle m'a dit « En tous les cas, je voulais vous dire que ça vous va très bien, les cheveux assaisonnés. » Alors, je l'ai embrassée et je lui ai dit qu'un jour, je redirai ça dans mon spectacle. Et tous les soirs, je le redis et je pense à elle.

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2: Vous êtes un petit peu dépassé, c'est comme moi. Quand je vois mon fils, par exemple, je suis dépassé. 15 ans, la vivacité d'esprit. Il est mou, je te jure. Il est tellement mou, quand il marche, c'est son ombre qui le dépasse. Faut le voir. Au petit-déj, le matin, dans la cuisine, en train de couper son pain. Ah, il risque pas de se faire harakiri, lui, hein, je le dis. Alors bon, j'ai lu dans le merveilleux livre de Laurence Pernoud, « Je m'acharne à élever mon enfant moi-même », qu'avec les enfants, faut pas s'énerver, mais avec lui, il y a quand même de quoi. Et à la cuisine le matin, tu rentres dans la cuisine, petit-déj, il y a le frigo ouvert, il est là depuis un quart d'heure, à la bouche ouverte, il regarde les étagères. Et des fois, je me mets derrière lui, je dis, mais qu'est-ce qu'il cherche dans le frigo, là? Qu'est-ce qu'il y a là-dedans? Il y a une chauve-souris morte ou quoi, là? C'est... Mais tu cherches quoi dans ce frigo, là?
3: Rien.
2: Quoi?
3: Rien.
2: Nutella? Bah, écoute, le pot de Nutella, il est dans ta chambre, sous ton oreiller, comme d'habitude. Faut savoir que sa chambre, c'est un véritable garde-manger. Il bouffe jour et nuit. Ah bon, j'ai lu dans le merveilleux livre de Laurence Pernoud, j'élève un hamster. Il faut les laisser grignoter. Mais avec lui, je veux dire, ça prend des proportions. C'est qu'il a fini de bouffer, après il met tous les restes sous son lit. Il cache. Et nous, on arrive à avoir des fourmis au 7e étage. Je dis, je te préviens, mon gars.

0: Si je vois encore de la bouffe sous ton lit, je coupe les pieds du lit. La moindre peau de saucisson sous un meuble, je coupe les pieds du meuble. On est d'accord? Le problème, c'est qu'ils mettent de la bouffe partout. Putain, j'arrête pas de couper des pieds de meuble. Merdant. Surtout pour les chaises. La bouffe, c'est rien. Le pire, c'est les études. Les études. Attends, obligé d'avoir un cardiologue avec moi à chaque fois que j'ouvre un bulletin scolaire. Ça va? C'est bien passé aujourd'hui l'école?
1: Ah ouais, on a déconné toute la journée, hein?
0: Bon, je te parle pas des déconnages, là. Les études, ça va? C'est bien passé aujourd'hui?
1: Ouais, bien, bien.
0: Ça va, les notes, ça s'améliore?
1: Ouais, bien, bien, bien.
0: Ça va, t'es content de toi?
1: Ah ouais, bien, bien, bien, bien.
0: T'es que je sais pas vos enfants à vous. Je sais pas les vôtres, mais le mien, il est toujours content de lui. Toujours. Ça va, ton interro de maths, ça s'est bien passé?
1: Oh ouais, bien, bien.
0: Résultat la semaine suivante, 2 sur 20. 2 sur 20, d'après toi, ça s'est bien passé?
1: Ah ouais. J'ai doublé ma note par rapport à la dernière fois.
0: Oui, oui, vu comme ça, oui, oui. Et le zéro en histoire, c'est normal?
1: Ben, je peux pas être bon partout, non plus.
0: Alors bon, j'ai lu dans le merveilleux livre de Laurence Pernoud, j'élève un âne. Il faut pas s'énerver, mais avec lui, il y a quand même de quoi. Attends, Laurence Pernoud le prend 15 jours en vacances chez elle. Au bout de 15 jours, elle écrit comment tuer un enfant sans laisser de traces. Hein. Non, mais j'aurais su que c'était ça, un enfant, moi. Je me serais fait ligaturer la trompe, hein, je te le dis. Ah ouais. Non mais, on a tout fait pour cet enfant. On a tout fait. Sa mère a même accouché dans une piscine. Pour pas le traumatiser par une sortie à l'air libre trop rapide. J'ai dit à sa mère, accoucher dans une piscine, c'est bien beau. Mais à un moment donné, il va bien falloir le sortir de l'eau. On peut pas l'élever dans un aquarium jusqu'au bac, hein. Ah, on a regretté d'avoir sorti de cette piscine. Hein. Non, mais on l'aurait laissé là-bas, il aurait eu un beau métier, je sais pas moi. Prof de natation. Tandis que là, il sait pas ce qu'il veut faire. En plus, il a pris du retard, mais depuis l'école primaire, il a du retard. Je sais, c'est moi qui faisais bosser. Je sais bien, je m'en souviens. Bon, écoute, pépère. Alors, écoute-moi bien. 2 et 2, ça fait combien?
1: Il y a un piège?
0: Non, on n'en est pas encore au stade des pièges, là. Si tu manges 2 yaourts maintenant et 2 tout à l'heure, combien tu auras mangé 2 yaourts?
1: Une barquette.
0: Tu sais où tu vas te la foutre, ta barquette, là?
1: Ouais, sur mon lit.
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16: Moi je suis Steven.
17: Je suis Christopher et Steven and Christopher.
16: Yeah. Oui, parce que nos parents ont toujours aimé les prénoms un petit peu moches. Ouais, en même temps, c'est sympa d'avoir des prénoms moches. Ça nous donne le droit de faire des vannes dessus.
17: Ouais, c'est un peu notre seule communauté à nous, les prénoms moches.
16: Alors bien sûr, on a une communauté, c'est les jumeaux.
17: Oui, mais c'est une toute petite niche, Steven.
16: C'est une naissance sur 85.
17: Alors que les prénoms moches...
16: Ouais. Aujourd'hui, les parents, ils sont en roue libre. Hein.
17: Et tu vas dans une crèche, aujourd'hui à Paris, c'est plus une crèche. Hein.
16: C'est une épicerie bio.
18: Dis donc, je me suis dit, on n'a pas vu Framboise cet après-midi. Non, elle est partie avec son amie Cannelle.
16: D'accord.
18: À l'anniversaire des jumeaux.
16: Les jumeaux.
18: Tapenade et clafoutis.
16: D'accord.
18: Prune, tu arrêtes d'embêter Goyave.
16: Bon, Cerise, arrête de sucer ton pouce. Oh,
18: ton pouce, je m'y ferai jamais à ce prénom.
17: Nous, on nous pose souvent cette question, est-ce que vous êtes des vrais ou des faux jumeaux?
16: Alors nous, à la naissance, on n'a pas su le dire. Ouais. Les médecins n'ont pas su le dire.
17: Alors, ce qu'on a fait, c'est véridique, on a fait ce qu'on appelle un test ADN de fraternité.
16: Ouais, c'est comme un test de paternité, sauf que c'est pour savoir si on est des vrais ou des faux jumeaux.
17: Alors que le test de paternité, c'est pour savoir si t'es un vrai ou un faux cocu.
16: D'accord, c'est un peu le...
17: Alors, on a eu les résultats, on peut vous le dire, aujourd'hui, nous sommes des vrais jumeaux.
16: On a exactement le même ADN.
17: Sur le plan génétique, nous sommes parfaitement compatibles.
16: Ouais. C'est-à-dire que s'il a besoin d'un rein, bah paf, je lui passe un rein.
17: Et si j'ai besoin d'un rein,
16: des merdes, t'en as deux.
17: Ouais. Ouais, y a des inconvénients aussi. Hein.
16: Évidemment, le principal inconvénient quand on est jumeau, bah, c'est qu'on partage notre naissance.
17: Et du coup, on partage nos anniversaires.
16: Et du coup, on partage nos cadeaux.
17: Et ça, c'est chiant, tu vois. Ouais.
16: Alors nous, pas cons, on a trouvé une solution.
17: Moi, je fête la date de ma naissance, le 30 décembre.
16: Et moi, je fête la date de ma conception, le 30 mars.
17: Enfin, c'est-à-dire que moi, je fête le jour où je suis sorti de maman.
16: Et moi, je fête le jour où je suis sorti de papa.
17: Voilà.
16: C'est pas mal, tu vois.
17: Hey.
16: D'ailleurs, il faut savoir que quand on est sorti de papa, on était un seul et même spermatozoïde.
17: Oui, parce que nous sommes des vrais jumeaux. Hein,
16: alors que les faux jumeaux, c'est deux spermatozoïdes.
17: Ouais, qui se sont rencontrés, je sais pas, sur...
16: Adopte un embryon.
17: Oui, je sais pas.
16: Allô?
17: Allô?
16: Ouais.
17: Ouais. T'es déjà arrivé?
16: Bah oui, écoute, je t'attends devant l'ovule. Hein,
17: Ah, ok. Je suis désolé, je vais être en retard, là.
16: Ah mince.
17: Ouais, j'ai des bouchons.
16: Ah, t'es où?
17: Trompe de Fallope.
16: Ah.
17: Ouais, je suis désolé, j'ai eu du monde, j'aurais dû mettre Oise.
16: Eh ben oui.
17: Ouais. Ou alors j'aurais dû passer par derrière, je sais pas.
16: Oh là, je te le déconseille, moi j'ai un pote qui a essayé, il m'a dit c'est la merde. Hein.
17: Ah, ok.
16: Alors nous, ça c'est des faux jumeaux,
17: oui.
16: Nous on est des vrais jumeaux. Oui. Donc les vrais jumeaux, nous on s'est rencontrés directement dans le ventre de maman.
17: Et 9 mois de colocation,
16: très sympa.
17: Très sympa, hein. C'est, c'était piscine tous les jours.
16: Tu sais, nous on avait toujours un truc à se dire dans le ventre, ça faisait...
19: Plus fait que moi cet après-midi. Moi je pense que je vais rester là, moi.
16: D'accord, d'accord.
19: Et toi tu...
16: Moi je bouge pas.
19: Oui, mais non.
20: Hey, salut papa. Salut papa. Salut papa.
16: Oui, parce qu'on avait des visites parfois.
17: Bien sûr.
16: Ah oui.
17: Attends, attends,
16: attends.
17: Tu sais qu'un soir ça a fait
20: Hey, salut.
17: C'est pas papa ça.
16: Ça c'est pas vrai hein.
17: Non.
16: Et au bout de 9 mois, bah, il a fallu sortir.
17: Et je me rappelle, on savait pas lequel des deux devait sortir en premier de maman. Donc nous on avait choisi de le faire à la courte paille. Voilà.
16: Mais comme on n'avait pas de paille...
17: Et qu'on est de petits garçons...
16: Bah on l'a fait au court kiki. Ah. C'était le plus grand kiki qui sortait en premier.
17: 20h, 20h15.
16: Ouais, ça va, écoute.
17: La naissance.
16: La naissance. Alors nous sommes le 30 décembre 1987. Il est à peu près 8h moins 5.
17: C'est ça. Hein.
16: Et nous sommes tranquillement en train de dîner dans le ventre de maman. Et puis là, tout à coup...
20: on nous a vidé la piscine.
17: Bah, qu'est-ce que c'est que ce bordel?
16: Bah, va voir ce qui se passe.
17: Hey!
16: Oh, dis donc! Il y a du monde, dis donc!
17: Est-ce qu'il y aura un plombier dans la salle?
16: Parce qu'on a une petite fuite, ça pourrait... Lâche-moi, toi!
17: Non, Christophe!
16: Et là, mesdames et messieurs, je me suis retrouvé sans mon frère, sans piscine,
17: seul au monde. Alors malgré la peur que j'avais de ce monde qui me paraissait un peu hostile, j'ai décidé dans un élan de courage de rejoindre mon frère. Oh, Steven!
0: Christopher!
17: Steven!
0: Christopher!
17: Steve! Mais qu'est-ce qui se passe?
0: Le cordon!
17: Ah, coupé!
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0: Ben, c'est ça, la grotte.
1: Remarquez, avec les bougies, ça a de l'allure, hein.
0: En tout cas, c'est bien, on est au premier rang. Pour les miracles, on verra tout.
1: Oh, puis c'est joliment décoré, hein. Vous avez vu toutes ces guirlandes en bois?
0: C'est pas des guirlandes, c'est des béquilles. Et vous avez vu tous ces malades?
1: Oh, oui. Ah, puis il y en a plein en fauteuil roulant. Ah, ben ça, ils sont équipés, hein, oui. Et regardez le monsieur là-bas. Il est tellement difforme, on dirait qu'il a pas de tête.
0: Ah! Taisez-vous, je veux pas voir ça. Hein. vous avez raison, hein. C'est vrai qu'il a pas de tête. Où qu'elle est, sa tête?
1: Attention, il nous regarde!
0: Et dites voir, ils sont passés où, ceux-là du groupe, là? Faudrait pas les perdre maintenant, non plus, hein?
1: Ah ben, ils sont là! Hé, Mme Georges, nous voilà! On se perd pas de vue!
0: Oui! Hein? Pauvre Mme Janssen, elle a bien du mérite, hein?
1: Dites, son mari, il boit toujours autant?
0: Oh là! À se demander si sa cure, ça y a fait quelque chose?
1: Moi, ce que je trouve bizarre, c'est que sa cure, il l'ait fait à Cognac.

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2: On communique de plus en plus. Est-ce qu'on en fait trop? Je suis pas sûr. Parce que moi, voyez-vous, l'expérience m'a appris que marteler une information, ça impacte toujours les gens d'une manière ou d'une autre. Quand McDo sort un sandwich, vous avez la pub à la télé, les affiches 4 par 3, géantes dans la rue. Ce qui fait qu'à un moment donné, ne serait-ce que par curiosité, tu finis par croquer dedans. Ok? Je vous l'ai dit, moi je suis black et en plus j'adore le poulet. Vous me direz, c'est pas grave. Tu cumules un peu, mais surtout, quel est le rapport? Eh ben j'y viens. Quand je parle avec ma partenaire et qu'elle va exprimer un désaccord, elle entame toujours ses phrases par « Oui, c'est ça, mon gus, c'est du poulet. Oui, c'est ça, mon gus, c'est du poulet. » Ce qui fait qu'à un moment donné, ne serait-ce que par curiosité, j'ai fini par croquer dedans. Bien communiquer, c'est également apprendre à faire gaffe à ce qu'on dit. Et j'aime bien notre langue pour ça, le français, parce que je trouve qu'en français, on peut dire tout ce qu'on veut aux gens. Ce qui compte finalement, c'est la manière dont on tourne les phrases. Juste ça. Et je dis pour ça, le poids des mots est important, mesdames, messieurs, le poids des mots est capital. Exemple tout con, on dit rarement à une jeune fille qu'on est sur le point de quitter. Clotilde, je me bats. Oui, avec ta sœur, c'est mon côté collectif. Non, on le dit, Clotilde, je pars, mais rassure-toi, ça reste dans ta famille. Le poids des mots est important, mesdames, messieurs, le poids des mots est capital, mais le poids des mots varie selon la culture. Moi, par exemple, j'ai une mère européenne et un père africain. Et quand on se prenait dans la rue et que ma mère voyait un homme extrêmement bien vêtu et à l'allure parfaitement soignée, elle me disait « Fiston, regarde ça, ça c'est un beau mec ». Mon père, l'Africain, sur la base du même constat, lui me disait plutôt « Hé, Fiston, regarde, ça là, c'est un gros pédé, hein ». Le poids des mots est important, mesdames, messieurs, le poids des mots est... Rendez-vous compte, frères et sœurs. Il y a certains mots qui, une fois assemblés, ont constitué des phrases tellement lourdes qu'elles ont marqué nos esprits à jamais. La preuve, c'est que ce soir, sans même qu'on soit concerté, pour les plus cultivés de l'assistance, vous allez pouvoir compléter les phrases dès que je vous ferai signe. J'ai mis une petite pression. C'est la vie, il y aura une sélection naturelle. Allez, c'est parti, c'est un petit pas pour l'homme, mais un grand pas pour...
3: Humanité.
2: Yes, ça marche aussi en anglais. I have a...
3: Dream.
2: Yes, ça marche aussi en allemand. Hi! Ils sont là-bas! Ouais, j'aime bien embarquer les gens pour les rouler comme ça à la fin. Kirikou est taquin. Et puis c'est un sketch que je joue souvent, ce volet sur la communication là. Mais récemment, je suis tombé sur une catégorie de gens un peu plus inquiétants. C'était à Saint-Raphaël. Est-ce que tout le monde voit Saint-Raphaël ou pas?
3: Oui.
2: J'avais un festival à faire là-bas. Et il y avait en même temps que mon festival, il y avait l'université d'été du FN. Est-ce que vous sentez le suspense arriver? Ouais. J'avais été plutôt bon, tu vois. J'ai eu le prix du jury ce jour-là, mais j'ai pas eu le prix du public. Ok, pourquoi pas, d'accord. Et puis quand tu gagnes un festival, il y a souvent une petite rétribution monétaire. Moi, j'ai pris mon chèque et je me suis dit comme bon pirate, ouais, le bar ou la boîte la plus proche que je puisse claquer sur le champ ce que je viens d'acquérir. Et c'est là que ça devient dingue, c'est que les gars du FN, à la fin de leur réunion, avaient choisi pour se divertir la même boîte que moi. Est-ce que vous sentez le suspense arriver? Ouais. Du coup, je rentre dans la boîte et puis j'entends « Allons, enfants de... » Je me dis « C'est cohérent, on est bourrés. » Et je me dis, je vais aller encore plus loin ce soir, c'est soir de fête, je vais essayer de rentrer avec une femme. Et exception, ce soir, je vais draguer une Africaine. C'était mon côté don pour l'Afrique. Côté pièce jaune, tu vois. Et c'est là que ça devient dingue, c'est que la femme noire en question, ne me demandez pas pourquoi, appartenait également au groupe du FN. Elle me regarde, elle me fait, mais t'es pas de chez nous, toi. J'ai envie de lui dire, mais toi alors? J'ai envie de lui dire, hey, cousine, si je prends le premier bateau, tu prends le deuxième, hein? Je vous laisse là-dessus, merci beaucoup, ciao.
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12: Des fois les papas, tellement qu'ils sont énervés, dans leur engueulade, ils disent n'importe quoi. Attends, ça c'est bon. Genre, je te dis que je ne sais ici. Toi, non, ou que ce soit toi, ou quoi, ou qu'est-ce, vous êtes avec ton frère, pour moi de A à Z.
13: Les hommes et les femmes, ils font ça pour faire le couple. Voilà, il faut être deux, c'est ça, c'est la base. C'est comme toi, un jour, tu vas être amoureux, toi aussi, tu vas voir.
12: Non !
13: À 7 ans, 8 ans, grande pudeur par rapport à ça, ils veulent pas qu'on leur parle de leur amoureux, ni de rien du tout, hein. Non, pas du tout, hein.
12: J'aime pas les vues !
13: Après, tu vas t'extasier devant les dessins de l'enfant alors qu'ils vont être bidons. Ça d'ailleurs, j'aime pas, moi je fais pas. Hein. La plupart des dessins d'enfants, ils sont nuls et tout le monde fait « Oh là là, c'est incroyable, oh là là, tu l'as fait tout seul !» Ben heureusement, si quelqu'un l'a aidé en plus, alors là...
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15: Chérie, ne touche pas la pelle, chérie, ne touche pas la pelle. Mais va jouer, mon cœur, va jouer avec les autres enfants. Va dans le bac à sable. Prends du sable mouillé, chaton, pour faire le pâté. Prends du sable mouillé, pas le sable clair, le sable foncé. Le sable... Prends le seau, prends le seau. Prends le... Mais prends le seau, chérie, prends ton seau, petit garçon. C'est une petite fille. Oh, pardon, j'avais pas vu la barrette. C'est votre petit garçon?
16: Oui.
15: Il a quel âge?
16: 18 mois, mais il s'habille en 2 ans.
15: Ça se voit, il est bien... Bah, il est charpenté, quoi. Faut pas vous inquiéter, vous savez ce qu'on dit, hein, vaut mieux faire envie de pitié. Et votre fille, elle a quel âge?
16: Elle a 16 mois, Léopoldine. Mais bon, elle aussi, elle met du 2 ans. Le pédiatre en revient pas, elle est très très en avance pour son âge, elle est au-dessus de toutes les courbes.
15: De toute façon, les enfants d'aujourd'hui sont incroyables. Moi, je vois Rodolphe, il allume l'iPad tout seul. Mais vous m'étonnez pas, vous savez que l'autre jour j'ai surpris Léopoldine avec mon code Gmail. Et ben moi, Rodolphe, il télécharge des dessins animés en anglais. Moi, c'est mes puzzles. L'autre jour, elle a fait un puzzle, mais des puzzles hyper compliqués. Hein. La Reine des Neiges, 12 pièces à 16 mois, libérée, délivrée. Ben moi, la chance de Rodolphe, c'est qu'il a un grand frère, donc il est très stimulé. Là, il nous a fait en puzzle la galerie des glaces du château de Versailles. 1200 pièces en 3D. Oui, en même temps, il a 2 mois de plus que ma fille. Hein. 2 mois, à cet âge-là, ça compte vachement.
16: Oui, c'est vrai. C'est comme 2 ans pour un chien.
15: C'est comme le dessin. L'autre jour, je rentre dans sa chambre. Elle avait pris tous les feutres et elle les avait étalés sur la table dans l'ordre des couleurs de l'arc-en-ciel. Truc de...
16: C'est pas un peu un truc d'autiste, ça?
15: Elle serait pas un peu autiste?
16: Mais pas du tout, elle est précoce, on l'a fait détecter la semaine dernière, elle a 260 de QI, donc...
15: Chérie, fais attention, la petite fille, elle est peut-être dangereuse. Non, parfois les autistes sont un peu asociaux.
16: Asociale, Léopoldine, alors je la laisse 10 minutes au bac à sable, elle revient avec 15 cartes de visite, alors là...
15: C'est quoi? Rodolphe, il est invité à tellement d'anniversaires que j'ai dû lui créer un compte Google Agenda. C'est comme le Scrabble. L'autre jour, je laisse une partie en plan, je reviens, elle avait marqué son prénom en entier sur les cases mots compte triple, 175 points.
16: Et ben moi,
15: il joue aux échecs sur Internet contre un champion russe. Et il gagne.
17: Ah ouais, ah ouais, ah ouais.
15: Tiens, il a dit caca, peut-être qu'il veut qu'on lui change sa couche, Einstein. Caca, c'est du grec, parce qu'on lui apprend le grec ancien.
17: Ah ouais, ah ouais. Et bien justement, en parlant de caca, Léopoldine, elle est propre. Le matin, elle prend sa petite marche, elle va jusqu'aux toilettes, elle met la petite marche à côté des toilettes, elle enlève sa petite culotte, Hello Kitty, elle fait un petit pipi, mais c'est tellement mignon, on dirait de la musique. Elle tire le papier toilette, un papier toilette qui sera hyper bon. Elle se suit la pépette, elle jette le papier dans le toilette, elle tire la face, et même qu'elle met de l'arpic fraîcheur citron.
15: Eh ben moi, Rodolphe, il a toujours été propre. Dès la naissance, il escaladait son berceau. Il rampait jusqu'aux toilettes. Ensuite, il procédait à l'ascension de la cuvette à main nue. Parfois, comme il était petit, il tombait à l'intérieur. Mais comme il a toujours su nager, il n'y a jamais eu aucun problème.
17: Eh ben nous, Léopoldine, elle a appris à nager l'été dernier à la plage. On était comme ça, elle était assise, en train de faire des pâtés. Tout d'un coup, elle voit une petite fille qui se noie au large. Elle était assise, elle se lève, elle savait pas encore marcher, elle apprend à marcher. Elle va jusqu'à la plage, elle va dans l'eau, elle nage, la brasse, le crawl, le dos, le papillon. Elle va jusqu'à la petite fille, elle attrape la petite fille par les cheveux, une petite fille obèse. Elle la traîne comme ça, il y a des requins qui arrivent, elle sort un coup de là, elle tue tous les requins. Elle arrive sur la plage, la petite fille, elle l'a mis sur la plage. Elle la réanime, elle lui a fait du bouche à bouche, un massage cardiaque, même qu'elle a eu une médaille et qu'elle passait à la télé sur Jean-Pierre Garneau.
15: De toute façon, tout ça c'est du caca.
17: Miroir, miroir, miroir, miroir, hein.
15: C'est celui qui dit qui est.
17: Maison magique, je t'entends pas, je suis dans ma cabane.
15: T'es bête, t'es moche, t'es grosse, tu pues du bec.

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2: Je me présente, je m'appelle Roman Dauduic et si vous me connaissez pas, c'est normal. Oui, parce qu'attention, moi j'ai percé, hein, mais je suis connu sur le réseau préféré de vos ados. Non, pas Pornhub. TikTok, ouais. Bah, je pense que j'ai percé sur TikTok parce que moi j'ai encore la gueule d'un gamin de 12 ans. Alors que je suis totalement majeur. Du coup, forcément, moi, pour comprendre les ados sur TikTok, mais j'étais obligé de faire une mise à jour de ouf, quoi. Windows à côté, c'est R. C'est R. C'est rien. Ok, public de Minitel. Non, vous inquiétez pas, je ne laisserai aucun boomer au bord de la route. Boomer. Alors, boomer, c'est facile. Si tu sais pas ce que ça veut dire, cherche pas, t'en es un. T'as déjà éteint la lumière en disant, hé, hey, oh, pas Versailles ici. Boomer. Tu t'es fait une coupe mulet pour ressembler à MacGyver et t'étais fier. Gros beauf. Bah oui, je sais que c'est chaud de comprendre les mots des ados. Mais en plus, rien que la base pour communiquer avec eux, c'est d'apprendre à parler son dialecte. Le plus beau, c'est quand le boomer essaie de parler d'amour à son ado. Salut Mathéo, ça va, tranquille? T'es en train de jouer avec ta Swift? Ta Switch? Eh, oh. C'est moi qui l'ai payé, j'appelle encore comme je veux, hein? Bien. Du coup, avec ta mère, on se demandait avec ta maman, toi, t'as une petite copine, une femme. Tu gères une meuf? Comme un budget, quoi? Et alors, vous avez déjà. Vous avez déjà fait crac-crac? Tu l'as soulevé? Ça y est, j'ai pas l'image là. Tu lui as fait un boulot? Mais depuis quand tu bosses, toi? Non, faire boulot, c'est devenu la nouvelle expression des ados pour dire faire l'amour. C'est un vrai truc que je vous apprends. On dit, je veux lui faire un boulot, il m'a fait un boulot, le ministre du Travail est ravi. Pour une fois que les ados sont excités à l'idée de bosser. Du coup, forcément, moi, avec tout ça, je suis devenu un expert des réseaux sociaux, tu vois. Je suis trop fort, donne-moi ton réseau préféré, je te dirai quel ado tu es. Si par exemple ton réseau préféré c'est Facebook, c'est que déjà, t'es plus un ado, quoi. Moi je dis ça, mais en vrai, je me moque, mais j'y vais sur Facebook. J'y vais pour prendre des nouvelles de ma mère. Mais ça encore, ça, tout le monde connaît. Facebook, vous connaissez. D'ailleurs, pour ça que vos ados n'y vont pas, en vérité. Mais, oui, parce que eux, ils ont leur petit réseau privé, tu vois, privé de vous. Genre Snapchat. Snapchat, alors pour ceux qui connaissent pas, Snapchat à la base ça a été inventé pour que les ados puissent envoyer des petites photos, des petites vidéos. Et à un moment, je ne sais pas ce qui s'est passé, on s'est mis à l'aise. On a retiré des couches, quoi. Maintenant, il n'y a qu'une seule règle sur Snapchat que tous les ados connaissent par cœur, tu ne mets pas ta tête et ta teub sur la même photo. Et après, heureusement, il y a un réseau, un seul réseau sur lequel les ados et les darons cohabitent. Pronote. Alors pour ceux qui connaissent pas, c'est génial. Pronote, en fait, il y a très longtemps, les notes étaient toutes écrites sur des bulletins en papier que l'ado devait ramener à son papa. Ce qui fait que entre l'école et la maison, le bulletin pouvait mystérieusement disparaître. Du coup, forcément, un jour, il y a un mec qui s'est réveillé un matin. On sait pas qui c'est, ce mec. On le cherche encore. Il a décrété qu'on ne pouvait pas faire confiance à un ado. Ah bon? Quelle drôle d'idée. Et ce soir-là, il a créé Pronote. Et du coup, toutes les notes sont sur Pronote en direct. Ça rend les parents totalement accros. J'ai vu des darons sur des téléphones, c'est pire que des ados, hein. Ils font peur que... Allez, vas-y, rafraîchis. Rafraîchis, il va y en avoir une, c'est sûr. C'est sûr. Oh putain, il y en a une, on va le défoncer. Mathéo! Viens, si, viens. Oh, si, viens, fais-moi confiance, si, je t'assure. Viens. C'est quoi ce 2 en SVT, hein? D'ailleurs, c'est quoi? La SVT. Je te préviens, bonhomme, hein. Il est temps que tu te mettes au boulot. Non. Pas celui-là.

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2: C'est un petit garçon qui va au McDo avec sa mère et qui. Sa mère lui dit va commander tout seul. Alors, il va, il s'approche de la caisse, comme ça, il dit
3: bonjour madame, 6 McKéké d'une grosse bite.
2: Mais ça va pas, dit ou quoi? Il regarde, il fait
3: 6 McKéké d'une grosse bite.
2: Oh, mais ça va pas, dites madame. Et la mère, plaf, elle met une claque au minot. Elle dit, je t'ai interdit de parler avec un chewing-gum dans la bouche. Enlève-moi le chewing-gum. Allez, demande maintenant.
3: Bon, 6 nuggets, c'est une grande frite.
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Non, mais il faut que je vous raconte un truc qui m'est arrivé. On est parti dans une soirée avec des copines et tout. On arrive dans la soirée, il y a un mec qui est venu me demander de danser avec lui. Oh, mais les filles, mais imaginez. Le mec, mais beau, imaginez votre fantasme. Je vais vous aider, je vais vous aider. Les filles blanches, vous pensez à un beau black, tu vois. Genre athlète, sportif, fashion blood, tout ça, tu vois. Avec tablette de chocolat, beau gosse, tu vois. Yeah. Je vois, il y en a qui ont faim, c'est ça. Hein? Les filles noires, vous pensez à un blanc avec un beau portefeuille. Les filles arabes, vous pensez à un arabe parce que moi, j'ai pas de problème, d'accord? Et les filles asiatiques, vous pensez à ce que vous pouvez. Donc là, le gars m'invite à danser, je te jure, je fais l'erreur de ma vie. Je colle ma tête contre sa poitrine. Mon Dieu, l'odeur. L'odeur. Mais attention, hein, pas l'odeur du mec qui n'est pas sûr de lui, qui met plein de parfums. Quand tu fais l'amour avec lui, t'as l'impression de faire l'amour dans Sephora. Pas ça. L'odeur du vrai célibataire. Celui qui a oublié son linge mouillé dans la machine à laver pendant 2 semaines, ouais. Là, tu vois, toutes les femmes, on connaît cette odeur, hein. Donc je me mets à danser comme ça, hein. Et là, le gars me sort, « Oh bébé, je sens que ton cœur palpite. » J'ai dit, « Hey, je sais juste de respirer un peu. » Il me dit, on finit la soirée chez moi. J'ai dit, « Ouais, on arrive chez lui, le gars, il se met à l'aise. » Tu sais, il tombe la veste, il enlève les chaussures. Chie. Les pieds. J'ai fait, « Mais tu choses du combien ?» Il fait, « Je fais du 48. » J'ai fait, « Mais coupe-toi les ongles des pieds, tu feras du 42, hein. » C'est les ongles longs, quoi. Les ongles longs, sales, tu vois. J'ai dit, bon, Claudia, on va jouer à la sécurité, tu vois. C'est où la douche chez toi? Il me fait, va, bébé, c'est au bout du couloir, je t'attends. J'ai fait, tu attends qui? Dépêche-toi, va prendre la douche à ta tête, là. Alors, moi, quand j'ai faim, c'est tout de suite, hein. Il va prendre la douche et tout, il revient et tout. Il me fait une petite ambiance romantique, tu sais, il met du Barry White. Comme si c'est Barry White qui allait faire les préliminaires pour lui. Il me met des bougies partout, tu sais, je suis, oh. On t'a dit, je suis venue fêter ton anniversaire? Je t'ai dit que j'ai faim, couche-toi là! Là, le gars, il tombe le peignoir, tu sais, je regarde comme ça, je fais non! Il faisait pas que du 48 au pied, hein! Quand j'ai vu son truc, je fais non, Claudia, on a faim, mais on n'a pas envie de mourir, attends!

0: habillé, tu risques d'entrer en contact avec des gens qui sont bien habillés aussi, ils vont te parler de mode et je panique à l'idée d'avoir une conversation sur la mode avec quelqu'un. Moi je serais là, j'aime bien cette chemise parce qu'il y a des manches. C'est mon maximum, c'est le maximum que je puisse donner sur la mode. En plus à Paris la mode est impitoyable, il y a un classement impitoyable à Paris, il y a les gens qui sont très à la mode, les gens bien habillés, les gens habillés, les gens mal habillés, les gens très mal habillés, et là il y a les gens très très très très à la mode. Hein ? C'est impressionnant ça, hein ? Ah ouais ? Moi je vous dis, à Paris, entre un SDF qui a pris une douche et quelqu'un qui sort de la Fashion Week, je vois pas. Pour moi, c'était un vrai hipster, ne t'assois jamais par terre, le service social va passer, ils vont t'embarquer, ils vont t'emmener dans un foyer, tu vas être là, oh, nouvelle friperie. En plus, la mode est très cyclique, apparemment, ça revient souvent, ça se renouvelle souvent, enfin, ça se renouvelle, ça reprend les anciennes modes, tu passes très vite de ringard à vintage et l'inverse, tu vois. Donc maintenant, quand on me dit t'es mal habillé, je fais bah attends un peu. Tu vas voir. C'est comme ça que j'ai appris que Hugo Boss s'était fait connaître en dessinant les uniformes nazis. C'est vrai que si t'enlèves les écussons, la coupe est pas mal quand même. Hein. Non mais, non, c'est vrai que ça taille un peu large, parce que SS, je sais jamais si c'est avant ou après XS. Tout le monde s'en fout cette information, parce que les gens continuent quand même à consommer du Hugo Boss. Tout le monde s'en fout cette information. C'est sûr qu'un jour il y a quelqu'un qui allait dans une bar mitzvah avec un costume Hugo Boss, c'est sûr. C'est sûr. C'est sûr, avec le père qui était là, mais t'es sérieux là? Tu viens à la bar mitzvah de mon fils, tu t'es acheté un costume Hugo Boss? Alors que j'en ai plein à la boutique? Je suis déjà allé dans les soirées où les gens sont très à la mode, ce qu'on appelle les soirées hype, où les gens sont très bien habillés. Et beaucoup d'amour dans ces soirées, que chacun pour soi-même, ça c'est fou. Il y a des couples aussi dans ces soirées, des couples comme ça, ils sont élancés, ils sont beaux, ils sont bien habillés. Et paradoxalement, ça fait pas forcément un beau couple. T'as pas l'impression qu'ils sont amoureux, t'as l'impression qu'ils sont accessoirisés avec un humain. Mais qui était là, elle est bien cette veste. Ça irait bien qu'une Libanaise. Bon, maintenant que je suis un peu connu, mais pas trop quand même, je me suis dit, il fallait que je fasse un effort vestimentaire, donc j'ai voulu me renseigner sur la mode. Je suis allé sur Google, j'ai tapé faire un effort vestimentaire quand on est un peu connu, mais pas trop quand même. Bon, j'ai rien trouvé, forcément, donc j'ai tapé mode. Je suis tombé sur des articles de mode, dont un qui disait « Une erreur de style, ça pardonne pas, ça vaut aussi pour la jante masculine. » On va s'arrêter 2 secondes sur ce titre. Déjà, une erreur de style, ça pardonne pas. Qu'est-ce que tu vas faire? Qu'est-ce que tu vas faire si je mets une doudoune sans manche avec un pull jacquard? Qu'est-ce que tu vas faire? Tu vas intervenir? Tu vas me courir après avec ton gang d'anorexiques, là? Et moi, je me réfugierai dans un kebab et je vous lancerai du gras de viande et vous serez là, oh non, non, des lipides! Qu'est-ce que tu vas faire? Et la personne précise, ça vaut aussi pour la jante masculine. Sous-entendu, pour les femmes, c'est mort. Vous, c'est mort. Parce qu'apparemment, il y a des hommes et des femmes qui se permettent de ne pas te pardonner si tu fais une erreur de style. Qui sont ces gens? Tu vois, l'avantage d'un harceleur, c'est qu'il ne te juge pas sur ton style, tu vois. Il n'y a jamais un harceleur qui a bloqué une fille dans une ruelle qui a fait hey, « je vais te harceler », mais là, les rayures, ça va pas du tout. Hein. Oh là là. Mais ce qui me choque le plus sur la mode, c'est le luxe. Le luxe, cet espace d'arnaque organisé, apparemment, c'est officiel, on peut arnaquer les gens. C'est cher parce que c'est du luxe. Bah, je vais en prendre 2, alors. Alors, il y a plusieurs manières de consommer du luxe. Il y a ceux qui ont trop d'argent. Ils ont trop d'argent, donc il faut vite qu'ils s'en débarrassent, parce qu'il y en a encore qui arrivent. Donc, il faut vite qu'ils trouvent des trucs chers à acheter. C'est combien les chaussures? 3 000, c'est pas assez. Oh, Notre-Dame qui brûle. 200 millions. Parfait. 200 millions. L'autre manière de consommer du luxe, c'est quand tu te craques pour acheter du luxe. Et en général, ça se voit. Hein, t'es habillé en Zara, t'as des Louboutins. On se dit pas, elle est riche, on se dit, ah, la pauvre. Elle a dû manger beaucoup de pâtes pour essayer d'avoir ses chaussures. Comme ce mec qui va en soirée avec sa Mercedes flambant neuve immatriculée dans le 60. Tu l'as loué? T'es riche samedi seulement. Dimanche, c'est retour aux biscottes. Comme ce rappeur aussi dans son clip qui te parle de ses problèmes de ghetto et qui a une Lamborghini derrière. Soit tu l'as loué, soit si c'est la tienne, vends-la et achète-toi un appart autre part. C'est pas un problème de ghetto, c'est un problème de gestion, mais d'accord.
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10: Je suis auteur, j'écris les sketchs et les blagues que vous entendez à la radio, que vous voyez à la télé. Voilà, et je fais ça depuis 20 ans, enfermé chez moi. Voilà. Tout seul, à scroller l'actu, à regarder des films, des séries, à marcher tout seul, à trouver des blagues, à être là. Et deux fois, j'en trouve une et je suis là, tout seul au milieu de mon salon. Et je me rends compte que je vous dis ça en robe de chambre. Je suis pas fou, hein. Ne vous inquiétez pas, je sors, je vois l'extérieur, ne vous inquiétez pas, je reste pas que enfermé chez moi. J'ai un chien, voilà, qui a trois particularités. La première, c'est qu'il est extrêmement affectueux, et c'est pour ça que je l'aime beaucoup. La deuxième, c'est que c'est un glouton. J'ai un beagle, vous voyez ce que c'est les beagles? Voilà, c'est des chiens de meute, des chiens de chasse, voilà, et ils mangent comme des chiens de meute et des chiens de chasse. Voilà, c'est-à-dire, ils ont pas le temps, ça y va, je veux dire, est-ce qu'il y en a qui ont des frères et sœurs ici? Voilà, ou ils sont déjà allés à la cantoche à l'école? Ouais, le jour des frites. La bouffe qui arrive, il a pas le temps, il y va, quoi, tu vois, je veux dire. Mais moi, le mien, si vous voulez, je vais vous donner un exemple. La dernière fois, quand il en a fait les galettes des rois, il a mangé, enfin, il a englouti d'un coup la moitié d'une galette des rois. Et je sais qu'il y en a qui se posent la question, et donc oui, je vais vous répondre. Trois jours après, on a eu la réponse, c'est lui qui a eu la fève. Je le sais parce que c'est moi qui l'ai ramassé. Donc Et sa troisième particularité, c'est que c'est l'être vivant avec le pire sens du timing du monde. Voilà, faut le comprendre, c'est que moi, quand je le promène, il a le temps de faire ses besoins. On part sur 30 minutes de balade, on avale au moins 2 km de bitume, on est là, voilà. Et bon, j'habite à côté d'un quartier chaud à Paris, et la dernière fois, on se balade, et bon, il y a deux dealers qui sont en train de discuter avec un client, tu vois, genre un truc de problème de code promo, je pense, un truc comme ça, voilà. J'ai pas trop envie de m'en mêler, quoi, tu vois. Donc du coup, je suis un peu en panique, je me dis, oula, ouais, on y va. Et là, mon chien, il me regarde, il fait, attends, fais chier maintenant. Si vous voulez, moi, à ce moment-là, je passe de la bête de chasse qui est hyper élégante avec un beau poil à un truc qui se recroqueville sur ses deux pattes arrière et qui tremble et qui est là, genre, regarde. Regarde comme j'ai l'air faible quand j'excrémente. Je suis une merde. Voilà. Je passe d'un chien de chasse qui pourrait me défendre en cas d'une situation dangereuse à Dobby d'Harry Potter. C'est terrifiant. Et donc, je vous le dis, voilà, moi, j'aime sortir avec lui parce que du coup, je me sens inspiré, je vois des choses un peu à droite à gauche. Et la dernière fois, par exemple, on se baladait autour d'un square. Et bon, je sais qu'à Paris, on a un truc avec les prénoms à l'ancienne avec les enfants. Ça a commencé doucement avec Marcel et Françoise. Là, on commence à attaquer les Yvonne, les Ernest, les Gentilhonne. Enfin, bref. Il y a une radicalisation du prénom d'enfant à Paris. Voilà, faut le comprendre. Et donc, je me balade autour d'un square et je vois une mère qui court après son enfant qui a quoi, 4 ans max, hein, et qui est là genre Bernard! Oh! Bernard! Oh! Mais rigole pas, tu sais ce que c'est que d'avoir 4 ans et de s'appeler déjà Bernard? Moi, je comprenais pas. J'étais en train de dire, attends, comment tu peux avoir 4 ans et t'appeler Bernard? Je sais quoi, c'est. Pour moi, Bernard, c'est pas un enfant de 4 ans. Pour moi, Bernard, c'est un commercial de 55 ans, tu vois. Mon Bernard, tous les midis à la cantoche, il me fait toutes les citations de Kaamelott, tu vois. Mon Bernard, si dans l'année, il a pas fait 30 fois la vanne de tire mon doigt ou je dis camion, il fait une dépression, tu vois. C'est mon Bernard, Bernard, quand il t'appelle, il aime bien faire des imitations. Il est sûr qu'il sait bien faire Jean-Luc Reichmann, c'est. Allô, Sandrine? Sur son français, qui t'a. Oui, c'est Bernard, oui, comme d'habitude. Oui, c'est Bernard. Tu vois, je comprends pas, tu vois, c'est Bernard, c'est pas Bernard, tu vois, je ne comprenais pas. Et en fait, si j'ai réfléchi et j'ai capté, c'est parce que c'est un prénom qui est cool à gueuler. Quand tu vas avoir un enfant, il va falloir l'engueuler dans ta vie, parce qu'il va faire des conneries, tu vois. Donc, le mieux, c'est d'extérioriser toute la rage que t'as en toi, parce que le but, c'est pas de les taper, quoi. À un moment donné, voilà, on est tous d'accord avec ça. Et donc, si tu l'appelles avec le mauvais prénom, ça va pas marcher. Par exemple, si tu dis Timothée, tu vois, t'es là, s'il fait une connerie, tu fais Timothée! Non. Alors que Bernard! Et tu vois, j'étais là en train d'y réfléchir, en train de rigoler, en train de dire bah oui, en effet, c'est pour ça. Et d'un seul coup, la mère tourne les yeux et croise mon regard et me voit très clairement en train de me foutre de la gueule de son gosse. Et elle arrive en furie comme ça, et dans ses yeux, je vois, il est en train de se foutre de la gueule de mon nanar, parce que oui, ça va être son surnom à cet enfant. Vous oubliez ça? Ou bébé, quel enfer. Qui veut ça pour son gosse? Et elle arrive en furie vers moi, tu vois, je dis je vais le tuer et tout, et moi je me barre, tu vois, et mon chien il me fait attends.
11: Fais chier maintenant.
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1: Et qu'est-ce que vous voulez que je fasse? Que je perde mon accent? Que j'arrête de parler avec les mains? Vous voulez que je vous dise la vérité? J'ai essayé. J'y arrive pas. C'est comme si on me demandait de marcher sans les jambes.
2: Dis donc, Jean-François, pour aller à Barbès-Rochechouart, on change la marque d'un coup. Vous voyez? Je souffre. Alors qu'avec l'accent, oh René, monte dans la voiture, ah, viens un peu dans la BM, on va faire un tour direct sur la corniche. Ah. Ça m'intéresse pas non plus de dire, dis donc Jean-Marc, la Méditerranée est horriblement polluée. Moi je préfère dire, Jean-Marc, à Marseille la mer, elle est tellement claire que le se confond avec le ciel. Oh René, tu voles? Eh non, je nage. Vous croyez que vous n'avez pas un accent, vous, à Paris? Ah non, vous, vous parlez pas avec les mains, non. Non, vous, vous parlez avec le cul, le poule. Le même que je me suis mis tout à l'heure pour dire Rochechouart. En plus, ce qu'il y a d'incroyable, c'est que vous, vous avez des culs de poule, mais vous ne vous servez pas des œufs. Enfin, je veux dire de la lettre E. Je sais pas ce qu'ils vous ont fait les E à Paris, mais alors vous pouvez pas les voir, hein. Tiens, pas plus tard qu'hier, j'entends une dame qui disait à côté de la tour Eiffel « Oh, dis donc, t'es vachement belle, Madeleine. Tu l'as vu comme les cheveux ?» Pourtant, je rêve pas. Il y a bien un E entre le H et le V. C'est bien cheveux, c'est pas cheveux. Eh ben non, vous pouvez pas les voir. Alors du coup, les E à Paris, qu'est-ce qu'ils font? Eh ben, ils s'emmerdent. Et ils viennent chez nous. Et nous, à Marseille, les E, c'est comme les employés municipaux. On en a trop, mais on les garde. Pour vous dire, on en a tellement qu'on en met là où il n'en faut pas. Nous, on dit pas un pneu, on dit un pneu. Ben, oui. Ah, c'est vrai, je suis obligé de le reconnaître. Notre accent est parfois rigolo. Ça, c'est vrai. Et même des fois, il fait pas franchement sérieux. Hein. Et même moi, par exemple, si je devais me faire opérer par un chirurgien 100% pur marseillais, eh bien, franchement, je serais pas tranquille. Hein. Oh, Maurice! Maurice, allume-moi la bloc opératoire, hein, je suis en pleine forme. Hein. Je vais voir comment je vais te l'opérer, celui-là. Vas-y, comment je vais te ça. Alors, ça va, jeune? Alors, c'est toi que j'opère, hein? Alors, où t'as mal? Par là, par là? Ne te casse pas la tête, hein? Ça doit être l'appendicite, ça. Hein? De toute façon, on va tout ouvrir, tu sentiras rien. On va t'endormir de la tête aux pieds, hein? Ne te casse pas la tête. Oh, Maurice! Maurice! Oh, Maurice! Putain, ah! Oh, Maurice! Oh! Et il est où, cet enculé d'anesthésiste? Oh! Mais il dort ou quoi? Tu vas voir qu'il s'est piqué tout seul, hein? Mais non, je déconne. Oh Maurice, putain, Maurice, ah, j'ai rendez-vous à 3h au bureau de naissance. Maurice, si j'attends que tu arrives, le petit ira se déclarer tout seul le jour de son mariage, hein? Maurice, parce qu'attention, Maurice, moi je suis un fou, moi, Maurice! Moi je l'opère sans l'endormir, moi, attention! Tu vois pas que t'es plus en forme que moi? Tu sais même pas où t'as mal. Non, je sais pas, tu sais pas. Ah, attends. Et puis de toute façon, tu reviendras quelque temps où t'as mal, hein? Bon, je suis né à Marseille. Qu'est-ce que vous voulez que j'y fasse? C'est pas de ma faute, non? Vous auriez préféré que je naisse dans le Grand Nord, là où il fait 6 mois nuit, et les autres 6 mois, nuit claire. Mais bon, si ça vous fait plaisir, je suis norvégien. Alors, je suis grand, je suis blond, j'ai des skis et les yeux bleus. Yarrar hoy, yarrar blond, yarrar hoy, yarrar mit push bana fluche. Et ça, c'est comment il parle. Je vois que vous rigolez moins, hein? Alors évidemment, eux, ils parlent pas avec les mains. Non, bien sûr, parce qu'avec le froid qu'il fait, ils ont que sa main dans l'anorak. Immobile. Canchedei, magasté, peau magasteux, fluche. Et ça, c'est une blague. Alors vous voyez le jour où vous parlent de la mort de leur mère, hein? C'est tellement triste que tu as l'impression que c'est la mienne qui est morte. Alors que nous, quand on parle, ça donne la pêche. Oh Madeleine, putain, ah, pendant que tu étais chez le coiffeur, là, en train de te faire recouper les pneus, ta maison, elle a pris feu. Du coup, les braises nous sont allées sur le lit de mémé, et maintenant, ta grand-mère, c'est un petit bout de charbon. Vous voyez? Ça la fait presque sourire, oh Madeleine. Alors, je le garde mon accent ou je le garde pas? Mais bien sûr que je le garde.

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3: Je viens de me faire attaquer dans Paris, le soir, en descendant promener mon chien. J'ai un labrador qui s'appelle Bouddha. Et je descends le promener tous les soirs, je descends le promener, je le sors, quoi. Et j'étais au téléphone, c'est de plus en plus fréquent, on m'a volé mon portable à l'arraché. Même pas eu le temps de raccrocher, de dire au revoir, rien. J'ai envoyé un SMS, toi qui m'as volé mon portable, merci de raccrocher, j'ai un tout petit forfait. En plus, mon chien, il m'a pas défendu du tout, alors que j'étais descendu pour lui. Bah oui, c'est pas moi qui fais les caca d'or. Hein. Il m'a pas défendu. Alors, c'est ce que c'est, les labradors, ça défend pas. Enfin, si. Faut être honnête, il est un petit peu défendu quand même. À un moment, il a regardé l'agresseur comme ça, puis il a fait... Ça fait peur, hein. Mais ça l'a déprimé, hein. Bouddha, ça l'a rendu dépressif de pas savoir me défendre correctement. J'ai senti, parce que dès le lendemain, il faisait caca dedans. Donc j'ai dû le faire dresser. Je lui ai fait faire un mois de stage intensif dans un centre de dressage pour chiens d'attaque. Et le dresseur, en attendant, il m'a prêté un pitbull. C'est plus petit, mais... C'est nerveux, t'es gâta, avec une gueule, une expression. On dirait un Parisien en volant. Ah oui, ça fait peur, avec une mâchoire énorme, énorme, avec des dents, trop, 232 dents. C'est trop. C'est que des yeux injectés de sang. Même lui, le pitbull, quand il croise son regard dans un miroir... Ah, quand tu te promènes avec un pitbull, personne t'emmerde, hein. Même toi, t'emmerdes pas le pitbull, hein. Tu sais, avec un gros collier en cuir comme ça, avec une grosse muselière, qu'il faut lui mettre obligatoire. La muselière pour le pitbull, dehors, c'est obligatoire, hein. De toute façon, moi, je vais laisser même dedans, alors... du coup, quand c'était l'heure de la bouffe, je lui donnais sa gamelle avec une paille et démerde-toi, hein. C'est comme les laisses, hein, c'est des laisses en cuir, comme ça, spécial avec marqué en rouge, tension, au-delà de cette limite, ils bouffent ta main. Ah, c'est pas les laisses des autres chiens qu'on connaît, là, t'es zzzz, clic. Non, reviens, zzzz, attention le poteau, tu vas faire un neuneu, c'est de l'autre côté du poteau, zzzz. Ah, tu mets une laisse comme ça, un pitbull, zzzz. T'es monté trop petit, hein. Ah, attention. Monsieur, attention, mon pitbull a cassé sa laisse, attention. Oui, courez, c'est mieux, courez. Hein? Non, je le rappelle pas, moi aussi j'ai peur. Ah merde, il revient. C'est nerveux, le pitbull, c'est nerveux. Du coup, pour le détendre, faut jouer à la baballe avec lui. Tous les 15 jours, à peu près. Tu sens, parce qu'il te regarde avec la paupière qui tremble comme ça. Vite, une baballe, vite, hein. Mais faut jouer à la baballe, mais plus dehors, hein. Dehors, c'est interdit maintenant de jouer à la baballe avec le pitbull, parce que c'est une race, il ramène pas que des balles, il ramène des gens aussi. Donc, faut descendre à la cave. Tu descends à la cave avec ton pitbull, tu fermes la clé, comme ça. T'enlèves la muselière. Tu prends la baballe, comme ça. Tu... Allez, on joue à baballe, on se détend un petit peu, la baballe. Allez, Adolphe, à baballe, allez. Va chercher la baballe. Oui, d'accord, je vais. Excuse-moi, j'y vais voir ton stylo. Oh, j'ai lancé trop loin. J'ai senti ça t'a énervé. Ça va. Comment qu'on fait, capi de baballe, maintenant? On s'est bien détendu. On a mangé la baballe, ça détend. Allez, on remet la muselière. Allez, oh, t'as tort, ça te va super bien. Allez, attention, si tu la mets pas, c'est moi qui la mets. Allez, voilà, d'accord, voilà. Je vais vous faire un aveu. Il me faisait tellement flipper, Speedbull, que quand je le sortais le soir, c'est moi qui pissais. Enfin, quand je l'ai rendu, j'étais soulagé, tu sais. Eh ben, le dresseur, il m'a rendu mon labrador un tueur. En un mois, Bouddha, il me l'a transformé. Bouddhator. Ah, j'étais content. Je suis tout de suite allé le tester dans le quartier pourri de Paris. Je suis allé direct dans le 16e. Il n'y a plus que là que tu te fais attaquer pour de vrai. J'étais avec mon labrador, c'est la poêle. Au bout de 10 minutes, un voleur avec un couteau fait « Ton portefeuille, gros connard !» C'est à toi, Bouddhator, c'est à toi. Et oui, je vais vous le donner. Vous voulez bien répéter la phrase? Il n'a pas entendu, mon chien. Hein? En fait, je sais pas, il avait la truffe ailleurs. Heureusement, il fallait dire « attaque ». Il m'avait dit le dresseur et ça m'est revenu juste à temps. « Bouddhator !» Et là, tout de suite, hop, il se met derrière mes jambes, comme ça, et il me pousse avec ses pattes. Ça a fait peur sur toi, moi, hein. J'ai rappelé le dresseur, je lui ai dit ce qui se passait quand on disait attaque. Il me répond, je l'avais dressé, il me dit, c'est pas moi, c'est les labradors, c'est des chiens de sous-défense. Mais c'est pas vrai, un labrador, ça peut défendre, ça peut même attaquer, mais c'est pas automatique, c'est manuel. Il faut saisir les babines à la main. Tu les retournes à la main, tout simplement. Oh, attention, il monte ses dents, c'est pas bon signe. Hein. C'est qu'il va attaquer mon chien, il monte ses dents. Hein. Bon, ça colle un petit peu, mais enfin bon. Il va attaquer. Tu pourrais grogner, au moins ça m'aiderait. Même pas, faut faire ventriloque. Oh, il a grogné. Ah oui, quand il grogne, c'est pas bon signe. Il va bondir, sauvez-vous, je peux plus le tenir. Mais il n'y a aucun voleur qui peut te croire, parce que tout de long, il y a la queue de ton labrador qui fait comme ça.
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13: C'est pratique ce Skype, au moins les choses sont dites clairement. Vous êtes assis, monsieur Front, hein. En même temps, hein, c'est normal, vous êtes en chaise roulante, alors je dirais ça roule. Hein, toujours des petites plaisanteries, surtout quand on a des à annoncer. Bien. Voilà Nathalie, ça fait un petit moment que je l'ai en travers de la gueule, hein. Il faut que je te le dise, pour moi, tu aimes trop le cul. Voilà. C'est un rythme trop élevé pour moi, je n'arrive pas à suivre le rythme. Nathalie ! Certes, j'aime la bagatelle, mais d'un commun accord avec mon thérapeute, c'est un panneau de stop que je t'oppose. Hey, par contre, docteur, si vous tenez absolument à faire une coloscopie, eh ben, je peux vous présenter ma femme. Hein. Elle a pris un sacré coup de pelle.
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14: Bonjour. Je m'appelle Toufi. Tu te fais marrer, toi, bâtard. Je suis actuellement stage emploi jeune. Désirez-vous répondre à un questionnaire de sondage, mademoiselle? Mademoiselle? Eh, va te faire enculer, ouais. Eh, madame. Pour répondre à un questionnaire de sondage, t'es stage emploi jeune.
15: Hein? Quoi? Qu'est-ce que tu me baffes, toi? Quoi? Speak English? Vas-y, je vais te coller une speak English. Je speak pas English, moi, qu'est-ce que tu me racontes comme connerie? Hein? Boulevard Ridmont? Vas-y, je connais pas le boulevard Ridmont, moi, qu'est-ce que tu... Hein, boulevard Ridmont?
14: Ouais, bien sûr, ouais. Tu prends ma main dans ta gueule. Tu tournes à droite, là, tu vas te faire foutre. Ouais, vive la France. Mademoiselle, s'il vous plaît, pour répondre à un questionnaire de sondage. Sans déconner, mademoiselle, vous êtes trop charmante et tout.
15: Vas-y, je vais pas vous agresser comme ça. Vas-y, pourquoi vous disiez que je ressemble à un moniteur de ski? C'est pas gentil, ça, mademoiselle. Je débute dans le questionnaire, moi, c'est le temps, hein.
14: Vas-y, fais pas ta pute non plus, hein. Hé, t'as de la chance que je sois un stage en plein jeune, sinon je t'ai remis une golden.
15: espèce de fin de série. Monsieur, s'il vous plaît, monsieur, s'il vous plaît, pour répondre à un questionnaire de sondage. Va être trop sympa. Alors, quelle est votre profession? Hein? Agent de police? Vas-y, le bâtard. Ouais, respect, respect, bien sûr, ouais, respect, ouais. Mais comment dirais-je, vous êtes en vacances, là? Non, parce que normalement, il y a le déguisement et tout. Hein? Comment je m'appelle? Je m'appelle Jean-Baptiste. Je suis né le 34 septembre. C'est pas moi, monsieur, je vous jure, c'est un voleur, il a mis ça dans ma poche, je vous jure. Excusez-moi, c'est un réflexe. Alors. Donc, questionnaire grammatical. Donc, toujours. Prend-il toujours un S quand il est suivi de E? Utilise-t-on le prétérit en faveur du COD, complément d'objet direct? Si et seulement si? Si oui, pourquoi? Vas-y, je comprends même pas les questions. Hein? Affirmatif? Je mets non, alors? Ok, c'est terminé. Au revoir, monsieur le... Hey, monsieur le commissaire, ça déconne, vive la police, hein, ça déconne, trop... Si je raconte, moi, je suis ouf ou quoi? Eh hey, bâtard, eh hey, cousin, eh hey, cousin, viens là, viens là, bâtard. Viens, tu vas répondre à un questionnaire de sondage. Hein? Non, c'est pas payé. Eh, hey, reviens. Vas-y, va griffer les mains de ta mère, toi aussi. Là, je te balance de la caillasse. Eh, hey, mademoiselle, mademoiselle, s'il vous plaît, mademoiselle, pour répondre à un questionnaire de sondage. Ouais, trop, sans déconner, vous êtes trop charmante et tout. Donc, sachez que ce questionnaire est ultra confidentiel. Par contre, vous pouvez accéder à mes coordonnées sans problème, hein? Alors, pour vous, l'homme idéal, doit-il forcément sortir de HEC? Ou s'il sort des gardes à vue, c'est pas grave. C'est excellent, ça. Êtes-vous costume ou jogging? Costume? Costume de footballeur? Jogging? C'est bon, ça. Pratiques-tu la fellation? Excusez-moi, mademoiselle. C'est mon frère, ce bâtard, il a trafiqué le questionnaire, attends. Mais sinon, je mets oui ou non? Ne se prononce pas.
16: Ah, tu vas voir si tu vas te prononcer.
15: Adorez-vous les mélanges? Café ou les tartines, poivre et sel? Pensez-vous que le chantilly-là est-il un petit animal gentil? Ou porteriez-vous un écharpe? Hein? Comment ça, c'est quoi ces questions? Un sondage, je te laisse cette poche, mademoiselle, hein. Pour savoir comment la France va et tout, hein. Ça va, sinon? Tranquille. Wesh. Sinon, vous avez un prénom, non? Hein? Henriette. Ah, vas-y, c'est périmé, ça, comme prénom. Et sinon, il y a un numéro qui va avec.
13: Ah, trop sympa.
15: À bientôt, Henriette. Hé, hey, Abdelatif, j'ai son numéro.
13: C'est... C'est le 12.

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2: Je viens du nord de la France. J'ai vu dans vos regards le Nantes, t'es un arabe. Hein. Je viens d'arriver à Paris. Paris, c'est incroyable. Paris, c'est un asile à ciel ouvert. Hein. C'est la ville en France où il y a le plus de personnes qui parlent seules dans la rue. Des pères de famille, hein. Costume, mallette. De toute façon, ma femme, elle me casse les couilles, je vais rentrer à la maison. Voilà. Il y a que des fous dans cette ville. J'ai pris le métro la semaine dernière, il y a un mec qui est monté, il a crié « Je suis Jésus !» Je dis quoi ? D'où Jésus prend la ligne 4 ? T'es un malade ou quoi, toi ? Paris, c'est très particulier, les amis, vraiment. J'ai découvert un sport que je ne connaissais pas à Paris, le manque de respect aussi. Ouais. Très très bien, c'est une très belle discipline. J'ai joué mon spectacle la semaine dernière, il y a un mec du public qui s'est levé pendant le spectacle et me dit « Oh là là, j'adore découvrir les nouveaux humoristes parce que quelque part, on peut dire que l'humour, c'est un peu le reflet de la société. » Je dis « Ouais, si tu veux, ouais. » Il revient me voir à la fin, il me dit « Eh ben putain, on vit vraiment dans une société de merde. » Manque de respect total, ouais. Bon, le manque de respect, ça me connaît. Hein. Dans ma famille, depuis que je fais de l'humour, je suis devenu un exemple à ne pas suivre. L'autre jour, je suis à table avec mon grand frère, on discute tranquillement. Son fils rentre de l'école, il a reçu une mauvaise note. Il lui fait la morale. Je suis à table avec eux, je n'ai rien à voir dans la discussion. En plein dans l'embrouille, il lui sort un « Hé, tu veux finir comme ton oncle ?» C'est pas ça qui m'a fait mal au cœur, c'est la réaction de mon neveu. Il a dit « Non !» Manque de respect total. J'ai eu un petit accident la semaine dernière, j'ai failli ne pas venir. J'ai fait une chute à cheval, je suis cavalier moi dans la vie. Hein. Voilà. Je sais que personne ne me croit quand je vous le dis, mais c'est la vérité. Ouais, ouais. J'ai fait une chute, j'ai eu un traumatisme crânien, j'ai perdu connaissance. Je suis allé aux urgences. Quand j'ai ouvert les yeux, il y avait deux infirmières au-dessus de moi en train de se moquer ouvertement. « Christine, mais regarde, regarde ce jeune sarrasin, il est tombé à cheval. » Mais d'habitude, ces gens-là, ils font du scooter. Elle n'arrivait pas à admettre le moment le plus magique de cette situation, le moment où je quitte la salle des urgences. La salle était blindée, noire de monde. Le docteur me rattrape et me dit « Bah enfin, monsieur, la prochaine fois, mettez une bombe. » Quiproquo de malade. La salle s'est vidée en deux secondes. « Bah non, on n'a plus rien, alors au revoir. » Non, non, vraiment, les heureux, là, je vais beaucoup mieux, je suis très heureux d'être là, très très heureux. Là, j'ai quitté le Nord, je vis sur Paris. Vraiment, dans le Nord, il y a un truc qui me manque énormément, c'est mon voisin, il faut que je vous en parle rapidement, mon voisin Michel. Michel, 70 ans, très gentil, mais très raciste. Raciste, décomplexé, il dit tout ce qu'il pense, voilà. Je vous remets un peu le contexte de la situation, c'était le Ramadan. Tous les soirs, je passe devant chez lui pour aller à la mosquée, tous les soirs. Et lui, il comprend pas, il me dit « Hey, qu'est-ce que vous allez faire tous les soirs dans la cabane ?» Je lui dis « À la mosquée, tu veux dire ?» Il me dit « Ouais, c'est pareil. » Je lui dis « Bah en fait, tous les soirs, après la rupture du jeûne, on va à la mosquée, on prie, et après on lit le Coran, tous ensemble. » Il me dit « Hein ? Vous lisez le Coran tous les ans ?» Je dis « Ouais. » Il me dit « Mais qu'est-ce que vous avez pas compris au bout d'un moment ?» C'est un raciste, mais c'est un génie, hein, on va pas se mentir. Hein. Il y a pas longtemps, je partais en vacances, je dis « Michel, pendant que je pars en vacances, tu pourras surveiller la maison ?» Il me dit « Bah si t'es plus là, il y a plus de voleurs. Hein. » Je peux pas lui en vouloir, il est trop drôle, la vérité. Il faut que je vous raconte la rencontre avec Michel. Michel, la première fois qu'on se voit, il me regarde, il me dit « Hey, qu'est-ce que vous faites là, vous ?» Je dis « Qui, vous ?» Il me dit « Ben vous, les Arabes, qu'est-ce que vous faites en France ?» Je dis « Ben quand même, c'est un peu déplacé ce que vous dites, monsieur, parce que quand on regarde bien l'histoire de France, c'est un peu nos grands-parents qui sont venus reconstruire la France après-guerre. » Il me dit « Ouais, bravo, bravo, bon travail, les bougnoules. » Par contre, je vais te raconter une histoire. Il y a pas très longtemps, j'ai refait la véranda à la maison. Les ouvriers, quand ils ont terminé, ils sont pas venus vivre chez moi. Ben vous, c'est pareil, ça dégage. C'est raciste, mais c'est marrant, la vérité. Mes amis, j'ai oublié de vous dire, pendant mon passage, vous n'allez rien apprendre, hein, je tiens à vous le dire. Ah, c'est pas un spectacle intellectuel. Hein. Il y en a même parmi vous, ils vont repartir plus cons qu'ils sont venus. Hein, voilà. Ah bah, je tiens à le dire. Moi, je suis issu d'une famille nombreuse. Ma mère, elle a eu 9 enfants. Ouais, 9. Et il y a pas très longtemps, j'ai lu une étude qui dit que dans les familles nombreuses, le premier enfant, c'est le plus intelligent. Après chaque naissance, c'est 1,5 point de quotient intellectuel en moins par enfant. Je suis le 8e. Et le premier, il est super con, donc bon, on part d'une base très fragile, hein, voilà.
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2: C'est lors des grandes manœuvres internationales entre la France, les USA et le Japon, et chacun des généraux de ces trois pays veut prouver que ces soldats sont les plus forts, les plus résistants. Alors le premier qui commence la démonstration, c'est le général américain qui prend un couteau de survie, il le plante fla dans le pied de son meilleur soldat. Alors le soldat américain fait oh, oh. Le général lui dit tu as mal, soldat? Il dit no sir. Et pourquoi? Parce que je suis un soldat américain, sir. Quand tout le monde est ébahi, général japonais, il arrive, il prend sa machette, fla, il la lance sur le pied du soldat japonais. Le soldat japonais fait alors, qu'est-ce qui se passe-t-il? Tu as mal? Non, sensei! Et pourquoi tu as pas mal? Parce que je suis un soldat japonais! Ils sont autour du général français, il arrive, il prend son flingue, ça. Il tire sur le pied de son meilleur soldat. Le soldat français, il branche pas. Il dit alors, tu as mal? Dis donc. Il dit pourquoi? Ben parce que je chose du 38 et qu'on m'a donné du 45.
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2: Oui, bonjour.
3: Bonjour monsieur, c'est bien la boulangerie?
2: C'est pas bonjour monsieur, c'est bonjour madame.
3: Oh pardon, je croyais que j'étais à la boulangerie, excusez-moi.
2: Oui, mais vous êtes bien à la boulangerie?
3: Monsieur Martin à l'appareil, société Martin Informatisme.
2: Monsieur Martin de Martin Informatisme.
3: Exactement, j'imagine que vous connaissez les établissements Martin.
2: C'est pourquoi?
3: C'est parce que je me suis occupé de vous électronifier vos factures, rapport à la nouvelle loi sur le facturage électronique.
2: Mais moi, mes factures électroniques, elles sont faites avec mon comptable.
3: Ah oui, mais moi ça m'arrange pas, parce que comme j'ai déclaré que j'avais déjà plein de clients...
2: Ah bah ça malheureusement. C'est pas de ma faute, hein.
3: Bon, à la limite, vous dites que c'est moi votre comptable.
2: Bah non, ah bah alors là, hors de question. Je vais pas vous déclarer vous étant mon comptable alors que j'ai déjà un comptable.
3: Bah, il suffit de vous débarrasser de l'autre.
2: Bah non, hors de question.
4: C'est un peu plus intelligent, il dirait, sur la plateforme.
3: Ah, il y a un bruit derrière, non?
2: Mon mari me dit que nous, notre... on est déjà répertorié.
3: Ah bah je sais, moi je vous ai renvoyé sur ma plateforme de facturage.
2: Ah, il a renvoyé ça sur la plateforme.
3: Bah ouais, il suffit d'annuler votre plateforme et je vous mets sur la mienne à la place.
2: Ah oui, ils ont annulé, il a annulé la nôtre pour mettre la sienne à la place.
3: Ah oui, c'est plus simple.
5: Oui, allô?
3: Bonjour madame.
5: Mais vous êtes complètement abruti, vous. Hein.
3: Vous savez, c'est que du business. Hein. Plus je déclare des clients, plus je peux gratter sur les taxes.
5: Bah non, c'est de la facilité. C'est comme si moi, demain, je vais dire, bah ouais, j'ai vendu 200 baguettes dans mon chiffre et puis je les ai pas vendues. Ça fait la même chose.
3: Alors attendez, vous me dites 200 baguettes.
5: Non, mais qu'est-ce que vous racontez?
3: Bah, je vous fais la facture électronique pour les 200 baguettes.
5: Mais vous êtes complètement abruti, en fait. Hein.
3: Oh, bah, tu vas voir, c'est encore moi qui ai pas compris.
5: Oui, oui, oui, vous êtes complètement abruti et vous faites quand même des trucs sur les gens.
3: Bah, je fais mon boulot.
5: Non, vous faites pas votre boulot. Vous arnaquez les gens encore mieux.
3: Oh, bah, arnaquisme, je sais pas. Non, c'est de la technique américaine.
5: Hein?
3: Ouais, ça permet de développer le chiffre d'affaires sans faire d'affaires.
5: Mais on n'est pas là pour développer du chiffre et inventer du chiffre non plus.
3: Bah, vous, ça vous coûte rien, vous voyez. On déclare vos 200 fausses baguettes.
5: Bah oui, moi ça me coûte rien, mais vous, ça vous fait du chiffre. Bah
3: ouais. Oui, disons que je profite un peu du système.
5: Bah vous profitez des systèmes. Bah ouais, mais moi j'aime pas les cons qui profitent du système. Il ferait mieux d'aller traverser, d'aller bosser un peu que de rester chez eux.
3: Ah non, je vais pas rester chez moi parce qu'il faut que je vienne vous déposer votre nouvel ordinateur.
5: Mais j'ai déjà un ordinateur. Ça sert à quoi? Rien, j'en ai déjà un qui est tout neuf.
3: Pardon, mais le vôtre, est-ce que c'est un ordinateur électronique?
5: Bah un ordinateur, il est électronique, il va pas marcher au pédalo. Vous êtes complètement défacé, vous.
3: Ah bah voilà, ça y est, ça va être ma faute.
5: Bah oui, parce que si jamais je vous ai signé un document, je sais pas quoi, comme vous avez dit.
3: Alors justement, vous faites bien d'en parler, vous avez oublié de le signer, le document.
5: Ah, j'ai oublié.
3: Non, mais c'est pas grave.
5: Bah ouais, mais non, mais vu que je l'ai jamais eu, donc c'est normal.
3: Vous savez quoi? Je vous l'apporte en même temps que l'ordinateur.
5: Non, fini, ok.
3: En plus, vous inquiétez pas, j'ai vu avec le responsable de chez vous, il est super d'accord.
5: Bah, c'est moi le responsable qui est en train de te parler.
3: Non. Oh, le con.
5: Ah bah ouais, vous êtes vraiment con, ça c'est vous qui le dites.
3: Hein. Oh bah je vous le fais pas dire. Oh non, mais là, je suis trop con.
5: Ah bah ouais.
3: Cela dit, ça m'empêche pas de faire vos factures. Eh, moi si je peux dépanner...
5: Ouais, allez, eh.

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2: Mon truc, c'est le bricolage. Enfin, la décoration et le bricolage. Enfin, c'était. Je me suis fait interdire à Ikea. J'étais Ikea addict. J'y allais tous les jours. D'ailleurs, il y a ma photo à la porte de tous les Ikea. Hein. Ben oui, je suis interdite. Alors les videurs me refoulent. Ta gueule là-dessous, tu dégages, t'as reconnu, tu te casses. Juste pour une petite étagère, tu dégages là-dessous. Il y a là-dessous qui va rentrer par derrière, il y a là-dessous qui va... Avant d'être interdite, je n'arrêtais pas des étagères, des chapins, des lits à baldaquins, des cuisines intégrées, j'ai tout monté toute seule. Avec leur putain de notice à la con, ces enculés de Suédois.

0: Bah moi rien, toute seule. J'ai tout monté toute seule. Et puis un jour, c'est le drame. Ah oui, j'attaquais une bibliothèque fjord. Et là, je me rends compte qu'il manque 8 goujons sur pan. 8 goujons, je cherche partout, je les trouve pas. Dans le canapé, dans la cuisine, sous le tapis, pas de 8 goujons sur pan. Attends, Ikea a oublié 8 goujons sur pan. Attends, je rêve ou quoi? Ikea a oublié... Non mais attends, c'est dingue. Michel! Ikea a oublié 8 goujons sur pan. Je les tiens, viens, on fonce. J'arrive chez Ikea, je demande à voir le directeur. C'était un directeur qui avait une tronche de directeur. Rien qu'à ses lèvres, t'imaginais le nombre de dingues qu'il avait dû sucer pour en arriver là. Tout le monde sait ce que c'est qu'un dingue, bien sûr, oui. Je vois que madame a l'air choquée là-bas, non? Non, c'est pas une biche avec des taches, non. C'est un bonbon suédois au chocolat. Hein? Un caramel qui colle un peu aux dents, vous connaissez tous. Sucer une biche avec des taches, c'est dégoûtant quand même, non? Bonjour, madame Latsou. Quelle joie de vous voir dans notre boutique. Que puis-je faire pour vous? Dis donc, le troll. Il manque 8 goujons six pans dans l'emballage fjord de couleur baltique. Remballe ta moiteur, tu me déclenches les mycoses. Impossible, madame. C'est absolument impossible. Je peux vous assurer que nos emballages sont toujours complets. Fais péter les goujons, le télé. On ne peut pas dépareiller un emballage, madame, chez Ikea, c'est absolument impossible. You fuck my fjord. Je sors mon arme, une Black Elica 1000 watts. Visseuse, dévisseuse, perceuse à compression. Non, ne faites pas ça, s'il vous plaît, ne faites pas ça, je vous en supplie, ne faites pas ça. J'ai dévissé tout le premier étage. Chez Ikea, tout est vissé. Je ne relâcherai le suceur de dingue contre 8 goujons si bon. Dépareiller un emballage, jamais. J'ai dévissé tout ce que j'ai croisé, Lyon. J'ai foutu un souk. Quand la batterie était déchargée, j'ai rendu les armes. Envoyez-moi un cordon, je lui fais des salières avec ses couilles, on va les mettre en rayon. Il a eu peur. Finalement, il me les a donnés, les 8 goujons six pans. Je suis passé à la caisse, il y avait trop de monde, j'ai tout laissé, je me suis barré.
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18: C'est dur éduquer ses enfants aujourd'hui, surtout notre génération.

0: J'étais éduqué un peu à l'ancienne. Une éducation stricte, dure, tu fais une bêtise, on te frappe. J'ai jamais frappé mes enfants, je suis en train de donner une éducation positive. Vous connaissez l'éducation positive? Magnifique, l'éducation positive consiste même quand ton enfant il fait une grosse bêtise, t'as envie, t'as la rage, t'as le seum, tu te calmes, tu respires, tu parles toujours gentiment. Tu sais de lui expliquer ce qu'il a fait comme bêtise, de lui montrer ce qu'il a de positif dans son caractère. C'est un long processus psychologique de merde, je craque. Frappez vos enfants, les plans, frappez vos enfants! Je te jure, j'aime mes enfants, mais parfois, je les aime beaucoup, mes enfants. Parfois, j'ai pas envie de leur parler, ok? Parfois, tu rentres, la vie, c'est dur. T'es lessivé, t'es en France, t'as pas de force, tu as envie de juste te ressourcer une heure chez toi. Mais les enfants ne comprennent pas, parfois tu rentres chez toi, t'as envie de parler avec ta personne, t'es pris en otage par un enfant de 5 ans. Il commence à raconter ta vie, il a une vie à 5 ans, le bâtard. Tu rentres, il te prend en otage, papa, c'est comme ça, il commence à te casser les couilles, te contredire, papa. C'est pas comme ça, t'as envie juste de lui dire gentiment. Arrête de parler de ton cochon, Peppa Pig. Je sais même pas si on a le droit d'être copain avec un cochon. On est musulmans, les gars. Je te jure, une fois, je rentrais chez moi, j'étais lessivé, j'avais pas de force ni de patience. Ils m'ont agressé avec leur amour. Papa, papa, ça tapait comme des flèches dans ma tête. Je voulais leur dire, je suis pas votre papa, je suis le voisin. J'ai sorti le geste des darons, là, tu vois, la main de père quand tu te la montres. J'ai fait « Ah !» « Ah !» Ils ont rigolé. Moi, je me rappelle, mon père, quand il montrait sa main comme ça, moi, je commence à pleurer, ma mère commence à pleurer, le village commence à pleurer. On connaît les conséquences, on sait ce qui va se passer, on connaît le massacre, le génocide derrière. Et je sais pourquoi mes enfants, ils ont rigolé. Ils n'ont pas la première référence, la première gifle qui établit la connexion entre ta joue et la main de ton père à vie. Et pour être dans la confidence, je vous jure, moi, dans l'éducation de mes parents, c'est pas les coups de mon père qui m'ont traumatisé. Je vous jure, les coups de mon père, ça va, bonhomme. Ce que faisait ma mère pendant que mon père me frappait, elle commentait le match. C'était un match de boxe pour ma mère, c'est de l'MMA, elle était là, je te jure. J'ai oublié le coup de mon père, il n'y a que les phrases de ma mère, ses mots, sa voix, c'est là, je suis traumatisé à mon âge. Je me rappelle, mon père, il rentrait, il ne voulait pas me taper, ok? Mon père, il n'y a aucun papa qui a un projet rentrer chez lui, bien manger et taper les enfants, ça n'existe pas. Il voulait se reposer une heure, je suis un daron maintenant, tu vois. Voilà, il ne laisse même pas respirer, il ne dit même pas bonjour. Il ouvre la porte, il commence à la chauffer, il le rend fou. Voilà, ton père, il est là. Et ça, pour mes parents, c'est de l'éducation positive. J'ai dit à mon père, qu'est-ce qu'il y a de positif? Il m'a dit, tu respires, t'es vivant, dis alhamdoulilah. Et pour finir, moi, je me pose la question, mes enfants, ils sont français, ils sont arabes aussi. Je dis, quelle éducation je vais leur donner? Et je m'expliquais avec un pote à moi, il s'appelle Bernard, c'est en français, il m'aide à m'intégrer. Faut toujours avoir un blanc pour le quota, tu vois. Je dis, écoute, Bernard, j'ai envie de donner une éducation positive. Il m'a dit, c'est quoi, positive? J'ai dit, voilà, j'ai envie d'être gentil, leur parler, psychologie, et prac-tac, t'es baf. Ça l'a choqué, Bernard, c'est un français, ça choque vite, c'est fragile. Et il m'a dit une phrase choquante pour tous les Arabes et les Africains du monde. Il m'a dit, c'est strictement interdit de frapper ses enfants en France. Je dis, t'inquiète pas, Bernard, je vais les emmener un petit week-end au bled. Petit week-end éducatif, les enfants, on va réviser les classiques avec papy, mamie. Toujours premier degré, Bernard, il m'a dit, ouais, mais t'as pas le droit de les frapper, même au bled, ils vont revenir ici, ils vont porter plainte. À la DAS, association, ils vont prendre tes enfants et les mettre dans une famille de français, famille d'accueil, t'as pas le droit de les voir une seule fois par mois, ils vont les élever, ils vont les à l'école, ils vont faire tout et toi, tu veux pas le voir. Il m'a dit ça, ça m'a piqué, frère. Mon cœur a serré, mes enfants, ma capta, je les aime. Je dis quoi? Les Français, ils vont prendre à mes enfants, je les vois une seule fois par semaine, par mois. Les éduquer à ma place et faire tout ça. Il m'a dit oui, je dis j'adore la France. Voilà, c'est magnifique. Je dis Bernard, est-ce qu'il peut me prendre avec lui? Est-ce que moi aussi, mon père me frappe jusqu'à aujourd'hui? Merci, c'était tout pour moi, j'ai fini.
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2: Alors, laissez-moi vous préciser que j'ai reçu une éducation catholique très stricte. Ah, c'est pas une blague, je vous promets, quand j'étais enfant, mes parents m'avaient même envoyé en pension chez des bonnes sœurs. Je viens des Vosges. Les Vosges, vous voyez ? Vous savez, c'est en France, hein, vous voyez ? C'est juste avant l'Ukraine, vous voyez ? C'est dans l'Est, en Lorraine. Et moi, je viens de Liffol-le-Grand, vous voyez ? C'est à côté de Liffol-le-Petit, vous voyez ? C'est pas une blague, hein, c'est vrai. Alors comment vous dire, Liffol-le-Grand, c'est tranquille, tu vois, ça, on subit pas la pression, tu vois. T'as un bus par le matin, un bus rentre le soir. Trate le bus, passe la journée à l'arrêt de bus. Bah, faut dire aussi, dans les Vosges, on a pas quand même beaucoup de distractions. Enfin, en fait, on en a qu'une, hein, c'est le ski. Bah oui, on skie dans les Vosges. Eh oh, Gérard May, hein ? La Bresse, ah ah ! La Bresse, la seule station de ski au monde où tu peux prendre les pistes dans les deux sens. Non mais en fait, le vrai problème des Vosges, bah, c'est l'été. Parce que l'été, bah, y a pas de ski. Du coup, bah, on boit. Mais là, y a de la descente. Ah, les Vosgiens avec l'alcool, ils ont une descente. Enfin, attention, pas tous les Vosgiens non plus. Mais non, par exemple, mes parents, ils rigolaient pas du tout avec l'alcool. Bah d'ailleurs, c'est bien simple, il rigolait pas du tout. J'exagère, bien sûr, hein, ma mère souriait. Parfois. En fait, uniquement quand elle se brûlait. Alors, je vous laisse imaginer le jour où j'ai annoncé à mes parents vosgiens que je quittais la robe d'avocat pour devenir humoriste. Ma mère a super bien réagi. Elle s'est jetée sur mon père pour le réanimer. Et ensuite, elle a essayé de me faire changer d'avis. Avec des trucs plutôt classiques de mère. Elle m'a écrit une très belle lettre. 222 pages. En fait, elle avait recopié la Bible. Après, elle a failli donner une messe en mon nom. Vous savez, comme quand on est mort. Et elle a même soudoyé le curé pour qu'il m'exorcise. Sors de ce corps, Jacqueline Maillan! Bon, là, évidemment, je me rends bien compte qu'il y a tous les moins de 30 ans qui sont en train de se dire c'est qui Jacqueline Maillan? Alors là, chiaps, c'est un truc de yeuf. Et genre, c'est pas la mère à Nabila? Mon Dieu. Et là, je sais qu'il y a tous les plus de 40 ans qui sont en train de se dire « Non, mais c'est qui, Nabila ?» Eh ben, je peux vous dire que ma mère était tellement désespérée par mon changement de vie qu'un soir, elle a carrément débarqué chez moi à l'improviste. « Caroline ! Caroline, chérie, c'est maman, oui, puis il faut que je te parle, Caroline ! Caroline ! Oh, ben, Caroline, tu es déjà au lit ? Bonsoir, monsieur. » Oui, alors, ma chérie, je sais qu'il est 3h du matin, mais alors figure-toi que je n'arrive pas à... Oh, mon Dieu, que je ne... excusez-moi, monsieur, excusez-moi, oh, sortez de ma fille quand je lui parle. Voilà. Non, parce que vois-tu, ma chérie, en fait, je n'arrive pas à... Merci. À accepter ton nouveau mode de vie, la décadente de danseuse nulle, de comédienne, si tu préfères. C'est donc monsieur le curé qui m'a fortement conseillé de venir te voir alors, écoutez, monsieur, je ne sais pas, hein, si effectivement votre soirée est désormais niquée. Hein, mais en revanche, ma fille, là, il n'y a plus de doute. Hein. Donc, vous allez être très gentil, monsieur. Hein, là, il va ranger là, tout le matos. Et il va laisser belle-maman s'exprimer. Bien, alors, Caroline, je suis venue ici pour chanter avec toi. Et nous allons... Si, monsieur, la vieille, elle va chanter, si. Juste le temps de me chauffer la voix. Mi, mi, mi, mi, mi, mi. Et non, je l'ai pas. Mi, mi, mi, mi, mi. Non, mi, non, mi, ah. Mi, mi, mi. Bah oui, ma mère fait du beatbox, voilà. Mais non, c'est pas vrai. Mais non, vous imaginez, dans la vraie vie, ma mère, elle écoutait que de la musique classique. Bah d'ailleurs, c'est bien simple, tout le reste à la maison était formellement interdit. Nein, verboten, Achtung! C'est rien, c'est mon accent vosgien qui remonte parfois.
3: Mais du coup, vous imaginez, moi, enfant, la musique classique. Alors un jour, secrètement, j'ai pris mon argent de poche. J'étais jeune, hein. J'ai pris mon argent de poche et je suis allée m'acheter un 45 tours. C'était avant le CD, hein, de Mylène Farmer. Oh, le kiff. Alors j'attendais que mes parents soient partis et dès qu'ils étaient loin, si j'attrapais mon 45 tours, je courais dans le salon. J'ouvrais le tourne-disque Telefunken. Je mettais le 45 tours comme ça, je mettais le bouton sur 45, je levais le bras et... Bon là, les moins de 30 ans, ils voient un gramophone là devant eux. Et puis un jour, je me suis dit quand même, c'est dommage que ma famille ne connaisse pas cette grande artiste. Alors j'ai profité d'un soir où elle était réunie devant le sapin de Noël. J'ai regardé ma grand-mère droit dans les yeux. J'ai pris une brosse à cheveux et j'ai fait... 1, 2, 1, 2. Je suis libertine. Je suis une catin. À toi, mamie. Gros succès. Hein.
2: Merci. Merci beaucoup.

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3: Avec Sophie Imbeau ce matin, ma chère Sophie, tu souhaitais revenir sur le communiqué de l'ASNM qui alerte plus d'1,6 million de femmes sur un risque accru de méningiome lié à la prise de leur pilule contraceptive telle que l'Optimizette.
4: Absolument. Et devinez qui prend l'Optimizette depuis plus de 7 ans, c'est...
3: Allez,
4: la bonne nouvelle, c'est qu'avec ce nouveau scandale sanitaire, là, c'est officiel, la société n'en a vraiment rien à branler des femmes. La situation est tellement absurde qu'on dirait presque un jeu. Tu préfères tomber enceinte toutes les deux semaines ou avoir une tumeur au cerveau? Bah aucun des deux, Bernard. Je préfère que tu te fasses enfin cette putain de vasectomie et qu'on en parle plus.
3: Bon, mais pas de panique, ma Sophie, parce que selon l'étude menée, seulement une femme sur 17 000 est susceptible de développer un méningiome lié à ce contraceptif.
4: Tu te rends compte, mon Bruno? Ça veut dire que j'ai plus de chances d'avoir une tumeur au cerveau que de gagner au loto.
3: Oui.
4: Mais créons directement la FDJ de la chatte et n'en parlons plus.
5: Et ce n'est pas un viol conjugal, ni une excision, ni encore un stérilet que Sophie remporte ce soir, mais bien une tumeur au cerveau.
3: Oh,
5: tout simplement car elle souhaitait faire l'amour sans nécessairement se reproduire. Et quelle grossière erreur dans une société où faire l'amour sans cet objectif vous relaye immédiatement au rang de grosse chouin de ses morts. Mais ne vous inquiétez de rien, Sophie, nous vous gâtons. En plus de cette tumeur, nous nous occupons également de votre perte de cheveux, de poids, de libido. C'est all inclusive.
3: Oh, oui, bon, mais de toute façon, si t'es concernée, ma Sophie, tu vas recevoir a priori un courrier, je crois.
4: Absolument.
3: Ça.
4: J'ai tellement hâte de la recevoir, cette petite lettre, moi aussi. Comment est-ce qu'ils vont justifier l'erreur qui met en péril la santé de millions de femmes? Parce que c'est quand même une très grosse bêtise.
6: Chère Sophie, en fait, ce qui s'est passé, c'est que le petit moment que tu prends tous les jours depuis des années, parce que les chercheurs, ils ont eu la flemme de réfléchir à une pilule pour les garçons qui, eux, sont fertiles tous les jours de l'année, et ben ce petit bonbon, génial, il va te faire mourir. Donc après mourir pendant son accouchement, mourir sous les coups de son conjoint ou encore mourir de peur dans un parking de Barbès, découvre mourir parce que ton mec ne veut toujours pas mettre de capote parce que ça sert un petit peu et que du coup c'est pas très confortable. Allez, bisous.
3: Bon, tout état de cause, faut relativiser. Tant que tu n'as pas de maux de tête, d'acouphène, de vertige ou de perte de mémoire, il n'y a aucune raison de s'inquiéter.
4: Mais Bruno, ça, ce sont tous mes symptômes quotidiens depuis que je suis daronne, ça. Et puis, de toute façon, je les nique à la NSM puisque je suis hypochondriaque. Alors, je vais te dire, pour les cancers, je n'ai pas besoin de journée toutes les semaines, moi. Mais que les chercheurs continuent à dénigrer nos utérus, on a un pouvoir contraceptif qu'ils ont largement sous-estimé qui s'appelle la grève du sexe. Et là, je peux te dire qu'ils auront tellement le seum que c'est pas une tumeur au cerveau qu'ils vont choper, mais c'est un cancer du cul, en fait. Je vous embrasse très fort.
3: C'était Sophie Imbeau dans la team du rire.
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14: Quelques jours plus tard, ils me l'ont renvoyé avec une note disant « Monsieur Cavana, quand on vous demandait de cracher dans l'éprouvette, c'était avec la bouche. C'est de la salive qu'on voulait. » Je fais « Ah putain !» Je me disais aussi, ça m'a pris 3 jours pour la remplir. J'ai dû appeler des potes pour venir m'aider, on était desséchés dans le salon. Aïe, c'est là que j'ai vu que j'ai plus 14 ans. Mademoiselle, veuillez me suivre, vous avez été surclassée. Oh mon Dieu, c'est trop cool, j'adore, c'est trop cool. Oh mon Dieu, est-ce que vous avez une deuxième place? Ah non, on n'en a qu'une. Oh mon amour, ça t'embête si je vais en première classe, ça t'embête, mon amour, je t'aime, t'es le meilleur joueur. Non, c'est bon, vas-y, ça me dérange pas du tout. Je fais le même que vous nous faites, mesdames, quand on dit, hey, chérie, ça t'embête si je vais boire un coup et jouer au poker avec des potes après?
15: Non, non, c'est bon, vas-y.
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3: Alors, tu l'as reçu ta carte bancaire?
19: La Super Plus Premium Platinum Grossium. Ah, ça y est, ils me l'ont envoyé. Et toi, t'as reçu la tienne?
3: Ah oui, oui, ça y est, oui, oui, moi je l'ai eu, moi, oui, oui. Mais à ma banque, c'est la Gold Black Infinite Super Mega Plus. Ah, mais c'est là qu'on voit que c'est pas la carte bleue du Pékin ordinaire.
19: Ah, ben, voilà. Ça, il me l'a dit, mon banquier, hein, une carte comme ça, c'est pour l'élite. Alors, ils m'ont donné la documentation qui va avec, où il y a tous les avantages que j'ai droit.
3: Mais moi aussi, j'ai reçu le mode d'emploi. Et c'est là qu'on voit qu'on n'est pas n'importe qui. Parce qu'ils mettent sur le mode d'emploi, cher monsieur.
19: Ah bah, tout de suite, ça change de ton, hein. Fini l'humiliation au guichet, hein.
3: Moi, de toute façon, c'est pas compliqué. Maintenant, quand j'arrive à mon agence, je fais plus la queue, je passe devant tout le monde.
19: Mais c'est normal.
3: Ah oui.
19: Le pégreleux attendra. Ah oui. Il avait qu'à économiser. Nous, on a fait des sacrifices, et eh ben on est récompensé.
3: Ah ben voilà, oui, exactement.
19: C'est vrai qu'il faut pas avoir peur de le dire. Le premier de nos privilèges, c'est de payer plus cher que les autres.
3: Bah évidemment, bah évidemment. Hein? Bah oui, bah oui.
19: C'est quand même agréable.
3: Ça sert à quoi, moi, je le dis toujours, d'être privilégié par rapport à ceux qui le sont pas, si on paye pas plus cher que ceux qui sont pas privilégiés. Et voilà. Alors je te dis, moi, ce que j'ai aussi... comme avantage avec ma carte Black.
19: Privilège.
3: D'abord, moi, j'ai le droit d'aller à l'opéra.
19: Ah, moi aussi, pareil.
3: Hein? Et on dit que les banquiers sont des affairistes et des profiteurs, alors que grâce à eux, les portes de la culture avec un grand cul nous sont ouvertes.
19: Mais attends, avant d'avoir ta carte Black, t'avais le droit d'y aller aussi à l'opéra.
3: Ben, j'avais peut-être le droit d'y aller, si tu veux, mais j'avais pas eu l'idée. Tu irais, toi, à l'opéra si on ne donnait pas l'idée d'y aller?
19: Non.
3: Ah bah alors, oui.
19: Cela dit, j'ai déjà vu des spectacles de majorettes.
3: Oh bah ça n'a rien à voir, les majorettes. Ça chante pas, les majorettes.
19: Hein? Je sais qu'elles chantent pas.
3: Oh non.
19: On vient pas les voir pour ça.
3: Alors. Ça se saurait, hein, oui, oui. Non, non, mais l'opéra, attention, c'est de la vraie culture. Alors moi, grâce à ma carte Black, j'ai une réduction de 15% sur un billet bien placé.
19: Où ça?
3: Fond de corbeil, 22e rang, derrière un poteau.
19: Derrière un poteau?
3: Oui, bah c'est là qu'on entend le mieux, puisque tout se concentre sur l'audition, comme tu vois rien.
19: Mais le jour de ton choix?
3: Évidemment, à condition que ce soit le dimanche après-midi à 14h30, que tu réserves 2 mois à l'avance, dans la limite des places disponibles, cette offre étant soumise à condition et n'étant pas contractuelle.
19: Ouais. Ben, moi, je peux aller avec un groupe d'élite.
3: Ouais.
19: Comme moi.
3: Ouais.
19: Privilège. Visiter les coulisses de l'Opéra Bastille avec un guide.
3: C'est beau.
19: Qui à 8h du matin nous offrira un cocktail de bienvenue pour nous montrer qu'on n'est pas des minables.
3: Eh ben moi, si je veux, avec ma carte Black, j'ai droit à une remise de 20% chez un loueur automobile dont les tarifs sont supérieurs de 50% à la moyenne des autres loueurs automobiles.
19: C'est pas très intéressant.
3: Ben mais je m'en fous puisque j'y ai droit. Alors.
19: Moi, je peux aller dans des hôtels avec piscine et palmiers,
3: ouais,
19: dans des conditions de rêve. Ouais. Suffit que je réserve 3 mois à l'avance, 25% de réduc pour une personne, attention.
3: Ah ben ça c'est normal, ta femme elle a qu'à avoir la carte, hein.
19: Ouais, bah. Je vais pas lui donner mon code.
3: Oh non, ouais.
19: Alors, dans une suite junior...
3: Ouais, c'est beau.
19: Avec cocktail de bienvenue, sans alcool à consommer avec modération.
3: Moi, si je veux, avec ma carte Black...
19: Privilège.
3: Je peux aller au Pérou avec une personne de mon choix.
19: Ah, ça, c'est pas mal.
3: Ouais. Le problème, c'est que quand t'es marié, t'es obligé de partir avec ta femme. Bon. Ah oui.
19: Et toi, t'es marié?
3: Oui.
19: Donc tu pars avec ta femme.
3: Voilà.
19: Cela dit, ta femme, c'est la personne de ton choix.
3: Exactement. Bah, de toute façon, maintenant, j'ai plus le choix. Hein.
20: Et alors, à raison de 16 000 euros par personne, voyage et hébergement compris.
19: Tout compris.
20: Au Pérou, voyage, hébergement, 16 000 euros par tête.
19: Oh. Avec la personne de son choix.
20: Ouais, ouais. C'est beau, hein?
19: Ah, non. Enfin, ouais, toi, c'est ta femme.
20: Oui, bah oui, bah là, c'est ma femme, bah oui. Non, bah oui, bah c'est ma femme, c'est ma femme. Oui, bah il n'y a pas... Ah.
19: Non, non, bah...
20: Je suis pas François Hollande, moi. Ça se saurait. Alors, Et là-bas, attention, respect, accueil avec cocktail de bienvenue à base de crachat de lama et rencontre en séance privée avec la grande Monica Alvarez à Taralpa Yupaki.
19: Non.
20: Si, monsieur. Tu vas me dire, parce que je te vois venir, qui est Monica Alvarez à Taralpa Yupaki?
19: Bah, j'avais un doute. C'est pas la sœur de Michel Thor?
20: Du tout. C'est une artiste péruvienne, d'origine allemande comme son nom l'indique, qui nous fera une démonstration privée de tissage de poils de libellule du lac Titicaca.
19: Tu as le gommage du dos dans ton lac Titicaca?
20: Ah non, je crois que c'est en sus.
19: Ah, méfie-toi. Parce que moi, j'ai un week-end avec une nuitée entière à Limoges.
20: Attends. Pour le week-end, t'as une nuitée?
19: Dans un 3 étoiles à Limoges.
20: Oh, dis donc, c'est beau.
19: Vue sur mer.
20: Attends, t'as la vue sur mer à Limoges?
19: Ouais.
20: Oh, bah, dis donc, l'hôtel, il doit être drôlement haut, hein?
19: Je suis au dernier étage.
20: Ah, bah oui. Et t'as la vue sur la mer Méditerranée ou l'Atlantique?
19: Les deux. La Méditerranée dans la salle de bain, l'Atlantique dans la chambre. Pour 2000 euros, tout compris, avec le gommage du dos inclus.
20: Ouais, mais enfin, 2000 euros pour une nuitée, ça fait cher quand même, hein?
19: Mais je m'en fous que ça soit cher, puisque j'y ai droit.

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2: Ah bah c'est la nouvelle mode ça, se séparer d'un commun accord. Pourquoi pas un pot de départ pendant que tu y es? Ah bah bientôt on va se faire larguer en ASMR. Tu prends ta valise et tu t'en vas. Attends, je t'ai préparé un tupperware. Moi je suis pas comme ça. Moi à la base je suis quelqu'un de passionnel. Moi quand je me sépare je te bloque partout. WhatsApp, Facebook, les cervicales. Une fois, j'ai un ex, il a réussi à me retrouver sur Vinted, s'il te plaît. Au bout d'un moment, je fais mes mecs, tu l'achètes ou pas la robe? C'est moi qui te l'avais offerte. Et ben maintenant, c'est 50 balles. Non, mais ce qu'il y a de bien avec les malheurs en amour, c'est que ça consolide les amitiés. Ah ben moi, mes copines, elles m'adorent. Ouais. Mais c'est important dans un groupe d'avoir quelqu'un qui va un petit peu moins bien, pour le bien-être général. Mais oui, comme ça, on peut se comparer. On aime bien, nous, se comparer, les humains. Puis on fait pareil avec les enfants, vous savez, quand ils veulent pas manger. On leur dit, oui, pense aux petits Africains qui mangent pas. Eh ben mes copines, elles font pareil. Quand elles ont pas envie de faire leurs devoirs conjugaux, allez, pense à Hélène. Ouais. Elles font des pipes humanitaires, en fait. Ouais. Mais je trouve que c'est compliqué, la communication. On a du mal à se comprendre aujourd'hui. Je pense qu'il faudrait dire tout ce qu'on pense, comme ça, sans filtre. Tiens, par exemple, moi, j'ai l'impression que le mouvement MeToo, ça a plus perturbé les mecs bien que les connards. Parce que les connards, ils ont continué à être des connards. S'il suffisait d'un hashtag pour faire changer les mentalités, ça fait longtemps que j'aurais lancé le hashtag clignotant. Non, parce que c'est vrai, les mecs bien, ils étaient bien avant, ils nous courtisaient dans le respect. Maintenant, c'est plus du respect, les mecs. Hein. C'est des questionnaires de satisfaction. Dès que tu changes de position, tu te retapes toutes les conditions générales. Faut accepter les cookies. Tu aimes, tu es sûr? Oh, tu dis oui, mais ton visage a l'air de dire non. Chut. Ils sont perdus, les mecs, hein? On les a tellement déconstruits qu'il manque des pièces. Tiens, d'ailleurs, mesdames, si vous cherchez un homme pas encore déconstruit, allez chez Bricot d'Épaule dimanche matin. Ouais, ils sont tous là-bas, en jean et en polaire, hypnotisés par des étagères en inox et des tondeuses coupe bordure. C'est quand même fascinant, hein, ce souci du détail pour vos pelouses quand on voit l'état de vos narines. Les hommes sont perdus. Et je pense que l'exemple le plus probant que j'ai à vous donner, c'est qu'ils n'osent même plus payer à la fin du repas parce qu'ils ont peur que ça nous vexe. Alors je vais passer un message qui n'engage que moi. Ça me vexe pas du tout. Non, ils sont plus pudiques maintenant, j'ai remarqué, ils mettent plus de temps à se dévoiler, ça prend... pour dire je t'aime, ça prend des semaines, des mois. Alors par contre, aucun problème pour te foutre une bifle au bout de rancard, hein, ça. Il n'y a pas de préavis, il n'y a pas de préambule. Hein. J'aime bien voir vos visages sur le mot bifle. Ça fait pareil quand tu l'entends, quand tu te la prends. C'est curieux comme pratique quand même. Hein. Moi je me suis demandé comment était née la première bifle. Hein. À mon avis, c'est né d'un malentendu en deux mots. Imaginons, à la préhistoire, Monsieur Sapiens se réveille en forme comme tous les hommes depuis des millions d'années. Et qu'est-ce qu'il voit pas au fond de sa grotte? Un tigre à dents de sabre. Il va pour chercher son gourdin en bois, mais Madame Sapiens l'avait rangé dans le meuble à gourdin de chez Grotte du Monde. Parce que, oui, la charge mentale, ça ne date pas d'hier. En allant le chercher, il se prend les doigts de pied dans la putain de table basse. Oui, à la base, tous nos doigts de pied faisaient la même taille. Mais à force de prendre des tables basses en silex, ils ont été sectionnés. Toujours en forme, dans sa chute, il tombe et rip sur la joue de madame. L'animal se barre, madame se réveille, personne ne dit rien. Et de ce non-dit serait né un genre de consensus. L'impuissance acquise de la femme biflée qui n'a pas su dire parce qu'il lui passait par la tête. Oui, parce que si on disait tout ce qui nous passe par la tête, on aurait moins mal aux joues.
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7: Et à 3h du matin, dans un bar, il y a un client qui vient de terminer son 10e whisky. Et il commence à tanguer sur son siège, comme ça. Il oscille de plus en plus, et bon, il finit par se casser la gueule, évidemment. Il traverse toute la salle à quatre pattes. Il traverse la rue, il regarde son domicile en se traînant, comme ça. Il gravit les trois étages en rampant dans l'escalier. Il ouvre la porte d'entrée comme il peut, il se traîne jusqu'à sa chambre, il s'affale sur son lit. Et le lendemain, vers midi, il y a sa femme qui le réveille. Alors elle lui dit, on t'en tenait encore une hier, hein. T'as encore picolé toute la nuit au bistrot. Ben non, écoute chérie, je te jure que non. Allez, arrête de mentir. Le patron du bar a appelé, t'as oublié ton fauteuil roulant.
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1: Mairie de
2: Saint-Mont? Oui, bonjour madame.
1: Bonjour.
2: C'est la mairie?
1: Oui.
2: Ah, très bien, bonjour. Je suis la grand-mère de la maîtresse de monsieur le maire.
1: Ah, mais il n'y a personne, il n'est pas là pour l'instant.
2: Ben, vous pouvez lui transmettre le message.
1: Il est à la pharmacie si vous voulez le joindre.
2: Ouais, oui, mais là-bas, il y a peut-être sa femme, non?
1: Ah, ben, je sais pas.
2: Oui, alors, vous pouvez lui transmettre le message, hein?
1: À qui?
2: Alors, à monsieur le maire.
1: Oui.
2: Donc, je suis madame Ledoux, je suis la grand-mère de sa maîtresse.
1: Ah bon?
2: Alors, c'est une grande nouvelle.
1: Oui.
2: C'est un garçon. Monsieur le maire a un fils.
1: Ah bon?
2: Alors, vous avez de quoi noter?
1: Oui. Donc, vous êtes madame Ledoux, c'est
2: oui, ça? Je suis la grand-mère de Catherine, sa maîtresse.
1: Je préférerais que vous... Écoutez, je suis un petit peu embêtée, là, pour ce...
2: Mais
1: ce
2: pourquoi?
1: Ben, parce que je sais pas, ça me...
2: Ben, écoutez, il va être content.
1: Vous êtes sûr que vous voulez parler à Monsieur Chagnier?
2: Ben oui, madame, évidemment, je connais quand même le nom de monsieur.
1: Vous ne voulez pas l'appeler directement à la pharmacie?
2: Mais écoutez, imaginez, il va être embarrassé si jamais il y a sa femme ou d'autres dames à côté. Hein.
1: Ben, je préférerais parce que moi, ça m'embête quand même. Hein.
2: Ben écoutez, vous prenez le message puis vous donnerez à quelqu'un qui lui donnera. Comme ça, vous n'aurez pas de soucis à avoir dans votre tête.
1: D'accord.
2: Alors, il s'appelle Jean.
1: Oui.
2: Le petit, donc il pèse 3,150 kg.
1: Oui.
2: Et tout va bien.
1: D'accord.
2: Sa maman donc, a accouché ce matin à 6h15.
1: Mm-hmm.
2: C'est un beau petit garçon. Il ressemble alors vraiment beaucoup à monsieur le maire.
1: Mm-hmm.
2: Attendez, quittez pas une seconde parce qu'on frappe. Ça doit être le facteur. Je vais lui ouvrir. J'en ai pour une minute. Hein.
1: D'accord. Allô? Elle est partie en plus.
3: Oui.
1: Un truc.
2: Allô?
3: Allô? Bonjour.
2: Oui, bonjour madame.
3: Bonjour madame. Oui, je m'excuse, ma collègue me repasse la communication.
2: Oh, alors, il faut que j'explique tout encore alors.
3: S'il vous plaît, qu'est-ce qui vous arrive? On ne comprend pas bien là, il doit y avoir une confusion quelque part.
2: Comment ça?
3: Qu'est-ce qui vous arrive?
2: Écoutez, il n'y en a pas de confusion. Je suis la grand-mère de la maîtresse de monsieur le maire et je voulais annoncer la bonne nouvelle à monsieur le maire.
3: Bon, je pense qu'il y a une confusion, madame, parce que monsieur Chagnier, franchement, je pense que vous avez dû vous tromper de mairie ou de commune ou de... Ça ne doit pas être chez nous, très sincèrement.
2: Vous plaisantez.
3: Bon, écoutez, je pense que vous devez faire erreur, madame. Je suis vraiment navrée.
2: Mais pourquoi je ferais erreur?
3: Ben, écoutez, je pense qu'il y a une confusion, madame, très sincèrement.
2: Mais pourquoi?
3: Ben, votre petite fille aurait eu un bébé?
2: Oui, ce matin, à 6h15.
3: Elle a accouché où?
2: À Paris.
3: Dans quel hôpital?
2: À Sainte-Thérèse, c'est une clinique et tout a été pris en charge par monsieur le maire. Mais pourquoi vous dites qu'il y a une confusion?
3: Parce que je pense pas que monsieur Chagnier soit papa, ça m'étonnerait quoi. Je veux dire, je suis très très très surprise.
2: Mais pourquoi?
3: Parce que c'est quelqu'un qu'on connaît quand même. Je veux dire, on est assez surpris, on le connaît. Je veux dire, j'ai pas l'impression que monsieur Chagnier c'était dans ses projets d'être papa quoi. Je veux dire, bon, il arrive à un âge où on aurait plutôt envie d'être grand-père que papa, quoi.
2: Ah, mais oui, il est âgé, mais ouais, c'est...
3: Je ne me permettrai pas de dire âgé, mais enfin, dis donc, c'est pour être un jeune papa, ça me paraissait... Mais comment vous avez... vous avez appelé la mairie parce que vous avez essayé d'appeler chez lui?
2: Je ne veux pas appeler la pharmacie parce que je ne sais pas qui y a à côté de lui, hein.
3: D'accord. Et le bébé
2: Ah ben, il va bien, le bébé. Il fait 3,140 kg.
3: C'est une petite fille, un petit garçon?
2: Un petit garçon.
3: Bon, ben écoutez...
2: Il va être content.
3: J'avoue que je ne sais pas du tout.
2: Il n'en voulait pas.
3: Ah.
2: Il n'en voulait pas et c'est ma petite fille qui a pris tout ça sur elle.
3: Bon.
2: Il va être content, je pense, hein.
3: Je ne sais pas, madame. Très sincèrement, j'ai du mal à...
2: Alors, je me suis permis de téléphoner dans les journaux régionaux de votre région et au service des petites annonces, vous savez.
3: Ah oui?
2: Et donc, je vous donne le texte qu'ils vont imprimer, hein.
3: Oui.
2: Donc, monsieur le maire et Catherine Ledoux sont heureux de vous faire part de la naissance de leur fils, Jean.
3: Et vous avez envoyé ça à qui?
2: Ah ben, les trois journaux de la région, là, je ne sais plus comment ils s'appellent. Là, attendez, je vais vous dire, je reprends les... Où est-ce que j'ai mis ça?
3: Je vous en prie. Véronique, Cécile!
2: Alors, il y a Lyon Républicaine.
3: Oh non, mais... Là, je rêve, là, c'est pas possible, là.
2: Alors, Liberté de Lyon.
3: Non, mais attendez, là, je suis c'est pas possible.
2: Et le réveil de Lyon.
3: Non, mais attendez, là, je suis en train de me demander, vous êtes en train de plaisanter, c'est pas possible.
2: Non, mais il est pas au courant pour l'annonce du journal, hein.
3: Ah ben, je pense même qu'il est pas au courant pour le reste non plus, hein, très sincèrement, hein.
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8: Non non non, ne zappez pas, vous êtes bien sur Rire et Chanson. Bonsoir, bienvenue dans l'afterwork du rire, l'émission qui accueille tout le monde, sauf ceux qui t'écrivent 3 jours après. Désolé, je t'ai pas répondu, j'avais pas vu ton message, alors qu'ils reçoivent 3 messages par jour, dont 2 de leur maman. Voilà, je déteste ces gens. Moi, je reçois tous vos messages, voilà, ne vous inquiétez pas, vos commentaires sur Insta, sur TikTok, sur Facebook, sur OnlyFans, tous vos messages. Merci par exemple à David, Julien, Richard ou encore Makiti le routier qui nous écoute là maintenant, et vous allez pouvoir écouter aujourd'hui, tout comme toute la semaine, celui qui peut-être devra retourner dans son pays dès le mois de mai,
9: oh là là,
8: selon l'élection présidentielle. C'est bien sûr Alex Vizorek.
10: Eh bien, rebonjour, je suis revenu.
8: Et alors, ça fait plaisir que tu reviennes, parce qu'hier, c'est vrai qu'on a discuté par SMS, hier soir, avec Marc-Olivier Faugiel, j'ai discuté aussi hier soir.
10: T'as raison.
8: Et il m'a dit, voilà, t'aurais pas dû aller si loin, même moi, j'aurais pas osé.
10: Tu vois
8: Par rapport au GOAT, pour expliquer.
10: Tu m'as mis mal avec mal. Beaucoup de mes collègues.
8: Il faut expliquer qu'on a fait le jeu du GOAT des humoristes, il a fallu qu'Alex choisisse, et c'est vrai qu'il s'est fâché avec à peu près la moitié des humoristes français. Il te reste encore des humoristes suédois, ne t'inquiète pas. Alex Vizorek est avec nous.
10: Oui.
8: Pour ton nouveau spectacle, le 2 et demi.
10: Je suis en tournée avec 2 et demi toute l'année. Là.
8: C'est incroyable. Donc, le problème, c'est que demain, jeudi, samedi, au Théâtre des Mathurins, c'est complet.
10: Mais arrête de le dire, parce que les gens, ça les énerve.
8: Et justement, ils vont se dire, mais quand est-ce qu'il y a des prochaines?
10: Mais alors restez vigilants, parce que peut-être il y a une grosse annonce qui va tomber bientôt, qu'on va remettre des dates dans des grandes villes. Voilà. À ce moment-là, il va pas falloir me dire, après, il n'y avait plus de place, parce que ça va être les dernières.
8: Alors, on me dit que la Plénitude Arena sera en discussion. Est-ce que c'est vrai?
10: Écoute, je pense que je peux faire mieux que Céline. Donc, voilà.
8: Je comprends maintenant pourquoi je viens de chercher Royal Monceau tous les jours pour l'émission. Ton spectacle, l'autre spectacle, oui, s'appelle Je n'aime pas le classique, mais avec Alex Vizorek, j'aime bien.
10: Très bien.
8: 13 novembre, la Teste de Bûche. 17 novembre,
10: il y a un casino de Paris, hein, le 12 novembre, d'ores et déjà. Ben oui, parce que là, voilà, les Parisiens qui ne peuvent pas venir au Mathurin, venez voir la musique classique.
8: Et ben ça, c'est magnifique. Le 12 novembre, au casino de Paris, explique le concept, parce que le spectacle, évidemment, c'est un spectacle humoristique.
10: C'est du stand-up, le spectacle 2 et demi. Je l'ai créé dans des comedy clubs. J'ai fait tous les comedy clubs de France l'année dernière. Je partais 3 jours, j'ai fait 12 grandes villes. Et j'ai, je vais pas dire co-écrire avec le public, mais j'ai créé, c'était super aussi de retourner dans les salles qui m'avaient vu débuter, d'aller dans les nouveaux cafés-théâtres, parce qu'il y en a plein qui sont ouverts, et Comedy Club depuis que j'ai commencé. Et le spectacle sur la musique classique, là je suis accompagné de 6 musiciens de grands talents, et ils vous jouent des musiques qu'ils ont choisies, des plus grands compositeurs de l'histoire, ça va de Vivaldi à Gershwin, donc on balaye quasi 300 ans de musique classique, et oui, entre, moi je fais des blagues, et je donne des infos, et j'explique comment écouter le morceau, donc c'est pédagogique, c'est drôle et c'est de la belle musique.
8: Ce qui est magnifique, c'est qu'en plus, le public qui rit dans ce spectacle rit comme ça.
10: Alors,
8: et ça, j'aime beaucoup.
10: Au début, et quand je parle de la sexualité de Mozart, il se lâche. Parce que,
8: qu'est-ce que tu dis de la sexualité de Mozart?
10: Je ne peux pas tout te dire, mais les musiciens classiques, en général, ils sont tous morts avant 35 ans.
8: C'est vrai.
10: Donc, en fait, c'était juste des gamins qui avaient du talent, qui sans doute étaient les Kurt Cobain de leur génération, et on les voit aujourd'hui comme des gens pincés, pointus, mais en fait, non, c'est des gamins qui couraient derrière les filles entre 2 symphonies, quoi.
8: Alors, évidemment, ça ne nous concerne pas, nous. Jamais ça nous est arrivé de courir après les filles, bien sûr. Elles couraient beaucoup trop vite pour nous. Elle ne court après personne, mais elle court après l'amour. Voilà. Et j'espère que cette année, enfin, elle trouvera l'amour. C'est Sabrine Zayani.
11: Oui, bonsoir. Bah, évidemment, on ne désespère pas. Mais là, ce week-end, je suis sortie en boîte. Il y a un mec de 18 ans qui m'a bousculée. Il m'a dit « Pardon, madame ». Il a manqué de respect, ça m'a trop énervé. Donc ça m'a un peu déprimé. Je me dis qu'il faut vraiment que je me bouge pour me remarier. Sinon, mon père, il va faire une dépression.
8: Alex, est-ce que tu aurais un petit
10: conseil? J'ai une info pour te remarier.
11: Ah oui.
10: On va pas tout raconter, moi.
8: Alors il va falloir expliquer juste avant la pause.
11: Brièvement, oui.
8: Il va falloir expliquer ce qui s'est passé sur une plage aux Seychelles, un endroit que tu connais bien.
11: Je me suis mariée.
10: Tu peux aller.
11: Je suis allée en voyage de noces aux Seychelles, et sur la plage, mon mari m'a dit « Je ne t'aime plus, je veux divorcer ». Et quand je suis rentrée du voyage de noces, j'ai appris qu'il a mis sa maîtresse enceinte.
10: Oui, c'est, voilà. C'est je dirais que c'est dense. Comme...
11: Si un scénariste avait écrit ça, on lui aurait dit c'est exagéré.
10: Là, la question quand même est la suivante. Pourquoi il est parti en voyage? Il s'est dit, si je lui dis aux Seychelles, c'est plus tranquille. Ça
11: passe mieux. Je lui ai posé cette question et il m'a dit c'est parce que le voyage était déjà payé.
10: Ah, c'est quelqu'un de bien.
8: Oui. On va faire une spéciale.
10: Il est entouré de red flags. Il est vraiment
11: un gros rat.
8: Un gros rat qu'on embrasse, puisque c'est grâce à lui quand même que tu as un spectacle qui marche très bien, qui s'appelle
11: Au top de ma life, qui raconte à quel point je suis passée à autre chose et je suis pas du tout rancunière. Quoi.
10: Ça se voit bien.
8: Ça se sent bien. Bon, dans un instant, on appellera peut-être l'ex-mari de Sabrine Zayani, si tu veux.
10: J'ai des choses à lui dire.
8: Voilà, Julien Courbet l'a appelé 3 fois déjà pour l'insulter. En tout cas, en attendant le sommaire de ce qui va se passer dans 4 minutes, Alex Vizorek, tu seras face au plus gros dilemme de l'existence.
10: Encore ?
8: Non, c'est tranquille, t'inquiète pas. Les rires à la demande, 17h25, tu vas devoir choisir un humoriste ou une humoriste qu'on va écouter. C'est toi qui choisis, tu fais la programmation. Eh bien, parfait, magnifique. 17h33, France versus Belgique. Parce que tous nos auditeurs ont envie de connaître les vraies différences entre ton pays natal et ton pays d'adoption. Tu vois, on a envie de savoir.
10: Je suis un fin connaisseur.
8: Ah oui, je sais bien. Et pour finir l'émission, un nouveau jeu que va encore nous piquer Jimmy Fallon aux States. Qui veut gagner des violons? Je vous en dis pas plus. À tout de suite dans l'Afterwork du Rire, que vous écoutiez en direct ou que vous écoutiez en podcast ou sur YouTube. À tout de suite sur Rire et Chanson.
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4: Il met Wagner. Wagner, c'est pour le gibier, c'est pour le gros gibier, tu vois. C'est pour enfin, le rhinocéros, c'est pour. Non, tu vois.
5: Enfin, un point Godwin aujourd'hui.
4: C'est que pour toi.
5: Hier, on en a eu trois. Je me suis dit, oh, on n'est pas sûr. Et puis là, bon, Wagner.
4: Eh allez, oui, Wagner. Vous êtes sur Rire et Chanson.
5: On envahit la Pologne. Allez, c'est parti.
4: On embrasse bien sûr tous les Polonais, puisqu'on est le podcast numéro 1 en Pologne. Hein. Vous le savez, sur YouTube également. Même le week-end, on est Rire et Chanson, l'afterwork du rire. Même le week-end, samedi, dimanche, 17h.
6: Ah non, je reste pas. Je veux bien.
4: Non, mais moi je serai là.
6: Vendredi, je viens, mais c'est fini.
4: En fait, j'ai réussi à entendre ta voix. Je t'imite maintenant parfaitement.
6: C'est bien.
4: Et donc, je ferai ta voix samedi et dimanche. Ne t'inquiète pas. Alex Vizorek, hier soir, j'ai vu que tu avais kiffé les dilemmes. Je me suis dit, je vais refaire des dilemmes là, mais différents, sur des vrais dilemmes existentiels.
6: Ok. Vas-y.
4: C'est pas la même chose. C'est pas la même limonade. Il est temps que tu affrontes les gros dilemmes de l'existence. Parce que dans la vie, il faut toujours faire des choix. Il y en a qui sont simples, mais j'ai répertorié les pires choix qu'on est obligé de faire dans la vie. On est obligé de choisir sa team. Est-ce que tu es prêt? Il faudra m'expliquer à chaque fois un petit peu quand même.
5: T'inquiète.
4: Roberto Martinez ou Rudy Garcia?
5: Sans problème, team Rudy Garcia.
4: C'est vrai?
5: Ouais. Franchement,
4: je trouve que des mecs qui étaient choqués de ce qui s'est passé pendant la Coupe du Monde. C'est le sélectionneur qui était donc à la Coupe du Monde, ancien entraîneur de l'OM, malheureusement, et donc qui était votre
5: ancien entraîneur de Lille, ancien entraîneur de la Roma, et c'est la première sélection qu'il prenait, la sélection nationale, c'est la Belgique. Et honnêtement, à la première conférence de presse, il a prononcé correctement le nom des joueurs flamands,
4: c'est vrai.
5: Ça c'était déjà une main tendue. Après, le gars a été, je trouve, assez bon, a bien géré son groupe. Alors évidemment, quand tu gères 23 personnes, tu as bien l'un ou l'autre qui est moins content, mais j'ai trouvé qu'il nous avait fait bien rêver pendant la Coupe du Monde. Il a eu un peu de chatte sur le Belgique-Sénégal.
4: Un tout petit peu.
5: Parce que là, je peux te dire qu'à 12 minutes de la fin, je suis déjà en train de dire je suis clairement team Martinez.
4: Voilà.
5: Et là, le miracle s'est produit. Et après, non, je trouve qu'il s'est plutôt bien débrouillé. Et j'étais de ceux qui trouvaient qu'il n'y avait pas de raison de ne pas le laisser continuer. Voilà, donc
4: d'accord.
5: Si Rudy Garcia nous écoute, voilà.
4: Et ben, il sera notre invité la semaine prochaine. Tu me fais une passe décisive. Alors non. Attention, là, il y a vraiment deux teams. Pain au chocolat ou chocolatine?
5: Team coucou chocolat.
4: C'est le mélange des deux?
5: Non, en Belgique, on ne dit pas pain au chocolat, on ne dit pas chocolatine, on dit coucou chocolat.
4: Coucou, mais comment tu écris ça?
5: C-O-U-Q-E, mais ça vient du flamand K-O-E-K.
4: Ah ouais?
5: Uncook, c'est un biscuit, et donc ça s'est rentré dans la. Donc tous les Belges à Bruxelles vont dire une coucou chocolat.
4: Donc quand toi,
5: c'est comme ça qu'on repère les Français et qu'on essaye de les renvoyer dans leur pays. C'est quand ils rentrent dans une boulangerie, ils disent j'aimerais bien un pain au chocolat. Et allez, on va te donner des cookies et tu rentres chez toi, mon vieux.
4: Tu rentres chez toi, dégage.
5: Oui, c'est ça.
4: Les plus gros, les plus gros dilemmes de l'existence, Tinder ou Mythic?
5: Alors là, je peux même pas te répondre.
4: Tu connais pas?
5: Si, je sais ce que c'est, mais j'ai jamais fait.
4: C'est pas
5: j'ai
4: vrai.
5: J'ai jamais fait. J'ai une anecdote sur le sujet. Je commençais à être un peu connu et au festival de Juste pour rire à Montréal, ils invitaient chaque année les 8-10 meilleurs humoristes francophones.
4: Oui.
5: Et une année, j'en fais partie et on part avec 8-10 humoristes francophones. Il y avait vraiment des gens qui aujourd'hui sont des grosses stars.
4: Comme?
5: Si, je peux les donner.
4: Allez,
5: Il y avait Fary.
4: Oui.
5: Il y avait Ahmed Silla, Thomas Wiesel, il y avait Marina Rollman. Je dois en oublier, mais tu vois, on était quand même tous ensemble, du coup, c'est l'occasion de se connaître et tout ça. Et comme on est un peu connus ici, certains ont essayé l'appli là-bas parce qu'ils n'étaient pas connus. Donc certains ont fait l'un ou l'autre rendez-vous Tinder. Et l'un des gens que j'ai cité, à un moment, vient me voir et fait « Écoute, je crois que j'ai mal swipé, donc il y a mon rendez-vous Tinder qui arrive. Est-ce que tu peux m'aider ?» Et donc, la demoiselle venait pour sans doute passer une bonne soirée, une bonne nuit, et l'autre, elle n'avait pas spécialement envie.
4: Non.
5: Et donc, on a sympathisé, donc j'ai fait des blagues pour détendre tout le monde.
4: Attends, donc t'as fait un date Tinder pour quelqu'un d'autre ?
7: On l'a fait tous ensemble.
4: Ah, tous ensemble.
7: Du coup, invité au spectacle et voilà. Et il s'est passé entre l'humoriste et... Mais donc, c'est là que j'ai découvert Tinder, l'existence du truc et la facilité, au fond, avec laquelle ça marchait. Mais je l'ai jamais fait.
4: Jamais fait. Toi, les rencontres, tu les fais en vrai, dans la vraie vie?
7: Moi, tu sais, je suis quelqu'un d'extrêmement sérieux. Moi, c'est le travail avant tout.
4: Ah, d'accord, c'est vrai.
8: Bien sûr.
4: Je comprends bien.
7: Je ne crois plus en les hommes. Mais maintenant, au début, hier, je lui en voulais. Maintenant que j'ai connu son histoire, je lui en veux plus.
4: C'est pourquoi maintenant
8: hommes. Je suis une traumatisée.
7: Ouais, ça se sent.
4: Dernière question existentielle, bien sûr. Les nuls ou les inconnus? Parce qu'on n'en a pas parlé hier.
7: Si, là, je peux te répondre les inconnus.
4: Ah, les inconnus.
7: Parce que... j'avais pas trop Canal+, en Belgique. Et les inconnus, évidemment, ils étaient sur Antenne 2, oui, me semble-t-il. Et donc, je les voyais très souvent. Et effectivement, ils nous faisaient mourir de rire. J'ai découvert Les Nuls par après. Et effectivement, les films. Et puis, j'ai revu les sketchs. Et donc, fantastique. Beaucoup plus absurde, quelque part, aussi. Mais la force, quand même, des deux, je trouve, c'est que si on regarde encore des sketchs aujourd'hui, ça marche.
4: Bien sûr.
7: Tous les humoristes n'ont pas aussi bien vieilli que ces deux-là, quoi.
4: Je suis absolument d'accord. Et dernière question existentielle, parce que ça peut tout changer dans un couple. Vacances toute la journée à poil sur le transat ou réveil à 4h du matin pour partir en randonnée sous 48 degrés. Tu es comment en vacances, toi?
7: Pas la randonnée à 4h du matin.
4: Ah, tu fous rien. Parce que tu sais bien qu'il y a des gens qui adorent en vacances.
7: Je veux bien faire la randonnée, mais on part vers les 11h.
4: Ah oui, okay. Oui, tu sais très bien, c'est 4h du matin, il faut grimper jusqu'en haut, il y a 5 heures de marche.
7: Non, je sais pas, attends, moi, hier tu m'as reproché de travailler trop, je travaille beaucoup. Pour moi, la randonnée, c'est tous les jours.
4: Ah, oui.
7: Donc il y a un moment où en vacances, j'aime bien, parce que j'aime bien dormir tard, on dirait pas, hein, je suis souvent tôt le matin à la télé ou à la radio, mais j'aime bien dormir tard, donc quand je peux le faire en vacances, oui, je le fais.
4: Mais tu sais qu'en couple, souvent, tu te dis, bah, toi, tu aimes rien faire et toi, tu aimes bouger beaucoup, donc ça peut être compliqué, Sabrine, par exemple.
8: Et moi, je pense que c'est comme choisir entre la beauté et l'intelligence. Je pense qu'on peut tout avoir. Non, mais on peut faire des vacances où on chill. Mm-hmm. Et un jour, on se dit, bah vas-y, on se bouge. Par contre, 4 heures du mat, ça, c'est insupportable.
4: D'accord.
8: Ça, c'est hors de quest. Je pense qu'il faut un peu de tout pour être heureux.
7: Alors, je vais donner un conseil aux gens qui nous écoutent. Hein. En fait, choisissez quelqu'un qui aime les mêmes choses que vous. Enfin,
8: c'est
7: vraiment beaucoup de temps de gagner dans un couple. C'est con de faire un jour sur deux à 4 heures du mat parce qu'elle aime la randonnée.
4: Je suis absolument d'accord. Là, il y a plein de gens qui se séparent à cause de toi.
7: Parce que tu viens
4: d'ouvrir les yeux de beaucoup de gens.
7: C'est du temps de gagner pour tout le monde. Hein.
4: Exactement. Et bien, dans un instant, d'autres conseils, peut-être love d'Alex Vizorek. Mais d'abord, les rires à la demande. Tu sais déjà qui tu vas écouter tout à l'heure.
7: Je sais. Je connais la réponse, mais je pense qu'il est trop tôt pour faire un choix.
4: Tu as bien raison. C'est là qu'on voit que t'es un professionnel. Ça, c'est beau.
7: Il est pas la
4: rêve.
8: Jonathan Cohen.
4: Ah oui, bah oui, qui sera avec nous la semaine prochaine également. Avec Rudy Garcia.
8: Parce qu'il ment.
4: Il m'a bien. Je me dis peut-être, on sait jamais, le mec il écoute. Ah putain, la semaine prochaine, je suis sur Rire et Chanson. Et hop, il vient avec nous.
7: C'est malin.
4: Eh oui, 17h33, France versus Belgique. Tous nos auditeurs veulent savoir les différences entre la France et la Belgique. Tu vas tout nous dire. Et pour finir l'émission, un nouveau jeu. Qui veut gagner des violons? À tout de suite sur Rire et Chanson.
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2: On va commencer avec du football et le premier classico MPSG de la saison. Même si les Marseillais n'ont pas démérité, c'est une nouvelle défaite qui les amène dans la zone de relégation.
3: Bonjour Bruno.
4: Didier Deschamps, bonjour.
3: Oui, c'est un peu compliqué pour l'OM. D'ailleurs, pour plus de cohérence, la direction songe à changer la musique d'entrée des joueurs sur le terrain. Le match sera plus diffusé sur Canal et sur Comédie Plus.
4: Ah ouais, j'adore la musique.
3: Alors par contre, et là c'est véridique, à la radio, il n'est plus diffusé sur RTL, mais par contre, il est sur Rire et Chanson.
5: Oui, c'est vrai.
3: C'est quand même un signe. Hein.
4: C'est un signe, oui.
3: Non, je veux vraiment soutenir les fans de l'OM pour qui le mot supporter prend vraiment tout son sens. Monsieur Robles,
4: oui, président Hollande.
3: J'ai l'impression que l'OM n'a jamais eu aussi mauvais résultat depuis que l'on sait qu'Emmanuel Macron est fan du club phocéen. Coïncidence? Je crois pas. À Marseille, ils ont changé plus souvent d'entraîneur que la France de premier ministre.
4: Wow.
3: C'est dire.
4: Ah oui.
3: Et pourtant, l'État, c'est quand même une référence en termes de déroute.
4: Vous êtes prêts pour la présidentielle.
2: Ah oui. On va rester dans le foot avec la première sélection de Zinedine Zidane marquée par l'annonce de la fin du défilé des joueurs devant les marches du château de Clairefontaine. Ils pourront continuer à venir habillés comme ils le veulent, mais les journalistes ne seront plus là pour filmer.
6: Bonjour, qu'est-ce qui se passe aujourd'hui?
2: Oui, bonjour Zizou. Ben, je ne sais pas.
6: Ben, je vais te le dire.
2: Ah ben, d'accord.
6: Quand moi je les voyais arriver à Clairefontaine, ça allait pas. Ça me faisait penser à chaque fois à ce film, tu sais, la Fashion Week, là, tu sais, le film.
2: Ah oui, le diable s'habille en Prada.
6: Non, les visiteurs.
7: Eh, dis donc, c'est Mardi Gras! Vous êtes déguisé comme au carnaval!
6: Du coup, je vous annonce que finalement, June Koundé a pris sa retraite internationale. Il ne peut plus venir déguisé. Enfin,
2: oui,
6: habillé, ça va être bien sûr.
2: Dominique Mesnéard, bonjour.
8: Bonjour. Alors, par contre, j'ai vu la classe pour Zizou. Costard noir, chemise noire, cravate noire, la couleur du deuil. Je crois qu'on a compris qu'il enterrait l'idée des champs.
5: Oh.
8: Non, par contre, du coup, il faut changer les sponsors. Des bleus, ça va plus. Quoi. Fini KFC, Carrefour, Volkswagen. Non, il faut du Dior, Yves Saint Laurent, Bentley. Zizou, on est loin de Roger Le Maire en survêtement. Quoi. Zizou, c'est pas Jackie Pic dans camping. Quoi. Il vient pas d'étaler la caravane. Tu vois. Comme dirait Kylian, le football, il a changé.
2: On va terminer avec la visite d'Emmanuel Macron à Saint-Pierre-et-Miquelon, ce territoire français au nord de l'Amérique, voisin du Canada. Il a répété plus que jamais l'appartenance à la France et non aux États-Unis, comme Donald Trump l'avait évoqué.
9: Monsieur
2: Trump, bonjour.
9: No, fake news.
2: Quoi, c'est une fake news?
9: Oh, I don't want Saint-Pierre-et-Miquelon.
2: Vous voulez pas de
9: Saint-Pierre-et-Miquelon? Oh, no, I don't
2: care.
9: Vous vous en foutez, quoi. Yes, it's like the Creuse in America.
2: Ah, c'est comme la Creuse aux États-Unis, quoi.
9: I don't want
2: c'est un peu
9: this.
2: Ça, vous en voulez pas.
9: Canada, welcome.
2: Alors, Canada, ça, oui.
9: Yes, Greenland, welcome.
2: Greenland aussi.
9: Saint-Pierre-et-Miquelon.
2: Saint-Pierre-et-Miquelon,
9: it's like the Saint-Jean-d'Orvidas.
2: C'est comme ça.
9: Surmonté of London.
2: C'est comme
9: what is a fucking place? I don't want this.
2: Alors, écoutez,
6: j'ai traversé la rue que l'on appelle l'Atlantique.
2: Oui, ça, le trottoir est loin quand même.
6: Oui, mais j'avais des mailles à utiliser avant la fin de mon mandat.
2: C'est pour ça. D'accord, je comprends bien. Oui.
6: Voilà, alors malheureusement, et ce malgré mes lunettes aviateur, on m'a pas laissé piloter l'avion. Fichtre, grand merde. Alors, écoutez, je manque jamais une occasion d'aller vers les Amériques puisque je vais aller à l'ONU cet après-midi.
2: Oui, oui,
6: pour parler anglais.
2: Vous êtes sûr?
6: Oui. Mais j'aime beaucoup. Saint-Pierre et Miquelon, c'était bien aussi. J'ai beaucoup aimé.
2: Oui, c'est Saint-Pierre et Miquelon. Oui, merci, monsieur le président.
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10: Les rires à la demande, c'est le moment où l'invité travaille le plus puisqu'il fait la programmation de Rire et Chanson. Alex Vizorek, c'est déjà la personne qu'on va écouter. Et puis, on va faire France versus Belgique. Quelles sont les différences entre la Belgique et la France pour des choses importantes comme l'amour, par exemple. Et puis, pour finir l'émission, le nouveau jeu qui va faire fureur. Qui veut gagner des violons, hein, tout de suite sur Rire et Chanson.
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12: L'afterwork du rire avec un invité extraordinaire depuis hier et encore 3 jours avec lui. Alex Vizorek est sur Rire et Chanson, c'est beau quand même. Mmh. Et les gens me disent, mais comment c'est possible? Il est en même temps sur RTL, sur France Culture, sur Radio Notre-Dame, sur Chante France. Comment il fait pour être sur Rire et Chanson, Alex Vizorek?
13: Non, mais j'aime bien, c'est une radio que j'écoute. Vous savez.
12: On va vérifier tout de suite parce que là, c'est les rires à la demande.
14: Oh là là.
15: Les rires à la demande.
12: Les rires à la demande, c'est tous les jours. Tu le sais, parce que tu nous écoutes très très souvent. Je sais, caché sous un bureau d'RTL. Il faut que tu choisisses maintenant un humoriste ou une humoriste qu'on va écouter tout de suite.
14: Bah, tu sais, moi j'aime bien les jeunes talents. Oui. Voilà, j'aime bien les écouter, j'aime bien les découvrir. Et tout à l'heure, Sabrine, elle me raconte un peu sa vie. Et donc, ça m'a fait marrer.
12: Très étonnant.
14: J'aimerais bien en savoir plus. Donc, vous avez un petit sketch ou quoi, où elle raconte quelque chose?
12: Tu choisis Sabrine Zayani là maintenant?
14: Je choisis Sabrine Zayani.
12: Mais c'est énorme.
16: Ça me fait plaisir d'être choisi déjà.
12: Ça change.
16: Et effectivement, tous les secrets sont...
12: Pardon, excusez-moi.
14: Oh là là.
12: Excusez-moi, j'ai dérapé.
16: Alors, le problème, c'est pas tellement d'être choisi. C'est la qualité de la candidature.
12: Absolument d'accord.
16: Il y a beaucoup d'appelés, peu d'élus. Bref.
12: Eh bien, Sabrine, est-ce que tu peux lancer toi-même ton sketch?
16: Je m'auto-lance.
12: Ouais, j'aime bien.
16: Ouais. Ok. Chers auditeurs, tout de suite, un jeune talent de l'humour, très jeune.
14: Très prometteur.
16: Très prometteur, Sabrine Zayani.
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16: Moi les amis, je vous le dis, je suis au top de ma life, je viens de divorcer. Alors évidemment, vous me voyez magnifique et étincelante ce soir, et merci. Mais c'est vrai que j'ai vécu une période difficile pendant laquelle mes copines marocaines m'ont hyper soutenue. Vous connaissez les marocaines qui parlent comme ça? Ça va? Ça va et tout? Moi je viens de casa. Vous voyez ou pas? Sinon on va se faire chier. C'est des meufs qui communiquent en ultrasons. C'est des meufs qui parlent directement avec les dauphins. Et ma meilleure amie Kenza, elle m'a dit t'inquiète, ton ex-mari, on va ruiner sa vie. On va lui faire la magie noire. On va le mettre KO. Et je dis franchement, c'est très gentil Kenza, mais ça sera pas nécessaire parce que moi je suis une femme sereine. Ouais. Et je crois au karma. Et je pense vraiment que le karma va s'occuper de mon ex-mari. Elle m'a dit, c'est nous le karma. Je vous jure, un mois après, alors Sabrine la calvitie. T'as kiffé? Oh, c'était cadeau, t'inquiète. Là, qu'est-ce que tu préfères? On a AVC ou embolie pulmonaire? Je viens d'avoir 38 ans. Ah, mais quelle est bonne! Arrête! Ouais, il n'y a pas de transition dans mon passage. Hein. Mais c'est un petit peu comme mon mariage avec mon divorce. Mais je comprends pas, chérie. Bah, t'avais dit oui devant le maire il y a 2 mois. Ouais, mais j'avais pas dit jacadis. À la salle de sport, ils ont calculé mon âge métabolique et c'est 21 ans. Je suis trop contente. Ouais, ouais. Je suis trop contente parce que maintenant, quand un mec me drague et qu'il me demande mon âge, je lui dis, tu veux l'âge métabolique ou... Il y a des filles qui demandent le signe astrologique du mec au premier date. Ah, tant mieux, c'est des psychopathes. Hein. C'est tout le thème astral qu'il nous faut. Le dernier date que j'ai fait, le mec ne connaissait pas son thème astral. La honte. J'ai pas voulu le mettre mal à l'aise. J'ai pris son téléphone, j'ai appelé sa mère, on a été fixés. Excellent thème. Et je suis sûre que je vais le revoir. Bah déjà parce que je me suis calée avec sa mère sur les vacances d'été. Mais aussi parce qu'il y a vraiment eu l'étincelle avec... Mince, je suis désolée. Non, j'ai oublié son prénom. Bah, je date tellement, je m'en mets les bites, les pinceaux. Omar. Ah, qu'est-ce qu'il est drôle, Omar. Il m'a tuée. Allez, quand je me suis mariée, mon père était pas très content. Parce que j'ai épousé un Français et mon père est tunisien. Il m'a dit, excuse-moi Sabrine, j'ai pas compris, tu habites en France et tu n'as pas trouvé un arabe. Le pire, c'est que ma mère est française et qu'il a ajouté « Donc finalement, en épousant ta mère, j'ai pris une Française à la France et maintenant je dois rendre la monnaie !»
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12: Sabrine Zayani sur Rire et Chanson.
14: C'est drôle, hein.
12: Alors, j'ai jamais vu un invité autant se taper sur le ventre de rire comme ça. C'était formidable, Sabrine, qu'on peut retrouver bientôt en spectacle.
16: Oui, moi je viens de faire les Folies Bergères avec Anne Romanoff.
12: Dimanche. Hein,
16: c'était dimanche, c'était génial.
14: Alors, je te coach un peu parce qu'on est. Quand on te demande si on peut te voir en spectacle, tu dis pas je viens de faire.
16: Ouais, c'est ça.
14: Parce que ça n'a
16: aucun
14: intérêt.
16: C'était pour meubler parce que là, j'avais pas d'idée d'actu.
14: Ouais.
16: Si, j'ai
14: une idée. Invente.
16: Ouais, j'invente.
14: Elle sera à Montceau-les-Mines.
16: Voilà.
12: Le combien?
14: Le 23. Le 24 à Clermont-Ferrand.
16: D'accord. Et le 17 décembre à Rouen.
14: Voilà,
12: ouais, c'est bien. Et dans un instant, vous serez sur Rire et Chanson avec Alex Vizorek. À tout de suite.
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1: L'afterwork du rire, c'est tous les soirs, 17h-18h, vous le savez, vous avez repris l'habitude, c'est la troisième semaine, c'est notre troisième invité, quatrième en comptant la doublette la semaine dernière, Alex Vizorek est sur Rire et Chanson. Voilà. Là, les gens se disent, mais Alex Vizorek est sur Rire et Chanson.
2: Oui, on est bien, on est bien.
1: On est bien, on est heureux. T'es à côté de Sabrine Zayani qui est toujours avec nous, bien
3: Franchement,
1: sûr.
3: Si ça payait bien, je serais venu ici.
1: Alors, effectivement, il faut que tu restes loin d'ici. On pourra en discuter, bien sûr. Alex Vizorek, ton cœur est partagé entre la France et la Belgique, un peu comme mon cœur est partagé entre ma femme et ma maîtresse, qui m'écoutent toutes les deux et je vous embrasse. Et j'ai envie de savoir quel pays tu conseilles à nos auditeurs selon les situations et selon les attentes.
4: Wow.
1: Pour moi, quand je pense Belgique, je pense à ça.
5: Je suis producteur belge, je pense. J'arrive de Belgique une fois.
1: C'est tout. C'est tout.
3: Disons qu'on a eu une période difficile dans l'humour français. C'est pour ça que si tu hier dans le Go, tu m'avais mis Coluche, je l'aurais flingué, ce connard. Qu'est-ce qu'il s'est foutu de notre gueule, celui-là?
1: Coluche, c'est vrai. Il y a vraiment des gens en Belgique qui sont vénères contre lui.
3: Mais oui, c'est la team premier degré, hein, parce que évidemment qu'il se marrait bien en Belgique et que quand il faisait les blagues belges en Belgique, on riait double, évidemment. Sauf ceux qui les prenaient au premier degré.
1: J'adore, mais les gens premier degré, on les adore.
3: Ouais.
1: C'est mes préférés.
3: Mais éloignez-vous des réseaux sociaux.
1: Voilà, merci beaucoup.
3: C'est ce que je vous demande.
1: Ne nous insultez pas. Alors, je vais te poser des questions, comme par exemple, entre la France et la Belgique, quel pays est le mieux pour pécho?
3: Je vais répondre la France.
1: C'est vrai?
3: C'est
1: ton épouse qui écoute.
3: Parce que ma compagne est française. Ah. Oui, oui.
1: Mais est-ce qu'il y a une façon différente de draguer entre la Belgique et ici? Est-ce que c'est pareil? C'est les mêmes coutumes?
3: Écoute, à partir du moment où j'ai eu un peu de succès, j'étais en France.
1: Ah, donc tu sais pas vraiment.
3: Donc en Belgique, c'est vraiment c'est terre d'échecs pour moi. Donc j'ai plutôt mettre la France en avant.
1: Il n'y a pas de partage d'addition en Belgique?
3: Oh, si, mais évidemment ça a toujours été un peu le débat.
1: Parce que Sabrine déteste ça, hein, donc il faut le savoir.
3: Ouais, non, moi je suis d'accord avec toi. On partage pas. C'est-à-dire que on peut alterner, ça je peux l'entendre. Donc en règle générale, quand on va dans un étoile c'est moi quand on va au flunch CL.
1: Voilà, ça c'est un bon partage.
3: C'est une bonne, oui, une bonne alternative, ça se met. Mais sinon, oui, non, divisé, ça va pas.
6: Moi je trouve que c'est triste, divisé.
1: D'accord, c'est très bien. Ça, c'est la phrase du jour. Moi, je trouve que c'est triste.
3: Est-ce que tu veux pas aller régler le conflit au Moyen-Orient?
1: Parce que ça va très vite avec
3: toi. Si t'arrives et tu dis, allez, le Hamas là, Bibi ici, c'est très triste de diviser. Et là, ils vont dire, bah putain, on n'y a pas pensé.
6: Je pense que je pourrais effectivement être médiatrice.
3: Écoute, vas-y, fonce.
1: C'est notre Julien Courbet de Hammamet. Entre la France.
3: Julien Hammamet.
1: Exactement. Entre la France et la Belgique, laquelle est la mieux pour les vacances?
3: Oh là, la France. Vraiment,
1: c'est vrai?
3: Ah oui, sans discussion. Alors j'adore mon pays. Je te disais hier, on a eu un Belge au téléphone et il y a il y a un esprit, il y a une âme, il y a une joie. Mais en Belgique, tu peux pas t'assurer qu'il y ait 5 jours sans pluie, mais même au mois de juillet. C'est-à-dire que j'ai connu des familles, des gens qui avaient prévu première semaine d'août à Ostende, qui avaient loué un appartement, une cabine sur la plage, et ils n'ont pas mis un pied sur la plage, pas roulé en quistax sur la digue, parce qu'évidemment, il y avait trop de flotte et le quistax dérapait. Ils ont dû jouer au Trivial Poursuite toute la semaine. Donc ça, c'est vraiment un truc qui n'arrive pas dans la Côte d'Azur.
1: Ouais, malheureusement. Et entre la France et la Belgique, laquelle des deux nations est la meilleure pour acheter un logement?
3: Ah bah là, tu veux dire d'un point de vue financier?
1: Oui, tout à fait.
3: Alors là, il n'y a pas trop de discussion.
1: Alors c'est quoi alors? Parce que
3: c'est la Belgique. C'est-à-dire qu'à peu près au même endroit de Paris ou de Bruxelles, parce qu'en fait, il faut comparer Paris et Bruxelles si on veut vraiment faire comparaison, c'est 3 fois moins cher ou 3 fois plus grand.
1: 3 fois moins cher?
3: Ouais, c'est vrai qu'au mètre carré, et alors pas mal de Français d'ailleurs, il y en a qui viennent d'un point de vue fortune, mais il y en a aussi qui viennent parce qu'ils aiment ça, et en 1h22, tu es à Paris.
1: Ça, c'est quand même pas mal.
6: Avec le Thalys.
3: Ou le Thalys, appelé Eurostar aujourd'hui, roule correctement.
1: Et donc, dernière question, entre la France et la Belgique, laquelle est la mieux pour jouer son spectacle? C'est quoi la différence, par exemple, entre le public belge et le public français? Je veux pas te mettre dans la merde.
3: Je vais dire belge.
1: Ah.
3: Parce que je crois que peut-être un artiste français te dirait que le public belge est super, mais équivalent du public breton. Tu vois, il y a plein de régions en France où à Nantes, il y a toujours une bonne ambiance. Enfin, je
1: peux
3: pas tous les citer parce que franchement, en général, je suis hyper bien reçu. Mais en Belgique, il y a une ambiance encore plus grande. Le spectacle de musique classique, on a joué à peu près partout. Et la dernière date de la saison dernière, c'était le Cirque Royal de Bruxelles.
1: Énorme.
3: Je suis arrivé sur scène, les musiciens m'ont regardé genre mais qu'est-ce que c'est que cette bronca?
1: C'est Johnny Hallyday.
3: Et
1: là,
3: je n'avais pas ouvert la bouche. Et effectivement, c'était sans doute la meilleure date, parce qu'après eux, ça les a excités. Ils voulaient jouer parce que Vivaldi ou Mozart, ça entraîne aussi le public.
1: Bien sûr.
3: Et donc c'était vraiment une super date. D'ailleurs, si vous êtes belge et que vous voulez voir ce spectacle, on a un Louvain-la-Neuve et un Liège, parce qu'autant le public belge c'est le meilleur, mais en Belgique, le public liégeois, c'est la folie. Donc à mon avis, là, les musiciens, ils vont décoller quand on va au Forum de Liège.
1: Eh bien, vous avez la chance d'aller voir Alex Vizorek, j'espère, à Liège, et aussi le 12 novembre au Casino de Paris.
3: Absolument,
1: faut pas l'oublier, ça. Bien sûr, il y aura un Strapontin, tu m'as dit, pour moi, je serai là, bien sûr. Dans un instant, pour terminer l'émission, un nouveau jeu.
3: Tous les jours, tu me tapes des places. Hein. Hier, tu m'en as tapé pour plaisir. Aujourd'hui, pour le Casino de Paris.
1: Liège, c'est un peu compliqué. Liège, c'est un peu compliqué, mais Casino de Paris, c'est bon, je suis dispo le 12 novembre.
3: Tu viens.
1: En plus, c'est mon anniversaire quelques jours après, c'est parfait. Pour finir l'émission, qui veut gagner des violons? C'est dans un instant pour terminer l'Afterwork du Rire avec Alex Vizorek de ce mardi.
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1: L'Afterwork du Rire avec Alex Vizorek, toute la semaine avec vous sur Rire et Chanson. Vous êtes dans la Twingo, vous êtes dans la Ford Fiesta, vous êtes dans la Fiat Punto, que j'aime beaucoup également. Il y a une voiture que tu aimes bien particulièrement, Alex.
3: Moi, j'ai roulé dans des Volvo. Volvo d'occasion.
1: Oui, mais quand même.
3: C'est-à-dire qu'on rachetait les Volvo pour que, quand on débute la conduite, parce qu'en Belgique, tous, on passe le permis. En France, je découvre parfois qu'il y a des gens de 45 ans qui disent « Putain, j'ai pas le permis. »
1: À Paris,
3: je m'en suis jamais rendu compte.
1: Ah ouais, à Paris, il n'y a aucun... Personne n'a le permis, ouais. C'est extraordinaire, grâce à feu Anne Hidalgo qui ne nous manque absolument pas.
3: Oh là là, une prise de position.
1: Et ça tacle,
3: oh,
1: j'ai l'impression, tu vois, d'être Didier Deschamps à l'Euro 2000. Alex, en plus de ton spectacle de stand-up, 2,5, un peu partout en France, les dates à retrouver sur ton compte Instagram, par exemple, tu as l'affiche d'un spectacle classique, musical, intitulé « Je n'aime pas le classique, mais avec Alex Vizorek, j'aime bien ».
3: C'est vrai.
1: La Teste de Bûche, 13 novembre, le Puy-en-Velay, 17 novembre. En fait, tu donnes un petit peu les coulisses de la création des artistes comme Mozart, comme Gershwin, comme également Gérard Bouchard également, que tu, dont tu parles très souvent.
3: Est-ce que c'est pas un sketch de Jean-François Derrière?
1: Ah, je connais, putain, c'est bien.
3: Évidemment, j'écoute
1: Gérard Bouchard. Ça fait plaisir.
3: Attends.
1: J'ai tenté, je me disais ce qu'il connaîtra.
3: Moi, je suis pas la Marine Tondelier de l'humour, hein. C'est-à-dire que moi, je connais ceux qui étaient en noir et blanc. Hein.
1: Ça fait plaisir.
3: Ben oui.
1: C'est la seule chose que je sais faire en imitation de Jean-François Derrick.
3: Très très bien.
1: C'est pas mal. C'est on embrasse Jean-François Derrick, bien sûr, qui sera avec nous la semaine après Jonathan Cohen. Ah, comme vous le savez.
3: Il va y avoir un de ces embouteillages.
1: Eh bien, comme c'est un spectacle où la musique a sa place, j'ai eu envie d'un jeu. Il va falloir retrouver des tubes énormes joués en version classique, violon-violoncelle. Et ça s'appelle « Qui veut gagner des violons ?» Connaître les énormes tubes version classique. Vous jouez avec nous dans la voiture, bien sûr. Vous klaxonnez pour reprendre la main. Premier extrait, c'est très facile.
3: Ah, c'est Michael Jackson.
1: Mais laquelle? Quelle chanson?
3: Bad.
1: Non. C'est un truc qui plairait à Eric Zemmour, par exemple.
3: Black
1: or White.
3: Ouais, Black or White.
1: Je donne le point, bien sûr.
3: Oh, tu m'as bien aidé.
1: Attention, c'est beau ça. Franchement, c'est magnifique. Deuxième chanson à découvrir. Vous jouez avec nous dans la Twingo.
3: Belle.
6: Despacito. Ah, ça marche pas.
1: Ça marche pas le buzzer aujourd'hui. Ah, oui, il est en panne. Despacito. Bah oui, mettons.
6: Ils l'ont fait à mon mariage au violon. C'est pour ça que j'ai reconnu.
1: C'est pour ça. S'il jouait du violon comme ça, ça n'a pas trop bien marché.
3: C'est le jour où il a décidé de partir.
1: Exactement.
3: Quand il a entendu Despacito au violon, il s'est trop envoyé. Il y a un moment, je veux bien endurer des choses. Mais là, amenez-moi la première, je vais la mettre enceinte. Allez hop, c'est parti. Et oui, bah oui, mais c'est la vie aussi.
6: Merci pour ta compassion.
1: Merci Alex. Attention, vous jouez toujours à Qui veut gagner des violons. Troisième extrait, et ça compte beaucoup pour moi cette chanson. Oui,
6: Rocky.
1: Mais c'est quoi Rocky?
6: Ah, ça y est, c'est
1: tout. C'est quoi le nom de la chanson?
6: Tiger, Eye of the Tiger.
1: Écoutez-moi ça, c'est extraordinaire. Violoncelle seulement.
3: Alors, le violoncelle, pour moi, c'est peut-être le plus bel instrument.
1: C'est magnifique.
3: Oui.
1: Franchement, c'est dommage qu'on ne fasse pas de violoncelle. C'est trop chiant à porter dans le métro, c'est ça le problème.
3: Alors, et c'est même pas pratique dans les trains et les avions, parce qu'ils se sont battus, parce que la SNCF, à un moment, voulait faire payer le siège.
1: Eh oui, bien sûr.
3: Du violoncelle et de la contrebasse.
6: Comment tu sais ça, toi?
3: Parce que je me balade avec des musiciens, je le sais. Ouais.
1: Alors, Sabrine n'a pas compris que tu avais un spectacle avec des musiciens depuis lundi.
6: Non, mais si, mais je pensais pas qu'il était aussi impliqué. Et je voulais dire, Alex, je laisse pas gagner les invités. C'est pour ça que je suis un petit peu
3: hargneuse. Moi, anime un jeu sur une radio concurrente.
6: Voilà, c'est pas un problème.
3: Un jeu, c'est un jeu.
1: C'est un jeu. Et donc, le jeu, c'est de retrouver ce dernier extrait. C'est une chanson que j'adore en version normale, mais qui est pas mal aussi en version classique. Un des groupes qui a vendu le plus d'albums au monde. Groupe des années 2000.
6: Linkin Park.
1: Oh là là, oui. In the End. Tu connais cette chanson?
3: J'ai déjà entendu parler.
1: On met la version normale. I try so hard and not so far. In the End. Vous verrez dans, si vous allez voir, 2 et demi, le nouveau spectacle d'Alex Vizorek, vous entendrez Alex reprendre cette chanson, bien sûr, à la harpe.
3: C'est que les bons soirs. Hein. C'est un rappel que je ne fais pas toujours.
1: Exactement. Foncez voir Alex Vizorek demain, jeudi et samedi au Théâtre des Mathurins, c'est complet. Mais tu vas faire d'autres dates à Paris, j'imagine.
3: C'est pas impossible, mais je ne peux pas encore tout annoncer parce que abonnez-vous à ma page Instagram.
1: Exactement. Pibrac, La Garenne, Alençon. Et puis, je n'aime pas le classique, mais avec Alex Vizorek, j'aime bien, à la Teste de Buch, 13 novembre. On va aller plus loin. L'an, le 8 janvier, 14 janvier, Cesson, Sévigné, etc., etc. Merci Alex d'avoir été avec nous. On se retrouve demain. Merci Sabrine également.
6: Merci.
1: On se retrouve en podcast peut-être tout de suite. Si vous avez raté le début de l'émission, je vous conseille de réécouter. Et puis dès 18h, vous le savez, sur la chaîne YouTube, la vidéo en intégralité. Je vous embrasse à tous. Ciao.
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2: C'est un gars qui va à la chasse au gorille avec un copain à lui. Et il lui dit, bon, je vais t'apprendre comment on chasse le gorille. Tu vois, donc, c'est l'autre, il est un peu novice. Alors, il dit, voilà, pour chasser bien le gorille, il faut un chien, un filet et un fusil. Voilà. Alors, ils partent. Il dit, voilà, alors, ce qu'on va faire, c'est qu'on va se mettre sous un arbre. On va repérer un gorille dans un arbre. Moi, je vais monter sur l'arbre. Une fois dessus, je vais secouer les branches de façon à ce que le gorille tombe. Quand le gorille tombe, toi, tu mets le filet dessous. Tu le prends par le filet. Le chien, tu le lâches. Il va mordre les couilles du gorille qui va s'immobiliser. Comme ça, après, t'as plus qu'à serrer le filet. C'est fini, tu vois. Il dit, bon, d'accord. Il me dit, mais je comprends pas le fusil, il sert à quoi? Ben, il y a ça, le fusil, c'est en cas, si c'est moi qui tombe, tu tues le chien.
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2: Oui, bonjour.
3: Bonjour monsieur, c'est bien la boulangerie?
2: C'est pas bonjour monsieur, c'est bonjour madame.
3: Oh pardon, je croyais que j'étais à la boulangerie, excusez-moi.
2: Oui, mais vous êtes bien à la boulangerie.
3: Monsieur Martin à l'appareil, société Martin Informatisme.
2: Monsieur Martin de Martin Informatisme.
3: Exactement, j'imagine que vous connaissez les établissements Martin.
2: C'est pourquoi?
3: C'est parce que je me suis occupé de vous électronifier vos factures, rapport à la nouvelle loi sur le facturage électronique.
2: Mais moi, mes factures électroniques, elles sont faites avec mon comptable.
3: Ah oui, mais moi ça m'arrange pas, parce que comme j'ai déclaré que j'avais déjà plein de clients...
2: Ah bah ça malheureusement. Non, c'est pas de ma faute, hein.
3: Bon, à la limite, vous dites que c'est moi votre comptable.
2: Bah non, ah bah alors là, hors de question. Je vais pas vous déclarer vous étant mon comptable alors que j'ai déjà un comptable.
3: Bah, il suffit de vous débarrasser de l'autre.
2: Bah non, hors de question.
4: C'est un peu plus intelligent, il dirait, sur la plateforme.
3: Ah, il y a un bruit derrière, non?
2: Mon mari me dit que nous, notre... on est déjà répertorié.
3: Ah bah je sais, moi je vous ai renvoyé sur ma plateforme de facturage.
2: Ah, il a envoyé ça sur la plateforme.
3: Bah ouais, il suffit d'annuler votre plateforme et je vous mets sur la mienne à la place.
2: Ah oui, ils ont annulé, il a annulé la nôtre pour mettre la sienne à la place.
3: Bah oui, c'est plus simple.
5: Oui, allô?
3: Bonjour madame.
5: Mais vous êtes complètement abruti, vous. Hein.
3: Vous savez, c'est que du business. Hein. Plus je déclare des clients, plus je peux gratter sur les taxes.
5: Bah non, c'est de la facilité. C'est comme si moi, demain, je vais dire, bah ouais, j'ai vendu 200 baguettes dans mon chiffre et puis je les ai pas vendues. Ça fait la même chose.
3: Alors attendez, vous me dites 200 baguettes.
5: Non, mais qu'est-ce que vous racontez?
3: Bah je vous fais la facture électronique pour les 200 baguettes.
5: Mais vous êtes complètement abruti, en fait. Hein.
3: Oh bah tu vas voir, c'est encore moi qui ai pas compris.
5: Oui, vous êtes complètement abruti et vous faites quand même des trucs sur les gens.
3: Bah je fais mon boulot.
5: Non, vous faites pas votre boulot. Vous arnaquez les gens encore mieux.
3: Oh bah, arnaquisme, je sais pas. Non, c'est de la technique américaine.
5: Hein?
3: Ouais, ça permet de développer le chiffre d'affaires sans faire d'affaires.
5: Mais on n'est pas là pour développer du chiffre et inventer du chiffre non plus.
3: Bah, vous, ça vous coûte rien, vous voyez. On déclare vos 200 fausses baguettes.
5: Bah oui, moi ça me coûte rien, mais vous, ça vous fait du chiffre. Bah
3: ouais. Oui, disons que je profite un peu du système.
5: Ah, bah vous profitez des systèmes. Bah ouais, mais moi j'aime pas les cons qui profitent du système. Il ferait mieux d'aller traverser, d'aller bosser un peu que de rester chez eux.
3: Ah non, je vais pas rester chez moi parce qu'il faut que je vienne vous déposer votre nouvel ordinateur.
5: Mais j'ai déjà un ordinateur. Ça sert à quoi? Rien, j'en ai déjà un qui est tout neuf.
3: Pardon, mais le vôtre, est-ce que c'est un ordinateur électronique?
5: Bah un ordinateur, il est électronique, il va pas marcher au pédalo. Vous êtes complètement déphasé, vous.
3: Ah bah voilà, ça y est, ça va être ma faute.
5: Bah oui, parce que si jamais je vous ai signé un document, je sais pas quoi, comme vous avez dit.
3: Alors justement, vous faites bien d'en parler, vous avez oublié de le signer le document.
5: Ah, j'ai oublié.
3: Non, mais c'est pas grave.
5: Bah ouais, mais non, mais vu que je l'ai jamais eu, donc c'est normal.
3: Vous savez quoi? Je vous l'apporte en même temps que l'ordinateur.
5: Non, fini, ok.
3: En plus, vous inquiétez pas, j'ai vu avec le responsable de chez vous, il est super d'accord.
5: Bah, c'est moi le responsable qui est en train de te parler.
3: Non. Oh, le con.
5: Ah bah ouais, vous êtes vraiment con, ça c'est vous qui le dites. Hein.
3: Oh bah je vous le fais pas dire. Oh non, mais là, je suis trop con.
5: Ah bah ouais.
3: Cela dit, ça m'empêche pas de faire vos factures. Eh, moi si je peux dépanner...
5: Ouais, allez,

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1: L'échelle de la confiance, c'est un concept que j'ai inventé. C'est intéressant de savoir comment chacun en situe dessus. Alors ça part de zéro. Niveau zéro, c'est niveau phasme. Tu vois ? La petite bête là. Ouais, si quand physiquement tu fais tout pour ressembler à une branchette, c'est qu'il y a un mal de vivre hein, quand même. Hein. Bah, clairement, dans une soirée entre insectes, tu sens c'est pas le phasme qui fait le DJ. Tu sens, non, mais il a pas le charisme, tu vois. La coccinelle, à la limite, elle est là. DJ Coco, DJ Coxy. Méga beauf, mais elle te tient une salle, quoi, tu vois. Bon, le phasme pourri, et ça, cette échelle, elle va jusqu'à 100, niveau, 100 niveau pan. Ouais, le pan, c'est le trop de la confiance. Hein. L'oiseau se trimballe quand même avec son propre photocall. Le type est dans un cabaret permanent. C'est fait, Eric. Et oh. Moi, mes pans préférés, c'est les chefs de brasserie. C'est ceux qui doutent de rien. Chemise ouverte, jeans slim délavé, chaussures pointues, qui adorent de la restauration. C'est vrai que tout se passe bien. Hein, tout se passe bien. Tu sais, il prend pas les commandes. Il porte pas les assiettes. Hein. Mais alors, il te décapsule les bouteilles de sampé comme on te dégoupille des grenades. L'objectif étant donc d'être, je pense, dans un juste milieu sur cette échelle. Voilà. Et de s'y tenir. Ça, c'est le plus dur. Bah, parce que tout dépend quelle petite voix intérieure tu décides d'écouter. Ça, ça dépend des jours. Parce que d'un côté, t'as celle qui te parle trop mal, tu sais, celle qui te juge, celle qui punit, celle qui condamne. Alors moi, cette voix, je l'imagine un peu comme une espèce de vieille astrologue un peu nulle. Le genre dont les consultations passent à 3h du matin sur les chaînes câblées, tu sais. Et qui te répondra toujours le pire. Mais vraiment le pire de ce que tu veux entendre. Bonjour, je suis Jean-Yves Sirot, médium, astrologue, numérologue et penduliste. Ainsi que relais colis le samedi matin. Ouais, vous voulez savoir si votre mari vous trompe? Quel est votre signe? Scorpion? Alors c'est oui, merci, au revoir. Suivant, quelle est votre question? Oula, attendez, soit c'est amour, argent, travail. Hein. Voilà, commencez pas à me dire j'ai les dents qui couinent. Enfin, je suis pas dermato, moi. Amour, dans tout ce qui est sentimental, j'ai senti. Quel est le souci? Vous voulez savoir si vous allez rencontrer quelqu'un? Là, de prime abord, vous n'avez pas une voix qui donne envie. Alors après, on va regarder dans les cartes si vous voulez bien. Ah bah regardez, j'ai rien fait que tout de suite, il y a une carte qui me parle. Voilà. C'est ça la voyance. Hein. Il y a une carte qui me dit clairement, veuillez mélanger les... C'est les règles. C'est les règles. Donc j'avais de côté. Plutôt faire appel au pouvoir du pendule. Bon, je le fais au doigt. Hein. Allez. Regardez, oula, regardez, c'est pas bon ce qui se passe, regardez, regardez. N'importe. Attendez, parce qu'on me parle en même temps, c'est insupportable. Oui? Bonjour? Ouais? Vous avez une pièce d'identité? C'était quoi? C'était un petit ou un gros colis? Hein? Un petit, il y avait quoi dedans? Il y avait quoi? Dites-moi, je suis pas devin, il y avait quoi? Un jeu de cartes? Du tarot? Non, j'ai pas reçu, au revoir, merci. Allez, revenons sur vous, là, pensez très fort à un chiffre entre 1 et 10. C'est le 2. C'est 3. 4. 5. J'ai senti. Le 5, c'est pas bon. Moi, je vais vous dire, restez chez vous. Si vous êtes malheureux à la maison, vous serez pas plus heureux dehors. Hein. Un cornichon, tu le changes de bocal, ça reste un cornichon. Je vais être là-dessus, c'était un plaisir. Au revoir.
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2: Moi je l'ai faite cette émission en terrain inconnu, c'est vachement bien. On sait pas où on va, hein. On te demande juste de préparer une valise. Bon, moi j'ai commencé à préparer une petite valise, hein. J'ai mis quelques bijoux, des petits bronzes, la mésouze en argent. Frédéric Lopez, il va dire, hey Patrick, tu sais où tu vas, rien ne te dit que tu vas au Veldiv, hein. Ça nous changera un peu.
3: Non, non, franchement, c'est vraiment bien foutu. En terrain inconnu, pour

0: ici. Pas de choc de civilisation. On vit comme eux. C'est pour ça, moi, j'ai demandé qu'un seul petit truc à Frédéric Lopez. Je lui dis, Frédéric, bon, on vit comme eux. Oui, ben d'accord, mais mets un slip, hein, quand même. Parce que c'est un pagne. Prends-le à ta taille, mon vieux. Non, non, non, moi, je te demande qu'un seul petit truc. Hein. Moi, c'est mon petit café du matin. Moi, il me faut un petit café le matin, sinon, je démarre pas la journée. Il m'a dit, mais bien sûr, Patrick, y a pas de problème. On va rapporter du café. Au pire, s'il n'y a pas de filtre, on fera ça avec une chaussette. Je lui dis, non, Frédéric, je veux pas emmerder le monde. Moi, je suis pas comme ça. Fais simple. Une espresso. Et ben voilà, et puis pour le reste, j'ai vécu comme eux, hein, dans un monde idyllique avec des gens merveilleux. Bon, à part un, là, le voisin, la tribu d'à côté, là, le chef, là, le gros con, lui, hein. Oh, lui, il est arrivé, il a gueulé comme un veau sous prétexte que je lui ai coupé un arbre vieux de 600 ans. Je voulais faire une étagère pour l'Nespresso. Pour moi, un arbre, c'est un meuble, pour lui, c'est un dieu. Bouleversant cette émission, c'est vrai. 6 ans déjà. Bon, heureusement, on continue d'échanger des nouvelles avec les Mentawai, bah, par Skype. Hein. Bah, je leur ai installé la Freebox avant de partir. Oh, ils vont bien. Hein. Aujourd'hui, ils vendent de la drogue de synthèse sur Internet. Hein. Ça cartonne, ils livrent dans le monde entier avec des drones. Et puis le gros con, là, le chef d'à côté, bah, il a ouvert un Ikea. Hein. Bon, bah moi, mon terrain connu chez les Mentawai, il a tellement bien marché qu'il m'en a fait enregistrer tout de suite après, Frédéric Lopez. Mais il est jamais passé, mon terrain connu chez les Roms. Oh, quand j'avais appris ça, j'étais super content. Je lui ai dit, alors Frédéric, comme d'habitude, hein, valise de vêtements chauds, valise de vêtements froids. Il m'a dit, prends tout, hein, vêtements pour hommes, femmes, enfants, prends. Même s'il manque une manche, prends. T'as des raclettes pour les pare-brises, prends. T'as un accordéon, prends, prends. T'as un chat, prends ton chat aussi. Pour les organes. Et quand je suis arrivé là-bas avec Frédéric Lopez, il m'a baissé mon bandeau des yeux. Il m'a dit, alors Patrick, hein, est-ce que vous pensiez un jour vous retrouver au bord du périphérique? Dans un campement rom.
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10: Je sais pas chez quel opérateur vous êtes. Moi je suis chez SFR, mais comme je suis lié. Ouais, mais je dois être chez SFR Sud parce que j'ai jamais de. Depuis que j'ai quitté Nice pour Paris, j'ai jamais de wifi, c'est un truc incroyable. Alors comme vous les avez beaucoup, bah, je vais appeler mon opérateur, poteau. Puis je paye. Ah, la tonalité est très rapide. Bravo, Rire et Chanson. Ah. Toujours un petit peu d'attente.
11: SFR, bonjour. Cet appel vous sera facturé 2,50 € la minute. Un téléconseiller traitera votre requête dans moins de 18 minutes.
10: Non, mais alors. Allô? Non, mais alors. Allô? Allô? Ah.
12: Laissez faire.

0: Jean-François à votre service.
1: Oui, bonjour, c'est monsieur Barra à l'appareil. Je suis en direct des Open du Rire. Je voulais mettre une vidéo de mon public et j'ai pas de wifi, monsieur. C'est pénible, ça. Allô?
0: Ah bon?
1: Oui.
0: N'inquiétez pas. Je vous mets en attente quelques instants.
1: Non, ne mettez pas en attente, c'est chiant. Ah non, c'est chiant. Ne mettez pas en attente. Ah, non. T'as d'habitude. Ah, ouais. T'as d'habitude, c'est Vivaldi. Allô? Allô? Merci.
0: Merci d'avoir patienté, monsieur Barreau.
1: Barra, c'est Barra.
0: Nous allons procéder, si vous le voulez bien, à quelques vérifications de zèle.
1: S'il vous plaît, merci.
0: Avez-vous débranché ou rebranché 7 ou 8 fois la prise située dans la partie postérieure du modèle?
1: Je suis sur scène, monsieur, je peux pas faire
0: Avez-vous regardé s'il y avait de la poussière sur le modèle?
1: Non, monsieur.
0: Et si oui, n'hésitez pas à les dépoussiérer à l'aide d'un chiffon ou des swiffers.
1: Mais je suis sur scène, monsieur.
0: Quel temps fait-il chez vous? C'est la pluie, les soleils?
1: Je me fiche de la météo, je veux juste mettre...
0: Êtes-vous un jour dans le règlement de votre facture laissez faire?
1: Écoutez, je paye 29,99€ par mois, j'aimerais quand même pouvoir jouir de mon abonnement, non?
0: C'est monsieur pas... Barra, vous n'êtes pas déto au bon numéro.
1: Non, mais monsieur...
0: Je vous invite à jouer au service technique en proposant le 0821-123-345. Vous tapez dièse 4 fois, étoile 6 fois. Vous donnez vos identifiants.
1: Je les ai pas, je suis sur scène, monsieur.
0: C'est pas grave, je vous les donne.
1: Ah bah je prends un stylo.
0: Le G, le F, le R, le L, le O, le Q et le chiffre WML892.
1: Non, répétez, j'ai rien compris.
0: Excuse-moi, je suis trop fougueux, je répète.
1: S'il vous plaît.
0: Le G de Jacques Sardou. Le F des frères Bogdanov. Le R de Roland Ford.
1: Allô?
0: Le L de Elvis Presley. Le O de Walt Disney. Le Q de Clara Morgan.
1: Je prends.
0: Et le chiffre WML892.
1: T'en fiche ça, non.
0: Vous tapez dièse et vous dites ça marche pas.
1: Mais ça marche pas, monsieur.
0: J'espère, monsieur Barra ou Barreau, avoir répondu à toutes vos questions.
1: Pas, je
0: et vous
1: pas.
0: Souhaite,
1: non.
0: Au nom de toute l'équipe, de laisser faire une agréable soirée.
1: Allô, ne raccrochez pas, allô. Merci beaucoup.
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3: Mon mari va bien, mes enfants vont bien, mon travail va bien, mais moi ça va pas. En plus, je fais un métier où qu'on est obligé d'avoir le moral parce que je suis dans la coiffure. Ma coiffeur, c'est comme boulanger, on ne voit jamais de boulangère dépressive. Hein. Vous imaginez? Moulée ou non moulée? Cuite ou bien cuite? Vous n'avez pas de monnaie. En plus, j'ai honte parce que forcément, au salon, les clientes me racontent tout, puis j'en vois qui ont vraiment de bonnes raisons de ne pas avoir le moral. Je vois Madame Rodriguez quand elle est venue faire ses mèches. Ça va, Madame Rodriguez? Il n'y a pas le moral. Mon mari, il est parti avec ma meilleure amie. Au bout de 20 ans de mariage, le soir, je prends du 35, je dors pas. Le matin, du Prozac pour me réveiller. Et l'après-midi, du Lexomil pour me calmer. Oh ben, c'est pour ça que moi, je ne veux pas tomber dans l'engrenage des médicaments. Moi, quand ça va pas, je mange des frites arrosées de chocolat fondu. Que quand ça va bien, je mange uniquement le chocolat fondu. En plus, bien souvent, quand les gens n'ont pas le moral, ils vont chez le coiffeur. Combien j'en vois arriver? Oh, je veux changer de tête, je veux changer de tête. On fait ce qu'on peut, hein? C'est vrai, on coupe, on frise, on teint, mais enfin, arrive un moment. On n'est pas magicien. Un autre coup, il y a une cliente, elle me fait Marie-Claude, si vous n'avez pas le moral, faites du sport, la sueur, ça lave la tête. Oh, je regrette, mais moi, le sport, je suis croyante, mais pas pratiquante. Bon, bah, j'ai essayé la pensée positive. Tous les matins, je me répète, aujourd'hui démarre une nouvelle journée merveilleuse qui va m'apporter plaisir et sourire. Bon, bah, ça fait 3 semaines pour l'instant. Enfin, non, je devrais dire, ça va bientôt marcher. Parce que c'est tout dans les mots, la pensée positive. Par exemple, on dit pas « je suis à découvert », mais « mon banquier m'appelle tous les jours pour prendre de mes nouvelles ». Je lui ai dit à mon époux, hein, dans le cadre de la pensée positive, on va essayer de ne plus se faire de reproches pendant 24 heures. Il me dit, et puis de quoi on va parler? Bon, bah, du coup, j'ai été voir une voyante pour y voir plus clair. Je peux vous dire, ça va aller beaucoup mieux. Vous allez avoir de très, très grosses rentrées d'argent. Quand? Dans les semaines, les mois ou les années à venir. Ben, 400 francs en liquide, pour l'instant, la rentrée d'argent, c'est elle qui l'a eue. Alors, il y a une cliente, elle me fait, vous devriez essayer le journal de 20 heures. Moi, quand je vois toutes ces horreurs, j'oublie mes petits malheurs, je vous ai apporté la cassette des meilleurs moments. Bon, ben, j'ai même été voir un psychiatrologue. Tu lui parles, il t'écoute, il ne dit rien. 30 minutes de silence, 300 francs. Pour ce prix-là, je fais une couleur. À la fin, je n'ai même pas terminé de tout lui expliquer. Il me dit comme ça. Madame, si vous voulez bien, on rediscute de tout ça dans une semaine. Non, merci, les couleurs, ça tient un mois. Oh bah, j'ai été voir un acupuncteur chinois. Il m'a planté 12 aiguilles sur tout le corps pour me détendre. J'étais tellement détendue que je me suis endormie. Quand je dors, je gigote. Je suis tombée de la table, 4 points de suture. Alors l'autre coup au salon, il y a un représentant de chez L'Oréal qui me fait... Marie-Claude, prenez un amant, en cas de besoin, je peux vous dépanner. Je dis, mais enfin, Jean-Claude, je suis fidèle à L'Oréal, mon frère. Non, puis un amant, si ça se sait, c'est des soucis, pour que ça se sache pas, c'est du tracas. Bon, bah, c'est sûr qu'avec mon mari, si on n'avait pas les enfants à rembourser, puis la maison à élever. Non, mais ce n'est pas évident de changer de vie. Moi, je vois ma belle-sœur, elle a tout quitté pour son amant. Et ben, 15 jours après, son amant l'a quitté pour son mari. De toute façon, dans la vie, on n'a pas le choix. Soit on s'adapte à ce qu'on a, soit on se contente d'être sans vouloir avoir, soit on souffre. Si vous avez compris, c'est que vous êtes malheureux. Bah oui, on dit les imbéciles heureux, donc quand on est malheureux, on est intelligent. Bon, bah moi, je suis très malheureuse, donc...
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4: Moi, j'aime bien les chanteurs. Je vais beaucoup voir les concerts, beaucoup, beaucoup. Surtout les comédies musicales, j'adore ça. Il y en a eu plein, hein. Avant, il n'y en avait pas en France. Maintenant, il n'y a que ça, que des comédies musicales. Que fais la guerre et fais l'amour. Fais l'amour et fais la guerre et fais l'amour. Faire la guerre, j'aime bien les paroles. Fais la guerre. On fait l'amour, on fait la guerre. 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Et c'est nous de ce soir. Avec des paroles profondes des fois, je te jure. 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

0: La seule chose que je comprends pas dans les comédies musicales, c'est que les mecs ils parlent d'abord, après ils chantent. Mais quand ils chantent, ils te chantent qu'est-ce que le mec il avait déjà parlé. Je sais pas si tu vois ce que je veux dire. Tu sais, il arrive, il lui dit, il joue un peu la comédie, il dit à son partenaire: mais je te dis que la reine était dans son château et qu'elle t'attendait. L'autre tu lui fais: tu me dis que la reine était dans son château. Il avait dit, qu'est-ce que tu es en train de faire toi maintenant, monsieur? Oui, des brigadiers traînent autour du carrosse, il faut quitter la ville.
1: Brigadier.
0: Vivre dans un donjon, c'est difficile pour une fille de 11 ans qui a la pneumonie.

0: Ya. La. Pneumonie.
1: Dans les comédies musicales, il y a toujours les gentils, comme je viens de vous faire, mais vous avez remarqué qu'il y a les méchants aussi, qui arrivent au moment donné où tu t'y attends. Tu sais, dans les comédies musicales, ils arrivent avec des chorégraphies de méchants et des habits de méchants, ils font « C'est nous les méchants !» Et là, le chef des gentils, il en a marre, oh ! Il en peut plus, hein ! Il les regarde d'un air d'autoroute. Et dans un texte faisant l'apologie du bien sur le mal, très sincère et très bien écrit, il leur dit «

Hey, c'est pas fini, c'est pas fini. J'ai oublié une. La fille à la fin avec les bouclettes blondes qui arrive, qu'elle est triste, avec la belle robe. Elle est là, elle arrive. Et comme toutes les nouvelles chanteuses, elle commence sa chanson par oh, yeah, yeah. Et les paroles sont bien.

0: Merci pour elle, c'était Bouclette.
1: Et sérieux, les nouvelles chanteuses, elles chantent comme ça, vous avez remarqué qu'elles articulent plus. Elles disent... Elles ont un forfait voyelle. Si dans la chanson, elles doivent dire « Je te dis que je t'aime », elles font... T'as vu chanter en français ? Bon, ça, c'est pas grave, parce que dans la R&B, les mecs qui font mieux, ils inventent des mots. Des mots qu'on connaissait pas en France. Pour que ça fasse plus... Tu sais, les mecs, ils sont là, ils commencent la chanson, ils font « Moi, je stoppe sur mon flex. » Ton flex, ouais. Quand je stix ma vibes, le dance floor se break, c'est ce flux dans la vibes.
0: De quoi ça s'agit? C'est une ordonnance?
1: Et les paroles, c'est intéressant, c'est toujours des histoires d'amour dans la R&B francophone entre un mec, une nana, tu sais, genre « Je lui dis donne-moi ton numéro, hein. » Elle m'a dit « J'ai pas mon portable sur moi. » Elle m'a dit « Donne-moi le tien, hein. » Je lui ai dit « Je suis pas un bouffon, 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Deuxième couplet.
2: Je t'ai laissé trois messages, jajajajaj. Comment t'as fait, t'avais pas mon numéro. Ah ouais, c'est vrai, je crois que c'était un texto. Eh ben, je te signale qu'il faut quand même le numéro. Ouais, ouais, ouais, ouais, c'est vrai, mais pas autant. Je crois même que c'était pas un texto, c'était un SMS. Et ben, je te signale que texto, SMS, et ben, c'est la même chose.
1: Il n'y a pas longtemps, j'étais à un concert à R&B, le mec il a dit « Tout le monde est sur le flex !» J'ai dit « Ma copine, qu'est-ce que je dis? Je sais pas, qu'est-ce qu'il faut faire, qu'est-ce que j'ai ?» Après il a dit « Tout le monde stick, ça va, I'm the flexing the bricks on the nice !» J'ai dit « Je peux pas te répondre tout de suite, laisse-moi réfléchir, t'es fou !»

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2: À la une, la sécurité routière. 21 morts depuis le début de l'année à La Réunion. À retenir aussi les annonces du gouvernement ce soir face à la hausse des prix des carburants et puis la météo. Le ciel sera bien dégagé sur l'île ce soir. Bonsoir à toutes, bonsoir à tous. La sécurité routière reste préoccupante à La Réunion. 163 accidents ont été recensés depuis le début de l'année en zone gendarmerie, faisant 21 morts et 222 blessés. Parmi les victimes, une majorité de motocyclistes, 54, 22 cyclomotoristes et 21 cyclistes. Ce week-end, 146 infractions ont encore été relevées. La gendarmerie rappelle également les risques liés au refus d'obtempérer. Et à Saint-Denis, deux personnes ont été interpellées après une bagarre hier soir dans le quartier de Saint-Jacques. Les policiers ont été prises à partie et leur véhicule caillassé. Deux fonctionnaires ont été légèrement blessés. Les suspects sont notamment poursuivis pour outrage, rébellion et port d'armes. À retenir également sur le front des carburants, le gouvernement doit annoncer de nouvelles mesures ce soir à 19h pour aider les gros rouleurs. Pas d'aide généralisée, les particuliers les plus touchés et certaines entreprises seraient concernées. L'exécutif veut aussi inscrire dans le budget 2027 une règle de zéro profit pour l'État. Tout surplus de TVA lié à la hausse des carburants serait reversé aux Français. Et après Sébastien Lecornu, Emmanuel Macron prendra la parole jeudi dans le journal de 20h de TF1, diffusé en direct sur Antenne Réunion à 22h. Et sur la guerre en Ukraine, Emmanuel Macron a rencontré Donald Trump à New York. Il dit avoir plaidé pour renforcer rapidement l'aide à l'Ukraine, notamment en missiles intercepteurs. L'entretien a été qualifié de très constructif. On passe au football et la Ligue des Champions féminines qui démarre ce soir. Le PSG se déplace au Real Madrid à 23h. Lyon et le Paris FC joueront demain. Et puis le top 20 des prénoms donnés en France en 2025 dévoilé. Le site Généanet, spécialisé dans la généalogie, vient de publier son classement département par département grâce aux données de l'INSEE. À l'échelle nationale, Gabriel, Noah et Léo sont dans le top 3 chez les garçons et Louise, Jade et Ambre chez les filles. Chez nous, à La Réunion, Gabriel, Caïs et Hayden se classent tout en haut de ce palmarès. Inaya, Alma et Jade pour les demoiselles.
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2: Ce soir, le ciel reste bien dégagé sur La Réunion avec quelques nuages vers Saint-Philippe et dans les Hauts. Demain, beau temps sur l'ensemble de l'île avec seulement quelques nuages sur les hauteurs. Voilà pour l'essentiel de l'actualité de votre mardi soir. Je vous souhaite à toutes et à tous une excellente soirée à l'écoute de Rire et Chanson Réunion.
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5: Les anciens et la technologie. L'autre fois, j'ai installé une Freebox chez un vieux tonton de la famille. Donc je suis là, dans les câbles, l'autre il est collé à moi, un adjoint comme ça. Alors mon gars, comment c'est-il donc que ça marche le Wi-Fi ? Putain, la question à la con. Le Wi-Fi, déjà on dit Wi-Fi tonton. Le Wi-Fi, c'est des ondes qui transportent une information. Oh ! Ben vous avez rien inventé. À l'époque, nous on avait Fifi. Fifi, tu lui donnais une information, par exemple, tu lui disais que c'était l'heure de l'apéro, et Fifi, il courait le dire à tout le monde. C'était le réseau Fifi. Bon, des fois, l'information, elle se perdait. Hein. Tu le retrouvais dans un bar fondu comme une bûche de 30. Tiens, autre chose, Tata Lucette, elle m'a dit que son petit-fils, il lui avait mis toutes ses photos dans un clown. Qu'est-ce que c'est, un clown ? Mais non, tonton, c'est un cloud. Elle a pas dit Claude, elle a dit un clown. Je te rappelle que Tata Lucette, elle a enveloppé sa Freebox dans du papier d'aluminium pour soi-disant mieux capter le Wi-Fi. Alors, les conseils technologiques de Tata Lucette, on s'assoit dessus, hein. En plus, ils comprennent rien. L'autre jour, elle va chez Orange, ma mère, je sais plus quoi, faire un truc, puis elle change son mail. Elle revient, je dis, alors maman, t'as ton mail? Elle me dit, bien sûr. Je dis, c'est quoi ton mail? Elle me dit, c'est Mother. Mais c'est bien Mother. Je dis, Mother quoi? Elle me dit, Mother rien du tout. Je dis, maman, c'est pas possible, c'est mother@hotmail.gmail. Elle me dit, c'est mother tout court, c'est pas possible. Elle me dit, tu sais mieux que le gars d'Orange, peut-être. C'est comme quand je vais chez ma mère, elle me dit, va chez le voisin, il est tout seul, sa Freebox marche pas, va l'aider. J'ai dit, maman, non. Il est chelou, ton voisin. Elle me dit non, il est excentrique. Excentrique ? Le mec qui vit en peignoir ouvert toute l'année avec un slip bleu moule burne et en chaussettes, excentrique ? Chelou, ouais. J'y vais, j'ai pas le choix, je suis à genoux comme ça sous le bureau, comme ça. Et c'est vrai, il me dit, tu veux un verre de lait et un biscuit, mon petit chat? C'est quoi exactement ton projet, là? Après, il me dit, je crois que j'ai attrapé un virus, tu pourrais regarder. Je dis, oh là là, je regarde le truc. Oh, le mec, c'est pas un virus qu'il a, il les a tous, Ebola, la grippe espagnole, Covid, tous. Il me dit, tu crois que j'ai attrapé ça en surfant? Je regarde l'historique de navigation. Ça m'a mis la nausée, j'ai appelé la police. Je dis, venez. Je dis, j'appelle des réparateurs, ils vont m'aider? Je dis, oui. Et les escrocs avec les nouvelles technologies, les anciens comme ma mère, ils se font avoir, mais c'est quand même pas comme des pigeons, c'est comme des grosses dindes. Ouais, les anciens, ils plongent sur les escrocs comme sur un porte-avions, les escrocs, ils les guident, ça. Mais ouais, ma mère, l'autre jour, elle me dit, tu sais quoi? J'ai parlé toute la nuit sur Instagram avec Kenji Girac. Bien sûr, maman, il a que ça à foutre, Kenji Girac, qui a parlé avec la mère Selig. Encore, c'est pas grave, l'autre jour, j'arrive chez elle, elle était devant sa pote avec une valise. Je dis, mais tu vas où? Elle me dit, je pars à Tombouctou. Je dis, qu'est-ce que tu vas foutre à Tombouctou? Elle me dit, bah figure-toi, hier sur Facebook, j'ai retrouvé un vieux copain d'école. Enfin, c'est lui qui m'a retrouvé, je me rappelais plus de lui. Et figure-toi, c'est un gros chef d'entreprise. Et il est parti à Tombouctou, il peut plus rentrer en France parce qu'il peut plus retirer d'argent. Merde, qu'est-ce qui s'est passé? Il a chopé une merde, ça lui a rongé les doigts, puis pu faire les codes de sa carte bleue. Donc là, tu pars à Tombouctou, avec une valise, lui emmener des vêtements et de l'argent. Ah non, je pars à l'aéroport, je donne tout à son cousin. Oh. Mais il a dit que quand il rentrait en France, il me contacterait, on irait au restaurant, il me donnerait 5000 euros. J'ai dit, oh, bah, il est gentil. Et il va te contacter comment? Il va t'appeler? Elle me dit non, il a dit qu'il me ferait un mail. Ah bah oui, tu lui as donné quoi comme mail? Ben, Mother.
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14: Dès que je sors de scène, je fonce à mon hôtel et je m'enferme dans ma chambre parce que j'ai peur dans les hôtels. C'est souvent en fin de semaine, y a personne. De longs couloirs pleins de portes, shining.
15: Au moment où je remets la statuette du clown d'or à Chiquito, je sens contre ma cuisse un renflement suggérant nettement le désir. Fernando, le chef de Picadio, me dit alors: Cantare, te quiero, hija de puta. Ce qui veut dire bien sûr en quelques mots: ton corps est magnifique.
16: Hey, what did you expect?
17: C'est moi qui devais faire la pub? Je faisais trop jeune. Ils ont pris Kidman. On Nicole là-dessous, Chantal Kidman, hein, c'est pas pareil, non hein? On confond souvent avec elle. Non, moi finalement j'ai fait Chantal, t'as pas oublié le Cantal?
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18: Waouh! Alors, je suis très content d'être ici ce soir, d'être... On est où déjà? C'est quoi le... C'est Marrakech. Waouh! J'aime beaucoup cette ville. J'adore cette ville. C'est une ville sublime, j'aimerais qu'on vienne m'enterrer ici plus tard. D'ailleurs, vous êtes tous invités à mon enterrement. Gardez les tickets. Je m'appelle Redouane Arjan et je viens de... Enfin, je peux pas trop vous dire d'où je viens, quoi, comme je leur dois encore de l'argent par rapport à une... Enfin, tu sais, dans le... Ouais. Hey, j'ai un ami schizophrène, il a failli mourir dernièrement, mais heureusement pour lui, quoi, sa deuxième personnalité, elle faisait du secourisme, quoi. La vie, c'est un bordel, quoi. La vie, c'est dingue, quoi. Tout va trop vite aujourd'hui. La vie, c'est dingue. L'autre jour, je suis... c'était pas moi, putain. Dingue, c'est dingue, quand même. Hier soir, j'ai mis tellement de crème anti-vieillissement que ce matin, je me suis réveillé hier. L'avantage, quand tu conduis un camping-car bourré... C'est que s'il y a un contrôle de police, eh ben tu peux...

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3: J'ai pas dit ça. Ouais. Non. J'ai pas dit ça, et puis c'est tout. Alors on rigole, après on dit que c'est moi qui l'a dit, et puis après c'est de ma faute. Vous en foutez, vous rigolez, vous en foutez, hein? Et puis qui c'est qui a l'air d'un con avec les Belges maintenant, hein? C'est vous peut-être? Non, c'est moi, merci. Alors on rigole, on dit, ah oh, ben c'est lui qui l'a dit, et puis là, mais maintenant c'est de ma faute si c'est des cons les Belges. Oh, j'ai l'air malin, hein? Déjà avant c'était pas terrible, alors là vraiment. Ah, puis alors j'ai eu des plaintes, et les Suisses m'ont écrit. Monsieur, vous faites toute une publicité aux Belges, tout ça! Or que nous, on a les Suisses allemands, ils sont largement aussi cons! Oh, j'ai l'air malin, hein? Oh, je vous remercie, c'est agréable. C'est comme pour les Français. J'ai pas dit que les Français étaient tous des cons, moi. Hein? Je l'ai dit? Alors, je l'ai pas dit fort, hein? Puis de toute façon, ça compte pas, parce qu'on peut pas dire comme ça, les gens, c'est tous des cons, et même les Français, Non, les Français, c'est un mauvais exemple, hein. Ou alors, par groupe, des trucs comme ça, mais même. Par exemple, les supporters, des trucs comme ça. Ils sont cons, les supporters, hein. Mais si on va aller par là, on peut toujours trouver plus cons que les supporters, à ce moment-là. Il y a les sportifs. Ils sont plus cons, les sportifs. Parce que les supporters, ils sont assis, les autres, ils courent. Et les autres, si on va par là, ils sont plus cons. Ah, mais okay, c'est toujours pareil, hein, faut les comprendre. Moi, je les comprends, les sportifs. Parce que moi, je suis mieux placé, peut-être que vous, parce que je fais du sport. Oh, ben, je vous remercie, c'est agréable. Alors, je vais vous dire, c'est de la mauvaise foi, ben, ça peut pas se voir. Je vais vous dire, pourquoi je commence demain, alors? Alors, vous voyez? Mais il faut les comprendre aussi, les sportifs, parce que, par exemple, on dit, ils sont cons. Bon, c'est vrai, mais c'est vite dit. Parce que le temps qu'ils passent à courir, ils le passent pas à se demander pourquoi ils courent. Alors, après, on s'étonne qu'ils soient aussi cons à l'arrivée qu'au départ. Faut se mettre à leur place aussi, hein. Alors, Mathieu, moi, je me mettrais bien à leur place, c'est pour les gosses. Eh, parce que les sportifs, ils emballent. Les gonzesses. Ah, ils arrivent, vous voyez. Les gonzesses. Ah, remarquez, moi, je pourrais emballer aussi, hein. Ah, oh, ben, je vous remercie. Non, pas dans les stades. Mais je pourrais emballer, justement, parce qu'en ce moment, je fais un régime. Je mange plus de pain avec les nouilles. Eh ben dis donc, j'ai déjà vachement changé, hein. Eh, j'ai croisé un copain l'autre jour, j'ai fait coucou, il m'a pas reconnu. Marqué, lui, il est tellement con, ça se trouve, c'était pas moi, hein. Attends. Eh, qui se marre, un sportif? Dans les vestiaires. Parce que maintenant, eh, les vestiaires, c'est mystique. C'est mystique. Alors, eh... Eh mec, comme ça, mais c'est les gonzesses, alors... Eh nana, ton short, t'es trop petit? Oui, il est doublé en fourrure, con. remarquez, je suis pas pressé d'y aller dans les vestiaires, j'ai un copain, il fait du sport depuis hier, on y a déjà gaulé sa montre, alors... Non mais c'est pour dire, ils sont la gueule. Et puis c'est toujours pareil, on peut pas dire que c'est tous des cons non plus, les sportifs. Parce que, par exemple, il y en a qui touchent de l'argent, puis c'est interdit, hein. Alors il y en a qui sont moins cons que les autres. Je dis, il y en a qui touchent l'argent, mais faut pas le dire parce que c'est interdit. Oh bon, et le doping? Non, c'est pareil, le doping. Eh, faut pas en parler, le doping. Oh, on n'en parle pas, alors? Non. Ah bon, tant pis. Bon. Eh, le doping. Pas celui qu'ils ont le droit de prendre toute la journée, que ça se voit pas quand ils pissent. Non. Ah non, moi, je vous parle le vrai doping, celui qui gagne les records avec et tout. Hein. Bon, eh, alors mettons qu'ils arrêtent. On aura l'air malin devant nos téléviseurs en attendant qu'ils battent les records, hein. Et puis le Tour de France, pour arriver le 14 juillet, bah, faudra qu'ils partent à Noël, hein. Et encore, faudra que les plus balèzes poussent les plus petits, hein. Parce que s'il y a un sport qui est dur, c'est le vélo, hein. C'est dur, le vélo. Oh là là, qu'est-ce qu'il faut être con pour faire ça comme sport. Eh ben, c'est quand même pas de ma faute si c'est les Belges qui gagnent, merde. Oh, c'est midi, ça. Et puis on dit toujours, les sportifs, c'est des cons. Bon, mais c'est l'esprit d'équipe. C'est les mecs, ils sont une équipe, il y a un esprit. Alors, ils partagent. Bon, et encore, il y a des exceptions. Je vous dis un truc, j'ai un copain, il fait du sport. L'autre jour, à la cantine, il y a un gros qui s'est levé, il a mis une praline dans la gueule, il a pillé son assiette. Et puis, il a dit, quand il y en a pour deux, il y en a pour moi. Bon. Alors, mon pote, il s'est levé, il a dit, qu'est-ce que tu fais comme sport, hein? L'autre a dit, je fais haltérophilie. Bon, alors il s'est rassis, hein, lui, il fait ping-pong. Hein. Ouais, c'est bien aussi, mais enfin, pour manger à la cantine, c'est pas facile. Hein. Il est balèze, hein, mon pote. Il est pas très connu, mais il a été illuminé en finale. Hein. Bon, pour vous dire l'esprit que c'est pas les lumières, ses copains, ils l'appellent l'andouille. Je vous le donne, Émile, c'est parce que... Il s'est fait battre par ce crétin, vous voyez, il n'y a pas de quoi se relever la nuit. Hein. Eh ben, mon pote, il est balèze, hein, déjà au ping-pong. Il a un truc à lui, alors je vous le dis, il ne faut pas le dire. Hein. Hey. Il vise les yeux. Moi, j'ai joué un peu avec lui, mais on a mis une de chaque côté. Ben, bon, j'ai continué un peu en nocturne pour être poli. Hein. Après, je suis rentré, hein, parce que... Bon, ben alors, admettons que les sportifs soient plus cons que les supporters. Bon, ben alors, si on veut trouver plus con, hein, on peut toujours trouver plus con que soi, hein. Regardez-moi.
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4: J'ai mal au dos en ce moment. Merci pour le rire. Et excellent. Donc, mal au dos, je suis allé voir le kiné. Et le kiné, il m'a dit, faut muscler le reste. Je lui dis non, j'ai mal au dos, t'as pas compris, t'as mal aux oreilles toi, non? C'est quoi cette histoire là? Faut muscler le reste. Mais il est fou lui, j'ai crevé un pneu, faut changer la banquette, monsieur. Et je lui dis en plus non, mais le reste, ça va, c'est quand même musclé, tu vois. Je dis, ouais, ouais. Et je lis dans ses yeux. Vous savez comment ça se passe chez le kiné, tu vois. Il te donne un truc à faire, lui il fait ça, toi tu fais ça, toi tu fais ça, moi je compte l'argent, toi tu fais ça. Ça. Hein? Des bons mécaniciens, ceux-là aussi. Et là, il y a une mamie qui rentre, qui se met à son atelier. Et je vous rassure, on en a discuté avant. Je lui ai dit, je peux faire des blagues là-dessus. Elle me dit, oh, avec plaisir, moi, ça me permet de lâcher. Il vaut mieux en rire. Et en fait, parce qu'elle était toute courbée, la pauvre, la petite dame, elle était vraiment, mais genre, c'était un dos d'âne humain. Un truc, boum, putain, c'était une mamie, là, non? Non, je crois pas, c'était un dos d'âne, non? Un dos d'âne avec une canne, hein? Attends, on recule, on va voir. J'ai cassé la canne, merde. Et je dis au kiné, ouais, Raph, elle a quoi la petite dame, la pauvre dame, elle a fait quoi? Il me dit, elle a pas musclé le reste. Et alors après, il me dit, bon, pour corriger le truc, en fait, tu vas faire les exos et moi je te filme. Comme ça, tu peux voir un peu comment tu fais. Il me filme, il monte la vidéo. J'ai dit, tonton, tu ne diffuses jamais ça. Je te fous un procès au cul, mon pote. Dans deux semaines, c'est un kebab, ton truc. Oh, oh le choc, quoi. Bam, dans ta tête, t'es Brad Pitt, tu vois. Enfin, Brad Pitt, Périple Nord, tu vois. Brad Pitt, Port de Saint-Ouen, tu vois. C'est pas mal, déjà. Et là, oh, Gabriel Attal. Oh. Oh. Gabriel Attal à la fin du ramadan. Oh là. Et puis il me dit un autre truc, je savais pas, il me dit bon, le dos c'est aussi le stress. Donc faut que t'arrives, c'est pas au-delà du sport, faut que t'arrives à éliminer tout ce qui stresse, t'arrives à éliminer tout ce qui t'énerve. Et je dis ah, c'est chaud, tonton, hein, arriver à éliminer tout ce qui m'énerve, ça va être compliqué, hein, c'est quand même bien protégé l'Elysée, tu vois. Après, si, là, ce qui m'énerve en ce moment, c'est mes filles, là, elles me cassent la tête. Avec le chien, quoi. Elles veulent un chien, ça fait. C'est moi, qu'elles sont là. Papa, on veut un chien, papa, depuis un. Des mois, me lâche pas quoi. Un chien. Et moi, dans mon éducation, mais hors de question d'avoir un chien à la maison quoi. Il a 4 mois maintenant. Bonjour, Jean-Pierre Victime, enchanté, Jean-Pierre Victime. Ah, Victime, ceinture noire, quoi. Putain. On a galéré pour trouver le nom, déjà, pour commencer. Moi, j'ai proposé casse-toi. Je me suis dit, ça va l'embrouiller. Casse-toi, viens ici. Et, viens. Elle nous a envoyé, l'éleveuse, une photo de lui. Il était tout bébé, mais par rapport aux autres, dans la portée, il les faisait mastoc, quoi. Donc, il dit, putain, on l'appelle Viking. Et quand il arrive, on dit, putain, illusion d'optique, là. Et mes filles, elles en sont folles de ce chien. J'aurais jamais imaginé, moi. Tu vois, j'ai du mal à le dire, tellement... je suis jaloux d'un chien, quoi. Il m'a volé ma famille, ce bâtard. Sûr, les filles, elles sont là. Oh, Viking, c'est notre frère, Viking, c'est notre frère. Mais c'est pas mon fils, je te le dis direct. Et avant d'aller à l'école, le matin, ils sont là, oh Viking, oh mon bébé, oh mon amour, tu vas manquer toute la journée, mon bébé, à ce soir, mon chéri, je t'aime, mon bébé, bisous, bisous, mon amour. Salut, pas. Oh, n'oubliez pas un truc, là, les filles. Elle me dit, ouais, tu pourras lui laver son doudou. Oh, là, là. Et lui, il est là, il se tourne, il me regarde. Tu sais, je sens dans le chair, je sens qu'il fait ça. Profite, profite, elles vont grandir, dans pas longtemps, elles auront envie de caresser autre chose que ta vieille gueule, tu vas voir. Tu vas voir. M'énerve. Je te jure, l'été prochain, je te descends au bled, mon pote. Tu vas voir, là où j'ai grandi, ça a changé l'ambiance. Ah, là où j'ai grandi, c'est pas dog friendly. Même les chats, ils vont te défoncer ta race, tu vas voir. Alors j'ai dit aux filles, bon les filles, je vais faire des vannes sur Viking, mais à la fin, je vais dire que malgré tout, bah maintenant, je l'accepte, il fait partie de la famille et je l'aime, quoi. Et elle m'a regardé comme ça, elle fait bof la chute.

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2: C'est un journaliste qui va en Ouzbékistan, voir dans un petit village où Ouzbékistan est. Et donc il arrive, il prend un vieux monsieur, il dit au vieux monsieur, monsieur, est-ce que vous pouvez raconter un témoignage de ce qu'il y a une histoire dans votre village? C'est pour le journal Le Trésor. Il fait ouais, une fois, dans le village, il y a une chèvre qui s'est égarée dans la forêt. Et là, tous les hommes sont partis à sa recherche. Au matin, ils l'ont trouvé. Alors, pour fêter ça, ils ont bu de la vodka. Ils se sont tous enfilés un après l'autre. Oh, mec, fait, attendez, coupez. Attendez, comment vous dire, c'est pour Pernod, ça, 13h. Envoyez les mollos. Faites un autre truc un peu plus...
3: Oui, d'accord. Alors, un jour, la femme de mon voisin s'est égarée dans la forêt. Tous les hommes du village sont partis à sa recherche. Au matin, ils l'ont trouvé. Pour fêter ça, ils ont bu de la vodka, ils se sont tous enfilés un après l'autre.
2: Mais non, écoutez-moi. Et faites un truc un peu plus triste, un peu plus glauque, parce que là, c'est un peu trop...
3: D'accord. Un jour, quand j'étais enfant, je me suis égaré dans la forêt.
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5: M'appelle Mongola. Je suis une ancienne Claudette. Mais puisque je vous dis que je suis une ancienne Claudette, bah, j'avais vu dans le journal qu'ils cherchaient des Claudettes. J'ai dit ça à ma fille. Y a pas à tortiller du cul pour chez droit, c'est pour toi. Je suis allé direct à l'ERTF. Genre, ils ne cherchaient plus, je suis là. Je m'appelle Mongola. Je me dis, mais oh, vous avez des références? Bien sûr, j'ai des références. Je serais pas venu comme ça. Je travaillais chez Béjart. Vous travaillez chez Béjart? Mais qu'est-ce que vous faisiez chez Béjart? J'étais videuse. Je me cachais derrière l'entrée. Dès qu'il y en avait un qui essayait de passer sans payer, je disais, où tu vas? Le mec, il payait cash. Ah, il était très content de moi, vous avez qu'à leur téléphoner si vous voulez. Je dis non, écoutez, non. Si vous avez travaillé chez Béjart, forcément, on va délibérer. Passez dans la pièce à côté. Ils sont en train de tourner un film, ils ont besoin de figurants. Je dis, ok, j'y vais. Mais dans un quart d'heure, je suis là. Parce que moi, je m'appelle Mongola, je viens, je fracasse tout ici, vous avez compris. Je suis passé voir le film. Qu'est-ce que c'était le film? La guerre du feu. Vous avez vu le film La Guerre du Feu? Avec les animaux préhistoriques tout poilus. Même que la maquilleuse, elle m'a vu passer, elle m'a dit, vous rentrez nature, pas besoin de déguisement. J'ai dit, ok, je rentre dans le film. Vous l'avez vu le passage où il y avait les femelles qui allaient boire au ruisseau? Ah, vous l'avez vu? Où il y avait un sacripant qui était caché dans les fouillis, qui vient par derrière, chlika chlika. Eh ben, c'est tombé sur moi. Eh oh, j'avais soif, hein. Quand j'ai compris ce qui se passait, j'étais furinx. Un vrai furinx, vous savez les furinx. Le réalisateur est arrivé, il m'a dit, Mongola, restez. On vous donnera le premier rôle du mammouth. Moi, je suis venu faire Claudette. Je suis pas venu faire des saloperies sur les plateaux. Alors maintenant, ça suffit, montrez-moi la sortie. Je vais voir Clo-Clo direct. Il y avait un grand panneau, Clo-Clo, privé, ne pas rentrer. Mais c'est pour les autres. C'est pas pour Mongola. J'ai ouvert la porte. Je me suis faufilé, hop, hop, hop, hop, hop. Il était dans sa douche. Je suis dans mon coco, je vais te faire une surprise. Je vais me refaire une beauté. Vas-y, je me mets du rouge, vas-y, je me mets du rouge. Les cheveux gominés en arrière, on aurait dit Fantomas. Je dis, maintenant je suis prêt, j'y vais. Il va me voir, va m'engager direct. J'ai ouvert la porte à sa salle de bain, je dis, coucou, plan. Il a sauté en l'air, il s'est tout illuminé. J'ai dit ça, j'ai le coup de foudre. Et vas-y, je dansais, vas-y, je danse. J'ai compris ce qui se passait, j'ai dit Mongola, sauve-toi, c'est un piège. J'ai sauté par la fenêtre, j'ai descendu le long de la gouttière 3x3. Ils en ont profité pour tourner King Kong, ces salauds. J'ai sauté les 3 derniers étages qui restaient. Vous vous rappelez que j'étais furinx? Si, je vous l'ai dit que j'étais furinx, je vous l'ai dit. Ah ben voilà, voilà. Je me suis fait attraper par la fourrière des chiens, voilà. Mais je suis pas un chien, je suis mongola. Ah, j'avais les boules. Je suis sorti du panier. Je suis rentré chez moi, j'ai pris mon chat. On est monté sur la terrasse et... on a regardé la lune. Parce que la lune et moi, on est pareil. Elle est belle. Elle est seule. Bon, bien sûr, il y a plein d'étoiles autour. Vous voyez, des étoiles autour de la lune. Mais elle n'a rien à foutre de la lune, des étoiles. Elle, ce qui l'intéresse, c'est... une éclipse avec le soleil. Ciao la lune. Moi je m'appelle Mongola, je suis l'ancienne Claudette. Ciao.

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2: Bonsoir La Réunion, bonsoir à toutes, bonsoir à tous et bienvenue sur Rire et Chanson. Très heureux de vous accompagner pour ce mardi 22 septembre jusqu'à 22h. C'est le meilleur du rire. Votre émission pour vous aider à bien décompresser de la journée, pour profiter des grands noms de l'humour, des nouvelles stars du rire, de tous vos rendez-vous quotidiens et de plein de spectacles et d'événements à venir pour cette année 2026. Que ce soit avec l'arrivée sur notre île de Nawel Madani et de son spectacle tout court, de Bonhomme et de son spectacle Jarry, d'Elodie Pou et de son spectacle Le Papillon s'envole, du Run Comedy Tour avec la crème de la crème des humoristes pays, aux côtés de nos humoristes nationaux qui nous font tant vibrer, et bien tout ça sur Rire et Chanson Réunion vous proposera de tenter de remporter vos invitations. Pour ce soir notamment, et bien ce sera pour le spectacle d'Elodie Pou, Le Papillon s'envole, à retrouver le samedi 14 novembre à 20h au Petit Stade de l'Est. On en reparlera dans l'heure, alors restez à l'écoute et pas trop loin de votre téléphone. On retrouvera aussi la Team du Rire avec Sophie Imbeau dans quelques minutes, et on démarre très fort ce soir à 19h avec Les Inconnus. Belle soirée. Vous êtes sur Rire et Chanson.
3: Solidarité avec la CGT. Solidarité avec la CGT.
4: Pour le spectacle ce soir, on est ici pour lire nos revendications de nous à la CGT, messieurs.
3: Solidarité avec la CGT.
4: Alors, c'est pas la peine d'essayer de lire ce qui est écrit sur les tracts, hein, y a rien d'écrit, étant donné qu'au moment de les imprimer, les camarades étaient déjà en grève, hein, messieurs là. Nous, à la CGT, nous estimons pas satisfaits tant que nous n'obtiendrons pas le
5: marché. Satisfaction.
4: Ah bon? Parce que t'as le texte, Maurice?
5: Non, mais 15 ans de CGT, je connais, merci. Oh, ouais.
4: Parce que nous, à la CGT, sommes résolus de mener notre action à bien et nous ne céderons pas. Non. Nous irons même, s'il le faut, jusqu'à la grève de la faim.
6: Qu'est-ce qu'il y a de temps là?
4: Jusqu'à la fin de la grève. Non mais hey, c'est vachement important le droit de grève, hein, messieurs là. Mais attention, hein, je vous signale qu'il y a un siècle à peine, vous n'aviez pas le droit de faire grève. Ouais. Vous étiez bien emmerdés, tandis qu'aujourd'hui, vous avez le droit de faire grève.
7: Vous êtes encore plus emmerdés.
4: Voilà.
8: Ouais, qu'est-ce qui a dit du mal de M. Krasucki là-bas?
4: M.
8: Krasucki est un réel militant syndicaliste, ouais, issu des masses laborieuses, monsieur.
7: Ouais, même quand il parle, c'est laborieux, monsieur.
4: Ah non, mais c'est vrai.
7: Ah ouais, c'est
4: vrai. Voici.
7: Ah, monsieur là.
4: Non mais, voilà, c'est vrai, c'est agaçant de sentir qu'au fond, les gens aiment pas la CGT, hein.
5: Au fond, devant non plus, je vais te dire, hein.
4: Ouais, non, d'accord, mais moi, je vais te dire, je suis sûr que parmi vous, il y a des camarades sympathisants. Ouais. Aussi, je leur dis, camarades, rejoignez-nous tous sur scène.
5: Allez.
3: Solidarité avec la CGT.
4: Voici donc nos revendications devant lesquelles nous resterons fermes et solides.
5: Arrêtez avec la CGT.
4: Solide. Primo, nous voulons une revalorisation des salaires. Deuxio, un réajustement salarial. Et trimo, nous voulons une augmentation. Voilà ce qu'on veut à la CGT.
8: Voilà. Et aussi, trimo bis, on veut une pause à 10h le matin, parce qu'à midi et demi, il y a la queue au PMU. Là, mais
4: ouais,
7: c'est
4: pas
7: aussi que dorénavant, les tickets resto soient verts, pour pas confondre avec les cartes oranges.
8: Ouais. Ouais, et aussi que le 1er mai ne tombe plus un dimanche, ou alors que ça devienne le 2 mai. Là. Mais c'est important, ouais, ça aussi.
4: Voilà, et puis surtout, qu'on obtienne les 39 heures.
7: Hein. On les a, les 39
4: heures. Non, le mois à 39 heures, on l'en faut. Alors, bon, messieurs, dames, vous faisiez ce que vous voulez. Nous, on va regarder le match de foot à la télé. Le match va commencer à...
3: Solidarité avec le PSG.
9: Ah, oh, monsieur Lannes. Ah, oh, monsieur Lannes. C'est rentré chez nous, monsieur Lannes.
4: Et Maurice,
5: le spectacle n'aura pas lieu, monsieur Lannes.
7: Moi, d'abord, Maurice, bonjour, monsieur Lannes.
4: C'est le coup d'envoi, là, je te signale, là, pour le match.
5: Camarades de la RATP, s'il y en a, de venir nous rejoindre.
7: Voilà, camarades de la SNCF.
4: Les PTT. Ah non, et pas le DF, le match.

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4: Bonsoir à toutes et bonsoir à tous. Bienvenue dans la radio du rire. Un seul conseil à vous donner, restez bien à l'écoute. Non seulement on va jouer ensemble pour vous offrir vos places pour le spectacle d'Elodie Pou, mais aussi avec un jeu complètement gratuit qui vous attend sur le Facebook de Rire et Chanson Réunion. On en parlera dans quelques minutes après avoir retrouvé les Chevaliers du Fiel, Vincent Serroussi ou encore tout de suite la team du rire.
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0: Un gyome lié à ce contraceptif.
1: Tu te rends compte, mon Bruno ? Ça veut dire que j'ai plus de chances d'avoir une tumeur au cerveau que de gagner au loto.
0: Eh oui.
1: Mais créons directement la FDJ de la chatte et n'en parlons plus.
2: Et ce n'est pas un viol conjugal, ni une excision, ni encore un stérilet que Sophie remporte ce soir, mais bien une tumeur au cerveau.
0: Oh,
2: tout simplement car elle souhaitait faire l'amour sans nécessairement se reproduire. Et quelle grossière erreur dans une société où faire l'amour sans cet objectif vous relaye immédiatement au rang de grosse chouin de ses morts. Mais ne vous inquiétez de rien, Sophie, nous vous gâtons. En plus de cette tumeur, nous nous occupons également de votre perte de cheveux, de poids, de libido. C'est all inclusive.
0: Ah, oui, bon, mais de toute façon, si t'es concernée, ma Sophie, tu vas recevoir a priori un courrier, je crois.
1: Absolument.
0: Ça.
1: J'ai tellement hâte de la recevoir, cette petite lettre, moi aussi. Comment est-ce qu'ils vont justifier l'erreur qui met en péril la santé de millions de femmes? Parce que c'est quand même une très grosse bêtise.
3: Chère Sophie, en fait, ce qui s'est passé, c'est que le petit moment que tu prends tous les jours depuis des années, parce que les chercheurs, ils ont eu la flemme de réfléchir à une pilule pour les garçons qui, eux, sont fertiles tous les jours de l'année, et ben ce petit bonbon, génial, il va te faire mourir. Donc après mourir pendant son accouchement, mourir sous les coups de son conjoint, ou encore mourir de peur dans un parking de Barbès, découvre mourir parce que ton mec ne veut toujours pas mettre de capote parce que ça sert un petit peu et que du coup c'est pas très confortable. Allez, bisous.
0: Bon, tout état de cause, faut relativiser. Tant que tu n'as pas de maux de tête, d'acouphène, de vertige ou de perte de mémoire, il n'y a aucune raison de s'inquiéter.
1: Mais Bruno, ça, ce sont tous mes symptômes quotidiens depuis que je suis daronne, ça. Et puis de toute façon, je les nique à la NSM puisque je suis hypochondriaque. Alors je vais te dire, pour les cancers, je n'ai pas besoin de journée toutes les semaines, moi. Mais que les chercheurs continuent à dénigrer nos utérus, on a un pouvoir contraceptif qu'ils ont largement sous-estimé qui s'appelle la grève du sexe. Et là, je peux te dire qu'ils auront tellement le seum que c'est pas une tumeur au cerveau qu'ils vont choper, mais c'est un cancer du cul, en fait. Je vous embrasse très fort.
0: C'était Sophie Imbaud dans la team du rire.
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13: J'ai toujours dit que l'égalité entre les hommes et les femmes, c'était une évidence, évidemment. Et je pense que tout le monde devrait le penser, d'ailleurs. J'en parlais il n'y a pas longtemps avec une amie à moi. On parlait du harcèlement de rue. Vous savez, les femmes qui se font siffler, harceler dans la rue. Moi, évidemment, je trouve ça scandaleux. Hein. Et je disais à ma pote, ouais, les femmes n'ont pas à se faire siffler. Elle était un peu vénère. Elle me fait, ouais, ta gueule. Mais quoi? Mais ouais, c'est bon, t'es un mec, t'es pas légitime pour en parler, tu sais pas ce que c'est. Moi, je me fais harceler quotidiennement. Je fais, ça va, t'es pas ouf non plus. Va arrêter de se mentir au bout d'un moment. Moi je suis harceleur, je risque la tôle, bon bah je vais pas vers toi, voilà, très clairement. Il y a d'autres profils plus intéressants, tu vois. Et en vrai, elle m'a calmé, elle me dit, mais tu dis ça, mais tu connais pas, tu sais pas ce que c'est. Il y a pas besoin d'être sexy pour se faire harceler, on s'est déjà toutes fait embêter au moins une fois dans la rue, tu vois. Elle me dit, toi tu connais pas, t'es un mec, t'aimerais bien qu'une femme que tu ne connais absolument pas t'arrête dans la rue comme ça et te dise, ouais ça va mon beau prince. Oui, oui, oui, sans aucun problème. C'est vrai que tu marques un point de ce point de vue-là, je ne sais pas ce que c'est. Elle, tu me dis où aller, moi j'y vais absolument, quand tu veux, il n'y a aucun problème. Elle me dit, ouais, mais imagine cette fille que tu connais toujours pas. Elle te suit jusqu'à chez toi, et après elle veut monter, hein. Tu dis oui? Oui! Bien sûr que je dis oui, je suis un mec, je me suis mis dans la situation. Elle va me suivre jusqu'à chez moi, après si elle se comporte elle-même comme un mec, elle va être là, putain Vincent, j'ai trop envie de toi, mais régale-toi! Qui t'en empêche? Pas moi! Tu prends les clés, tu viens tous les jours, sans souci, sans problème, bien évidemment. C'est pour ça que nous les mecs, on a un peu du mal à se mettre à la place des femmes, c'est vrai.

Je le vois, il y a des vraies différences. En vrai, les mecs, on est plutôt en sécurité dans la rue. Les femmes, c'est un peu différent. Moi, je le vois souvent, il y a des vraies différences. En date, par exemple. Mais non, mais c'est vrai. Mesdames, vous avez peur. Et moi, je vous comprends. Qu'est-ce qu'elle fait en général? Qu'est-ce que fait une femme quand elle arrive à un date? Elle connaît pas le mec. Qu'est-ce que vous faites, mesdames, assez rapidement? Vous envoyez un message à votre meilleur ami ou votre groupe WhatsApp, la Girls in the City, là, je sais pas trop quoi, là. Vous envoyez un message pour dire que vous êtes bien arrivé. Voilà, c'est un petit peu flippant d'ailleurs. Vous êtes là, je suis bien arrivé. Pour l'instant, ça va, il va pas me kidnapper. On va voir comment ça va se passer. Plutôt mignon, je vous tiens au courant. Oh, putain. Moi, si j'envoie, je suis bien arrivé à mon meilleur ami, il va dire, mais j'en ai rien à foutre, mec, kiffe ta soirée, je m'en branle. Je savais même pas que tu sortais, en fait, littéralement, excuse-moi. Hein. Après, mesdames, on tente de vous ramener chez nous, bien sûr, pour faire des petits trucs et tout, un peu, machin. Bon, là encore, qu'est-ce que vous faites? On loose day, on vous voit. Vous envoyez l'adresse du mec à votre meilleur ami, au cas où le mec est un malade, qu'il faut venir vous chercher. Énorme différence. Moi, si j'envoie l'adresse à mon meilleur ami. On a les mêmes amis, visiblement. Ah oui, il va me dire, j'arrive. Merci de m'offrir ce moment. Oui, évidemment. D'où la recrudescence du néo-féminisme que je peux comprendre, voilà tout. Moi, je suis pas forcément militant. Après, oui, je soutiens la cause, évidemment. Je suis pour l'égalité entre les hommes et les femmes. Pour moi, c'est évident. J'essaie juste, voilà, d'accompagner le mouvement, de pas être un gros lourd, tout simplement. Il y a pas longtemps, par exemple, j'avais un rendez-vous avec une meuf très féministe. Pendant tout le rencard, elle me parle du patriarcat, des inégalités entre les hommes et les femmes, du fait que les femmes sont opprimées par les hommes. Tout ça pendant 2 heures. Bon. Moi, je reste solide. J'acquiesce, oui, bien sûr, évidemment, tout droit, tout chousse, pas de risque, oui, bien sûr, évidemment. Je sors un livre de Simone de Beauvoir que j'ai toujours sur moi, voilà, ça fait son petit effet. Avec en guise de marque-page un préservatif, voilà, il y a un petit délire. Elle comprend le message, ça se passe plutôt bien. On arrive chez elle, on commence à s'embrasser, on commence à se déshabiller. Sauf que là, elle me regarde et elle me dit, dis-moi que je suis ta pute. Moi, j'avais peur que ce soit un piège, quoi, tu vois. Après tout ce qu'elle m'avait dit sur le féminisme et tout, moi j'étais tétanisé, j'arrivais plus à parler. J'étais là, bah oui, t'es ma pute, mais avec des droits. D'ailleurs, moi aussi je suis ta pute parce qu'on est égaux tous les deux, t'es au courant de ça, hein? Oui. Vive les putes, voilà, tu m'enlèves les mots de la bouche, exactement.

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2: Bientôt, c'est les vacances. Les vacances. Tu fais quelque chose toi pour les vacances?
3: Oh ben moi tu sais, chaque année avec Martine c'est un peu l'aventure. Cette année on fait le Sénégal en voyage organisé avec Touristel.
2: L'Afrique? Ça te fait pas peur l'Afrique?
3: Non, je m'en fous, c'est pas que j'aime ça quoi. Mais c'est en promo alors.
2: Fais gaffe à pas te faire tirer dessus quand même là-bas.
3: Bah, t'es fou, attends, tu rigoles, je crée rien. Je suis couvert, j'ai mutuelle d'humain assistance. Ma femme se fait tuer, je prends 100 briques. Si à sa mère avec elle, 150 briques. C'est pour ça, on l'amène toujours, on sait jamais.
2: Dis-moi, à l'Afrique là, tu vas en avion?
3: Eh bien sûr.
2: Tu veux foutre l'ambiance?
3: Attends, moi pour l'ambiance, je suis toujours preneur.
2: C'est du tout foutre l'ambiance?
3: Oui, bien sûr.
2: Fais donc le coup de la pipe.
3: C'est quoi ça?
2: Le coup de la pipe. Tu rentres dans l'avion avec une pipe. Et tu t'installes à ta place, tu dis rien. Au milieu du voyage, quoi, t'appelles à l'hôtesse et tu dis excusez-moi, j'ai tombé ma pipe derrière un siège, je la retrouve pas. Et t'es dans la chercher, tout ça, etc. Et t'en la retrouves. Et alors après, tu dis plus rien jusqu'à la fin. Et tu sais, à la fin, quand l'avion se pose, et les gens pour descendre, ils descendent et t'as toutes les hôtesses, elles attendent, elles disent au revoir et bonne vacances. Oui. Tu sais, quand ça arrive à ton tour, tu dis au revoir, bonne vacances. Et là, très fort, tu la regardes et tu dis hey, merci pour la pipe.
3: Oh putain, la pipe! C'est, l'an dernier, je t'avais pas dit ça, quoi. L'an dernier on avait fait l'Egypte avec ma femme.
2: T'as fait l'Egypte?
3: Oui! En 4x4 blindé, quoi.
2: Putain!
3: On s'est régalé.
2: Bien?
3: Ah, oh, bien. Belle visite, hein. Ils ont fait des espèces de pyramides du Louvre, tu vois.
2: Oui.
3: Mais dans le désert, quoi. C'est moins bien qu'à Paris, mais enfin.
2: Oui.
3: C'est pas mal. Par contre, on a fait la plage sous-marine. Avec les bouteilles en apnée, tu sais là.
2: Ouais.
3: On s'est régalé. Hey, attends, j'ai tué 20 kilos de mérou.
2: T'as tué 20 kilos de mérou, toi?
3: Non, merci Touristel. Faut bien les choses. Et le dernier jour, il déverse 2 tonnes de poissons dans la piscine. Nous, on descend, on les tue, quoi.
2: C'est trop classe, quoi. Hey, c'est comme moi l'année où j'avais fait le safarisque. J'ai fait le safarisque.
3: Oui.
2: J'ai tué un lion.
3: T'as pas eu peur?
2: Non, il était accroché à un arbre, 32 balles dans la tête, quoi. Une belle bête, quoi, avec ses grosses rayures noires, la pute.
3: Des rayures noires, c'est un tigre, ça, quoi.
2: C'est un tigre?
3: Mais oui, c'est un tigre, ça, rayure.
2: Attends, c'est quoi, Fort Boyard?
3: Des nains?
2: Mais non! Dans les cages!
3: Des tigres!
2: Oh putain!
3: Qu'est-ce que tu veux dire? Tu pars où toi cette année?
2: Mais c'est pas. C'est pas, ce tâte avec ma femme. On regarde, faut pas rêver là. Tu sais l'émission sur la 3?
3: Oui, bien.
2: Puis on va choisir un pays. Pays pauvre. Mais faut se méfier avec les pauvres.
3: Ah bon?
2: Des fois ils prennent l'air pauvre comme ça sur les photos. Toi t'arrives là-bas, le type il vit comme toi, quoi. Je vois pas l'intérêt d'y aller.
3: Non, c'est décevant, quoi, merde. Ton beau-frère, il n'a pas fait le Kenya?
2: Si, il a fait le Kenya, putain, il est revenu emballé, quoi.
3: Ah ouais?
2: Il a ramené un fémur de girafe à ma femme emballée.
3: Ta femme?
2: Mais non, le fémur, quoi, là. Bien emmerdé, mais j'essaie d'y foutre un abat-jour pour en faire un lampadaire, mais c'est pas si facile.
3: En tout cas, t'es pas trop à te décider, parce que le fémur va pas faire comme Lucien l'an dernier, quand même. Il a traîné, quoi, et il s'est retrouvé en carafe. Tu sais où il a fini?
2: Non.
3: Dans un gîte en Auvergne, quoi.
2: C'est
3: ce qu'il a fait pendant toutes ses vacances.
2: Non.
3: Il a dormi, il a bouffé, il s'est reposé.
2: Il est con, c'est pas des vacances.
3: Et tu sais ce qu'il a ramené comme souvenir?
2: Non.
3: Du saucisson.
2: Oh le con. Du saucisson, qu'est-ce que tu ramènes toi?
3: Ah ben moi j'ai déjà choisi, moi. Tu sais, Touristel, il t'envoie le catalogue des souvenirs un mois avant ton départ. Comme ça tu le sélectionnes, on te l'envoie avant que tu partes, t'es sûr de pas l'oublier sur place. Donc. C'est pratique. Quoi.
2: C'est bien foutu, gars.
3: Ah ouais, moi j'ai choisi un éléphant en ivoire. Hein.
2: C'est bien pour l'Afrique.
3: Je pense que c'est original, ouais. J'ai lu aussi dans la brochure qu'on pouvait ramener des amibes.
2: Et
3: des amibes?
2: J'aimerais bien que tu m'en ramènes.
3: Bien sûr, je t'en ramènerai, comme ça t'auras l'impression d'y être un peu allé.

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3: Bonsoir à toutes, bonsoir à tous et bienvenue dans la radio officielle du rire. 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Et pour vous laisser le temps de faire cette petite démarche sur le Facebook de Rire et Chanson, Elise Moon arrive dans quelques minutes, avec tout de suite pour lui chauffer la place, l'appel trop con de Martin.
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4: Oui, bonjour.
5: Bonjour monsieur, c'est bien la boulangerie?
4: C'est pas bonjour monsieur, c'est bonjour madame.
5: Oh pardon, je croyais que j'étais à la boulangerie, excusez-moi.
4: Oui, mais vous êtes bien à la boulangerie.
5: Monsieur Martin à l'appareil, société Martin Informatisme.
4: Monsieur Martin de Martin Informatisme.
5: Exactement, j'imagine que vous connaissez les établissements Martin.
4: C'est pourquoi?
5: C'est parce que je me suis occupé de vous électronifier vos factures, rapport à la nouvelle loi sur le facturage électronique.
4: Mais moi, mes factures électroniques, elles sont faites avec mon comptable.
5: Ah oui, mais moi ça m'arrange pas, parce que comme j'ai déclaré que j'avais déjà plein de clients...
4: Ah bah ça malheureusement. Non, c'est pas de ma faute, hein.
5: Bon, à la limite, vous dites que c'est moi votre comptable.
4: Bah non, ah bah alors là, hors de question. Je vais pas vous déclarer vous étant mon comptable alors que j'ai déjà un comptable.
5: Bah, il suffit de vous débarrasser de l'autre.
4: Bah non, hors de question.
6: C'est un peu plus intelligent, il dirait, sur la plateforme.
5: Ah, il y a un bruit derrière, non?
4: Mon mari me dit que nous, notre... on est déjà répertorié.
5: Ah bah je sais, moi je vous ai renvoyé sur ma plateforme de facturage.
4: Ah, il a envoyé ça sur la plateforme.
5: Bah ouais, il suffit d'annuler votre plateforme et je vous mets sur la mienne à la place.
4: Ah oui, ils ont annulé, il a annulé la nôtre pour mettre la sienne à la place.
5: Bah oui, c'est plus simple.
7: Oui, allô.
5: Bonjour madame.
7: Mais vous êtes complètement abruti, vous. Hein.
5: Vous savez, c'est que du business. Hein. Plus je déclare des clients, plus je peux gratter sur les taxes.
7: Ah non, c'est de la facilité. C'est comme si moi demain, je vais dire, bah j'ai vendu 200 baguettes dans mon chiffre et puis je les ai pas vendues. Ça fait la même chose.
5: Alors attendez, vous me dites 200 baguettes.
7: Non, mais qu'est-ce que vous racontez?
5: Bah, je vous fais la facture électronique pour les 200 baguettes.
7: Mais vous êtes complètement abruti, en fait. Hein.
5: Oh, bah, tu vas voir que c'est encore moi qui ai pas compris.
7: Oui, vous êtes complètement abruti et vous faites quand même des trucs sur les gens.
5: Bah, je fais mon boulot.
7: Non, vous faites pas votre boulot. Vous arnaquez les gens encore mieux.
5: Oh, bah, pff, arnaquisme, je sais pas. Non, c'est de la technique américaine.
7: Hein?
5: Ouais, ça permet de développer le chiffre d'affaires sans faire d'affaires.
7: Mais on n'est pas là pour développer du chiffre et inventer du chiffre non plus.
5: Bah, vous, ça vous coûte rien, vous voyez. On déclare vos 200 fausses baguettes.
7: Bah oui, moi ça me coûte rien, mais vous, ça vous fait du chiffre. Bah
5: ouais. Oui, disons que je profite un peu du système.
7: Ah, bah vous profitez des systèmes. Bah ouais, mais moi j'aime pas les cons qui profitent du système. Il ferait mieux d'aller traverser, d'aller bosser un peu que de rester chez eux.
5: Ah non, je vais pas rester chez moi parce qu'il faut que je vienne vous déposer votre nouvel ordinateur.
7: Mais j'ai déjà un ordinateur. Ça sert à quoi? Rien, j'en ai déjà un qui est tout neuf.
5: Pardon, mais le vôtre, est-ce que c'est un ordinateur électronique?
7: Bah un ordinateur, il est électronique, il va pas marcher au pédalo. Vous êtes complètement défasé, vous.
5: Ah bah voilà, ça y est, ça va être ma faute.
7: Bah oui, parce que si jamais je vous ai signé un document, je sais pas quoi, comme vous avez dit.
5: Alors justement, vous faites bien d'en parler, vous avez oublié de le signer le document.
7: Ah, j'ai oublié.
5: Non, mais c'est pas grave.
7: Bah ouais, mais non, mais vu que je l'ai jamais eu, donc c'est normal.
5: Vous savez quoi? Je vous l'apporte en même temps que l'ordinateur.
7: Non, fini, ok.
5: En plus, vous inquiétez pas, j'ai vu avec le responsable de chez vous, il est super d'accord.
7: Bah, c'est moi le responsable qui est en train de te parler.
5: Non. Oh, le con!
7: Ah bah ouais, vous êtes vraiment con, ça c'est vous qui le dites. Hein.
5: Oh bah je vous le fais pas dire! Oh non mais là, je suis trop con!
7: Ah bah ouais!
5: Cela dit, ça m'empêche pas de faire vos factures! Eh, moi si je peux dépanner...
7: Ouais, allez,

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2: Marie-France, concernant l'affaire Ramirez, que je ne commente pas de boulette, le Portugal se situe bien en Afrique du Nord. Bah non, je suis con, c'est le Benelux. Ok. Vous faites entrer le prévenu, s'il vous plaît.
3: Bonjour, José, tu t'assois, s'il te plaît. Bonjour, vous êtes le papa, j'imagine.
4: La maman, hein?
3: Prenez un balai, prenez une chaise, pardon. On va prendre ton identité, Ramirez. Bon, comment tu t'appelles, Ramirez? Ton nom de famille, c'est quoi? Ramirez. Bon. Ton prénom de famille, à ce moment-là? Ramirez. Bon, pourquoi pas. Le nom de jeune fille de ton père? Dominguez. D'accord. Et ta sœur? Rodriguez. Mais ta père, elle s'appelle comme ton mère? Non? Martinez? Merguez? Protez? Pierre Boulez? Jean-Louis Pontes? Charentez? Franck Pontes? Attends, Marie-France, ça va vous? D'accord. Bon. Ton adresse, on va mettre rez-de-chaussée, ce sera plus simple. Hein. Bon, tu es portugais, j'imagine que tu es né à Madrid. Tu vides tes poches, s'il te plaît. Qu'est-ce que tu fais avec un rasoir, Ramirez? Tu sais que c'est considéré comme une arme de catégorie 4.
4: Comment? C'était pour un cadeau? Bah tu l'offriras à ta mère une prochaine fois.
3: Bon, on va voir dans le procès verbal ce qu'on a commis comme un boulette, hein. Alors, je sous-signais. Alors, je sous-signais. Ramirez.
2: Son acarmagnon. Pardon.
3: T'es mal, Ramirez. T'es très mal.
2: Je sais pas comment ça se traduit en portugais, mais c'est pas demain que tu vas bouffer de la morue.
3: Excusez-moi, madame. Hein. Bon, on va voir dans le procès verbal la déposition de la victime, hein. T'as de la chance, dans cette affaire, on n'a pas de témoin binoculaire, hein.
2: Je sous-signais, madame René. Domiciliée au 48 de la rue des Acacias. À capitale de la France. Déclare avoir été agressé par un individu de l'apparence d'un ours. Il était de petite corpulence, portait un tapis de poils, un casque de chantier, et de plus était pourvu d'un regard belliqueux. Regarde-moi, José. Oui, tu as le regard belliqueux. Tu es le maillon faible. Le contrevenant a très rapidement sorti une énorme... qu'il a très rapidement tenté d'introduire dans mon... très rapidement compris qu'il désirait m'en... Mais
4: qu'est-ce qui t'est passé par la tête, Ramirou? Quand t'étais en face de cette personne âgée, qu'est-ce qu'il y a? Tu voulais lui mettre la main à la vieille? Qu'est-ce qu'elle va penser de toi, ta grand-mère, à Lisbonne?
2: Comment?
4: Elle est décédée?
2: Eh ben, c'est peut-être de ta faute, José!
4: Quoi? Je comprends rien à ce qu'il me raconte! Comprends pas.
2: Mais
4: quoi? Traduction. Que? Tu voulais lui demander l'heure?
2: Alors toi, t'as pas de montre, alors tu demandes l'heure. Hein?
4: Je trouve ça normal, toi. Ben, vous avez une drôle de mentalité, vous, les Portos! Je vais t'apprendre à poser du carrelage en prison, moi, tu vas voir! Et puis tu feras moins le fierro quand on t'aura fait couler du ciment dans la gueule. Et puis on va prendre les bigoudis à maman Ramirez et on va te les foutre dans le fion, tu vas voir. Commence à claquer du fessier, là, hein.
3: Excusez-moi, madame, hein, c'est des méthodes à l'américaine. Hein. Comment? Oui, c'est raciste aussi, oui, oui. Non, ce qui m'ennuie, Ramirez, dans cette affaire, c'est pas que t'es tenté de violer une personne âgée. T'es jeune, t'as le droit de t'amuser. Hein, qui n'a pas cassé les mains d'une personne ou poussé un aveugle du haut de l'escalier? Non, non, ça je peux le comprendre. Non, ce qui m'ennuie, Ramirou, c'est que tu as 9 ans. Peut-être falloir que t'arrêtes tes conneries. Mais tu crois pas que maman Ramirez, elle serait pas plus heureuse à te voir, je ne sais pas moi, au Brésil par exemple, voilà, hein, sur une plage de Copa ou de Cabana, hein, entourée de putes, de danseuses, hein. Oh, José, le Brésil, Copa Cabana. Non, le problème, Ramirez, c'est que vu ton âge, on va te libérer. Alors ta maman va être contente, mais moi, je vais être pas content. Et puis tu vas recommencer, alors on va te reprendre, on va te relibérer. Alors ta maman va être recontente, mais moi, je vais être re-pas content. Et puis tu vas recommencer, on va te reprendre. Et puis on va te libérer. Ta maman va être contente, mais moi je vais être pas content. Comment, José? C'est chiant?
1: Oui, je sais.
3: Il fallait pas commencer.

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2: Et on reste sur cette bonne lancée. Le meilleur du rire qui continue jusqu'à 22h avec, eh bien, dans quelques instants, vos invitations à rafler pour le spectacle d'Élodie Pou. Il faudra être bien à l'écoute. La petite bague de fin d'heure juste avant ou encore Blandine Lehaut tout de suite. Une nouvelle star du rire.
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4: Bonsoir. Je suis hyper contente d'être avec vous ce soir. Ça fait quelques temps que j'ai pas fait de stand-up. Parce qu'en fait, il y a quelques mois, j'ai donné naissance à mon deuxième enfant. Merci. Merci beaucoup. Je m'attendais à plus. Je suis d'autant plus heureuse d'être avec vous ce soir parce que si je suis avec vous, ça veut dire que je suis pas avec mon mec. Et ça fait grave plaisir. On peut plus se voir. Ça a commencé pendant la grossesse. Alors au début, je me suis dit, bon, c'est normal, c'est les hormones. Après, je me suis dit, bon, c'est normal, c'est le postpartum. Et en fait, c'est normal. C'est un homme. Je vous jure, des fois, il me parle, j'ai juste envie de lui dire, ferme ta gueule. Mais bon, après, attention, je le critique comme ça, mais il a des qualités. Il est beau et c'est tout. Non, franchement, il est grave beau, il est vraiment très très beau, il est plus beau que moi. Imaginez la bombe. Hyper vexant. D'ailleurs, pour tout vous dire, au début, quand on s'est rencontrés, je le trouvais tellement beau qu'il m'impressionnait. Parce qu'à l'époque, je ne trouvais pas que beau. À l'époque, je le trouvais beau, drôle, intelligent, pas toxique, sympa. Il avait l'air de s'intéresser vraiment à moi. Je me suis dit, attends, c'est quoi cette histoire là? Yo, il y a Anguille Sourache ou quoi? Il a une petite bite? Oui. On n'est pas sur un micro-pénis non plus. Hein. Mais c'est juste que quand on le voit, on se dit pas genre « Waouh ! C'est énorme !» Mais pourquoi cette jambe n'a pas de genou? On ne se dit pas ça. Et du coup, ça fait 8 ans qu'on est ensemble. Et on dit que l'amour dure 3 ans. Mais alors ça, par contre, c'est faux. Franchement, si je suis hyper honnête, 1 an et demi. À tout péter. Et moi, heureusement, au bout d'1 an et demi, il m'a demandé en mariage, donc ça a un peu relancé le truc. Et ça fait donc maintenant 5 ans qu'on est mariés, et depuis, j'attends que la mort nous sépare. Et le mariage, c'est drôle, parce que ça te permet de découvrir des trucs sur l'autre que tu ignorais totalement. Moi, par exemple, c'est grâce au mariage que mon mari a découvert que la Blandine marrante, pétillante, pas prise de tête, n'existait pas. Non, grâce au mariage, il a découvert mon vrai visage. Il a découvert qu'en vrai, j'étais légèrement excessive, hystérique, possessive, impulsive, colérique, bordélique, émotive, mais pas jalouse. Je suis pas du tout jalouse. Je l'ai même déjà envoyé en club de striptease. Vous savez, cet endroit où on glisse de l'argent dans ce qui reste de la tenue de l'artiste. Et ce soir-là, il s'était fait 1 200 €. Et je suis pas du tout jalouse parce que je sais exactement ce que je vaux et je sais qu'il trouvera jamais mieux que moi. En même temps, s'il me quitte, qui voudrait d'un eunuque aux yeux crevés? Et puis, grâce au mariage, il a surtout découvert mon vrai visage au sens propre. Il a découvert qu'en vrai, j'étais moche. Alors là, je sais ce que vous êtes en train de vous dire. Arrête, Blandine. T'es grave mignonne. On dirait pas que t'as pris 30 kilos pendant ta grossesse. Je te baise. C'est abusé. Mais merci beaucoup. Mais en fait, ça va vous paraître dingue. Mais en fait, là, si je fais illusion physiquement, genre là, si quand vous me regardez, vous dites « pom, pom, pom, pom, avion de chasse », en fait, c'est normal. C'est parce qu'en fait, là, je suis maquillée. C'est tout. Vous savez qu'il y a des filles, quand elles se démaquillent, elles changent de visage. Moi, quand je me démaquille, je change de sexe. Un homme. On m'appelle monsieur. La dernière fois, à l'épicerie, j'avais pas épilé ma moustache, on m'a appelé chef. J'avais le seum. Mais bon, mon mec peut pas trop se plaindre, parce que lui, pour changer de sexe, il lui suffit de prendre un bain d'eau froide, alors. Et puis des fois, je me dis, mais comment on a fait pour en arriver là, alors qu'on s'aimait, mais tellement au début. Je vous jure, au début, je l'aimais tellement. Mais genre, je l'aimais tellement, genre carrément, genre au début, j'avais pas faim. Genre, des fois, j'oubliais de manger, carrément. Non mais qui oublie de manger? À part les connasses qui ont pas les cuisses qui se touchent, là. Vous savez ce que je dois faire, moi, pour pas avoir les cuisses qui se touchent? Le grand écart. Je sais pas le faire. Moi, j'ai tellement les cuisses qui se frottent qu'en été, j'ai une légère odeur de bacon qui me suit partout. Et c'est pas pour me déplaire. La légende raconte que si je fais Koh-Lanta en un jour avec mes cuisses, je fais du feu.

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2: Ça se passe pendant un spectacle et il y a un ventriloque qui est avec sa marionnette et il fait parler sa marionnette. Alors je crois que tu as une bonne histoire à nous raconter. Et la marionnette qui répond. Alors oui, c'est l'histoire d'une blonde. Et soudain il y a une blonde dans la salle qui se lève. Non, ça suffit. Il y en a vraiment ras-le-bol à chaque fois que vous attaquez les blondes. Il y en a vraiment ras-le-bol, c'est nul, j'en ai marre, faut arrêter ça. Puis il y a le ventriloque qui dit, bah, excusez-moi, mademoiselle, c'est juste pour, voilà, pour rigoler. Pour... C'est pas à toi que je passe au petit con à côté de toi.
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2: Bienvenue à toutes et bienvenue à tous dans le meilleur du rire. Bonsoir la Réunion, bonsoir à toutes, bonsoir à tous. Hugo pour vous servir jusqu'à 22h avec le MDR, les plus grands noms de l'humour, les nouvelles stars du rire, vos rendez-vous quotidiens avec Alain Meyer, l'imposture de Jean-Yves Lafesse et bien sûr vos invitations pour le spectacle d'Élodie Pou. À rappeler ce soir, le papillon s'envole. Notez cette date, ce sera le samedi 14 novembre à 20h au petit stade de l'Est à Saint-Denis. On en reparle dans quelques minutes. Le temps pour nous de démarrer cette nouvelle heure ensemble avec Roland McDan ou encore tout de suite avec Rémi Marceau qui défonce l'info pour nous. Il est 20h.
1: Aucun responsable de l'information n'a réussi à l'arrêter. Attention, les faits sont authentiques. 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
4: On va commencer avec du football et le premier classico MPSG de la saison. Même si les Marseillais n'ont pas démérité, c'est une nouvelle défaite qui les amène dans la zone de relégation.
5: Bonjour Bruno.
6: Didier Deschamps, bonjour.
5: Oui, c'est un peu compliqué pour l'OM. D'ailleurs, pour plus de cohérence, la direction songe à changer la musique d'entrée des joueurs sur le terrain. Le match sera plus diffusé sur Canal et sur Comedy Plus.
4: Ah ouais, j'adore la musique.
5: Alors par contre, et là c'est véridique, à la radio, il n'est plus diffusé sur RTL, mais par contre, il est sur Rire et Chanson.
7: Oui, c'est vrai.
5: C'est quand même un signe.
4: C'est un signe, oui.
5: Non, je veux vraiment soutenir les fans de l'OM pour qui le mot supporter prend vraiment tout son sens. Monsieur Robles,
4: oui, président Hollande.
5: J'ai l'impression que l'OM n'a jamais eu aussi mauvais résultat depuis que l'on sait qu'Emmanuel Macron est fan du club phocéen. Coïncidence? Oui, je crois pas. À Marseille, ils ont changé plus souvent d'entraîneur que la France de premier ministre.
4: Wow.
5: C'est dire.
4: Ah oui.
5: Et pourtant, l'État, c'est quand même une référence en termes de déroute.
4: Vous êtes prêt pour la présidentielle.
5: Hein.
4: Ah, oui. On va rester dans le foot avec la première sélection de Zinedine Zidane marquée par l'annonce de la fin du défilé des joueurs devant les marches du château de Clairefontaine. Ils pourront continuer à venir comme habillés comme ils le veulent, mais les journalistes ne seront plus là pour filmer.
8: Bonjour, qu'est-ce qui se passe aujourd'hui?
4: Oui, bonjour Zizou. Bah, je ne sais pas.
8: Bah, je vais te le dire.
4: Ah bah, d'accord.
8: Quand moi je les voyais arriver à Clairefontaine, ça allait pas. Ça me faisait penser à chaque fois à ce film, tu sais, la Fashion Week, là, tu sais, le film.
4: Ah oui, le diable s'habille en Prada.
8: Non, les visiteurs.
9: Eh, dis donc, c'est Mardi Gras. Vous êtes déguisé comme au carnaval.
8: Du coup, je vous annonce que finalement, Jules Koundé a pris sa retraite internationale. Il ne peut plus venir déguisé.
4: Enfin, oui,
8: habillé, ça va être intéressant.
4: Dominique Mesnéard, bonjour.
10: Bonjour. Alors par contre, vous avez vu la classe pour Zizou. Costard noir, chemise noire, cravate noire, la couleur du deuil. Oh, je crois qu'on a compris qu'il enterrait l'idée des champs.
7: Oh.
10: Non, par contre, du coup, il faut changer les sponsors. Des bleus, ça va plus. Quoi. Fini KFC, Carrefour, Volkswagen. Non, il faut du Dior, Yves Saint Laurent, Bentley.
7: Ah ouais.
10: Qu'on... Mais Zizou, on est loin de Roger Le Maire en survêtement. Quoi. Zizou, c'est pas Jackie Pic dans Camping. Quoi. Il vient pas d'être la caravane, tu vois. Comme dirait Kylian, le football, il a changé.
4: On va terminer avec la visite d'Emmanuel Macron à Saint-Pierre-et-Miquelon, ce territoire français au nord de l'Amérique, voisin du Canada. Il a répété plus que jamais l'appartenance à la France et non aux États-Unis, comme Donald Trump l'avait évoqué. Justement, monsieur Trump, bonjour.
11: No, fake news.
4: Quoi, c'est une fake news?
11: I don't want Saint-Pierre-et-Miquelon.
4: Vous voulez pas de Saint-Pierre-et-Miquelon?
11: Oh, no, I don't care.
4: Vous vous en foutez, quoi.
11: Yes, it's like the Creuse in America.
4: Ah, c'est comme la Creuse aux États-Unis, quoi.
11: I don't want
4: c'est un peu
11: is.
4: Ça, vous n'en voulez pas.
11: Canada, welcome.
4: Alors, Canada, ça oui.
11: Yes, Greenland, welcome.
4: Greenland aussi.
11: Saint-Pierre-et-Miquelon.
4: Saint-Pierre-et-Miquelon,
11: it's
4: non.
11: Like Saint-Jean-d'Orvedas.
4: C'est comme ça.
11: Surmonté of London.
4: C'est comme ça.
11: What is fucking place? I don't want this.
4: Monsieur Trump, on l'a bien compris. Justement, président Macron,
11: oui, je suis
4: vous
11: là.
4: Voyez juste derrière, c'est pour
11: oui,
4: ça. Votre luminescence. Alors, vous êtes toujours derrière Trump, vous.
11: Alors écoutez, j'ai traversé la rue que l'on appelle l'Atlantique.
4: Oui, ça, le trottoir est loin quand même.
11: Oui, mais j'avais des miles à utiliser avant la fin de mon mandat.
4: C'est pour ça. D'accord, je comprends bien. Oui.
11: Voilà, alors malheureusement, et ce malgré mes lunettes aviateur, on m'a pas laissé piloter l'avion. Fichtre. Grand merde. Alors, écoutez, je manque jamais une occasion d'aller vers les Amériques puisque je vais aller à l'ONU cet après-midi.
4: Oui, oui.
11: Pour parler anglais.
4: Ah,
11: for
4: oui.
11: Sure.
4: Oui. Vous êtes sûr?
11: Oui, j'aime beaucoup. Saint-Pierre et Miquelon, c'était bien aussi. J'ai beaucoup aimé.
4: Oui, c'est Saint-Pierre et Miquelon. Oui, merci, monsieur le président.

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2: Toute la famille a un peu tout casque. Ma mère est pas normale non plus. Quand elle achète du jambon chez Boucher, tu sais. Quand le boucher lui dit combien de tranches, elle lui dit allez-y, je vous arrêterai. Et l'autre il coupe. Au bout de 50 tranches, elle lui fait stop, c'est celle-là que je veux. Avec une mère comme ça, faut pas s'étonner si j'ai un pet au casque. Hein. En plus, moi, je suis pas normal depuis tout petit. À 5 ans, je voulais toujours savoir comment on faisait les bébés. Bon, un jour, ma mère, elle avait marre, elle m'a dit, écoute, ta soeur, on l'a trouvée dans une rose, toi, on t'a trouvée dans un chou-fleur. Le soir même, je rentre par inadvertance dans la chambre de mes parents, je les trouve en pleine action. Putain, j'ai regardé mon père, je lui ai dit, allô, on jardine. Et ce qui devait arriver, j'ai rencontré une femme qui est pas normale non plus. Mais le fait qu'on

0: intestinal. Hein, je vous donnerai pas plus de détails parce que je veux que ce spectacle garde un peu de tenue. Hein, mais c'est que la nourriture là-bas, tout ce que je peux te dire, c'est que ça rentre en purée, ça sort en chouquette. En même temps, c'est un voyage qui nous a porté bonheur. Avec ma femme, ça fait 20 ans qu'on est mariés. 20 ans, 20 ans, 20 ans! Oh putain. L'autre jour, je me disais, si je l'avais tué la première fois que j'en ai eu envie, je serais déjà sorti de prison, dis donc. Avec Tobira, j'y serais même peut-être pas rentré. En fait, moi, j'ai la chance d'avoir la femme idéale, je te jure. Enfin, c'est ce que ma femme me dit. Elle me dit toujours, je voudrais bien te voir avec une autre femme. J'ai dit, putain, moi aussi. Non, je déconne, je déconne. Avec ma femme, on t'entend super bien. Sexuellement, on est au top. Bon, c'est sûr que sexuellement, 20 ans après, on fait plus de sauts périlleux non plus. Mais enfin, bon, là. La dernière fois qu'on a voulu faire des sauts périlleux, on s'est retrouvés tous les deux à l'hôpital. Ma femme, cheveux intégralement brûlés, 7 points de suture, et moi, sexe transpercé. Pourtant, la soirée a bien commencé, je faisais des crêpes flambées. Et pendant que je tenais la queue de la poêle, ma femme s'amusait avec la mienne. Et c'est vrai que j'étais pas bien concentré. Ah mon dieu, j'ai su une crêpe en l'air, putain, j'ai jamais vu retomber. Et elle est retombée en flammes sur les cheveux de ma femme. Et là, quand le feu est parti, je n'ai rien dit parce que je voulais pas la déranger. À un moment donné, sous l'effet de la douleur, elle a serré les dents. Ah, j'ai senti les dents qui passaient au travers. Ah. Et là, elle a crié, éteins-moi ce feu, éteins-moi ce feu. 7 coups de poil, 7 points de suture.
1: Et à l'instant, c'était Roland McDen dans Le Meilleur du Rire. Bonsoir La Réunion, bienvenue, merci de nous rejoindre. 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
1: 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Pour vous laisser le temps de jouer par SMS, on retrouve dans quelques instants Jean-Luc Lemoine avec tout de suite pour lui chauffer la place une nouvelle star du rire en la personne d'Elena Nagapatian.
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6: C'est quand même très important d'assumer les choix qu'on fait dans la vie, n'est-ce pas? Même si t'as fait un choix que tu regrettes, par exemple t'as fait un enfant. Non mais moi je comprends pas pourquoi les gens font des enfants, sincèrement je me dis, si tu t'ennuies dans la vie, ok, il y a plein d'autres activités qui t'offre les sensations fortes. Plein. Sans parachute, sodomie, escape game. On a le choix. Moi, je comprends pas. Franchement, j'aime pas les enfants. Dès que je vois, surtout les petits mioches, là, j'ai envie de prendre ma pilule alors que j'en prends pas normalement. Ça m'angoisse. Mais d'une force, ça m'angoisse. Je ne veux pas d'enfants. C'est vrai, je ne veux pas d'enfants. Et je le vis très bien. Mon fils, un peu moins, par contre. Ouais. Ouais, j'ai un enfant. Je sais, on dirait pas, j'ai gardé la ligne, c'est incroyable. Alors, franchement, pour garder la ligne, c'est tellement simple. Divorce, dépression et un peu de cocaïne. Je suis content. Ouais, j'ai un enfant. Et je sais, franchement, c'est tellement chiant. C'est chiant, vraiment. En plus, ça pose des questions tout le temps. Il y a 2 jours, elle m'a posé une question. Elle me dit, maman, est-ce qu'on reste longtemps mort? Mais bien sûr qu'on reste longtemps mort, il est con, mais bien sûr. Et il s'est mis à pleurer, j'ai dit, mais t'inquiète, tu sauras pas que t'es mort, parce que les morts, c'est comme des cons, quand t'es con, tu sais pas que t'es con, donc t'inquiète, ça va bien se passer. Mon Dieu. Et puis là, on sort d'une semaine, de 2 semaines de vacances scolaires, pour ceux qui ont des enfants, on a survécu, donc voilà, bravo les gars. Et c'est 2 semaines de vacances scolaires ressenties, 2 ans, moi je peux plus, vous savez, avant que j'entendais les histoires du genre, une mère célibataire a découpé son enfant en petits morceaux, et il a fait une soupe avec, je me disais, mais bon Dieu, mais qu'est-ce qui se passe dans la tête des gens? Et maintenant, moi je me demande juste à quel moment elle a craqué. Est-ce que c'était les vacances de la Toussaint ou de Noël? C'est fou. Bon, on pourrait penser que j'aime pas mon fils, je vous rassure, je l'aime bien. Ok, tout va bien. Ça va. Et là, 6 ans, je me suis attachée. Voilà. Je l'ai même mis en fond d'écran pour pas oublier.

pour tout vous dire. Non mais c'est je suis une super mère, vraiment je vous rassure, je suis une super mère, je le sais parce que je fais des sacrifices pour mon fils et c'est ça d'être une bonne mère, n'est-ce pas? J'ai sacrifié les piles de mon vibro pour le jouet de mon fils. Et Dieu sait que j'en avais besoin ce soir-là. Hein. Ah, j'avais les boules quand je voyais les petits trains passer là. Ah. J'avais bien les boules. Vous pouvez, hein? Ça c'est les mamans. Non mais, et un jour j'en ai parlé sur les réseaux sociaux, donc j'ai fait une vidéo où j'ai raconté cette histoire, et suite à cette vidéo, j'ai été contactée par une marque de sextoy qui m'ont dit « Bonjour madame, nous on fait des sextoys sans pile. » Ouais, on voudrait bien vous envoyer notre produit, mais est-ce qu'en échange, vous pouvez faire une story avec? J'ai dit « Pendant que je le... » Bref, envoyez le matos. Ils m'ont envoyé un engin. Avec plein de vitesses et une couleur pour chaque vitesse. Je dis, qu'est-ce que tu fous avec? Mais bon, comme une influenceuse qui se respecte, avant de balancer le code promo en story, il faut que je teste le produit. Je l'ai mis à l'intérieur, ça a coincé, j'arrivais plus à le sortir, ça a commencé à vibrer. À chaque fois, quand j'ai essayé de le tirer, ça me faisait mal. J'ai dit, ça y est, je vais mourir assis sur un god, c'est ça ma mort, putain. Et ça s'allumait de toutes les couleurs, j'avais l'impression d'avoir une discothèque dans ma chatte. Et ça vibrait tellement fort. Mais c'est pour faire des smoothies, les gars, c'est pas pour mettre ça dans ton corps. Plus jamais je mettrai ce machin dans mon corps. Par contre, ça a fait un super jouet pour mon fils, l'épée magique, les gars. J'ai fait une story où il court avec, il était tout content. Il dit, maman, il n'y a personne qui a ça à l'école. J'ai dit, bien sûr, on va leur montrer, ouais. Merci, c'est tout pour moi.

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2: Tiens, bah, j'aime bien savoir qui il y a dans ma salle, juste comme ça, en levant la main s'il vous plaît. Est-ce qu'il y a des couples ce soir dans la salle? Non, n'ayez pas honte, hein, ça arrive à des gens bien. Gardez la main levée s'il vous plaît, les couples. Et parmi tous ces couples, est-ce qu'il y a des amoureux? Ceux qui ont baissé la main, ils sont dans la merde. Non mais je sais pas pourquoi tous les soirs les gens hésitent à dire qu'ils sont en couple. Comme si c'était honteux. Alors que c'est bien d'être en couple. Moi si ça peut vous décomplexer, je peux vous le dire, ça fait... Oula, ça fait 15 ans que je vis avec la même femme. Et c'est quand on m'applaudit que je m'aperçois que c'est un exploit. Surtout que j'ai pas de mérite. Non, si je suis avec depuis 15 ans, c'est pour une raison essentielle. J'ai pas été beaucoup sollicité. Si, il faut être réaliste. Un mec fidèle, c'est souvent un mec qui n'a pas d'opportunité. J'ai l'impression de vous apprendre quelque chose, là. Attendez, je suis désolé, c'est beaucoup plus facile d'être fidèle, je sais pas, moi. Quand t'es mécanicien, que tu travailles dans un garage, avec autour de toi que des mecs recouverts de cambouis, hein, normalement t'es pas trop tenté. Enfin, normalement. Alors que si tu travailles, par exemple, dans un hôpital, avec autour de toi des petites infirmières, qui portent des petites blouses, qui dissimulent leur petit corps. Non mais je souligne au passage le pouvoir érotique de l'adjectif « petit ». Je sais pas si vous avez remarqué, tu le colles à tous les mots, ça marche. Une blouse, bouf. Une petite blouse, Une infirmière, moyen. Non, même pas du tout. T'imagines une infirmière revêche qui vient piquer les fesses de ta grand-mère. Une petite infirmière. Tout de suite, tu vois une petite coquine. D'ailleurs, une coquine, c'est une enfant farceuse. Une petite coquine, c'est une adulte joueuse. Une cochonne, c'est une truie. Une petite cochonne. Tout de suite, ça fait plus, hein. Une grosse cochonne aussi. Mais c'est vraiment le seul cas où tu peux utiliser l'adjectif gros pour t'exciter. Parce qu'une grosse infirmière avec une grosse blouse. Normalement, ça t'affole pas. Non, mais je dois l'avouer, moi j'ai longtemps fantasmé sur les infirmières. Je sais pas s'il y en a ce soir dans la salle des infirmières.
3: Oui.
2: Oh, un troupeau. J'en ai jamais eu autant. Elles sont où? Elles sont au balcon? Elles assument plus du tout. Non mais ça m'est passé, mais mon fantasme, mon rêve, c'était d'avoir une aventure avec une infirmière sur son lieu de travail. C'est pas vraiment l'uniforme qui m'excitait, c'était plutôt l'idée du sexe remboursé par la sécu. L'érotisme radin. Donc pour rencontrer des infirmières, j'allais régulièrement à l'hôpital. Mais comme j'ai très peur des piqûres, je pouvais pas m'en servir comme prétexte. Donc toutes les semaines, je faisais des analyses d'urine. C'est pas facile de draguer avec un flacon d'urine dans la main. Salut. Vous êtes nouvelle dans le service? Ça vous dirait qu'on aille boire un verre? Non? C'est pas grave. Si vous changez d'avis, il y a mon nom sur l'étiquette.

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3: Bienvenue à toutes, bienvenue à tous dans cette radio qui vous permet de bien décompresser de la journée, toujours dans la bonne humeur et avec un grand sourire sur votre visage. Pour ça, vous pouvez compter sur ce duo iconique dans quelques instants. Omar et Fred, c'est dans quelques petites minutes, juste après avoir retrouvé tout de suite votre imposture de Jean-Yves Lafesse.
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5: Mairie de
6: Saint-Mont. Oui, bonjour madame.
5: Bonjour.
6: C'est la mairie.
5: Oui.
6: Ah, très bien, bonjour, je suis la grand-mère de la maîtresse de monsieur le maire.
5: Ah, mais il n'y a personne, il n'est pas là pour l'instant.
6: Ah ben, vous pouvez lui transmettre le message.
5: Il y a la pharmacie si vous voulez le joindre.
6: Ouais, oui, mais là-bas, il y a peut-être sa femme, non?
5: Ah ben, je sais pas.
6: Oui, alors, vous pouvez lui transmettre le message, hein?
5: À qui?
6: Alors, à monsieur le maire.
5: Oui.
6: Donc, je suis madame Ledoux, je suis la grand-mère de sa maîtresse.
5: Ah bon?
6: Alors, c'est une grande nouvelle.
5: Oui.
6: C'est un garçon. Monsieur le maire a un fils.
5: Ah bon?
6: Alors, vous avez de quoi noter?
5: Oui. Vous êtes madame Ledoux, c'est
6: ça? Oui, je suis la grand-mère de Catherine, sa maîtresse.
5: Je préférerais que vous... Écoutez, je suis un petit peu embêtée, là, pour ce...
6: Mais pourquoi?
5: Ben, parce que je sais pas, ça me...
6: Ben, écoutez, vous êtes contente.
5: Vous êtes sûr, vous voulez parler à monsieur Chanier?
6: Ben oui, madame, évidemment, je connais quand même le nom de monsieur.
5: Vous voulez pas l'appeler directement à la pharmacie?
6: Mais écoutez, imaginez, il va être embarrassé si jamais il y a sa femme ou d'autres dames à côté, hein.
5: Je préférerais parce que moi, ça m'embête quand même, là, hein.
6: Ben écoutez, vous prenez le message puis vous donnerez à quelqu'un qui lui donnera. Comme ça, vous n'aurez pas de soucis à avoir dans votre tête.
5: D'accord.
6: Alors, il s'appelle Jean.
5: Oui.
6: Le petit, donc il pèse 3,150 kg.
5: Oui.
6: Et tout va bien.
5: D'accord.
6: Sa maman donc, a accouché ce matin à 6h15.
5: Mm-hmm.
6: C'est un beau petit garçon. Il ressemble alors vraiment beaucoup à monsieur le maire.
5: Mm-hmm.
6: Attendez, quittez pas une seconde parce qu'on frappe. Ça doit être le facteur. Je vais l'ouvrir, j'en ai pour une minute. Hein.
5: D'accord. Allô? Elle est partie en plus.
7: Allô?
6: Allô?
7: Bonjour.
6: Oui, bonjour madame.
7: Bonjour, madame. Oui, je m'excuse, ma collègue me repasse la communication.
6: Oh, alors, il faut que j'explique tout encore, là.
7: S'il vous plaît, qu'est-ce qui vous arrive? On ne comprend pas bien, là. Il doit y avoir une confusion quelque part.
6: Comment ça?
7: Qu'est-ce qui vous arrive?
6: Écoutez, il n'y en a pas de confusion. Je suis la grand-mère de la maîtresse de monsieur le maire. Et je voulais annoncer la bonne nouvelle à monsieur le maire.
7: Bon, je pense qu'il y a une confusion, madame, parce que monsieur Chanier... Franchement, je pense que vous avez dû vous tromper de mairie ou de commune ou de... Ça doit pas être chez nous, très sincèrement.
6: Vous plaisantez.
7: Bon, écoutez, je pense que vous devez faire erreur, madame. Je suis vraiment navrée.
6: Mais pourquoi je ferais erreur?
7: Ben, écoutez, je pense qu'il y a une confusion, madame, très sincèrement.
6: Mais pourquoi?
7: Votre petite fille aurait eu un bébé?
6: Oui, ce matin, à 6h15.
7: Elle a accouché où?
6: À Paris.
7: Dans quel hôpital?
6: À Sainte-Thérèse, c'est une clinique et tout a été pris en charge par monsieur le maire. Mais pourquoi vous dites qu'il y a une confusion?
7: Parce que je pense pas que monsieur Chanier soit papa, ça m'étonnerait quoi. Je veux dire, je suis très très très surprise.
6: Mais pourquoi?
7: Parce que c'est quelqu'un qu'on connaît quand même. Je veux dire, on est assez surpris, on le connaît. Je veux dire, j'ai pas l'impression que monsieur Chanier c'était dans ses projets d'être papa quoi. Je veux dire, Bon, il arrive à un âge où on aurait plutôt envie d'être grand-père que papa, quoi.
6: Ah, mais oui, il est âgé, mais ouais, c'est...
7: Je ne me permettrai pas de dire âgé, mais enfin, dis donc, c'est pour être un jeune papa, ça me paraissait... Mais comment vous avez... vous avez appelé la mairie parce que vous avez essayé d'appeler chez lui?
6: Je ne veux pas appeler la pharmacie parce que je ne sais pas qui y a à côté de lui, hein.
7: D'accord. Et le bébé
6: Ah ben, il va bien, le bébé. Il fait 3,140 kg.
7: C'est une petite fille, un petit garçon?
6: Un petit garçon.
7: Bon, ben écoutez...
6: Il va être content.
7: J'avoue que je ne sais pas du tout.
6: Il n'en voulait pas.
7: Ah.
6: Il n'en voulait pas et c'est ma petite fille qui a pris tout ça sur elle.
7: Bon.
6: Il va être content, je pense, hein.
7: Je ne sais pas, madame. Très sincèrement, j'ai du mal à...
6: Alors, je me suis permis de téléphoner dans les journaux régionaux de votre région et au service des petites annonces, vous savez.
7: Ah oui?
6: Et donc, je vous donne le texte qu'ils vont imprimer, hein.
7: Oui.
6: Donc, monsieur le maire, et Catherine Ledoux sont heureux de vous faire part de la naissance de leur fils, Jean.
7: Et vous avez envoyé ça à qui ?
6: Ah ben, les trois journaux de la région, là, je ne sais plus comment ils s'appellent. Là, attendez, je vais vous dire, je reprends les... Où est-ce que j'ai mis ça ?
7: Je vous en prie. Véronique, Cécile !
6: Alors, il y a Lyon Républicaine.
7: Oh non, mais... Là, je rêve, là, c'est pas possible, là.
6: Alors, Liberté de Lyon.
7: Non, mais attendez, là, je suis c'est pas possible.
6: Et le Réveil de Lyon.
7: Là, je suis en train de me demander, vous êtes en train de plaisanter, c'est pas possible.
6: Non, mais il est pas au courant pour l'annonce du journal, hein.
7: Ah ben, je pense même qu'il est pas au courant pour le reste non plus, hein, très sincèrement, hein.
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1: Alors, écoute-moi bien, là, mon petit gars, là, hein? Ici, t'es dans un centre de réinsertion pour jeunes, hein? Y a pas de place ni pour la vermine, ni pour les voyous ici, OK? Et pour le moment, tu es considéré comme un délinquant.
2: Mais je suis pas de Caen, je suis de Roubaix, moi.
1: Donc, je note, hein? Tête remplie de sable fin, ne comprend pas notre langue. Bien. Donc, on va reprendre depuis le départ, mon garçon, ton nom. Tu connais ton nom?
2: Oui, je m'appelle Igor Talin, hein?
1: C'est bien.
2: Je suis français de mère à fils, moi, hein? C'est pas un bamboula qui va m'apprendre à comment je dois parler.
1: Alors, écoute-moi bien, là, mon petit câlin, hein? Bon, si tu veux, moi, je n'ai rien contre les fanfarons, hein? Si tu veux fanfaronner, tu fanfaronnes. Ça, c'est pas mon problème. Seulement, il y a quelqu'un que ça dérange ici. Tu vas? C'est le stylo de Monsieur Poclet. Parce que si tu fanfaronnes, eh bien, ça picote. Ça picote. Du verbe picoter. C'est bien compris, ça? Attention, hein? Bon. Donc, on va pour la date de naissance, là. Il y a marqué 1970.
2: Ben quoi?
1: Ben, il faut compléter.
2: Mais moi, je suis né en 1970. Alors, base de loisirs à Mauquin. Parce que mes parents, ils avaient organisé un pique-nique. Et ma mère, d'un coup, elle a eu une contracture. Moi, j'ai accouché direct sur le nob, comme ça. Et pendant longtemps, ils m'ont surnommé Petit Pique-Nique.
1: Donc, maintenant, on va passer à la phase 2. Pourquoi dit comment? À savoir, qu'est-ce que tu fais là avec nous, mon garçon, hein?
2: Je sais pas, mais qu'est-ce que je fais là?
1: Je vais te dire! Je suis là pour t'informer. Donc, pour le moment, tu purges une peine de 30 ans incompressible, hein? Chez les fous, chez les dingos. Pour la simple et bonne raison, mon petit gars, que tu as mangé ta frangine dans son entièreté. Mmh. On est d'accord pour
2: ça?
1: Donc, je
2: veux
1: que tu aies mangé.
2: Voilà.
1: Qu'est-ce que tu as fait à ta frangine, là? Tu as bouffé?
2: Pas tout.
1: Eh bien voilà, il faut dire à M. Poclet quand il fait des bêtises. Et M. Poclet, il est là pour t'apprendre que ta sœur n'est pas un aliment. Tu comprends ça? Alors pourquoi tu fais ça?
3: Parce que je suis allé dans le, comme ça, dans sa chambre à ma sœur.
1: Oui.
3: Et j'ai découvert qu'elle avait positionné au-dessus de son lit un poster de Nikos Aliagas de Star Academy.
1: Oui.
3: Alors moi, j'ai dit, bon, t'es amoureuse de lui ou bien t'es une pute ou quoi, salope, hein? Après, on n'a pas aimé ce que je lui ai dit. Alors, elle a voulu me faire peur. Elle a voulu me faire une grimace. Moi, j'ai eu peur, j'ai mis tout mon cœur dans sa gueule, hein. Là, je l'ai éclaté, ma sœur, hein. Comme ça, elle couchera pas avec le grec, là. Parce que ma sœur, c'est pas un PD, non?
1: Jésus, Marie-Joseph, mais c'est grave! C'est toi grave, ça, mon garçon! Qu'est-ce qu'on fait quand on fait des bêtises, mon garçon?
2: Je sais pas qu'est-ce qu'on fait.
1: Eh bien, il faut c'est ce qu'il sait. Allez, vas-y, s'esquisse-toi!
4: Allô, Agathe, c'est Igor qui t'appelle. Pour te dire que j'aime s'esquisser.
1: Oui.
4: J'ai bien compris qu'il fallait pas te grignoter.
1: Oui, c'est bien. Bon, maintenant, tu dois également des esquisses à ton papa, mon garçon, là.
4: Mmh.
1: Hein? Qu'est-ce qui s'est passé avec ton papa?
4: C'est parce que, en fait, disons que j'avais regardé un reportage sur les enfants du Kosovo à la télé.
1: Oui.
4: Et les journalistes disaient que là-bas, les enfants, ils meurent de soif. Oui. Alors moi, je me suis dit, je vais faire de l'aide humanitaire. Je vais leur envoyer là-bas une bouteille de jus de pamplemousse. Et après, j'ai demandé à papa Minouche, mon père, de la protection aluminium pour emballer ma bouteille.
1: Oui.
4: Et lui, il m'a dit non, il n'y a pas besoin de protection. Mais d'un air grimacé. Alors je l'ai pris, je l'ai attaché à l'arrière de mon Daily Turbo avec une corde. Et pour lui montrer, je l'ai traîné. Jusqu'à la halle aux chaussures, à tire-coin. Et pendant que je conduisais la voiture, je disais, alors papa Minouche, t'as pas besoin de protection dans la vie, enculé?
1: Seigneur tout-puissant, mais c'est grave! Qu'est-ce qu'on fait quand on fait des bêtises, mon garçon?
4: Il faut s'excuser.
1: Oui!
4: Papa Minouche, ça me s'excuse. J'ai bien compris que t'étais pas une remarque.
1: Eh bien voilà! Tu vas! Et c'est très simple!
4: Faut que je retourne chez moi pour envoyer ma bouteille de jus de pamplemousse!
1: Tu veux rentrer chez toi?
4: Oui!
1: Bon, lève-toi, allez! Avant de partir, tu dis au revoir à M. Poclet?
4: Oui!
1: Hein, tu fais la collade?
4: La collade.
1: Après, tu pars, hein? D'accord? Voilà!
2: Oui, ben c'est des délinquants quand même, hein? Faut nous emmerder, hein?

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4: Bonsoir à toutes, bonsoir à tous. Si vous venez de nous rejoindre, eh bien surtout ne bougez plus. Vous êtes au meilleur endroit possible pour terminer votre journée. Jusqu'à 22h, le MDR, le meilleur du rire se poursuit. Avec dans quelques instants la petite blague de fin d'heure qui fait plaisir. On retrouve tout à l'heure la team du rire avec vos places à gagner pour le spectacle d'Élodie Pou. Et place tout de suite à une nouvelle star du rire avec la Bajon.
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5: Et j'ai plein de peurs. J'ai peur de prendre l'avion, j'ai peur des poneys. Et surtout, j'ai peur des enfants, moi. Ça s'appelle la pédophobie. Voilà. Y en a qui ont peur des araignées, moi, c'est les enfants. Bon. Hein, sauf qu'une personne qui a peur des araignées, on est d'accord, quand elle en voit une, elle peut l'écraser. Eh ben oui, ben moi avec un enfant, hein, eh ben je suis pas toujours en voiture. Et ma pédophobie, elle doit venir du jour où je suis allée visiter une copine à la maternité qui venait d'accoucher, hein. Et elle était mais dégueulasse. Mais démolie. Mais oui. Ah mais attention, j'ai essayé de la rassurer quand même, parce que je suis une bonne copine. Je lui ai dit, attends, calme-toi, tu vas te remettre, on se remet de tout. Hein, tiens, regarde, on va te rééduquer ton Pyrénées. Hein, oui, je suis comme vous, je vois pas trop ce que la montagne vient faire là-dedans. Ah oui, et puis je lui ai dit, tu te rends compte, c'est magique, tu vas produire du lait. La vache. C'est dingue, et puis ça va, c'était son premier, ça va, attends, c'est quand il y en a 2, 3, 4, là, oui, c'est dur, bon, attends, moi j'estime qu'au bout de 6, c'est plus un vagin que t'as, c'est une sortie d'école. Bah, si ça pouvait permettre à mon mec de ralentir quand il passe devant. Non mais pourquoi je parle de ça? Parce que c'est vrai, je vous avoue, j'ai peur d'être déformée, c'est normal. En plus, on est d'accord que les hommes te regardent plus de la même manière une fois que t'as accouché, hein? On te regarde comme une vieille serpillière gorgée d'eau, hein? Oui, sauf que tu sens pas la javel, tu sens le vomi. Ben non mais attends, c'est injuste, parce qu'un jeune papa, c'est hyper mignon. Hein, les filles, c'est hyper mignon un jeune papa. Attends, moi, chaque fois que j'en vois un, je fais une flaque. Attends, non mais l'autre jour, j'en ai croisé un. J'étais hystérique, heureusement que ma meilleure amie était à côté de moi pour me calmer. C'était n'importe quoi. Je regarde comme il est mignon avec son enfant dans les bras. Elle me dit, mais arrête, ça se trouve, c'est un salaud, il trompe sa femme. Oh oui, tant mieux. Non, puis un enfant, ça te change la vie, hein. Hein, après, tu peux plus sortir comme tu veux. Oh là là. Ah oui, à chaque fois que tu veux faire une sortie, t'es obligé de prendre une nounou. Moi, j'ai une copine, elle est maligne. Tous les étés, pendant les vacances, elle file les enfants aux grands-parents. Sauf que là, malheureusement, les grands-parents nous ont quittés. Bon. Ouais, les enfants, là, cette année, leur ont dit qu'ils s'étaient un petit peu ennuyés. Hein. Bah, 15 jours au cimetière, c'est pour. Non, puis un enfant, ça parle tout le temps. C'est vrai, on est d'accord, ça pose plein de questions. Ah, et des questions qui n'existent pas. Maman, elle fait qu'elle crie la girafe. Non, puis, et parfois, je suis sûre que tu peux pas répondre. Pourquoi? Parce qu'il n'y a pas de réponse. T'imagines l'enfant qui vient te voir et qui te dit, maman, je vois des gens qui sont morts. Et ben, si tu vois papy, tu lui demanderas où sont planqués les lingots. Ah. Je vais être une mère catastrophique, hein. Ben ouais, puis je vais avoir aucune autorité, là. Attends, faut avoir de l'autorité avec un gamin, hein. Hein, en plus, avec la loi qui est passée, là, on peut plus donner de fessée, hein. Attention, me faites pas dire ce que j'ai pas dit. Faut pas taper les enfants, hein. Faut pas lever la main sur un gamin, on est d'accord. Hein, faut la baisser, sinon on tape à la tête. J'arrête. Non, parce que depuis le début, je vous dis tout ça, attends. Eh, ça va, je lutte contre ma pédophobie, hein. Attends, je suis hyper fière de vous annoncer qu'il y a 3 semaines, eh ben, j'ai eu un enfant. Oui, il courait un peu vite. Mais je l'ai eu avec ma voiture.

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2: Un collègue à moi, un Marseillais, qui va visiter l'Afrique avec. Il prend un guide, un pygmée. Et soudain ils arrivent devant un fleuve, il faut traverser quoi. Et le pygmée du Marseillais dit non, Branard, tu ne peux pas traverser, tu ne peux pas traverser. Il dit ben pourquoi je ne peux pas traverser? Parce qu'il ne faut pas traverser, il ne faut pas traverser. Ben ça va, il y a des pierres, on va marcher dessus. Non, c'est pas Branard, c'est pas des pierres. C'est pas des pierres, c'est du crocodile. Qu'est-ce que tu me racontes, connerie? C'est pas des crocodiles, c'est des pierres. Non, Branard, c'est du crocodile, regarde, je vais te montrer. Et le pygmée prend une pierre, poum, il lance sur le crocodile, ah! Le pygmée vite, il se sort comme ça, et Marcy, il dit, ah, c'est bon, c'est pareil, je traverse. Le pygmée, il fait, non, faut pas traverser, tu vas te faire bouffer. Le Marseillais, il le regarde, il dit, ma foi, c'est pas moi qui lui ai jeté la pierre.
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2: Bonsoir à toutes, bonsoir à tous et bienvenue sur Rire et Chanson. Heureux de vous accompagner pour encore une bonne heure. Le meilleur du rire qui se poursuit, forcément aux côtés des meilleurs, hein, que ce soit des humoristes locaux, nationaux, internationaux. On a tout ce qu'il faut pour vous faire plaisir ce soir. Fabrice Eboué à retrouver dans quelques minutes. 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Une fin d'année chargée d'humour, hein, et on compte bien vous en faire profiter. Avec tout de suite, pour bien démarrer cette nouvelle heure ensemble, notre ch'ti favori, voici Danny Boone, 21h.
3: Moi j'ai eu de la chance, c'est mon ami Gérard qui m'a offert mon premier bouquin. Ça m'a bouleversé ma vie. Il faut lire. La lecture au début, bon bah c'est vrai, quand tu sais pas, t'es là, tu feuillettes, ouais bof, pas d'image, tu t'emmerdes. Alors tu regardes les mots, y a rien d'autre à faire. Puis d'un seul coup, tous ces mots côte à côte, ça fait des phrases. Et ces phrases côte à côte, ça raconte une histoire. Une histoire d'amour, celle de la tare. Harlequin. Harlequin, c'est un champion de l'amour. C'est LE champion de l'amour. Il m'a bouleversé ma vie, cet homme-là, c'est un génie. Rends-toi compte, Harlequin possède tous les mots de la langue française. Chez lui, sur des petits tampons. Et regarde, il en met partout. Il tamponne comme un dingue. Un méga dingue. Si Harlequin, il a tamponné comme un dingue, c'est pour qu'on s'évade. Alors, d'accord. Évadons-nous. Steve s'engouffra dans sa Ferrari rouge. Il était amoureux, ce Steve, de Sandy. La belle Sandy, la fraudreuse. La fraudreuse. La sulfureuse. Des fois, Harlequin, il tamponne n'importe quoi. Mais Steve quittait Sandy. Oh. Et il démarra sur l'ex-apox de Rousse. À la Steve. Tandis que Sandy gonfla sa magnifique poitrine. Steve ne voyait pas ce que Sandy pleurait. Et pourtant, Sandy pleurait. Tout à coup, Fradamel. Fradamel. Fradamel. Freedom. Fraud. C'est prenant, hein. J'avoue, la lecture, au début, j'ai eu méga du mal. En fait, je faisais une erreur, je me suis rendu compte au bout de 6 mois. En fait, je lisais une ligne et je la continuais sur l'autre page. Alors qu'il faut s'arrêter au collage. Et tu recommences en dessous. Et c'est seulement une fois en bas de la page, juste après le numéro, qu'il faut pas lire d'ailleurs. C'est pas Harlequin qui l'a tamponné, ça. Hein. Donc juste après le numéro que tu dis pas, hop, tu sautes le collage. Ah oui, ça, très important, ça. Ça, c'est un marque-tapage. C'est pour pas à chaque fois relire ton bouquin du début. Alors, sans ça, c'est chiant, hein. Bon, maintenant que tu es paré pour la lecture, je m'en vais te lire le meilleur passage du livre. Sandy est toute nue maintenant. Elle frotte sur la Ferrari de Steve, sa grosse poitrine. Steve, lui, est toute nue aussi. Et il frotte son sexe sur Sandy. Leur dux corse nu s'agite sur la Ferrari, qui est rouge aussi. Dites Sandy à la Ferrari. J'ai jamais compris ce passage. Qui reflète? Qui reflète? Oh, y a pas de point. À la Ferrari, qui reflétait le visage de Steve? Oh, méga compris. Elle le dit au reflet. Oh, mais c'est Harlequin, champion de l'amour. Oh. Steve lui répondit. Putain. Réservez toujours là mon marque-tapage. Ça donne envie de lire, non? Attends, public, moi, si j'atteins le niveau intellectuel que j'ai aujourd'hui, c'est grâce à Harlequin, le champion de l'amour. S'il te plaît, public, promets-le. Il faut lire. Évade-toi.

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2: C'est quoi l'ancêtre du réseau social ? En sachant que un réseau social, c'est un endroit où on donne tous notre avis à tort et à travers sur tous les sujets. L'ancêtre du réseau social, c'est le... Le bistrot. Le bistrot, c'était un réseau social avec des couilles. Et il y avait un bistrot dans chaque village, et dans chaque bistrot, il y avait ce qu'on appelait l'idiot du village. Dédé, c'était la mascotte Dédé. On l'aimait bien. Il était un peu con, un peu débile, mais on l'aimait bien. Ça va, Dédé ? Vous savez que la Terre, elle est plate ? Ah, il est con, Dédé, allez ! Mais non, je vous jure, j'ai vu un reportage, il est con, allez ! Resservez-lui à boire ! On l'aimait bien, Dédé. Mais qu'est-ce qui s'est passé avec les réseaux sociaux ? Il s'est passé que Dédé est entré en contact avec l'autre Dédé de l'autre village. Et tout d'un coup, lui dit « Toi aussi, t'avais remarqué que la Terre était plate. Hein? » Et un jour, ils sont deux, puis 10, puis 100, puis 1000, puis 1 million. Et un jour, c'est toi qui arrives au bistrot et qui dis « Et vous savez, comme la Terre est ronde, ah, il est con, resservez-lui à boire !» C'est ça, les réseaux sociaux, des bandes à Dédé. Mais on est tous victimes de harcèlement à un moment ou à un autre, dans le travail.

0: je les ai dispersés avec une poignée de lardons. Mais évidemment qu'à l'école, il faut protéger les plus faibles, les plus fragiles. Mais je crois aussi que les petites moqueries de l'enfance, c'est aussi ça qui nous épaissit, qui fait de nous des hommes, des femmes. On surprotège les nouvelles générations. Regarde la petite jeune, là. On a dû lui apprendre à faire du vélo avec un casque, des coudières, des genouillères. Limite, les parents les entourent avec du papier bulle. Ils ont des vélos avec 12 petits trous, avec le père qui est derrière. Allez, doucement, Balthazar. Parce qu'ils ont tous des prénoms à la con, maintenant. Mon fils, il a 7 ans. Ses meilleurs potes, c'est Hippolyte, Gauvin, Hector. Ils sont CP, ils ont des prénoms de monuments morts de 14-18. C'est pas des blagues. Dans sa classe, mon fils, il a un camarade qui s'appelle Ours Henri. J'habite dans le 10e arrondissement. Ours Henri. On les surprotège surtout. J'ai acheté des cadeaux à mon fils pour Noël, surtout les jouets. Attention à ne pas avaler les piles. C'est vrai que nous, à l'époque, on se gavait. Moi, mes préférés, c'est les petites rondes à l'apéro en cacahuète. Tous les cartes des restaurants. Attention, ce plat contient du gluten. Attention, ce plat contient de l'arachide. Nous, à l'époque, on gonflait en terrasse. Maintenant, partout des avertissements. L'alcool, le tabac. Nous, à l'époque, c'était un cancer surprise. T'as vu les paquets de tabac maintenant, les images dessus, là? C'est même pas dissuasif, c'est rigolo. Moi, j'ai monté un album Panini, on se les échange avec les potes. Alors, je t'échange les dents pourries contre l'homme amputé, ouais. Dans la famille sous oxygène, je veux la mère. C'est pareil, la trachéotomie, celui qui a le trou dans la gorge, mettez-le directement à la caisse du tabac. Je vais vous prendre deux paquets de Marlboro rouge.
1: Ça fera 20 euros.
0: Je vais prendre light alors. Light.
2: À l'instant, c'était Fabrice Eboué dans la radio officielle du Rire. Bienvenue à toutes et bienvenue à tous. Il est temps de dégainer votre téléphone.
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2: 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Élodie Pou, on la retrouve à l'antenne dans quelques minutes avec pour lui chauffer la place une nouvelle star tout de suite. Voici Certes Mathurin.
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7: Mais messieurs, j'ai un problème dans la vie et peut-être que certains dans la salle ont le même problème que moi. Vous savez, dans la vie, on nous dit souvent cette phrase, il y a des gens qui font pas leur âge. Moi, je sais pas mon salaire. Est-ce que vous voyez ce que c'est comme problème ou pas? Je fais plus que ce que je gagne réellement. En fait, je crois que j'ai trop d'assurance. Je veux dire, je crois que j'ai trop d'assurance, ce qui fait que les gens pensent que j'ai de l'argent, alors que pas du tout. Et je pense que c'est un sein de mon père. Mon père, c'est le genre de personne qui a jamais eu d'argent, mais qui marche torse bombée. Mon père, il est ouvrier, donc ça va pour lui. Moi, j'ai un problème, c'est que je suis humoriste. Très joli métier, humoriste. Mais le problème d'humoriste, c'est qu'on n'est pas beaucoup en France. On est 500 en France. Et donc, ça fait qu'on se connaît tous. Ça paraît beaucoup, mais c'est pas énorme. Moi, je connais très bien Gad Elmaleh. Je connais très bien Florence Foresti. Je connais Blanche Gardin. Est-ce que vous voyez la différence entre eux et moi ou pas? Des millions, voilà la différence entre eux et moi. Ce sont mes collègues de travail. En fait, moi j'ai des groupes WhatsApp avec des gens qui peuvent racheter WhatsApp. C'est comme si en fait t'étais salarié et t'es pote avec le PDG de ta boîte. Vous voyez un peu l'idée? Mais vous avez commencé ensemble il y a 10 ans. Et lui, il est monté, il est monté, il est monté, il est devenu PDG de la boîte. Et toi, comme tu voulais baiser Martine de la compta, t'es pas monté de ouf quoi. T'as pas forwardé tous les mails quoi, si vous voyez ce que je veux dire. T'es un peu occupé.

0: Ah, le meilleur ami s'appelle Artus. Peut-être certains connaissent Artus.
1: Ouais.
0: Ok. Artus, très bon ami à moi. Ok. Je l'adore. Je l'adore. On a plein de points communs. On adore le football américain tous les deux. Et la dernière, il me dit pendant l'été, il me dit, mec, ça te dit qu'on regarde la finale du Super Bowl ensemble ce week-end? J'ai dit, grave, mec. Tu veux qu'on aille chez toi ou chez moi? Il m'a dit, non, mec, on va à New York. Je lui ai dit, rassure-moi, c'est un bar vers République, ça. Le New York à côté de. Ouais, c'est ça, hein? Artus voulait aller à New York pour le week-end. Vous savez ce que j'ai fait en tant que personne qui n'a pas d'argent? J'ai tapé sur Ryanair, vol Beauvais, New York. Je vais vous spoiler, il n'y a pas de vol Beauvais, New York, les copains. Tu peux avoir le nombre de miles que tu veux, tu ne peux pas le faire, ce trajet. C'est chiant, l'argent, quoi, c'est chiant. J'ai vieilli aussi, j'ai 38 ans. Souvent, on me dit, je ne fais pas mon âge. Pas ce soir, d'accord, c'est noté. En fait, le truc, c'est que quand tu vieillis, tu ne sais pas parce que tes amis vieillissent en même temps que toi. Donc ça fait que tout le monde, personne ne se rend compte qu'il vieillit. Tout le monde avance, on est jeune. Ah, pas vraiment, hein. Vous êtes tous vieux, frère. Vous êtes à l'EHPAD, vous êtes vieux. Franchement, vous êtes vieux, quoi. Vous vous mentez mutuellement, quoi. Comment savoir si tu vieillis? Il y a des indices dans la vie qui sont positionnés à des endroits très clés qui te montrent que tu deviens vieux. Jusqu'à il y a un mois, je pensais que j'étais jeune. Il y a un mois, je suis parti en boîte de nuit. Je trouvais la musique trop forte. J'ai regardé le DJ, je fais, excusez-moi, est-ce qu'on peut baisser la musique ou pas? Je vous jure, j'étais en soirée hip-hop, j'adore le hip-hop. Il y avait des filles qui dansaient, je trouvais qu'elles dansaient trop vite. Elles twerkaient. Tout le monde sait ce que c'est le twerk ou pas?
1: Oui.
0: Non, c'est avec les fesses où tu fais. Je vous jure, les filles, elles dansaient toutes comme ça. Je me dis, mais il y a quoi dans les fesses des femmes aujourd'hui? Des batteries de Tesla, vraiment calmez-vous, mesdames. Vous voulez danser ou est-ce aurait du linge? On sait plus faire la différence, vraiment. 1500 tours minute tes fesses, calme-toi, ma grande, un peu quand même, hein. Moi je commence à devenir vieux, je vous jure, je sens que je commence à devenir vieux. En plus c'est des anciens, là, je vous dis, les boîtes de nuit c'est pour les 18-35 ans. J'ai créé une règle, c'est pas une loi encore, mais ça devrait l'être. Pourquoi? Parce qu'en fait, après 35 ans on est vieux un peu. Sauf qu'au début de la soirée on le sait pas, tout le monde danse. À partir d'une heure du matin, les anciens ils ont mal aux pieds. Tu les vois, ils s'assiedent. Et les gars, ça veut dire bon, on rentre faire un loup-garou à la maison plutôt. Je suis un peu fatigué là quand même, hein. Rentrons nous coucher.

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2: Je suis un peu traumatisée parce qu'il n'y a pas longtemps, j'ai joué dans une ville où j'ai pas le droit de dire le nom, hein, sinon l'office de tourisme porte plainte, mais c'était à Charleville-Mézières. Voilà, tout ce que je vais dire est vrai. Hein, donc si vous avez des amis là-bas, laissez-les là-bas, vraiment. C'est pas, c'est pas autour du Mexique qu'il faut construire un mur. Hein. Charleville-Mézières, il y avait quoi, 700, 800 personnes, c'était complet, depuis longtemps en plus, donc moi j'étais là, ouais, j'y suis allée la fleur au fusil, hein, maintenant je sais qu'il faut pas y aller la fleur au fusil, 800 personnes qui m'ont fait une très fidèle imitation du... Vous connaissez le musée Grévin? Très bizarre à vivre, hein, je vous assure, il y a que Jean-Jacques qui rigolait, un bénévole, c'est lui qui est venu me chercher à la gare. Bon, il est pas venu tout seul, il est venu avec son haleine. Oui, quand une haleine a autant de personnalité, on peut la considérer comme une personne à part entière. Et celle-là, elle avait des papiers d'identité, mon gars. Ah bah dans la voiture, moi je suis montée à l'arrière. Hein. J'ai laissé la place du mort, c'était la même odeur. Oui, parce qu'il est venu me chercher avec son utilitaire personnel, hein, dont les trois derniers occupants avaient été ses bergers allemands, Peter, Gunther et Führer. Qui doivent certainement être en chimiothérapie vu la quantité industrielle de poils qui jonchaient les banquettes. Ah, il m'a emmené à la salle des fêtes pour faire les calages techniques avec des gens dont c'était pas du tout le métier d'ailleurs et qui voulaient absolument me faire picoler. Je sais pas pourquoi. Moi j'étais là, non merci. Ah bah t'as pas envie de leur ressembler aux gars. Ah bah les mecs, nuque longue, pantacourt, le fameux duo gagnant déjà. Hein, les gars, tu leur dis Tahiti douche, ça fait déjà deux endroits où ils ont jamais été dans leur vie, putain. Ah bah il y a des gens, hein. Dernière fois qu'ils ont pris une douche, c'est quand leur mère a perdu les os. Donc, ouais. Oui, c'est de la téléportation olfactive. T'es à côté d'eux, tu fermes les yeux, pouf, t'es au salon de l'agriculture. Après le spectacle, on a mangé chez Christiane, hein, la sœur de Jean-Jacques, qui nous attendait avec un gratin de lard au sein doux. Ah bah elle, j'ai vu sa gueule, j'ai fait la bise au gratin. Donc, même texture. Les petits grumeaux, pareil. Après, j'ai dormi dans la chambre de sa fille. Merlin. Comme Merlin Monroe. Merlin qui a sa petite notoriété dans la région puisque c'est grâce à elle qui a écrit « Ne pas avaler sur les boîtes de tampons ». Ah, ça fait rêver, hein. Ah mais c'est ça une tournée, hein, chaque soir est différent, c'est une loterie. Et tu sais jamais à l'avance dans quelles conditions tu vas être accueilli le soir. Même s'il y a des signes avant-coureurs. Hein, quand tu demandes où sont les loges et qu'on te répond « Les loges !» C'est que ça pue un peu du cul quand même. Hein. Pour le repas, une fois on m'a dit « Bouge pas, je vais regarder s'il reste du pain à la cuisine. » J'ai dit « Je demande pas les toilettes, ils vont m'apporter un seau, sinon... » Même si pour le repas c'est ma faute. Enfin, je suis compliquée. Enfin, je mange pas de viande, voilà. Puis je suis allergique aux produits laitiers. Puis je bois pas d'alcool. Oh, oh, les mecs sont paumés, c'est la base de leur alimentation. Ah bah moi, tu me fous une planche charcuterie fromage, je bouffe la planche, tu veux, donc c'est économique. De toute façon, dès que tu dis à quelqu'un que tu manges pas ceci ou cela, les gens sont rapidement perdus. Pas de fromage. Alors là, dire à un Français que tu manges pas de fromage, laisse tomber, les gens sont perdus. T'es sûr que tu veux même pas goûter? Bah, c'est sûr que je veux même pas mourir, en fait, c'est ça. Tu sais pas ce que tu rates? Si, la chiasse. Ça s'appelle la chiasse. Mais le mieux que j'ai eu, c'est... t'es végé machin, voilà, bah comme ma sœur. Elle aussi, elle est chiante.

0: comme vous pouvez l'entendre, que des bonnes choses pour accompagner votre soirée. C'est normal, vous êtes sur Rire et Chanson.
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0: Et on ne perd pas la main, le meilleur du rire, c'est jusqu'à 22h. Et on va vous le prouver que cette émission porte bien son nom. Albert Dupontel, justement, vous le prouve dans quelques minutes. Avec tout de suite votre rendez-vous du soir, la team du rire, aux côtés de Sophie Imbault.
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5: Avec Sophie Imbault ce matin, ma chère Sophie, tu souhaitais revenir sur le communiqué de l'ASNM qui alerte plus d'1,6 million de femmes sur un risque accru de méningiome lié à la prise de leur pilule contraceptive telle que l'Optimizette.
6: Absolument. Et devinez qui prend l'Optimizette depuis plus de 7 ans, c'est...
5: Allez
6: hey. Bon, la bonne nouvelle, c'est qu'avec ce nouveau scandale sanitaire, là, c'est officiel, la société n'en a vraiment rien à branler des femmes. La situation est tellement absurde qu'on dirait presque un jeu. Tu préfères tomber enceinte toutes les deux semaines ou avoir une tumeur au cerveau? Bah aucun des deux, Bernard. Je préfère que tu te fasses enfin cette putain de vasectomie et qu'on en parle plus.
5: Bon, mais pas de panique, ma Sophie, parce que selon l'étude menée, seulement une femme sur 17 000 est susceptible de développer un méningiome lié à ce contraceptif.
6: Tu te rends compte, mon Bruno? Ça veut dire que j'ai plus de chances d'avoir une tumeur au cerveau que de gagner au loto.
5: Oui.
6: Mais créons directement la FDJ de la chatte et n'en parlons plus.
7: Et ce n'est pas un viol conjugal, ni une excision, ni encore un stérilet que Sophie remporte ce soir, mais bien une tumeur au cerveau.
5: Oh,
7: tout simplement car elle souhaitait faire l'amour sans nécessairement se reproduire. Et quelle grossière erreur dans une société où faire l'amour sans cet objectif vous relaye immédiatement au rang de grosse chouin de ses morts. Mais ne vous inquiétez de rien, Sophie, nous vous gâtons. En plus de cette tumeur, nous nous occupons également de votre perte de cheveux, de poids, de libido. C'est all inclusive.
5: Oh, oui, bon, mais de toute façon, si t'es concernée, ma Sophie, tu vas recevoir a priori un courrier, je crois.
6: Absolument.
5: Ça.
6: J'ai tellement hâte de la recevoir, cette petite lettre, moi aussi. Comment est-ce qu'ils vont justifier l'erreur qui met en péril la santé de millions de femmes? Parce que c'est quand même une très grosse bêtise.
8: Chère Sophie, en fait, ce qui s'est passé, c'est que le petit moment que tu prends tous les jours depuis des années, parce que les chercheurs, ils ont eu la flemme de réfléchir à une pilule pour les garçons qui, eux, sont fertiles tous les jours de l'année, et ben ce petit bonbon, génial, il va te faire mourir. Donc après mourir pendant son accouchement, mourir sous les coups de son conjoint, ou encore mourir de peur dans un parking de Barbès, découvre mourir parce que ton mec ne veut toujours pas mettre de capote parce que ça sert un petit peu et que du coup c'est pas très confortable. Allez, bisous.
5: Bon, tout état de cause, faut relativiser. Tant que tu n'as pas de maux de tête, d'acouphène, de vertige ou de perte de mémoire, il n'y a aucune raison de s'inquiéter.
6: Mais Bruno, ça, ce sont tous mes symptômes quotidiens depuis que je suis daronne, ça. Et puis de toute façon, je les nique à l'ANSM puisque je suis hypochondriaque. Alors je vais te dire, pour les cancers, je n'ai pas besoin de journée toutes les semaines, moi. Mais que les chercheurs continuent à dénigrer nos utérus, on a un pouvoir contraceptif qu'ils ont largement sous-estimé qui s'appelle la grève du sexe. Et là, je peux te dire qu'ils auront tellement le seum que c'est pas une tumeur au cerveau qu'ils vont choper, mais c'est un cancer du cul, en fait. Je vous embrasse très fort.
5: C'était Sophie Imbault dans la team du rire.

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2: C'est la pause. Depuis un article récent, les comédiens ont droit des pauses. Il y en a qui la prennent pas, mais moi je la prends. On a le droit à une minute par spectateur. Une fois, j'ai joué au Parc des Princes, j'ai eu 3 mois de pause. C'est sûr, si vous avez rien prévu, vous allez vous faire chier. Je viens de lire un truc drôle, là. Mais je peux pas vous le dire, c'est la pause. Oula! Un terroriste belge se prend en otage et menace de se tuer s'il n'est pas libéré. La police intervient, 4 morts. Un disparu, le terroriste. Oula! Des médecins myopes coupent un nouveau-né en deux. Ils pensaient que c'était des siamois. Oula ! Un délinquant muet libéré sur parole. Oula ! Scandale au Téléthon. Un myopathe se casse avec la recette. Après 3 heures de poursuite, ses camarades le plaquent à 2 mètres de son point de départ.

et justice. Oula. On peut désormais ne plus payer les PV, et ce par un moyen parfaitement simple, légal et à la portée d'un enfant. En effet, il suffit simplement

0: Bonsoir à toutes, bonsoir à tous et bienvenue dans le meilleur du rire.
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0: 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Pour vous laisser le temps d'aller pianoter tout ça sur le Facebook de Rire et Chanson, rendez-vous tout de suite avec les nouvelles stars du rire aux côtés des goguettes.
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2: Votre MDR, votre meilleur du rire. L'endroit parfait pour bien décompresser de votre journée. Et bien, ça se termine doucement pour ce soir. Mais pas d'inquiétude, on va terminer en beauté avec un 22h tout pile. Kev Adams, cet éternel adolescent. La petite bague de fin d'heure juste avant qui fait plaisir. Ou encore Popek en préparation. 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Hein, les bras chargés de cadeaux dès le matin pour vous offrir un maximum d'humour. Cette année, on sera rempli, que ce soit avec l'arrivée sur notre île d'Elodie Pou, de Nawel Manadi, de Jarry ou encore du Run Comedy Tour. Quelques jeux gratuits aussi qui vous donnent rendez-vous sur le Facebook de Rire et Chanson Réunion. 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Pour se quitter, comme promis, c'est avec Popek. Je vous embrasse bien fort et rendez-vous dès demain, 19h, 22h, pour le meilleur du rire.
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3: Bonjour, messieurs les marchands des tableaux. Je cherche un tableau représentant un paysage, de préférence dans son cadre, pour qu'il soit pas trop dépaysé. Si vous avez quelque chose de gai, parce que mon intérieur est triste, de la pointure à l'huile, parce que la peinture à l'eau, ça s'en va au premier lavage. Moi, jetez un coup d'œil, là, si vous permettez. Oh là là, elle est pas gaie, celle-là, hein? Avec les cheveux qui lui tombent autour des fesses, là. C'est qui, la dame, là? Bernard Biffet. Ah bon, je ne les voyais pas comme ça, moi. Eh? Ah, c'est la femme triste de Bernard Biffet. Ah oui, c'est pas Bernard Biffet. Ah oui, oui, oui. Ça, je me disais aussi, c'est oui. Ça, pour être triste, elle a l'air triste. Hein? On sent que ça a dit l'emmerder de poser toute nuit comme ça pendant des heures. Hein? Moyen. Si j'avais ça au décider mon lit, déjà que ma femme, elle est pas gaie, elle serait deux à me faire la gueule. Et la dactylo noire, là, qui tape à la machine, c'est qui, là? La dactylo noire, là, qui tape à la machine, hein? Ah, c'est Louis Armstrong qui joue du piano. On n'y comprend plus rien avec la pointure moderne, hein? C'est de qui, ça? Moretti. C'est celui qui l'appelle la Joconde, ça, non? Ah, vous avez raison, oui, je confonds avec Léonard de Vinci. Oui, Moretti, il n'est pas de Vinci, il est de Vincennes. Je l'ai rencontré, lui. Il faisait son marché. Et l'homme oiseau, là, c'est qui? L'homme oiseau, là, Chagall. Ah bon. Mais c'est pareil, on n'y comprend rien du tout. Ça représente un homme avec une tête d'oiseau qui tient dans son bras gauche une horloge et dans son bras droit une jambe de femme. Qu'est-ce que c'est ça? Tu te dis, a priori, c'est un type qui a fait des affaires au marché aux pices. Et c'est moderne aussi, ça? C'est naïf. Ah bon, c'est naïf. Et ça coûte combien, elle est naïf? C'est les... Oui? L'original, oui. 2 millions. Ouais, dis donc, 2 millions anciens. Nouveau. 200 millions. Eh ben, dis donc, pour un naïf, il se débrouillait pas trop mal, hein? Oh là là! Qu'est-ce qui lui est arrivé à celui-là? Il est tombé de son cadre, celui-là, non? Regarde-moi ça, il a un œil en dessous de l'autre, il a une oreille rentrée dans la bouche, il a le menton qui lui remonte jusqu'au front. Qu'est-ce qui lui est arrivé à celui-là? Il est soldé, celui-là, non? C'est qui, ça? Qu'est-ce que c'est, celui-là? Picasso? Le grand Picasso? Bah, dis donc. Bah, moi, à la place de Picasso, je l'aurais pas signé, celui-là. Parce que c'est pas pour critiquer, mais les jours ou la nuit où il a peint ça, il devait tenir une sacrée cuite, hein? Elle a même pas les yeux en face des trous. Et c'est naïf aussi, ça? C'est typique. Ah bon, c'est typique? Ah oui, je voyais bien qu'ils attendaient pas rond, oui. C'est de la pointure typique, quoi. Et ça représente quoi? Un homme, une dame? Une dame. Ah bon? Et vous croyez qu'elle l'a vu, son portrait, après? Elle a pas dû être contente, hein? Vous imaginez Picasso, au temps de l'Inquisition, en train de peindre, je sais pas moi, la reine d'Espagne, Isabelle la Catholique, de cette façon-là? Il finissait pas le tableau, hein? C'était ou les cachots, ou les fachos, ou les chapeaux. Et ça coûte combien, la pointe typique, là? L'original? 6 millions. Encore plus cher que l'autre. Mais 6 millions anciens, cette fois. Quoi nouveau? 600 millions? Eh ben, dis donc, ça rapporte, la pointe typique, hein? Moi, demain, je vais me mettre à fabriquer des caleçons molletonnés avec une jambe plus courte que l'autre et la braguette au derrière. Je dirais aux clients, c'est pas un dépôt, c'est un caleçon qui bique. J'aurais bien de la chance, moi. Alors...
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5: C'est un gars qui rentre à 5h du matin chez lui, bourré, il voit sa femme au lit, il arrive, il dit « Allez, fais tes valises et tu vas chez mon copain Martin maintenant. » Il fait « Qu'est-ce qu'il y a ? Je t'ai joué au poker cette nuit et je t'ai perdu. » Alors la femme se réveille, « C'est pas vrai, t'as pas fait ça ? T'es fou quoi ? Mais pourquoi t'as fait une chose pareille ?»« J'ai triché. »

pas très à l'aise à la plage, les amis. J'ai gardé des séquelles de cette époque. Il y a des gens, ils sont à l'aise. Il y a des mecs, t'as vu, ils arrivent à la plage, pas, ils enlèvent le t-shirt, ils courent, alerte à Malibu, pas, ils plongent, c'est incroyable. Moi, je suis pas à l'aise. Ça se voit que je suis pas à l'aise. Moi, je rentre dans l'eau, si par malheur, il y a un élément non identifié qui touche ma jambe. Il y a des mecs qui gèrent bien ça, t'as vu, il y a des mecs qui font, ah ok, c'est un petit sac plastique, pas de galère. Moi, il y a un truc qui me touche, je suis pas au courant, je fais, ah! Et le pire, les amis, c'est quand je vais un peu au large et je sais pas qu'est-ce qui nage en dessous de moi. Ça, c'est le pire. Voilà. C'est le pire. Tu sais que c'est une vraie phobie, ça existe, hein. Il doit y avoir des gens comme moi, ça s'appelle être. Une baltringue, voilà exactement, c'est ce que je suis. Je suis une baltringue. Je suis tellement une baltringue, j'en ai pas, que j'ai été sur le site du gouvernement français. Je vous invente rien, tout ce que je vous dis est véridique, vous pourrez le vérifier par vous-même. Ils ont mis des règles à respecter en cas d'attaque de requins. Je te jure, c'est vrai, vous pourrez le vérifier, c'est sur le site du gouvernement français. Les règles sont les suivantes. Règle numéro 1, restez calme. Règle numéro 2, prévenez les autres nageurs tout en restant calme. Ne vous agitez pas, ils pourraient vous prendre pour une proie. Est-ce qu'il y a vraiment déjà un gars? Il nage dans le Cap d'Antibes, tranquille. Masque, tuba. Il y a un requin blanc de 6 mètres qui arrive, il est là. Il remonte. Les amis, je vous le dis calmement. C'est toujours, il y a un copain teubé. Qu'est-ce qu'il y a? Il y a une crabe? Non. Règle numéro 3, les amis, je vous invente rien. S'il vous attaque malgré tout, enfoncez vos pouces dans ses yeux. Mais qui fait ça? Est-ce que vraiment le gars est là? Regagnez la plage. Je m'en occupe. D'ailleurs, je me suis un petit peu intéressé au sujet, j'en ai parlé. Et je suis tombé sur une histoire bouleversante que je voulais partager avec vous ce soir. Il y a un surfeur qui, pendant une compétition de surf, s'est fait manger les deux bras par un requin. Ouais, histoire tragique. Mais regardez ce qu'il en a fait, c'est une histoire d'abnégation incroyable. Ce gars, depuis, fait des conférences dans le monde entier pour défendre l'existence des requins. C'est pas fou comme histoire? Il va dans le monde entier, il fait des conférences, il dit « Oui, il faut laisser les requins tranquilles !» Je me dis, c'est quoi ces arguments? Et là, vous voyez bien qu'ils sont pas dangereux. C'est pas de sa faute, j'ai voulu mettre les pouces, et ben voilà, dans ma gueule.

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2: Non, excuse-moi, mais avant de partir, j'avais quelque chose de très important à te dire.
3: Oui, mais enfin, Willy, c'est peut-être à le moment, il y a un peu de monde là.
2: Non, je m'en fous, les gens me gênent pas du tout, il n'y a aucun problème. Voilà, tu sais que ça fait un petit moment que je suis seule.
3: En fait, tu es seule depuis toujours.
2: Oui, bon, donc tu sais que je suis seule depuis un bon moment. Et malgré ça, bien écoute, j'ai pris une grande décision.
3: En fait, tu veux dire une décision à ta taille?
2: Oui. Voilà, Anne, j'ai décidé d'avoir un enfant.
3: À toi?
2: Bah oui, moi. Voilà, ça y est, là, je me vois déjà, là, en train de jouer avec lui dans le jardin, là, en train de le laver, en train de le brosser, en train de le voir creuser un petit trou, en train de...
3: Mais t'es sûre que c'est un enfant que tu veux, c'est pas un chien?
2: Non, ça y est, je m'imagine bien en train de pouponner, là. Ah, je me vois bien, là, ne plus dormir les nuits pendant 2 ans, galérer pour trouver une place dans une crèche, avoir peur qu'à 14 ans, il pique des portables pour payer sa beuh.
3: Ah bah, t'es optimiste, c'est un bonheur. Hein.
2: Non, je suis réaliste.
3: C'est vrai que tout le monde rêverait d'avoir un enfant qui te ressemble, hein.
2: Ah bah, ça, c'est gentil, Anne, merci.
3: Non, mais c'est vrai, franchement, tout le monde rêverait d'avoir un bébé d'1m60 avec une voix d'hôtesse d'accueil. Bon, abrège, qu'est-ce que tu veux?
2: Anne, j'ai besoin de toi.
3: Ah non, Willy, je t'aide pas à t'occuper de ton futur bébé. Moi, je veux dire, j'ai eu des enfants, merci, j'ai déjà donné.
2: Ah non, mais attends, mais personne te parle de t'en occuper, je veux pas que tu t'en occupes, je veux que tu le fasses.
3: Avec qui?
2: Avec qui? Avec moi!
3: Ah non, mais moi, je couche pas, enfin, avec... je sais même pas comment ça s'appelle, d'ailleurs.
2: Non, bon, sérieusement, Anne, accepterais-tu d'être la mère de mon enfant?
3: Enfin, tu veux dire la mère adoptive?
2: Non, la mère porteuse. J'ai besoin de ton ventre, Anne.
3: Oh, écoute, ça va pas, non?
2: Oh, écoute, avec tous les régimes que tu fais à longueur d'année qui marchent jamais, bon, bah là, au moins, pour une fois, t'aurais un gros ventre et ça serait pour la bonne cause.
3: Excuse-moi, c'est pas écrit kill ou tout, hein. C'est pas open bar sur mon ventre, c'est pas happy hour sur mes ovules.
2: Allez, Anne, s'il te plaît, donne de ta personne.
3: Ah, parce qu'en plus, tu veux le faire naturellement?
2: Bah oui, comme un homme et une femme normale, quoi. Je veux un enfant bio.
3: Oh.
2: Quoi, bah, prends pas cet air dégoûté non plus, hein. Oh, écoute, Anne, ça fait 5 ans qu'on se connaît, je t'ai jamais rien demandé. Là, tu peux bien coucher avec moi 5 minutes.
3: Ah, parce qu'en plus, ça va durer que 5 minutes?
2: Ah oui. Que 5 minutes, parce que plus, je ne tiens pas, donc...
3: Alors, excuse-moi, Willy, si ça dure que 5 minutes, je préfère au moins me taper un Toblerone, comme ça j'aurai le ventre rempli par quelque chose de bon.
2: Oui. Bon. Écoute, dans ces cas-là, prends plutôt un mini-mars, au moins au niveau de la ressemblance, tu ne seras pas dépaysé.
3: Non mais oui, excuse-moi, il faudrait quand même que tu me plaises un minimum, quoi.
2: Eh bien justement, laisse-moi te draguer. Tiens, tu veux pas? Laisse-moi te charmer. On essaye, s'il te plaît, regarde. On imagine qu'on est tous les deux dans un bar, on se connaît pas, et je viens te draguer. S'il te plaît, on essaye. Tu veux bien? Ah, merci. Allez, musique.
4: Allez, Anne, oublie tes tabous. Laisse parler ton corps.
3: Ah, je vais fermer les yeux, alors, parce que là...
4: Bon, imagine, on est dans une maison à la campagne. Le feu crépite dans la cheminée. Il commence à faire chaud. Tu as chaud, là?
3: Ah oui, j'ai chaud. Ouais.
4: Oublie tes tabous, Anne, vas-y. Là, tu es allongée sur un tapis moelleux.
3: Ah oui, il est bien moelleux, ce tapis.
4: Les flammes projettent nos ombres nues sur le mur.
3: Ah oui, j'aime bien ça. Puis là, tu fais quoi?
4: Là, je me rapproche et je te prends.
3: Ah!
4: La main.
3: Ah. La main, c'est original. Et après, tu fais quoi, Willy?
4: Là, je prends le tison, je remue les braises et... Oh, je mets une bûche.
3: Oh! Une bûche?
4: Oui.
3: Oh! Oh, elle est dure, cette bûche! Oh, elle est grosse, cette bûche!
2: Non, mais c'est bon, Anne, n'exagère pas, ça va...
3: Oh, mon petit bûcheron! Hein? Viens m'élaguer les branches.
2: Non, je vais rien t'élaguer du tout. Le feu éteint, c'est bon, Anne, reviens, c'est bon, ça va.
3: Ah non,
2: bon. On arrête, Anne, on arrête.
3: Ah non, je suis toute excitée.
2: Hein? Non.
3: Oh, mon gros sapin roi des forêts.
2: Non.
3: Fais-moi l'amour.
2: Non.

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2: Moi, je veux pas me fâcher avec les catholiques, hein. Ah non, les salauds. Eh, c'est toujours moi qui me fâche. Bon, un petit peu, pour faire plaisir. Ah, vous êtes salauds, les catholiques, ils ont dérouillé, là, hein. C'est en 78, très mauvaise année pour les papes. Deux d'un coup, dans la sûre. Là ! Voyez, caisse, gling, gling. Jean VI, là ! Suivant, là ! Suivant, ben ça va. Français Rémy. En plus, ils se sont fait piquer l'affaire par l'autre, là. L'inventeur du Moyen-Âge, là, comment il s'appelle ? L'arrête là tes conneries, là. Avec une chador en poil pour l'hiver. Et il est allé là-bas parce qu'il était à quoi de neuf le château, puis il s'est mis la gueule dans la lourde, alors ils ont mis un pansement, mais ça va aller, pareil, bon, c'est bien. Alors le pape, il faut qu'il rame, maintenant il est parti au Mexique et tout, embrasser des gosses. Il peut attraper des maladies, hein. Il est arrivé à l'hôtel, il y avait un Christ au-dessus du lit, et mais il a dit enlevez ça, ça me rappelle le bureau, faut pas déconner non plus. Arrêtez, non, c'est pas là. C'est pas là, je vous dirais, c'est pas là. Moi, j'ai pas connu le Christ, parce qu'il y a pas longtemps, je suis pas le show business, mais il paraît très gentil. Il paraît, le Christ, très gentil, tout maigre, et pourtant très gentil quand même. Comme quoi, ça n'a rien à

Ouais, hein. Il est très gentil, avec, il dit, vous êtes superstitieux, il dit, je touche du bois. Ah, il était très gentil, et puis là, généreux, mon vieux, comme tout, mais correct. Buvez, c'est mon sang, manger, c'est mon corps, touchez pas, c'est mon cul, c'est normal. Ah ben, il y a des limites à tout, hein. Ah non, c'est normal. Très gentil. Alors attends, parce que dis donc, en plus, les papes... Le dernier qui est mort, là, le frère Ripollin, comment il s'appelait? Jean-Paulin. Hey. Le dernier qui est mort, là, c'était le plus jeune. Révision des 5000 et tout, grâce à Juidange, hein. 4 semaines, tout bon. 5e semaine, là! Ça fait rien, vous gagnez une boîte de jeux, ben merci. Et je remets 100 francs dans le noir. Tiens, je vais vous montrer un truc. Vous barrez pas, hein, y a rien d'autre. Hein. Regardez le journal de quand il est mort. Vous avez ici François. C'est un journal à grand tirage. Hein. Très bien pour allumer le feu, donc. Vous avez ici. Bon. Vous avez ici le pape est mort. Et en bas, une pub malencontreuse. Grande braderie au marché Saint-Pierre. Enfin, qu'est-ce que je dis? Tiens, garde-le, parce que l'autre est pas mort, on peut se faire encore du blé avec celui-là. Bon! Parce que dis donc, pour en élire un autre, un pape, c'est la merde, hein! Faut les réunir d'abord, les cardinaux, il y en a partout, ils sont aux quatre coins, hein! Ils sont très vieux, on leur met des petits ronds rouges sur la tête, et pour pas les paumer dans les squares. Au moment de la promenade, ils bavent comme ça. Et ils sont très vieux, ils sont presque liquides, ils vont les chercher avec des éponges. Sa saleté, Jean 22, oui. Bonjour madame, oh merde. Les gens ont l'impression d'embrasser la mère Denis. Bon. Ah ouais, sans la moustache. Bon. C'est pas fini, non. Alors, je les ai expliqués, puis c'est un merdier, faut les réunir, puis il y a la fumée, faut faire venir l'Indien, il y a des tas de... Alors, ils mettent dans une pièce, et là où il y a la fenêtre. Vous avez vu, des fois, la télé, avec l'onziton, il fait le portail. Eh bien, nous sommes actuellement sur la place Saint-Pierre. Alors, il y a une pièce, puis à un moment, ils viennent à la fenêtre, et c'est lui le pape, le mec qui vient. Vous voyez? Parce que, par exemple, celui qui a chaud, il va ouvrir la fenêtre. Ah! Non, non, moi, j'ouvre la fenêtre. Il nous fait coucou. Ah! Il hein, faut faire gaffe, là-bas. Hein. Pour y aller, hein, la femme de ménage, elle fait gaffe, elle se baisse. Hein. Bon. Alors, ils les réunissent là dans la pièce et ils font pouf pouf. Pouf pouf, ça sera toi qui va être le pape. Bon. Puis il y en a un qui gueulait parce que ça faisait 4 fois que ça tombait sur lui. Alors, à un moment, il a dit, vous retournez pas. Il y a un Polonais qui vient d'entrer. Il parle pas la langue. Il croit qu'on se partage un micel. On va le pousser à la fenêtre, ça va être bon pour lui. Tiens, bonjour Jean-Paul Ski. Salut les filles. Bon, il est con. Bon, bon. Alors, dites-moi, il y a votre bagnole qui gêne. Oh, ma bagnole! Il y en a un qui a pris le micro et dit, c'est lui le pape. Wouah! Il est polonais. Ah! Pas de quoi se brûler pour la chaleur, hein. Et en plus, c'est parce que mais ils voulaient pas un Napoléon, ils voulaient un Italien, hein, sur la place Saint-Pierre. Fallait les voir, hein, les Italiens, ils gueulaient. Des papes, des papes. Oui, mais des panzani.

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1: Tu sais ce que je regarde la nuit, moi, comme la plupart de tout le monde? Chasse... Vous aussi? C'est pas un phénomène incroyable, ce truc, chasse et pêche? Histoire naturelle, chasse et pêche, tradition. L'émission que tu la regardes jusqu'au bout, tu lâches pas l'affaire, tu sais pas pourquoi. T'as vu comment tu bloques devant ce truc? Je sais pas comment ça se passe. Il y a deux mecs avec des bottes vertes en caoutchouc, ils cherchent un canard et toi tu cherches avec eux, t'es là. À un moment donné, il y a un gros plan sur un chasseur, il est là, il te parle carrément, tu te dis qu'est-ce qu'il va me dire, il est là. On va essayer de... On va attraper les bergrons. Et il est 4h30 du matin, le mec, il fait des bruits d'animaux et tout dans ta télé. Et toi, tu dis, ah, il le fait bien, on dirait vraiment. Je sais pas quel animal, mais on dirait vraiment. Alors moi, je zappe, j'arrête pas de zapper. Je vais sur France 2, la nuit, ils font des rediffusions d'un jeu auquel j'avais rien compris avant. Pyramide. Pyramide, sérieux, c'est pas un jeu de fou, ça. Pyramide, le mec, il est là, il dit, le papillon. L'autre, il réfléchit, il fait, barbecue, ouais, bravo. Si vous restez un peu plus tard sur France 2, vous pouvez tomber sur des émissions littéraires qui peuvent vous endormir un petit peu, où les invités de ces émissions, entre chaque phrase, ponctuent de ce fameux...
2: C'est vrai qu'à ce moment-là, dans une France totalement réhabilitée, on assiste à la rédemption totalement graciée, impartiale, totalement merveilleuse. T'es là, tu regardes et ils font des blagues d'un télo que eux, ils peuvent rigoler, hein. Le mec, il est là, il fait des vannes à lui, genre. C'est un peu comme en 1505, le médaillon d'Isis Novnak.
1: Va rire à cette blague, toi qui as lu que un oui-oui. Et le seul oui-oui que t'as lu, c'était oui-oui, il veut pas aller à l'école. Moi, j'arrive pas à lire de toutes les manières. J'arrive pas à lire des bouquins. Des fois, je lis, je vois. Jean-Baptiste, là, regardez, j'ai d'où il sort, Jean-Baptiste. Il n'y avait pas Jean-Baptiste au début. Des fois, je lis aussi, je ferme, je dis, moi aussi, j'ai des problèmes, laisse-moi tranquille. Heureusement qu'il y a Canal Plus la nuit. Hein? On est d'accord. Hein?
3: Canal Plus, c'est pas ce que vous pensez. Hein? Canal Plus, non, moi, claque et.
1: Et toi, t'as pas l'abonnement, mais tes yeux, ils ont développé une technique. Et il y a Arte aussi, Arte.
3: Avec leur jingle, même leur jingle, ils sont culturels. Même les images, Arte, tchoum, bing, tchoum. Ça fait 4 heures que t'arrives pas à dormir, ils te disent, Arte, c'est la nuit. Je sais, oh, je galère depuis tout à l'heure. Toi.
1: Et Arte, des fois, à 5 heures du matin, ils te mettent des programmes culturels. Si tu sais pas que ça s'appelle de la danse contemporaine, tu peux te dire, qu'est-ce qu'ils ont, les pauvres? Il faut envoyer de l'argent, où est-ce qu'on peut le faire? Qu'est-ce qui se passe?
2: Heureusement qu'il y a M6 pour nous mettre les clips du Flex.
1: T'as vu les clips du Flex, ils sont forts les mecs. Vraiment, ça relate la réalité des jeunes en France. Un mec en train de boire un cocktail dans une piscine, 24 mannequins qui fait « Toi, t'es super, eh oh, eh oh. »
3: Quand je vais à la piscine avec le maillot parachute, y a pas une nana qui me dit « Eh oh, eh oh. »

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2: Oui.
3: Et où?
2: Ici. Ici, là, dans la salle de bain, au fond à gauche. Voilà, là, ici, là.
3: Salut.
2: Ça va? Ça va. Et toi, ça va?
3: Ouais. Non, chez moi, c'est 5.
2: Excuse.
3: Ça va.
2: Alors, comment on y va, la boîte?
3: C'est Virginie qui nous emmène.
2: C'est vrai, non, t'es sûr, elle va pas nous faire genre au dernier moment, j'y vais pas.
3: Non, on a un super moral et tout. Fais vite, on est vachement à la bourre.
2: D'accord. Pourvu qu'il y ait Jean-Marc à la boîte.
3: En parlant de Jean-Marc, il m'est arrivé un truc, je te raconte pas.
2: Oh, je serais bien avec que tu racontes, moi.
3: Si, je te raconte.
2: Ah, bah alors, vas-y.
3: C'est qui est-ce qui m'a téléphoné?
2: Qui ça?
3: Jean-Louis. Oh.
2: Qui ça?
3: Jean-Louis. Oh.
4: Jean-Louis, oh.
3: Ouais.
2: Ah, ben lui, il est grave, il a tiré le couche. Oh,
3: ouais.
2: Hein. Ah, c'est genre, il sort un truc intelligent, il se retourne voir si c'est pas quelqu'un d'autre qui l'a dit, tu vois.
3: Exactement.
2: Vraiment, il m'inquiète.
3: T'as vu tous les boutons qu'il a sur la gueule? On dirait une calculette, ce mec. Alors tu sais, il me téléphone, il me dit si on allait au cinéma voir Le Grand Bleu.
2: C'est pas genre, on l'a vu 10 fois à la télé.
3: T'es sûr?
2: Le Grand Bleu avec une chaussure noire?
3: Non, tu sais, c'est Le Grand Bleu avec les fruits de mer, les crustacés,
2: ah,
3: tout ça. Alors il me dit on va au cinéma, je lui dis non, tu vois. Il me dit je t'invite, je lui dis oui, tu vois. Et en sortant du cinéma, il me dit un truc, je te raconte pas.
2: Mais si, j'aurais bien aimé que tu racontes,
3: mais
2: moi.
3: Mais si, je te raconte.
2: Ah, bah, alors, vas-y, raconte.
3: Il me dit tiens-toi bien, j'ai envie de baiser avec toi.
2: C'est pas vrai.
3: Alors moi je lui dis je baisse pas, je fais l'amour.
2: Bien sûr, et alors?
3: Alors il me dit ok, on fait l'amour tout de suite.
2: Tout de suite, c'est pas vrai alors?
3: Eh ben crois-moi qu'il a attendu qu'on soit dans la voiture. Ça c'est des mecs.
2: Ah ça c'est des mecs.
3: Puis après dans la voiture on a fait des trucs, je te raconte pas.
2: Ah, j'aurais bien aimé que tu racontes, moi.
3: De toute façon, je te raconte pas.
2: D'accord. Bon.
3: Il nous attend peut-être en balance.
2: Oui, mais peut-être en balance.
3: Attends 2 secondes.
2: Oui.
3: J'ai encore perdu 2 kilos.
2: Ah, super, mets l'autre pied pour voir. Non, je t'ai dit, Gisèle, fais le régime Bette Batcher.
3: Mais j'ai déjà fait le régime Bette Batcher.
2: Mais t'as perdu combien?
3: 3000 balles.
5: Salut.
2: Ah, tiens.
3: Salut, cher. Tu es prête?
5: Oui.
3: Tu es à la voiture?
5: Oui.
3: Allons-y. Allons-y, ma coco.
5: Non, n'y va pas.
2: Qu'est-ce qui se passe?
5: Hier soir, je suis allée au New Pips. Ah, bonjour, la honte.
2: Oui.
5: Je m'étais bien habillée, genre, botte de fluo, celle de fluo et basket de fluo, tu vois. Et il y a une type qui passe à côté de moi et qui dit, tiens, ils ont mis un nouveau lampadaire.
3: Où ça?
5: Au New Pips.
3: Ils sont graves, les mecs là-bas, ils vont en boîte que pour draguer aussi.
5: Mais moi aussi.
3: Enfin, les mecs là-bas, ils te draguent genre que pour ta poitrine, tu
5: oh,
3: vois.
2: Bah, ils vont pas te draguer pour tes pieds, hein.
3: Ouais, mais enfin, il y a un juste milieu.
2: Oui, c'est vrai.
3: C'est ce qu'on pourrait faire, je
2: oui.
3: pense. On pourrait aller au Macumba, c'est complètement mieux.
2: Ah ben oui.
5: Non, pas le Macumba.
3: Et tu réfléchis. Non, je réfléchis. Oui.
2: On va aller au New Jimmy's, si
3: ouais.
2: tu veux.
5: Mais non, pas le New Jimmy's.
2: Mais pourquoi?
5: Non, bah, tous les mecs, ils veulent pas de moi. Même Maurice, alors qu'il est tout petit, il est bossu et il boit.
2: Ah, mais il faudrait pas qu'il soit aveugle en plus, non,
3: c'est
2: pas...
3: New Jimmy's, en plus, c'est gratuit pour les filles.
2: Mais oui, c'est gratuit pour les... Pour les... Oui, mais avec sa tronche, elle va payer.
3: Tiens, si tu t'arrangeais un petit peu, ma cocotte, mets-toi un peu de rouge à ongles.
5: Mais j'ai déjà du bleu, il est jaune.
3: Mais sur les pieds.
5: Sur les pieds, ça se verra pas.
2: Mais si, tout ça, c'est dans la tête.
3: Écoute, c'est vachement important, la beauté antérieure. Surtout chez elle, c'est vrai. Mais non.
5: Mais ça sert à rien, je suis trop moche.
3: Mais... Trop... Et honnêtement, moi, je serai un mec, je te verrai, ben, honnêtement.
5: Oui.
3: Enfin, je suis pas un mec aussi, tu vois. Et quand ils pensent, tu sais, les belles filles, style Brooksville, tout ça, quand elles vieillissent...
2: Là, fais-en chier.
3: Elles t'en chient, alors que toi, t'as de la chance, tu bougeras jamais. Ça.
5: Ah oui, dites-toi ça pour me faire plaisir, hein.
2: Ah non, c'est pas vrai, Virginie, on trouve que tu as du charme.
3: Ouais.
2: Même quelque part, tu as du chien.
5: Et l'ampadaire qui a du chien, ça fait mauvais genre. Prochainement, je vais me suicider.
2: Oh non, amène-nous à la boîte d'abord.
5: Je suis trop moche.
3: Mais Virginie, mais arrête comme ça tout le temps de broyer, de te faire des soucis. Mais... Tiens, on a calé la chunga, elle aime bien la chunga, non si.
5: Alors, ah oui, elle aime bien la chunga.
2: Ah, non, pas la chunga, elle est crade et
3: comment
2: tout.
3: Comment ça,
2: bah, c'est genre, tu bois pas de verre, t'as l'air con, tu bois un verre, t'as l'air peste. Alors moi, j'y vais pas.
3: Tu rigoles ou quoi? Elle est vachement moderne, l'autre fois, ils ont changé les baffes, l'hyper puissante.
2: Ah,
3: à peine Véronique, elle est entrée, qu'elle a perdu ses verres de contact.
2: Ah, mais si, c'est la chunga où ils ont mis un distributeur de chewing-gum.
5: Où ça?
2: Dans les vaters.
3: Non, c'est pas des chewing-gums, c'est des préservatifs.
2: Moi, je me disais aussi, c'est la première fois que j'arrive à faire une bulle avec le chewing-gum.
5: Allez les filles, on y va que si on va à la Chunga, sinon je reste ici.
2: Ah d'accord, on va à la Chunga.
3: On va à la Chunga. De toute façon, on n'a rien à regretter au New Film, c'est tout le temps des bagarres.
2: Toujours des bagarres là-bas, c'est vrai.
3: Il paraît qu'hier, le DJ s'est pris un lampadaire à travers la figure. Alors tu sais...

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2: J'ai écrit une chanson sur mon accouchement parce que voilà, la maternité, c'est pas du tout tous les préjugés qu'on peut avoir. Moi, par exemple, j'ai adoré être enceinte une fois que j'avais plus le choix. Parce qu'en plus, moi, au total, j'ai même pas grossi. J'ai perdu 7 kilos en tout, voilà. C'est parce qu'il m'avait interdit l'alcool. Et voilà, non, c'est juste que c'était très très long parce que je ne perdais pas le bouchon muqueux. Et alors moi, c'est marrant parce que dans la consistance, ça m'a fait penser à du Whiskas. Et c'est juste après que j'ai eu les contractions et qu'avec Patrick, on est parti à la clinique. Et alors, il y a quelque chose qui m'a surprise, pour pas dire étonnée, c'est le protocole. C'est-à-dire que quand on arrive, il y a une phrase qu'il faut retenir, c'est que quand on nous dit « Alors, on en est où ?» trois doigts dans la nénette. Et alors moi, c'est fou le nombre de gens qui m'ont posé la question ce soir-là. Et voilà, on va faire la chanson. 1, 2, 3, allez-y.
3: 1, 2, 3.
2: Allez, on n'aura pas mieux ?

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1: Levez la main ceux qui sont heureux. Maintenant, levez la main ceux qui sont mariés. Il y en a qui manquent, il y en a qui ont levé la main deux fois. C'était un piège. Pour moi, le bonheur, c'est de passer du temps avec les gens qu'on aime. C'est pour ça que je suis ce soir devant vous. Ce soir, devant vous, loin de ma femme et de mes enfants. J'ai 4 enfants. Une aînée, Vanessa, majeure. Un ado, Enzo, un peu bébête. Un troisième, un petit dernier. En fait, avec ma femme, on s'était dit qu'on allait faire un enfant jusqu'à ce qu'on en aime un. Et au quatrième, on s'est dit, c'est pas notre truc. On préfère l'acrobranche. Du coup, je suis tombé en dépression. Voilà. Donc, pour aller mieux, on m'a admis à Sainte-Anne, voilà, pour un hôpital psychiatrique pour me reposer, voilà, comme on fait quand on fait un burn-out. Donc, je me suis retrouvé avec des tarés. Donc, j'ai fait connaissance avec des tarés. Donc, à un moment donné, je discutais avec un type. Et je lui disais que j'avais une théorie comme quoi Michael Jackson n'était pas mort. Il était planqué sur une île du Pacifique. Mais y'a, c'est n'importe quoi. Je peux pas être à deux endroits à la fois. Bon, après, je suis allé voir le psy. Ah, il m'a donné des trucs pour être heureux. Et comme vous êtes là pour être heureux, je vais vous les donner. Pour être heureux, il faut que votre estime de vous-même augmente. Et on va faire des tests. On va faire maintenant des tests. Vous allez voir. Regardez discrètement autour de vous. Maintenant, c'est bon? Vous allez certainement voir des gens plus moches que vous. Ne me regarde pas, je ne fais pas partie de l'expérience. Hein, t'as vu? Ou alors tu louches, rassure-moi, tu louches, non? Même de manière intellectuelle, vous répondez bien à une question. Votre estime de vous-même monte, vous êtes plus heureux. On essaye? Allez, tiens, on parité oblige. Une question pour les hommes, une question pour les femmes. On y va, messieurs? Vous allez voir. Je vous pose une question, vous allez être plus heureux si vous répondez juste. Une question pas évidente, allez. Messieurs, tiens. Messieurs, dans le film Titanic, quel est le nom du bateau? Titanic, voilà. Vous vous sentez mieux, messieurs? C'était pas évident. Mais tiens, mesdames, même genre de question. Allez, mesdames, sur le Titanic, combien y avait-il de hublots? Si vous voulez pas être plus heureux, je peux pas faire de miracle, moi, bon. Bon, le psy m'a dit, surtout, si vous voulez être heureux, il faut jeter ça, le téléphone portable. Ça rend malheureux. Je passe 9 heures par jour sur mon téléphone. 9 heures! D'ailleurs, ma femme en a ras-le-bol. Hier, elle m'a dit, soit tu jettes ton téléphone, soit je me barre. C'est un boulet au pied, le téléphone, d'accord? Pas ça boulet au pied, non? Ouais. T'es parti chez toi depuis 5 minutes. Tu reçois un premier SMS de ta femme, tu rentres quand? C'est lourd, non? Même chose quand je fais l'amour à ma femme, au bout de 5 minutes, elle m'envoie un SMS, tu rentres quand? Donc il m'a demandé d'arrêter WhatsApp. Arrêtez WhatsApp. Vous savez notamment les 3 petits points qui apparaissent, vous les voyez, 3 petits points qui apparaissent avant que le message tombe, vous les voyez ou pas? Hein? Ouais. Tiens, l'autre jour, je fais des analyses médicales. Bon, il y a un ou deux trucs qui me froissaient, j'envoie un message WhatsApp à mon médecin, vous en pensez quoi? Et là, il y a 3 petits points qui apparaissent, je commence à flipper, et là, ça tombe, profitez à fond de vos enfants. En fait, il avait inversé 2 dossiers. Quelle horreur! Vous vous rendez compte? Quelle horreur! J'ai passé du temps avec mes enfants pour rien. Il m'a dit aussi d'arrêter les groupes WhatsApp. Ça rend malheureux. Vous êtes dans des groupes WhatsApp? Bon, moi je suis dans un groupe WhatsApp, les parents d'élèves du petit dernier. Et il y a 10 jours, je fais une vanne horrible. Une vanne que je regrette, évidemment. Une vanne horrible. Bon, voilà. Alors évidemment, ça m'a rendu malheureux. Évidemment, je vais pas la faire ce soir. Bon. Je la fais sous la menace. Moi j'avais une vanne que j'assume pas, j'avais écrit qu'est-ce qui fait plaisir à 9 personnes sur 10? Un viol collectif. S'il vous plaît, s'il vous plaît. J'ai été courageux, j'ai quitté le groupe. Il m'a dit aussi d'arrêter d'envoyer des photos sur WhatsApp. Parce que vous pouvez l'envoyer à la mauvaise personne, ça vous rend malheureux, ça m'est arrivé aussi. T'as l'autre jour, un copain me dit, pour pimenter ton couple, tu devrais envoyer une photo de toi nue à ta femme. Alors je l'ai fait, mais par erreur, je l'ai envoyé à ma belle-mère. J'ai confondu, elles sont toutes les deux dans Indésirables. Donc j'envoie une photo de moi nue à ma belle-mère, elle m'a répondu. J'imagine que vous sortiez d'un bain glacé. Il m'a dit aussi d'arrêter d'envoyer une notification. Ça rend malheureux de recevoir les notifications d'actualité. Vous les voyez? Il faut arrêter ces notifications d'actualité sur le téléphone. Ça rend malheureux. Tiens, l'autre jour, dîner romantique avec ma femme dans un restaurant. Je reçois une notification. Crash d'un avion en Chine, 150 morts. Qu'est-ce que je peux faire? En hommage, j'ai repris des nems. Je me suis quand même renseigné sur la compagnie. Troisième crash en 5 ans. Troisième crash en 5 ans. Je peux vous dire, j'ai noté le nom de la compagnie. C'est bientôt l'anniversaire, ma belle-mère. Elle rêve de visiter la Grande Muraille. Elle va l'avoir de très très près, la Grande Muraille. Mais même vous, ça peut vous rendre malheureux, ça vous rend malheureux. Tiens, on en parlait tout à l'heure en première partie. Le Tinder, tiens, voilà. Un homme sur deux, lors de son premier rendez-vous Tinder, il passe plus de temps à regarder son téléphone qu'à discuter avec son rendez-vous galant. Mais qu'est-ce qu'il fait, ce malade, avec son téléphone? Bon, j'ai réfléchi, en fait, j'ai trouvé. Il joue au jeu des 7 différences. Excusez-moi, la personne sur la photo, elle vient finalement ou je passe la soirée avec vous, en fait? Donc... Des chiffres étonnants. Une personne sur trois décroche son téléphone alors qu'il est en train de faire l'amour. Ça m'est arrivé. L'autre jour, ça sonne, c'était ma femme. J'ai décroché, ça aurait pu être quelque chose de grave.

Un jour, j'étais en train de boire un verre avec mon pote Abdelkrim. Comme son nom l'indique, c'est un criminel. On est en train de boire un verre, mais avant de vous expliquer cette histoire, je vais vous expliquer l'état d'esprit d'Abdelkrim. Parce qu'il n'est pas tout seul là-haut. Non, je vous jure, il a plusieurs locataires. La dernière fois, par exemple, j'étais avec lui dans le métro, il a mis 2 tickets de métro à la fois. J'ai dit, Abdel, pourquoi tu mets 2 tickets? Bon, parce que si je perds un ticket, il me reste 1 ticket. Elle m'en fait plein comme ça. Samedi dernier, on a fait une super belle. On était en boîte, enfin en boîte, devant la boîte. Hein. Ah nous, tout se passe devant la boîte. Ah, le videur, laisse un peu ouvert. Oh. Ah ben quoi, on peut pas rentrer, laisse sortir la musique. Bref, on passe une soirée Giga Mega Mix. Et là, j'ai dit, Abdel, qu'est-ce qu'il y a? Tu fumes plus ou quoi? Il me dit, t'es fou. Je fume que la journée maintenant. Et pourquoi tu fumes pas la nuit? Putain, mais t'es malade ou quoi? T'as pas ce qu'il écrit sur les paquets? Nuit, grave-moi la santé. On fait plein la dernière fois, je voulais lui faire un kiff, on se baladait dans Paris, et à un moment donné, en marchant, on est arrivé sur le Pont Neuf. Et en marchant sur le Pont Neuf, on a vu une stèle où il y avait écrit « Ici est tombé le général, je sais pas quoi ». Abdel l'a regardé par-dessus le pont, il a dit « Putain, il a dû se déchirer celui-là ». C'est le seul mec que je connais qui a redoublé la maternelle. Parce qu'il savait pas faire la sieste. Mais même dans la ville, et comme ça, la dernière fois, les flics sont venus le chercher. Abdel, ouvre. Qui c'est? C'est la police. Ah ouais. Et qu'est-ce que vous voulez? On veut discuter avec toi. Et vous êtes combien? On est 10. Ah ben, discutons entre vous. Hey, c'est un mec qui adore la moto. Et comme il a pas d'argent pour s'acheter une moto, il s'est acheté un blouson de motard. Et la nuit, il l'attache à un poteau. Mais attention, il est pas bête, hein, je vous jure qu'il est pas bête. Des fois, il a des phrases dignes des philosophes des Lumières. La dernière fois, on était assis sur ce banc, puis on regardait le quartier, il m'a dit, tu sais, Boudère, ouais. Ah oui, des fois, il se prend pour Columbo, j'ai oublié de vous dire. Tu sais, Boudère, notre passé est triste. Et notre présent est tragique. Et Dieu merci, on n'a pas d'avenir.

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1: Nathalie, est-ce que je pourrais m'exprimer auprès de toi, s'il te plaît? Est-ce que tu aurais 5 minutes à accorder à ton mari, s'il te plaît? Je vais te demander de mettre sur pause ton film à caractère pornographique. Hein? Ah ben, quand tu mets sur pause, les acteurs, ils attendent. Hein? Enfin, les acteurs, hein? Ils passent leur temps à baiser, hein? ça leur fera du bien. Ah, puis je vais te demander d'éteindre ton sextoy, hein? ça fait un bruit de perceuse, on ne s'entend plus. Voilà Nathalie, ça fait un petit moment que je l'ai en travers de la gueule, hein? Il faut que je te le dise, pour moi, tu aimes trop le cul. Voilà. C'est un rythme trop élevé pour moi, je n'arrive pas à suivre le rythme, Nathalie. Certes, j'aime la bagatelle, mais d'un commun accord avec mon thérapeute, c'est un panneau de stop que je t'oppose. Qu'est-ce qu'il va falloir que je me foute dans le fion samedi prochain pour exciter madame et ses amis échangistes? J'ai dit oui à tout, à 5, à 12, à 14, à 16, à 24. Samedi dernier, je t'ai cherché partout, Nathalie. Je t'ai retrouvé sous Fernand, Didier, Raymond, Karim, Bertrand. J'ai même reconnu le pédiatre de Nicolas. Non mais ne dis pas le contraire, je l'ai reconnu. Mais t'as pas de frontières à tes limites, Nathalie, mais c'est de la folie. Alors lui, pour avoir un rendez-vous avec lui, il faut se mettre à genoux. Par contre, pour baiser ma femme, il n'y a pas besoin de carte vitale ni d'ordonnance. Mais c'est de la folie, Nathalie. Mais je veux bien être open beat, comme vous dites, dans votre milieu échangiste. On peut pas enculer tout et n'importe quoi, Nathalie. Il y a une décence, il y a une bienséance. Enfin, tous les week-ends, c'est le salon de l'agriculture dans cette baraque. Enfin, on n'est pas porte de Versailles, Nathalie. Ben, la semaine prochaine, il y a quoi? Il y a un semi-remorque qui dépose un taureau dans la cuisine. On déménage dans le Val d'Oise parce que madame a baisé tout le Cotentin. Mais moi, je ne peux pas suivre le rythme, Nathalie. Moi, c'est pas un marteau-piqueur que j'ai dans ce lit, merde. Le week-end dernier, j'espérais qu'on allait respirer l'air pur avec mon épousée, en forêt, apercevoir une biche. Résultat, je reviens des champignons, je vois 15 types en train de se branler autour de la Renault Captur. Ben, s'ils avaient su chez Renault que 15 types allaient se palucher sur la peinture métallisée, ben, heureusement qu'on n'a pas acheté une décapotable, Nathalie. Mais c'est de la folie. Enfin, on s'est dit oui à la mairie, je te rappelle cet engagement civique. Mais enfin, un anniversaire de mariage, ça se fait à deux, Nathalie. Trouve ça normal d'inviter le maire et ses conseillers municipaux? Enfin, moi, je te rappelle que j'y travaille à la mairie, moi. Moi, je lui dis quoi lundi prochain à mon patron? Alors, monsieur le maire, ça va? Vous avez passé un bon week-end? Hein? Vous avez bien mis votre bulletin dans l'urne? C'est ça que tu veux, Nathalie? Si encore tu débarrassais après, bah non, madame est fatiguée, bah oui, bah dérouler du cap toute la semaine, ça fatigue, c'est sûr. Le salon, c'est plus un salon, c'est une scène de crime. Ben, si les gendarmes s'amusent à passer ça au luminol, il y a l'ADN de tout le quartier là-dedans. Ben, je te préviens, Nathalie, hein, tu sais, je veux pas t'alarmer. Hein. Ben, enfin, on se pose la question avec le thérapeute, on se demande si t'es pas un infomane. Ben, samedi prochain, hein, si ces messieurs mettent pas leurs patins avant de rentrer à la maison, hein, qu'ils soient garagistes, fermiers, boulangers, moi je te préviens, je me les fais. Hein. Non, c'est une expression, Nathalie. Alors je te le demande, les yeux dans les yeux, nom d'une pipe. Ça aussi, c'est une expression. Je te le demande au nom de Cupidon, au nom de la Reine des Neiges, au nom de Sephora, au nom des bougies parfumées. Je te demande un missionnaire, voilà, une position classique, sans vidéo, que nous deux, hein. Mais je m'en fous que t'aies pas mis de culotte, Nathalie, je suis en train de te parler d'amour, merde. Mais qu'est-ce qui sonne à cette heure-ci? Ben pourquoi t'as invité le 15 de France?

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2: Les préservatifs, c'est important. Hein. D'ailleurs, moi, l'autre fois, j'étais avec une jeune fille. Bon, j'avais assuré, hein, hôtel et tout. Hôtel pas mal, assez classe. Formule 1, ça s'appelle. Donc, pas mal. Et donc, bon, c'est vrai que nous apprêtions, si vous voulez, à nous abandonner l'un à l'autre. Nos corps n'allaient faire plus qu'un. Oui, on allait baiser, oui. Et alors, au moment de, elle me dit attends, dis-moi, tu as ce qu'il faut ? Je dis, bah, merci du compliment, je veux dire que... Elle dit, non, c'est une question. Je dis, oh merde, oh, mais je croyais que t'en avais, non, je pensais... Bon, c'est pas grave, ne bouge pas, je file à la pharmacie de garde et je reviens. Surtout, ne bouge pas. Elle dit, bouge pas, je peux quand même reposer mes jambes. Bon, je cours, j'arrive à la pharmacie, noir de monde. Pardon. Bonsoir madame, je voudrais... Hein ? La queue ? Bah ça tombe bien que vous en parliez. Hein ? Ah, faut faire la queue, pardon. Non, mais je vous explique, c'est pour une urgence. Hein. Si, parce que j'ai laissé un truc sur le feu, là. Non, mais oui, ça va, j'arrive. Deux secondes, et puis... Ok, c'est bon, je fais la queue, voilà. Bon, il faut qu'elle se magne, la vieille, là. Eh bah ouais, mais 2 heures pour choisir un sirop pour la toux. Eh bah c'est pour la toux, voilà tout, y a pas 36 sortes. Non, pour la toux, j'ai dit, madame. Pour la toux. Mais non, ça veut rien dire, un sirop pour la touffe, donc... Voilà. Et pour adultes, vous avez plus de 8 ans, alors c'est pour adultes. On y va, suivant. Ah ! Oh mon Dieu, ça me reprend. Oh mon Dieu, je veux plus, là. Pardon, mais là, je... Vraiment, madame, s'il vous plaît, vous auriez quelque chose contre le mal de ventre, parce que là, c'est plus possible. Merci. Et puis tiens, j'y pense... Pendant que je suis là, je vais prendre des préservatifs aussi. Une boîte de 12, ouais. Avec réservoir, ouais. Quelle taille ? Bah, pour adulte. Normal, enfin je veux dire normal. Assez grande en fait. XXL si vous avez. Merci. Voilà, avec le sigle NF. Énorme française. Combien je vous dois ? 429 francs ou 65 euros.

Je vais pas prendre le truc contre le mal de ventre, ça, parce que ça passe, ça va mieux. Oui, je me dépêche. Voilà. Combien? 409 francs. Juste les préservatifs. Non, mais je voudrais des jetables. C'en est? Mais qu'est-ce qu'ils ont? Ils sont cousu-main? C'est une série limitée, non? Non, mais vous vous rendez compte le prix à l'unité? 409 divisé par 12, ça fait... Bon, vous vous rendez compte un peu le... C'est le meilleur? Ouais, non, mais c'est pas grave. Qu'est-ce que vous avez pour les bourses plus modestes, hein? Je vais en prendre d'une qualité moindre, c'est pas grave. Des rechappés, même si vous avez ça, ça ira. Ah bah ouais, avec ce que j'ai, j'irai pas bien loin, je suis complètement raide, alors je... Oui, je me dépêche. Oui, bah ça va, vous attendez votre tour comme tout le monde. On croit arriver, genre... Bon, ah, c'est quoi ça? Ah, des parfumés. Fraises, bananes, citron... Moi, je sais pas ce qu'elle aime, moi. Encore, si ça avait été pour un boudin, je les aurais pris aux pommes, mais là... Et ça coûte combien? Ah oui, quand même. C'est fait avec des vrais fruits, alors... Oui, mais ça va, c'est bon, excusez-moi de choisir mes produits, hein? Vous êtes blessé. Non, la vieille feinte, c'est bon, on la connaît, celle-là. Hein? Désolé, mais on l'a fait, hein? Vous saignez de la tête, ouais, c'est ça, moi aussi. Bon. Bon, vous saignez de la tête, là, monsieur, hein? Faut faire attention, hein? Bah, prenez ça, là, puis faites compresse, appuyez bien, là, voilà. Faites compresse, là. Hein? Vania? Bah faites compresse, appuyez bien, voilà. Bon, écoutez, on est pressé, moi je vais prendre des basiques, c'est pas grave, pas très grand, taille S, voilà. Bah je serai un peu moulé, voilà. Le bas de gamme, c'est-à-dire non lubrifié, en grossier caoutchouc, plastique brut, voilà. Enfin, quand même pas des gobelets non plus. Hein. Pardon? Moi, je sais pas ce que je veux. Je sais pas ce que je veux. Bah, à votre avis, si je viens acheter des capotes à 2h du mat, c'est parce que je veux faire des bombes à ours. Je vous demande pas grand-chose, je voudrais une boîte de un préservatif normal, pas cher. J'ai des droits aussi, merde. Quel distributeur? Ah oui, il se voit pas bien. Pardon, je sais pas. Bon, bah, excusez-moi. Bon, bonsoir à tous, alors. Hein? Quoi, c'est pas trop tôt, mais c'est bon, vous, hein? Déjà, quand on se balade avec une vanille à pocket sur la tête, on se fait discret, franchement.

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3: Ce soir, messieurs, dames, je vais me déshabiller devant vous. Je vais vous offrir la partie la plus intime de moi-même. La partie la plus intime, peut-être même la plus dure. Mes souvenirs. J'ai fait pipi au lit jusqu'à 9 ans. J'ai sucé mon pouce jusqu'à 12, mon premier poil à 13, l'amour à 17, mon permis à 18, 23 000 smiles sur ma carte Monoprix. Bientôt la caisse à outils. Oh. J'ai 45 ans et pourtant... Vous connaissez ça? C'est moi, 7 novembre 1963, je vais naître. Enfin, je vais naître, si je veux. Attends, hey, oh. Il est 2h du matin, on est à petite cheville, il fait froid dehors, il neige, mon père a une Renault 12. J'ai l'impression de commencer une partie de Scrabble qu'avec des W, moi, tu sais. C'est vrai, on dit que les bébés pensent quand ils sont à l'intérieur du ventre de leur mère. Mais à quoi tu veux qu'ils pensent? Tiens, est-ce que j'ai le droit de fumer à l'intérieur du ventre de ma mère? Est-ce que ma mère est un lieu public? Non. Non, moi, le seul truc qui me turlupinait à l'intérieur du ventre de ma mère... Ben c'est par où je vais sortir. Déjà que je sais pas par où je suis rentré. Non mais je suis pas con, hein. Je connais les locaux, ça fait 9 mois que je suis à l'intérieur, je sais très bien que il y a que 2 issues. La grande porte et l'entrée des artistes. Mais je les entendais dehors, hein, crier « Allez-y, Jeannine! Allez, poussez, Jeannine! Encore un petit effort, Jeannine !» Je me suis dit « Je sais pas qui c'est, cette Jeannine, mais si je sors pas tout de suite, elle va me prendre la vedette. » Donc, 2h10 pile, je sors la teutée. « C'est qui, Jeannine ?» Et là, il y a un mec en bleu, enfin, un mec ou une femme, hein, pour l'instant, je ne sais pas faire la différence. Tout ce que je sais, c'est que cette personne a des gros sourcils et une énorme moustache. J'apprendrai plus tard qu'il s'agissait de Madame Goyot, la sage-femme. Qui m'attrape par la tête comme ça, me prend par les pieds et commence à me taper sur le cul en criant « Faut qu'il respire! Faut qu'il respire !» On ne se connaît pas. J'ai pété. Et là, je baisse la tête et qu'est-ce que je vois? Oh mon Dieu, c'est énorme, qu'est-ce que c'est que ça? C'est une trompe? Pardon, le cordon ombilical. Ça, perlipopette, c'est énorme, il faut couper. Oh non, non, aïe, dommage. Et là, je sais pas pourquoi, je suis parti en courant dans les couloirs de la clinique, en criant, je veux respirer tout seul, je veux respirer tout seul. Je les entendais derrière moi, attrapez-la, attrapez-la. Attrapez-la. Attrapez-le, enfin, je suis un petit garçon. Ah oui, effectivement, oui, l'erreur est humaine. Vous êtes sûr que c'est le cordon ombilical que vous avez coupé tout à l'heure? Et c'est là que j'ai compris qu'on n'était pas tous égaux devant la nature. Et là, j'ai pleuré. Je sais, je vais en décevoir certains, mais j'étais comme tout le monde. J'étais comme tous les bébés du monde, messieurs, dames. En moche. Mon Dieu, ce que j'étais moche. J'étais moche. Pas de cheveux, pas de lèvres, les oreilles décollées, le nez écrasé, 2,7 kg, 43 cm. Mon père hésitait entre me prendre dans ses bras et m'accrocher au rétroviseur de la R12. Ah, je peux vous dire qu'il n'était pas gagné, le show business, hein. Et c'est marrant, hein. C'est marrant de se dire qu'un jour, bah, la perfection s'en mêle. Elastico devient anaconda. Alors bon, c'est vrai, c'est sûr, j'étais un petit bébé moche, ben voilà quoi. Mais ce qui est vrai aussi, c'est que j'étais très propre. Ah, ben oui, ça, dès que j'ai commencé à marcher, j'ai refusé de faire caca dans des couches et tout le travail. Oh, pas de ça, attends, ça te fait un cul comme ça? Ah non, non, je me suis dit, pas grave, c'est ce que je faisais, je vais trouver la combine, je faisais caca derrière mon coffre à jouer. Et puis après, je m'essuyais avec les rideaux de ma chambre. En velours, c'était doux, c'était tout doux. Ouais, jusqu'au jour où ils m'ont supprimé le coffre à jouer, tu parles. Pas grave, je suis allé faire caca derrière le canapé dans le salon. Sauf que dans le salon, on n'avait pas de rideau. Non, c'était des stores à lamelles. Ça râpe. Bon, puis bien évidemment, je suis devenu un petit garçon. Et là, j'ai connu un drame que je ne souhaite à aucun petit garçon d'aujourd'hui. Alors là, le port obligatoire de la cagoule en laine. Oh, c'est moche, ça gratte, c'est horrible. Oh, je détestais ça. Tous les petits garçons n'ont pas eu une cagoule en laine? Non, non, que les moches. Là, là, là, là. Et le pire, c'est que moi, ma mère, elle écrivait mon nom partout, sur toutes mes fringues, sur mes slips kangourous, sur partout, elle écrivait ça. Et parfois, elle écrivait mon surnom, Kikito. Franck, Francky, Kiki, Kikito. Recherche Kikita pour pleurer à deux. Alors, je poussais mon petit baril de Lego contre la fenêtre. Je montais dessus et je regardais dehors en attendant de le voir passer. Nounours. Il est jamais passé devant chez moi, l'enculé. Ah, attention, non, non, oh là, surtout on ne dit pas ce mot-là quand on a 6 ans et demi, bien évidemment, on dit « dommage ». Oh, j'avais fière allure avec mes colts d'un côté, mon talkie-walkie jaune de l'autre. Là, oh, vous m'auriez vu. Oh, tiens, mon copain Benoît. Eh, hey, Benoît. Oh, Benoît. Oh. J'avais pas de pile, mon père m'avait dit, t'as qu'à parler fort. En plus, j'étais le seul à avoir un talkie-walkie dans le quartier, alors tu parles. Ah, oh, enfin, tout ça, c'était avant le drame. Je me suis drogué, messieurs, dames. Ouais, oh, pas avec des trucs qu'on se met dans les bras, dans le nez, pas de trucs comme ça, pas de conneries, hein. Non, moi je me suis vraiment shooté, ouais, au pépito. Ah, j'étais complètement dingue, complètement accro, il me fallait mes 2 paquets par jour. Sinon j'étais capable de n'importe quoi, mais j'étais pépitomane. Mais oui. Tiens, je vous le dis, puisque je vous raconte tout un soir, j'étais en manque, hein, complètement dingue. Ma mère me dépose ma dose dans ma bassine. Maman, viens là. Qu'est-ce que c'est que ça? Ton pépito? Tu me prends pour un fou? Tu veux me faire passer un granola pour un pépito? Écoute-moi bien, Jeannine, puisque c'est ton prénom. La prochaine fois que tu réitères ce genre dans tourloupe, je prends des sanctions. Vous savez ce qu'elle m'a répondu? L'insolente. Tu mets ton pyjama, tu files dans ta chambre, j'ai pas d'ordre à recevoir d'un môme de 7 ans et demi. Et moi, vous savez ce que j'ai fait ce soir-là? Je suis allé dans ma chambre, j'ai mis mes petits chaussons de feutre bleu, j'ai enfilé mon pyjama en pilou-pilou, j'ai peigné mes cheveux sur le côté en les humidifiant, j'ai mis du sorbon derrière mes oreilles, et j'ai pleuré, messieurs dames, pour lui faire plaisir, sans doute. Des larmes de crocodile pour un pauvre petit nounours que j'étais. Et vous savez ce que j'ai fait ce soir-là? Je me suis assis sur mon petit bureau de bois. Harry Potter n'a qu'à bien se tenir. J'ai trempé la plume dans l'encrier et j'ai écrit mon premier roman. Enfin, une rédacte de 4 pages, écrit gros. J'ai appelé ça « Le journal d'un Franck ».

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2: Ce qui m'a choqué le plus quand je suis arrivé à Paris, et maintenant ça fait 3 ans que j'y vis, c'est les filles. Alors j'ai rencontré des filles super, hein, mais les filles, vous avez un complexe qui prend le dessus sur votre désir. C'est plutôt mignon d'ailleurs. Pour vous expliquer, la dernière fois, je bois un verre avec une fille, ça se passait super bien. Je lui propose d'aller dîner, elle accepte. Je lui dis italien, elle veut des sushis, elle me pète les couilles. On mange des sushis, puis elle charge un peu plus que moi sur le vin blanc, et en fin de repas, elle me regarde, elle ouvre son corsage, elle me dit « Ça dirait de finir à la maison avec plaisir !» J'ai pas fait comme ça, je suis romantique. On arrive chez elle, hyper bel appartement, je commence à mettre des bougies un peu partout. Toujours un sac de bougies sur moi, on sait jamais. Tu sais, les 50 chauffe-plats Ikea, c'est rapide. Hyper belle appart, elle va se rafraîchir, on se met dans le lit, ce qui devait arriver arriva, on se caresse. Ah oui, je fais une parenthèse parce qu'un homme qui jouit, c'est dégueulasse, hein. Voilà. Autant une femme qui jouit, c'est beau, un homme qui jouit, les filles, vous le savez, vous l'avez en direct live. Ah, il est pas beau. Voilà. Le Richard Gere que t'as rencontré à 21h, à 23, c'est Gollum.
3: Il est pas beau.
2: D'ailleurs, moi, je ne supporterais pas me voir me masturber, ça doit être horrible, hein. Hein, les mecs, posez-vous la question, on est quand même des drôles d'humains, hein. C'est-à-dire qu'on est debout, bite à la main. C'est très grave, hein, ce qu'on fait, hein. Le voisin te regarde, il est pas bien, Didier, en face. On n'a jamais vu un mec se masturber devant un miroir et faire « Putain, ce beau gosse, là, ouais, je te le savais. » Personne fait ça, hein, personne fait ça. Je repars dans mon histoire. Donc je suis avec cette fille, on se caresse, ça se passe plutôt pas mal et tout. Tous les deux, on a plutôt envie, ça se passe bien. Puis à un moment, elle me dit « Non, mais arrête Ah mais j'avais pas l'intention, tu vois. » Et je lui dis « Qu'est-ce qu'il y a Tu veux qu'on arrête ? Mais moi, je suis là pour ton bien, pas pour ton mal. » Et puis je sens qu'elle veut continuer, mais à contre-cœur. Donc on continue un petit peu, et puis elle me dit « Non, mais vraiment, arrête. » Parce que je lui dis « Qu'est-ce qu'il y a ? » Elle me dit « Non, mais c'est pas ça, enfin, tu me plais et tout, mais c'est que... » Accélère ! J'ai pas fait ça, hein, je suis romantique. Elle me dit « Bon, ben voilà, t'as gagné. Enfin, j'ai trop envie et tout, mais je suis pas épilé. » Je vais la boxer. Je lui dis, mais c'est ça l'excuse? Mais je t'épile tout de suite, moi, là. Où est la cire? Où est la cire? Les filles, on s'en fout de ça. On a juste envie de vous, sans déconner. On s'en fout des poils. Vous avez jamais vu un mec, en plus, vous sortir? Non, non, me suce pas, j'ai du poil plein les burnes. Un mec, il s'en branle. Un druide, là, il y va. Il y va. Panoramix, il y va, lui. Il en a rien à branler. On s'en fout, les filles, des poils, sans déconner. Putain, on n'a jamais vu pareil un mec qui va vous faire l'amour. N'ayez pas peur, hein. On n'a pas des lampes torches. Effectivement, t'as des poils, hein. Alors oui, après, si t'as la chatte de Zaz... Non, mais moi, j'adore l'aventure, mais les grottes de Lascaux, elles puent du fou. S'il faut y aller en Jeep. Merci beaucoup les Open du Rire. Ciao.

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2: Je sais pas vous, mais moi le matin c'est un calvaire. C'est un calvaire le matin, non? Mais j'invente rien. Hein. Si vous voulez, moi par exemple le matin, je serais plus proche de l'ours que de l'homme. Je parle pas. Je grogne. Ouais, c'est terrible. Et je vais vous dire un truc. Si jamais j'attrape le taré qui a inventé le réveil, parce qu'il faut être fou quand même, hein, ça va lui faire mal. Très mal. Et croyez-moi, je suis pas tout seul. Hein. Par contre, statistiquement, les femmes se réveillent beaucoup mieux que les hommes. N'est-ce pas, mesdames? J'invente rien, hein? J'invente pas. Bon, c'est vrai que nous, on travaille plus, hein. Bon, c'est facile, ouais, c'est facile, c'est facile. Okay. C'est facile, c'est facile. Tenez, prenez ma femme, par exemple. Je sais pas comment elle fait. Hein. Et ben, dès que le réveil sonne, dès qu'elle a posé le pied par terre, elle cause, elle cause, elle bouge, elle gesticule, elle gigote. Ça m'énerve. Enfin, je suppose qu'elle cause, hein, parce que moi, je dors encore, hein. Oh là là. Alors, c'est vrai que, mesdames, le matin, vous avez la pêche. Par contre, le soir, quand on aimerait vous voir un peu plus éveillé, alors là, il n'y a plus personne, hein? Ça, je l'invente pas. Eh ben, je vais vous dire encore autre chose. Moi, le matin, à 6 heures, je peux pas. Je peux pas. Je peux pas, je peux pas. J'arrive déjà pas à enfiler mes pantoufles, alors. Enfin, c'est terrible. J'ai remarqué autre chose, le matin, il y a deux façons de se veiller. Il n'y en a pas 36, il y en a deux. La première, en général, voilà ce que ça donne. Bon, allez, encore 2 minutes. Et je me lève. Oh. Voilà, ça finit comme ça. En général, tu te réveilles, c'est 8h30, tu vois, tes affaires sont pas prêtes, tu cours partout, tu pourris tout le monde. Puis alors, c'est même pas la peine d'aller à ton bureau raconter des histoires à ton patron. Tu dis, excusez, c'est parce que ce matin, je suis venu, j'ai crevé en venant. Il te croit pas, jamais. Et pourquoi il te croit pas? Parce que sur ta joue, il y a tatoué Mérinos, comme ça. Là. Dans tes cheveux, c'est Hiroshima, comme ça. Et en plus, t'as pas déjeuné, t'aurais mieux fait de prendre un chewing-gum. Hein. Alors là, la journée, elle est foutue, morte, tu peux aller te coucher, c'est foutu. Puis alors, il y a la deuxième technique, la mienne. Très technique, justement. J'explique. C'est-à-dire que j'effectue des paliers de décompression. C'est simple, c'est très simple. Premièrement, je m'assois lentement sur le bord du lit, histoire de m'habituer doucement à la position semi-verticale. Deuxièmement, je m'assoupis 2-3 minutes, histoire de récupérer de l'effort qui a été trop violent. Et troisièmement, au bout de 5 à 6 minutes, ma femme excédée vient m'arracher du lit, un peu comme qu'on arrache un poireau. Et alors là, deuxième stress de la journée, le néon de la cuisine. Oh, ça fait mal, ça. Et je vais vous dire un truc, si jamais j'attrape le taré qui a inventé le néon, ça va lui faire mal. Très mal. Oui. Ça risque de lui faire mal, oui. Qu'est-ce qu'il y a encore le matin? Oui, un truc terrible le matin. Vous venez de vous lever, vous avez eu le réveil, vous avez eu le néon, puis alors il y a un truc qui est mortel, comme ça t'avances comme ça, et tu t'encastres méchamment l'orteil dans l'angle d'une porte. Oh, oh putain! Alors là, tu vois, t'as mal, t'es comme un dingue, puis il y a toujours quelqu'un qui vient, ta femme, ton copain qui te fait. Tu t'es fait mal! Oh. Remarquez ça, ça réveille net, net, y a pas de problème. Non, le matin, c'est vraiment trop dur. Mais j'ai trouvé une solution. Si le matin, vous voulez vous réveiller en pleine forme, sans problème, nickel, faites comme moi, restez couché!

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1: Y a rien de plus con qu'un gars créole qui essaie de faire une blague qui croit drôle à sa femme's oreille en France quand il fait froid dehors. Fermez vos gueules au début des week-ends, gardez vos blagues pour vous. Parce que ça, c'est la petite blague, tu crois qu'elle va rire, elle rit pas, et tu vois sous tes yeux ton propre week-end partir en week-end. Salut les connards. Bah merde alors, je crois que c'était notre week-end. Bah il est parti en nous faisant un doigt. Moi, je fais plus de blagues au début des week-ends. Nos week-ends sont trop précieux, parce qu'après, ça part sur des engueulades, des trucs très forts. Et moi, je réussis toujours pas à m'engueuler à la oreille. Tu sais comment on est. Vous connaissez comment nul est, bordel. Une nana espèce rage. Un enragement. Chronique. Tu sais, sur des... Tu vois, moi, en plus, je veux jamais perdre une engueulade. Tu connais ces engueulades où tu es sûr que t'as dit... Tu vois cette merde. Où les cieux l'a dit. Oui, il me rappelle, comment a dit elle, il me rappelle bien. Oui, oui, oui. Ah, oui, oui, oui. Il me rappelle aussi où ça nous l'était, comment a dit. Tu vois cette merde. Tu vois. Quand tu dis, si je te dis, non, t'as pas dit. Si j'ai dit. Vois ça. Ça peut aller très loin. Moi, je supporte pas ça. Je suis persuadé des fois d'avoir dit. Et mon cœur, on est vendredi, je te rappelle qu'on dîne chez Benjamin. Ah, ma première nouvelle. Ah, putain. Que je te dis que j'ai dit. Au début, je m'engueule à la française. Au début, j'essaye de faire comme là-bas. Et mon cœur, est-ce que je peux aller au bout de ma phrase? Est-ce que tu peux me laisser terminer mon argument, s'il te plaît? Et tu verras qu'il y a des chances pour que je te l'ai dit. Au début, c'est comme ça, mais à l'intérieur déjà, à l'intérieur, j'ai comme une bande de petits guerriers Maasai qui se mettent en place pour la guerre, avec des lances et des sarbacanes. Ça va, ça va aller. Et la goulungue. Que je te dis que j'ai dit. Je me rappelle encore très bien où ça nous était. Je me rappelle encore très bien où j'étais. Oh putain, merde, je suis en train de mailler les langages. Je me dis, mais c'est pas possible de t'énerver comme ça. Je veux dire, tu montes sur tes grands chevaux, quoi. Je monte sur mes grands chevaux, tu crois où on est au Colorado, quoi. Et je te jure, elle hallucine sur la façon comment je peux m'énerver, mais vraiment très, très, très vite. Et pourquoi tu t'énerves aussi vite? Je veux dire, je crois que tu manges trop de féculents. Faut que t'arrêtes de manger du riz le soir. Et les grains, ça n'arrange rien. Tu es au moins 26 de tension. Je n'ai rien à foutre. J'ai dû. T'es persuadé d'avoir dit. C'est quand même une injustice. Tu voudrais qu'il y ait eu un témoin qui soit là. Oui, oui, c'est vrai. J'étais là en fin de compte. Yali l'a dit. Hein. Mais c'est le pire, c'est quand il n'y a pas de témoin. T'es persuadé d'avoir dit. Mais quand t'as Merkel en face de toi, qui pendant un quart d'heure te dit que t'as pas dit, à un moment donné dans ta tête de labrador, ça fout le doute. Alors moi, je consulte les 3-4 gars qui vivent dans ma tête à l'année, parce que moi, j'ai embauché des gars, tu vois. Pour lutter contre Merkel, on est obligé d'être à plusieurs. Ils font une table ronde là-dedans. Ils voient ce qui a été dit et pas dit la semaine d'avant. J'ai le délégué qui vient me voir avec son rapport. Bon, Manu, on a vu avec les gars. En fin de compte, apparemment, on l'a pas dit.
2: Focal.
1: Fermez tous vos gueules, c'est moi qui vous paye, on va dire qu'on a dit. Je suis monté trop dans les tours. Putain de merde. Ça, c'est les trucs qui me rendent fou. Des fois, je repense à des fois où j'ai dit il y a 2 ans, elle m'a dit que j'avais pas dit. J'avais dit ça. Le pire avec cette engueulade-là, si je t'ai dit non, t'as pas dit, si j'ai dit, le pire, hein, c'est que juste avant de s'engueuler, si l'un des deux disait n'importe lequel, fautif ou pas fautif, juste cette phrase. Bah, excuse-moi, mon cœur, j'ai dû oublier, ça m'est sorti de la tête, je suis désolé. C'est fini. Y'a pas d'engueulade. Ton week-end fait marche arrière et tu pars en week-end avec ton week-end. Y'a pas d'engueulade. Mais j'ai pas m'excuser de pas avoir dit un truc que je sais que j'ai dit.

0: Et je peux pas faire un spectacle sans vous parler de mon père. Parce qu'il s'est passé bien des choses dans la vie de mon père, de mes parents tout simplement, pas que de mon père d'ailleurs. Parce que malheureusement, durant l'année écoulée, mes parents ont divorcé. Non, mais bon, non, c'est vrai que mes parents donc, ont plus de 60 balais. C'est vrai que c'est triste, tu vois. Aujourd'hui, je pensais qu'ils allaient finir leur jour ensemble. Et c'est vrai qu'aujourd'hui, quand je vois mon père, il est tout seul, quoi. Franchement, non, mais c'est triste. Non, mais ris, toi, espèce de grosse merde. Non, mais c'est triste, je jure. Quand je vois mon père, il est tout seul en plein salon. Il se laisse aller, le monsieur. C'est fini, il n'y a plus rien, tu sais, dans le regard. Il n'y a plus rien, il est tout seul. Il regarde la télé, là. C'est même pas ce qu'il regarde. C'est énergie douce, pour vous dire... Tu sais, il y a une pauvre bouteille d'eau à côté de lui, du robinet, hein, je sens le calcaire, tout ça, une boîte de sardines entamée. Pff, tant, ça fait mal au cœur, parce que je sais qu'il a faim en plus, tu vois. Bah, j'entends son ventre, hein, brrr. Mais il reste toujours digne et fier à l'africaine, hein, menton levé, narine dilatée. Et je lui dis quand même, papa, ça va, tu tiens le coup, ça va, il est là. L'expérience prouve que... Il dit, arrête, papa, l'expérience prouve plus rien, là, t'es malheureux. Et il craque après. Oui, c'est vrai, tu as raison. Hey, t'as même manqué. Hein. J'ai faim, oh. Non, je ne sais pas à quel moment ça a déconnecté avec ta mère. Je ne peux pas l'expliquer. Je dis, bah, tu l'as un petit peu trompé quand même, maman. T'as deux, trois enfants illégitimes dans la rue. J'en ai 12 exactement, mais bon. J'aime la nature, je suis polygame. N'importe quoi, t'es chrétien. Non, j'étais à la préfecture, il y a jurisprudence, ça peut... On est des noirs, quoi, vraiment là. Là, on est dans le livre de la jungle, là, vraiment. Je vais vous dire que mon père, il doit être très embarrassant quand il va chercher ses allocs. Hein. Vos livrets de famille, monsieur, j'en ai 13. Ouais. Non, mais j'ai vu qu'il y avait un problème avec mon père depuis un petit moment. En 2002, que mon père était un peu particulier. Vous vous rappelez de ce qui s'est passé en France en 2002 ? Chirac, Le Pen, exactement, madame. Le Pen était passé donc au deuxième tour des élections présidentielles. Le Pen, Jean-Marie, il faut le préciser pour les petits jeunes. Parce que pour vous, les jeunes, là, aujourd'hui, Le Pen, c'est Marine. Et pour vos enfants, ça sera Marion Maréchal. J'ai l'impression qu'ils deviennent de plus en plus beaux avec le temps, quand même. Je te jure, j'ai l'impression que la prochaine Le Pen, ça va être une bomba, ça va être là, oui. Je pense que l'immigration est le fruit des problèmes de la France. Et tu vas être là, ouais, grave, grave. Ah ouais, ouais, ouais, ouais. Ah, je suis d'accord qu'ils rentrent chez eux, là, ça va, mec. Ah ouais, elle est tellement bonne, mon frère. Ouais. Bref, je parlais de Jean-Marie. Donc, Le Pen était passé au deuxième tour des élections présidentielles. Et c'est vrai que le même jour, le 21 avril, je ne peux pas l'oublier, j'ai vu que mon père était fou. J'étais chez mes parents. J'attendais les résultats. J'étais avec un de mes grands frères qui est ultra cynique. Hein. Et même lui, en voyant la tête de Le Pen apparaître à l'écran, là, au deuxième tour, il était là. Ouf. Ah, c'est chaud, là. Tiens, ma mère, elle a vu la tête de Le Pen apparaître à l'écran. Elle était vraiment touchée. Tu sais, je l'ai sentie triste, quoi. Elle baissait la tête et tout, elle était pas bien. Mon père, il a vu la tête de Le Pen apparaître à l'écran, il a fait « Oui, on a gagné. Oh, Jean-Marie, oh, foutez la camp, dégagez tous de chez moi !» Il a pété un câble, littéralement. « Foutez la camp, hein, vous êtes toujours là à critiquer la France. Nique la France, nique la France. Allez vous niquer là-bas dans vos pays, alors. » Sodomie. Hein, vous êtes toujours là à demander du respect. Oui, la France ne nous respecte pas. On veut du respect, on veut du respect. Mais respect de quoi ? Hein ? Est-ce que vous respectez même déjà vous-même ? Là où on vit, là, ici, là, HLM, au rez-de-chaussée, là, ça sent le pipi. Pourquoi ? Pourquoi ? Parce que vous avez la haine, hein ? Vous avez la haine dont vous faites pipi là où vous habitez, hein ? Mais si vous avez la haine contre le système, là, allez faire pipi alors à l'Élysée. Allez, vous allez à peine avoir le temps de sortir votre gourdin là que... Bim, c'est fini. Non, je suis content que Jean-Marie soit passé, parce que moi, je suis venu sous Giscard. Valéry, un grand président, avec un prénom de pédale, et alors... Ça vous gêne? C'est comme Tom, là, ton ami malien, là, Abdoulaye. Je ne l'aime pas. Il est toujours là à se plaindre. Oui, la France ne veut pas nous intégrer. On refuse de nous intégrer. Tu sais ce qu'il a fait hier? Hier, je vais chez l'arabe. Je vois Abdoulaye. Je lui dis bonjour. Tu sais ce qu'il me répond? Salam. Mais ça, c'est quelle intégration, ça? On est en France, dis-moi bonjour, non? Salam, hein, avec la laine qui sent le Jack Daniel. Menteur. Hypocrite. Salam, salam, salam. Et quand c'est pour aller mettre les bombes, là, il parle très bien le français. Hein. Bonjour, monsieur, je peux laisser mon sac là? Et après, boum!
1: On ne les a pas vus venir.
0: Tu disais doucement, papa, toi aussi. On peut quand même t'expulser. Hein. Non, ça va aller. J'ai été à la préfecture, il y a jurisprudence. C'est bon, ça.

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2: Voilà. Vas-y, fais rire maintenant. Non, je dis pas ça pour vous, hein, je dis ça pour moi. Je dis, ben, vas-y, fais rire. Bah oui, parce que je suppose que vous, vous êtes dit, mon vieux, le bigard, il va débouler sur le plateau. Il va nous sortir une grosse connerie d'entrée. Et puis nous, on va tous se marrer comme des baleines. Eh oui, seulement l'ennui, c'est que la grosse connerie, eh ben, je ne l'ai pas. Alors, je vais pas vous bourrer le mou, vous dire que j'en ai une ou quoi que ce soit. Je l'ai pas, je l'ai pas. Alors après, il y a plein de trucs drôles, hein, c'est pas ça la question. Notamment, il y a un ours qui encule un lapin à un moment donné. Si, c'est sympa parce qu'il reste coincé, alors il y a un castor qui arrive après. Enfin, il y a plein de trucs drôles après. Seulement, la grosse connerie du départ, celle qui dépouille tout le monde, celle-là, je l'ai pas. Je l'ai pas, puis j'ai pas la trouver maintenant. Ça fait 5 mois que je la cherche jour et nuit. Je l'ai pas, je l'ai pas. C'est que je vous dise. Oui, je vous la fasse quand même, c'est ça? Hmm? Oui. Oh putain, il y a une ambiance ce soir. Regarde. Vous voulez que je vous la fasse quand même? Oui. Mais je vous dis que je l'ai pas. Vous êtes bouché ou quoi? Oui. Cherche, me dit l'autre. Ben, j'ai l'impression que, plutôt que vous vous rendez pas bien compte, c'est vrai que rentrer sur scène comme ça, tout seul, c'est terrible, hein. Ah ben, si on devait faire la comparaison, c'est un peu comme de rentrer dans une arène, hein. Pas comme toréador, hein, comme taureau, hein. Ah oui, c'est l'abattoir. Alors je sais, on va me dire, le taureau, lui, il est courageux, il fonce, il a pas peur. Il a pas peur, il a pas peur. Pas tous les taureaux, hein. Moi, je le connais, le taureau qui fonce, qui est courageux, qui a pas peur. Je peux même vous le faire. Le taureau qui a pas peur, lui, il rentre comme ça, lui, il fait... Où c'est qu'il est, ce con, là? Où tu as ta gueule, toi? Facile, tu comprends? Eh oui, seulement, imaginez le taureau qui est un peu plus timide.

siens, ils sont cachés dans le fond. Alors, vous avez l'homosexuel, il fait bien ma petite plume derrière. Roger, ça se voit pas trop les traces de sabots dans le dos? Bon, ben, j'y vais. Où est le petit bonhomme, Diana? Sinon, vous avez le faux cul. Lui, il arrive avec un petit paquet, comme ça, il dit... Je vous ai mis mes deux oreilles et ma queue. Si on pouvait des fois éviter le bain de sang. Et puis, il y a le bigard, il dit, ben moi, je suis drôlement emmerdé parce que j'ai toujours pas ma grosse connerie du départ.

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2: Alors, comment ça va?
3: Ça va bien, je reviens de chez mon astrologue.
2: Ah, il t'a prédit des choses pour l'avenir ou pour le passé?
3: Il m'a dit que j'allais bientôt avoir mon Mercure trigone à Neptune.
2: Le baromètre que t'as commandé à la Redoute?
3: Non, le trigone. Avec lui, il y a tout qui va me tomber tout cuit. En amour, argent, physique.
2: Eh ben, c'est jamais trop tard, hein. Enfin, il y aura du boulot quand même, oui. Mais comment il a vu ça, lui?

0: Il voit tout, lui, l'astrologue. Déjà, dès que je suis entré, il m'a dit, vous, vous êtes chirurgien.
1: Ah, ça c'est fort, dès qu'il t'a vu.
0: C'est fort.
1: Ah oui, c'est fort. Dès qu'il t'a vu.
0: Dès que je suis entré.
1: Ah oui, si, ça c'est fort.
0: C'est fort.
1: Ah oui, dès qu'il t'a vu.
0: Dès que je suis entré.
1: Ah oui, c'est très fort.
0: C'est fort.
1: Dès qu'il t'a vu.
0: Dès que je suis entré.
1: Ah oui, c'est très très fort.
0: C'est fort.
1: Bon, là, évidemment, il s'est trompé, mais... C'était la première fois que tu venais.
0: Oui, la prochaine fois, il le saura. C'est pas n'importe qui, c'est lui qui avait prédit la mort de Pompidou.
1: Ah oui. Dès le début?
0: Ouais, il y a un an ou deux. Oh. Après, il m'a parlé de mes enfants.
1: Sans blague.
0: Dès le début.
1: Ben oui, mais t'as pas d'enfants.
0: Non, mais je vais en avoir, il m'a dit.
1: Il a vu ça dans une de ses boules?
0: Non. Non. Dans du marc de Nescafé. Et je les aurai dans 2-3 mois, il m'a dit.
1: Pour ma femme, le docteur, il avait parlé de 9 mois.
0: C'est là que tu vois que ces gars-là, ils sont plus forts. Hein.
1: Mais dis donc, pour avoir des enfants comme ça dans 2-3 mois, faudrait peut-être d'abord que tu rencontres une femme.
0: Ah mais justement, après mes enfants, j'aurai une femme, il me l'a prédit.
1: Ah ouais. Et comment il l'a vue, ta femme?
0: Il m'a demandé mes goûts en matière de femme, et tout de suite après, il la voyait.
1: Ah, t'as de la veine.
0: Non. Et elle était exactement comme je voulais, en plus.
1: Oh là là, c'est incroyable, ce pôle.
0: Mais non, j'ai le Mercure, Trigone à Neptune. Mais dans la vie d'un homme, ça arrive que tous les 200 ans.
1: Ah bah dis donc, si ça se trouve, moi, le Trigone, j'y avais droit il y a pas longtemps.
0: Oui, puis tu l'as laissé passer.
1: Ah, c'est con, ça. Mais comment ça se passe avec le Trigone? Une fois que tu l'as, tu le gardes chez toi, puis on vient te le reprendre après, ou...
0: Non, non, le Trigone, c'est une période de chance. Bah, essaie de te souvenir si récemment, t'as une période de chance.
1: Ouais, il y a 2 semaines, quand j'ai été sélectionné à tourner manège.
0: T'es passé à tourner manège?
1: Non, ils m'ont éliminé aux répétitions.
0: Mais t'as pas su répondre aux questions?
1: Si, mais j'étais malade sur le manège, moi j'ai tout vomi. Parce qu'aux essais, ils le font tourner trop vite. C'est comme ça qu'ils font pour la sélection, c'est par la force centripète.
0: Tu devais avoir un parasite dans le trigone.
1: En tout cas, les speakerines, elles ont un trigone impeccable parce qu'elles tournent tous les jours.
0: Ou alors, t'as un problème avec ton signe en astrologie chinoise.
1: Ah, parce qu'il y a une astrologie chinoise.
0: Bien sûr, les planètes là-bas, elles sont différentes. Alors, c'est pas les mêmes calculs.
1: Ah, ben, j'avais jamais pensé à ça, moi.
0: Déjà là-bas, t'as pas l'influence de la Lune, puisque t'es de l'autre côté. Je sais, j'y ai été.
1: Oui, mais quand t'es là-bas, tu t'en rends pas compte.
0: Non, tu tiens.
1: Ah ouais.
0: Ils ont des chaussures avec des semelles spéciales.
1: Ouais.
0: Comme les mouches.
1: Ouais, t'es agrippé, quoi. Tu peux pas tomber dans le vide.
0: Non, tu tiens.
1: Ah ouais.
0: Cela dit, non, on s'est pas posé, on est resté dans l'avion. Sinon, on aurait pas eu le temps de te voir.
1: Oh bah oui, 2 jours hein, pour tout visiter. Ça fait court, hein, la Grande Muraille.
0: On l'a vu, la Grande Muraille.
1: Ah ouais.
0: On a tout vu.
1: Oui, le Sphinx, vous l'avez vu aussi?
0: Non, on n'a pas pu le voir,
1: ouais.
0: Parce qu'il y avait de la neige. C'est souvent qu'il y a de la neige.
1: Oui, là-bas. Oui. Ben, cet été, on était à Melun, nous.
0: J'aime bien Melun.
1: Ouais.
0: C'est moins surfait que la côte.
1: Ouais.
0: On l'a déjà dit, non? Ça marche mieux la deuxième fois.
1: Ah ben, toujours, c'est normal. C'est l'assimilation.
0: Ouais.
1: Mais pour en revenir à la Chine, bon,
0: ouais.
1: Le gars qui est né là-bas, mettons, au mois d'avril, il est quoi, lui? Il est rouleau de printemps? Il est...
0: Non, là-bas, t'es considéré comme un animal.
1: Ah oui, mais j'ai lu un truc là-dessus, je crois bien que je suis calamar, moi.
0: C'est possible.
1: Oui, ou poulpe. Je suis calamar ou poulpe, c'est l'un des deux.
0: C'est possible.
1: Je suis poulpe ou calamar, je sais plus lequel, mais c'est l'un des deux.
0: C'est possible.
1: Ouais. C'est poulpe ou calamar, je sais plus, mais c'est l'un des deux.
0: C'est possible.
1: Oui, poulpe ou calamar, oui. En tout cas, c'est un animal à poil ou à plume, je sais plus, mais c'est l'un des deux.
0: C'est possible!
1: Oui, oui, oui, oui.
0: Parce que moi,
1: calamar...
0: je suis bigorneau.
1: Ah! Ah, voyez! Bigorneau, avec ou sans l'opercule?
0: Bigorneau vierge.
1: Alors, c'est avec.
0: Et j'ai la grande ours en balance dans la maison du zèbre.
1: Eh ben moi, je suis bélier calamar et j'ai la lune dans la chambre de ma femme.
0: C'est possible! Ta femme, elle consulte un astrologue aussi.
1: Oh oui, oh ben alors elle y est toujours fourrée. Non, non, non, non, non, non, non, non. Ah non, pas de ça chez nous, hein. Ah non. Ah non, non. Non, ça, c'est pas du tout le genre de la maison, hein.
0: Non. Du tout.
1: Non, ailleurs, oui, mais ici, non. Non, non.
0: Du tout.
1: On va pas être copains, là. Non, non. Vous vous égarez, là. Faites fausse route. L'astrologue de ma femme... Il lui lit dans les lignes du pied.
0: C'est fort!
1: Surtout qu'il le fait à travers la chaussure. Il lui a dit que son chiffre à elle, c'était le 38.
0: Qu'est-ce qu'il lui a prédit à ta femme?
1: Oh, rien de grave, une modification radicale de sa vie affective avec changement de partenaire, enfin, un truc...
0: Oh, bah toi, ça te concerne pas!
1: Oh non! C'est avec un autre partenaire!
0: Récemment, il m'avait prédit un changement dans le cadre de mon bureau.
1: Mais t'as eu une promotion?
0: Non, mais ils ont changé le poster qui est dans le cadre de mon bureau.

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2: Notre sexualité, ça sera quoi, hein? L'homme sera d'un côté de la pièce, la femme de l'autre côté. On fera l'amour, sans se toucher, sans pénétration, par infrarouge. Ce sera l'amour virtuel. Chérie, allume ton logiciel. Tripote-toi la DSL. Tu le sens, mon mulot, là? Il rentre bien dans ton périphérique. Oh, chérie, ton disque est dur. Ton disque est dur. Oh, remets-moi de la barrette, de la mémoire vive. Remets-moi, coiffé chez Magnatis, bien sûr. Oh, remets-moi de la barrette. Clique, clique, clique mon site, clique. Email-moi, email-moi. Drive-moi les mégabits, drive-moi les mégabits. Oh, introduis-moi le DVD, introduis-moi le DVD. Oh, et ton Firewire. Oh, ton Firewire, mais le moi, le principal, c'est que ça me fasse du bien. Oui, c'est beau. Oh, tu la décharges, ma batterie, chérie. Oh, tu la décharges, ma batterie. Oh, ça vient. Oh, ça vient, on est compatible, on est compatible. Oh, oh, j'ai bugué.

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2: Oh, je suis épuisé, hein. Pour vrai, ça fait une heure qu'on tourne dans cet aéroport. Où qu'elle est passée, la sortie B?
3: Bah, et là, c'est quoi donc?
2: Ben non, c'est la douane. Ça fait trois fois qu'on la passe.
3: Oh, ben moi, j'aime bien la douane.
2: Ah ben, vous, ce qui vous plaît, c'est la fouille, ça, c'est sûr, hein. Vous faire tripoter par des messieurs que vous connaissez même pas.
3: C'était obligatoire. Je sonnette partout.
2: Forcément, avec toutes vos prothèses. T'as bien regardé. Moi, ils m'ont pas fouillé.
3: Ils avaient peut-être pas assez de personnel.
2: Non, je vois pas ce que vous voulez dire, hein. Bon, dis donc, j'espère qu'ils sont venus nous accueillir, tous ceux-là du club des joyeux moutons, hein.
3: Oh là là, quand on va leur raconter tout ce qu'on a fait à Hollywood...
2: Alors que ce soit bien clair, hein. C'est moi que je raconte, sinon vous allez tout gâcher.
3: Oui, oui,
2: oui. Oui, non, mais... Hein.
3: Et Gisèle, ils sont là, hein? Le club, oh.
2: Où ça?
3: Ben là, regardez, mon gamin.
2: De toute façon, elle peut pas vous entendre à cause de la vitre.
3: Ben oui, mais nous ont vu, regardez, elle nous montre la sortie, c'est par là, oui.
2: Ah oui. Eh ben, il y a une de ces queues à la sortie. On va encore y passer la journée.
3: Et vous avez vu Mme Janssen, hein? Elle a encore forci, hein?
2: Forci? Moi, j'appelle ça doublé, oui. Et dis-toi, c'est qui donc la grande blonde platinée à côté de Mme Rossignol?
3: Ah, ben, c'est le Jean-Pierre, son petit-fils.
2: Eh ben... Avec une couleur pareille, elle n'a pas dû l'avoir, son CAP de coiffure.
3: Oh, bah, je vois pas Mme Simonet.
2: Ah, marqué qu'on est parti, elle allait pas fort, hein. Si ça se trouve, elle est déjà morte.
3: Oh, ben, l'un dans l'autre, ça nous fait l'économie d'une couronne.
2: Oh, ouais. Ben.
3: Ah, mais si elle est là. Ben, elle est pas morte, là.
2: Ah oui, mais elle est quand même bien jaune, hein.
3: Ah ça, oui, elle est toute jaune, hein. Oh, il y a Monsieur Serpentin. Oh, Monsieur Serpentin.
2: Ça va, criez pas comme ça. Je vous dis qu'il peut pas vous entendre à cause de la vitre. Il doit vous regarder comme un poisson dans un bocal.
3: Oh, il est charmant, Monsieur Serpentin.
2: Non, mais dites donc, il vaut des photos ou quoi? Ça vous a pas suffi d'être passé trois fois à la fouille, non? Et sans compter la honte quand vous vous êtes engouffré à plat ventre dans le tunnel à rayon X.
3: Bah, je voulais pas lâcher mon sac à main, moi. N'empêche que c'est grâce à ça qu'ils m'ont découvert un calcul à la vésicule.
2: J'en ai marre d'attendre dans cette queue qui avance pas, ça m'agace, hein. Allez, Jou, on va passer devant tout le monde. Bah,
3: comment ça?
2: Laissez faire. Accrochez-vous à ma jupe. Pardon, laissez passer, il y a une handicapée. Merci. Handicapée, laissez passer. Merci, pardon.
3: Mais...
2: Handicapée.
3: Mais qui c'est l'handicapée?
2: Taisez-vous, ça marche. Pardon, laissez passer, merci, pardon. Ah, on y est. Voilà, vous avez bien compris ce qu'on a dit, hein. On leur cause en américain et c'est moi qui raconte. Oui, pas du. Hello tout le monde! How do you do?
3: Hello everybody!
2: Ils sont tous là! Mme Simonet, comment ça va bien? Ça va, ça va? How do you do, Mrs. Simonette? Ah bah oui, hein! On parle parfaitement la langue maintenant, hein, Lucienne?
3: Oh yeah!
2: Ça a l'air d'aller bien, vous, hein? Vous avez de belles couleurs. Surtout une. Yellow, comme on dit là-bas. Allez, Gilles.
3: Oh, yeah!
2: Hein, qu'est-ce que vous dites, Mme Simonet? Non, parlez lentement parce qu'on n'est plus habitué au français depuis qu'on a vécu aux États-Unis. Hein, on a beaucoup perdu, hein.
3: Oh, yeah!
2: Oui, mais ça va, pas trop! Puis changez un peu de vocabulaire, ils vont croire que vous êtes rayé. Ma Janssen, comment ça va bien? Ça va fort aussi? Et... Toujours aussi... Vivante, hein? Comment on dit grosse en anglais?
3: Big Mac.
2: Eh ben, ça fait plaisir de vous voir tous, hein? Si vous saviez ce qu'on s'est amusé à Hollywood, oh là là, on a connu toutes les vedettes. Liz Taylor, Frank Sinatra...
3: Fred Astaire, Buster Keaton...
2: Alors, qu'est-ce que c'est grand, les États-Unis, dites-vous?
3: Immense!
2: Oula! Si sur tous les magasins. Très, très grands, les magasins.
3: Oh oui, vous arrivez à l'autre bout, il y a déjà un décalage horaire.
2: Ah oui, non, bah, ça oui, hein. Hé, c'est tellement grand là-bas pour vous dire, je m'habillais en small.
3: Si. Oh, quand même pas. C'était du médium.
2: Du small, oui. Puis alors, dites-donc, hé, les voitures qu'ils ont, les Américains.
3: Ils sont énormes.
2: Avec des piscines à l'intérieur. Et puis les filles sur les plages à Hollywood.
3: Énormes, avec des piscines à l'intérieur.
2: Et puis les garçons, alors là, très costauds, les garçons à Hollywood.
3: Énormes.
2: Shut up. Shut up.
3: Excuse me.
2: Mais en tout cas, l'air de rien, on a quand même été invités partout, hein.
3: Ben, c'est vrai que là-bas, on représentait un peu le vrai chic français.
2: Ah, c'est gentil d'être venu nous réceptionner, ça fait plaisir, hein. Mais bon, on va vous laisser, Lucienne et moi, on est un peu fatigués, faut qu'on aille se reposer, hein.
3: Oui, on a quelques heures de vol.
2: Oui, c'est ça, allez, venez, allez, venez, venez, venez. Allez.
3: On va se faire déposer par l'autocar du club.
2: Ça va pas, non? On va pas rentrer dans les moules en autocar? On va prendre un taxi et puis c'est tout. Allez.
3: Un taxi, mais ça va coûter une fortune.
2: Bon, laissez faire, hein. L'autocar, c'est fini pour nous maintenant. On est au-dessus de ça. Nous, on a une voiture avec chauffeur qui nous attend.
3: La voiture avec compteur, vous voulez dire.

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1: Alors, je me présente pour ceux qui ne me connaissent pas, car pour certains, je ne suis qu'un parfait inconnu. Je m'appelle donc Pascal Légitimus, je suis né un vendredi 13, et là où ça se corse, c'est que je suis né d'un père antillais et d'une mère arménienne. On peut donc dire que je suis d'origine caucase, cocotier. Pour ceux qui auraient du mal à visualiser ce mélange rare entre mon père et ma mère, imaginez un boudin créole trempé dans du tarama. Ouais, je sais, c'est dégueulasse, mais ça donne ça. Je suis un pur métis, un peu comme Yannick Noah, sauf que moi je porte des chaussures. Heureusement que mes parents m'ont pas affublé d'un prénom folklorique arménien. Il y en a des sévères. Du genre Archavir, Katchadour, Tatoul, Borun. C'est super sexy comme prénom, hein. Et j'ai échappé belle au prénom folklorique et exotique antillais. Du genre Assomption, Fetnat, Épiphanie, Marie-Rose. Oufouette. C'est quoi ces prénoms? Oufouette, tu sens venir la vanne? Avec un prénom comme ça, j'attire plus les mouches que les gonzesses, excuse-moi. Oufouette, non, avec Pascal comme prénom, je me sentais politiquement correct. Pascal, ça fait intégré. Oufouette, ça fait désintégré. Justement, pour m'intégrer artistiquement dans les années 80, quand on a la couleur entre deux chaises comme moi, pour passer les castings, c'était pas facile.
2: Tu vas...
1: Ah, oui.
3: Trop frisé.
1: Ah bon? Bonjour.
2: Trop clair.
1: Bonjour.
3: Trop foncé.
1: Bonjour.
3: Pas assez.
1: Bonjour, monsieur le metteur en scène. Oui, je me présente. Je m'appelle Pascal Légitimus. J'ai 22 ans. J'habite à... Pardon? Si je sais faire l'accent arabe... Oui, je sais faire l'accent arabe, mais je suis pas du tout à arabe, hein, je... On s'en fout? Ouais, d'accord, ok. Non, mais je vais vous le faire, y a pas de problème. Faut bien bouffer, payer son loyer. Allons-y.
4: Bonjour, monsieur Vincent. Je m'appelle Abdallah de Bourgogne. Et je m'en vais comme un prince.
1: Pardon? En colère? Ok, pas de problème, c'est bon.
4: Bonjour, monsieur Vincent. Je m'appelle Abdallah de Bourgogne, Nardine putain de ta mère. J'ai pas terminé et je m'en vais comme un prince.
1: Comment ça, tu me prends pas? C'est pas assez arabe. Mais je te l'avais dit que j'étais pas arabe. De toute façon, je te vois même pas le mettant en scène de mes deux, t'es qu'un planqué. Ouais, quoi, tu veux de l'arabe? Je vais t'en donner, moi, du robeux, moi. J'en ai rien à foutre que tu me prends pas.
4: J'en ai rien à foutre. Tiens, voilà mes crottes de nez d'enfant de la smoule.
1: Mais moi, je lâche pas l'affaire, parce que je suis un acteur passionné. Donc je me retrouve en 1982, obligé d'assumer mon côté exotique avec mes premières vannes de débutant au petit théâtre de Bouvard. Oncle Benz, Marignan, 1515. Oncle Benz, la Révolution française, 1789. Oncle Benz, l'armistice, 11 novembre. Oncle Benz, celui qu'on ne call jamais.
4: Je suis né dans une famille d'artistes. Au théâtre, mon père a joué dans Othello et ma grand-mère dans Nutella.
1: Je l'avais dit, c'est des 22 débutants.
4: Je suis content. Cette année, je suis Guadeloupéen. L'année prochaine, je vais passer Guadeloupe 2. Toi aussi, si tu bosses, dans un an, t'y es.
1: Voilà, ça c'était mes débuts au théâtre de Bouvard. Et bien sûr, sans oublier la formidable aventure avec mes camarades Didier et Bernard au sein des Inconnus. Voilà, merci.

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2: Bonsoir, je pars du principe que vous allez bien. Donc moi je me présente, je m'appelle Élodie Pou et ça fait 2 ans maintenant que je monte sur scène de manière professionnelle. Avant j'avais vraiment un métier que je ne souhaite à aucun être humain normalement constitué, surtout s'il tient à le rester. Je travaillais dans les écoles maternelles. Depuis 12 ans. Et je dois dire que le fait que ça soit fini, le fait de ne plus être toujours entourée de petits-enfants comme ça partout, bah, c'est vrai que ça me manque pas du tout. Même si j'avoue qu'ils sont une grande source d'inspiration, hein, ça c'est vrai. Moi je me rappelle par exemple d'une journée d'école où il pleuvait depuis des heures et des heures, hein, l'orage grondait, le vent soufflait, les enfants étaient tristes. Ils regardaient par la fenêtre avec leur petite bouille comme ça.
3: C'est pas juste, il fait froid, pourquoi tu nous laisses pas rentrer?
2: Je crois qu'il disait ça parce qu'on n'entendait pas bien avec la foudre. Et donc c'est ce jour-là que j'ai démissionné. Enfin, je suis partie. Enfin, on m'a demandé de bien vouloir jamais revenir. Mais moi, j'ai dit ok, tant pis, c'est pas grave. Comme dirait Kennedy, il faut pas se laisser abattre. C'est vrai, restons positifs. Trouvons autre chose. Mais quoi? Alors moi, je voulais un métier où tu travailles que le soir et où c'est bien payé, mais je suis allergique au latex. C'est ballot. Alors j'ai choisi l'humour. L'humour pour raconter comment j'ai survécu, parce que c'est vrai, comment survivre? Comment survivre à 12 années d'école maternelle? Comment survivre à 8 heures par jour dans une classe de 17 mètres carrés avec 42 enfants de 3 ans qui peuvent pleurer pendant une demi-heure parce que leur prénom a été écrit en bleu? Eh bien, je possède une technique très simple que je préconise pour tous ceux qui doivent passer du temps avec des petits-enfants. Moi, ce que je fais, c'est que je picole. Pas d'hésitation, hydratation. Ça permet de passer des journées bien plus intéressantes. Avec tous les petits-enfants, avec le petit Clitis. Clitis, que sa mère a appelé comme ça parce qu'elle adore Clitis Wood. Ah bah y a des parents, tu colles ta tête à la leur, t'entends l'océan, puis c'est tout. Hein. Ça sent le textile à l'effigie de Johnny. Hein. Avec cette petite fille de 4 ans également, qui, comme toutes les petites filles de 4 ans, disait toujours
3: « Je suis une princesse. J'aime les licornes et les paillettes. Et quand je serai grande, je me marierai avec un prince. Libéré, délivré. »
2: Alors moi je lui disais mais non, mais t'es pas une princesse, Kimberley. Une princesse à 4 ans, elle pèse pas 67 kilos. Ah ben j'ai regardé tous les Walt Disney, j'ai jamais vu un truc pareil. Hein. Elle était gracieuse comme une boîte de thon. Les cheveux gras, de l'eczéma, on aurait dit une otarie qui a chopé la myxomato. En plus, je pense que les parents ne devraient pas laisser des enfants en surpoids porter des leggings à imprimer léopard. Le résultat final est une insulte au règne animal. Je lui disais, mais des leggings avec des écailles, ça fera ton sur ton. T'es pas une princesse qui me burlait. Quand tu seras grande, tu te marieras avec un guignol en jogging qui fait du tuning sur sa R12. Et tu seras caissière chez Lidl. C'est la vie, Kimberley. Mais ne t'inquiète pas, Kimberley, la vie, c'est comme une boîte de chocolat. Ça dure moins longtemps chez les gros. Et puis, ma chérie, pour te finir... Si un jour tu veux être princesse, bah commence par l'épilation des sourcils, parce que là, c'est pas possible. Ah, elle avait des sourcils énormes. Énormes, un paillasson de chaque côté. Bienvenue, bienvenue. Mais je lui disais, hein, Kimberley, t'as pas froid aux yeux, toi, hein.

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1: Je suis totalement accro à Facebook et Twitter en ce moment. Je suis accro, j'ai besoin de ma dose. Et moi, ce qui m'intéresse, c'est le statut des stars. Moi, j'aime voir ce que les stars font en temps réel. J'ai juste besoin d'une petite dose. Là, je vais chercher mon iPhone. OK, on va sur Facebook vite fait. On continue le spectacle. Ça vous embête pas, hein? Oui, connard, on a payé. Fais des blagues. Merci, merci. OK. Le Facebook de Laetitia Hallyday. Laetitia dit, Johnny, c'est comme un mon chéri. Il est mou à l'extérieur et plein d'alcool à l'intérieur. On est obligé d'aller voir celui de Johnny. Johnny dit quoi? Je me suis blessé, je saigne. J'ai perdu près d'un litre de sangria. Tiens, il y a le Facebook du mari de Jeannie Longo. Il dit, Jeannie ne s'est jamais dopée. Elle est clean, on a tout testé sur elle. Son sang, ses cheveux, ses couilles, elle est clean. OK, un truc un peu plus light. Facebook de Valérie Damido. Valérie dit, je voudrais mettre ma photo sur Facebook, mais il n'y a pas la place. Oh non, Anthony, tu peux pas dire ça, hein? Fais gaffe. Sinon, Damido va venir chez toi coller des stickers partout. Salut, mes chouchous, mes toutous, mes chatons, mes loulous, mes poupous. Vous savez pourquoi les mecs pleurent à la fin du show, hein? Ah putain, c'est encore plus moche qu'avant. Vous êtes choqués, là. Il y en a plein qui sont choqués parce que j'ai fait une vanne sur Valérie Damido. Pourtant, c'était pas une grosse vanne. Mais ça passe mal en France, les gros, hein. Ça passe mal la porte. Ça. Non, ça fait 12 ans que je fais de l'humour ici. Ça fait 12 ans qu'on me dit, hey, Anthony, on n'est pas au Canada ici, hein. On n'est pas au Canada, on est en France. En France, on se moque pas des gros. C'est pas de leur faute s'ils sont comme ça, c'est hormonal. Non, c'est buccal. Dépose la fourchette, boulette. Hein? Hey. On se moque pas des gros, Anthony, c'est pas de leur faute s'ils sont comme ça. Par contre, tu peux te moquer des Noirs, des Arabes et des Portugais, c'est de leur faute s'ils sont comme ça, c'est macaques et c'est bougnoules. Que ce soit bien clair, je n'ai rien contre les gros. La meilleure amie de ma femme est obèse. Elle a le droit de manger ce qu'elle veut, je m'en fous. Tant qu'elle ne suis pas chez moi, il n'y a pas de problème. Non, c'est vrai, la dernière fois qu'elle l'a fait, on est obligé de déménager. Donc, s'il vous plaît. Il y a des trucs comme ça qui choquent des publics. Il y a 3 semaines, je faisais un spectacle à Gif sous Rivette. Et puis j'ai dit que j'admirais Tiger Woods. Je sais pas pourquoi j'ai dit ça. Et puis toutes les filles me sont tombées dessus. Comment tu peux dire ça? C'est un gros dégueulasse, infidèle. J'ai fait, hey, c'est quand même un des plus grands athlètes de l'histoire. Ce mec-là était capable de se taper 18 trous et après ça d'aller jouer au golf. Respect! Non, je vois que mesdames, vous m'avez mal compris. Là. Quand je dis ça, je dis pas que tous les hommes trompent leurs femmes. Il y en a aussi qui se font pas choper. Et bien sûr, quand je dis que Tiger Woods trompe sa femme, hein, je dis pas que tous les Noirs trompent leurs femmes. Les Chinois, c'est pire, ils trompent tout le monde. Alors, attention, je n'ai rien contre les Chinois. Attention, j'adore vivre à 40 dans 10 mètres carrés en roulant des nems avec mes pieds comme n'importe qui. Non, les Chinois, ils sont super forts. Les Chinois contrôlent tout en ce moment. Ils ont pris la place des Juifs. Ils contrôlent tout. Attendez, je n'ai rien contre les Juifs. Attention, je vais pas me fâcher que mon producteur, mon banquier, mon avocat. Et donc, les Chinois contrôlent tout. Et c'est leur tour. Ils ont le droit. C'est à leur tour de tout contrôler. Ils sont 1,5 milliard. Ce sont les boss. Ils contrôlent tellement tout que pendant des années, ils ont empêché les couples d'avoir des petites filles. Eh bien ça, de notre point de vue d'occidentaux, on trouve ça dégueulasse. Mais résultat, 30 ans plus tard en Chine, il n'y a pas un accident de voiture. Comment ça? Où? Je viens de vous le dire, en Chine. Ah non, mesdames, vous avez mal compris. Attention. Quand je dis ça, je dis pas. On interprète mal ce qu'on dit, les humoristes. Quand je dis ça, je dis pas que les femmes conduisent mal. Il y a plein de femmes qui ont leur permis poids lourd. Oui, les lesbiennes. On oublie souvent. On l'oublie. Attention, je n'ai rien contre les lesbiennes, hein. Je précise, parce que j'ai pas envie à la fin du show de me faire casser la gueule par une bande de broutes minous plus musclées que moi, gavées à la bière. On est d'accord, hein? Et bien sûr, je ne dis pas que toutes les lesbiennes boivent. Toutes les lesbiennes ne sont pas dans la police. Faut faire attention, c'est des préjugés. Et donc, s'il vous plaît, parce que j'ai pas envie qu'après le spectacle, vous sortiez d'ici en disant « Je suis allé voir Cavana, hein, et puis les lesbiennes, les noirs, les chinois sont ces têtes de turcs. » Et je n'ai rien contre les turcs, j'adore leurs chiottes, ok? Oui. J'adore me pisser dessus et chier sur mes pompes au bistrot du coin. Donc, s'il vous plaît. Faites attention, parce que c'est pas bien pour ma réputation. Et après, qu'est-ce qui se passe? C'est comme ça que le téléphone arabe commence. Et je n'ai rien contre les Arabes! J'adore le Moyen-Âge! Et voilà, donc. Attention! Il y a plein de périodes de l'histoire que, c'est pas que le Moyen-Âge que j'affectionne, il y a plein de périodes extraordinaires, comme l'Antiquité, la Renaissance, le temps béni des colonies, et la période de l'abolition de l'esclavage. Génial, génial. Bon, il n'y a pas grand-chose qui a changé depuis, hein. C'est toujours un noir qui travaille et des blancs qui regardent.

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1: Justement, alors, l'autre jour, avec une amie, on a relu des textes de Prévert, c'était très agréable. Vraiment, on a passé tout un après-midi, tout un... Je n'ai jamais su celui-là, donc je ne sais pas pourquoi je le saurais ce soir. Vous n'avez pas un dictionnaire sur vous, monsieur? Alors, après-midi, on regarde un repotonopotonopotonopotonopotonopotonopotonopotonopotonopotonopotonopotonopotonopotonopotonopotonopotonopotonopotonopotonopotonopotonopotonopotonopotonopotonopotonopotonopotonopotonopotonopotonopotonopotonopotonopotonopotonopotonopotonopotonopotonopotonopotonopotonopotonopotonopotonopotonopotonopotonopotonopotonopotonopotonopotonopotonopotonopotonopotonopotonopotonopotonopotonopotonopotonopotonopo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masculin, un après-midi. Après-midi, partie du jour, depuis midi jusqu'au soir, donc ça c'est bon, hein, bien sûr. Après-midi, après-demain, le second jour, après celui où l'on est. Et oui, donc là, par exemple, on est vendredi, vendredi, samedi, dimanche. Après-demain, c'est dimanche. Ça marche, mais... Un après-midi, je m'en rappelle jamais. Un après-midi, par contre, une artère, allez. Comme quoi, il n'y a pas de règles, ça dépend des mots. Bah oui. Oh, c'est bien les dictionnaires, parce qu'il y a plein de mots, il y en a quelques-uns qui sont très jolis. C'est vrai, il faut bien le dire. Je sais pas, regardez. Aquarium, récipient dans lequel on entretient des plantes et des poissons. Marqué, on se dit bien qu'on peut y mettre des patates et des clés de douze. Enfin. Franchement, il y en a qui sont fastoches, je pourrais les virer, moi j'ai le monde. Je sais pas. Oh, c'est joli. Aspirine. Épouse d'un aspirant de marine. Généralement très élégante, elle donne à la mode un caractère particulier, un cachet d'aspirine. C'est pas vrai du tout, hein. Du tout, mais c'est joli, alors bon. On a le droit d'en inventer, si on veut, hein, oui. Je sais pas, on regarde Blastomycète, eh ben, il est bien gâté, celui-là. Boulangiste. Quand je dis boulanger, comment on dit de vous? Boulangiste. Partisan du boulangisme. Eh ben, j'aime autant. Non, non. Ah oui, non, parce que ça allait tout me bousculer, cette histoire. Alors après, on serait allé chez le bouchiste? Chez le charcutiste? Et alors, du coup, hop, chez le droguier. Attendez. Hop, chez le fleurier. Chez le fleurier, alors bien sûr, attention, il arrive, le voilà, chez le dentier. Et... Moi, j'ai pris mes habitudes, hein, je continue d'aller chez mon boulanger. Il n'y qu'à se mettre d'accord avant. Hein. Caillasse, tiens, est-ce qu'il y a connasse? Alors, connasse, il n'y a pas connasse, mais il y a conjonctivite, et bon, frère, avec. Hein. Dégravoyer, ah, dégradé, déchaussé en parlant d'une eau courante. Là, je comprends ni le mot, ni la définition. Impec. Oh, c'est bien, il y a tout ce que... Holocauste, ils l'ont mis, c'est important. Ils prennent parti, c'est bien ce qu'il y a juif, tiens, regardez. Juif, judo, c'est bon. Joyer, on approche. Juif, personne appartenant au peuple juif. Ah, ils sont bien foulés sur ce coup-là. Hein. Franchement, je trouve que... Bon, lésiné. Tiens, on en parlait il y a deux secondes. Hein, y en a qui se sont pas gênés. Agir avec une économie de moyens excessive. Excessive me paraît le mot juste. Bon. Alors, oh, y a plein de mots que je reconnais. Je vous les dis pas tous parce que ça ferait un petit peu prétentieux. Mais plein de mots, je sais pas... Là. Rideau, évidemment que ça je connais, hein. Je sais pas. Voilà, table. Ça c'est le mot qui met tout le monde d'accord. C'est vrai, tout le monde sait ce que c'est. Tout le monde sait ce que... Oh bah si. Oh bah si, une table. Et si. Une table. Allez. Bah c'est... Après c'est évident pour moi, du coup j'ai l'impression que c'est allé pour les autres. Je suis pas...

Les dictionnaires, merci. Dans les dictionnaires, les ailes, il y en a toujours quatre qui se courent après. Léa, c'est pas pour dire du mal, mais enfin, il y en a un bon paquet, presque trop d'ailleurs. Moi, je pense que ce qui s'est passé, c'est que plus ils ont avancé dans le bouquin, moins ils ont eu d'idées. Voilà.

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2: Dans mon magazine, on va parler de choses très graves, telles que les violences faites aux femmes, de choses un petit peu plus légères, telles que la quête de soi, mais nous va aussi aborder des sujets totalement plus légers. Et bien sûr, comme tous les magazines féminins, on aura un horoscope. Alors, on m'y prend un signe au hasard, n'importe lequel. Les miennes, Capricorne. Est-ce qu'on a des femmes capricornes ce soir dans la salle? Bien, après, il y en a un, deux, trois. Ben, c'est bien. Alors, allons, à quoi ça nous horoscope, il dit à nous, va.

0: Alors, Capricorne, vous aurez un charme quasiment irrésistible aujourd'hui. Pourquoi je précise aujourd'hui? Tous les jours, le canon, non? Hein, les filles? Ah bon. Alors, deuxième signe, hein, n'importe lequel, c'est que mon bouc, c'est mon spectacle. Taureau. Est-ce qu'on a des hommes taureaux ce soir dans la salle?
1: Non.
0: Du tout? Ah, monsieur, on a un homme taureau. Allons voir un petit coup que ça est dit sur les hommes taureaux. Taureau, une très grande vigueur vous caractérise en ce jour. Mmh. Raconte, madame, il y a ça le matin, là. Ah, ce jour, elle est fait, il est content. Routine astrologique, c'est lui plus content que vous. Incroyable quand même, hein? Alors bon, mais pousse le vice. Bon, apparemment, ça va pas être le cas encore ce soir. Est-ce qu'on aurait en couple une femme capricorne avec un homme taureau? Mais t'es sûr, ça t'existe pas. Le bon signe incompatible. C'est pour ça, tout en ce moment, il pète dans la case tous les jours comme âme. Tu connais pas, hein? Ah, quand même. Et, ah oui, ou là, en couple avec un taureau ou les capricornes. Et il a des positions loupées parfaites, on l'a remarqué. Hein? Le bon corne, il maille à nous, taureau, capricorne, taureau. Et vrai, pas vrai? Eh bien, tiens, mais oui, oh! Ça aide totalement, ça dépend, mon envie de changer rien que ça même. Non, mais vrai. Bon, en plus de l'horoscope, on aura aussi, eh bien, un proverbe de la semaine. Et comme proverbe, celui que m'a choisi pour commencer, c'est « Avec des signes, vous mettrez Paris en bouteille ». Quoi il veut dire? Il veut dire qu'à force de suppositions, toutes les possibles. Et pour compléter mon petit proverbe, mais arrête n'importe qui donne chemin, comme on l'a fait ce matin, mais arrête n'importe qui donne chemin, et me dit, allez, hein, avec des si on mettrait Paris en bouteille, quoi ça y évoque pour vous? Il répond à moi, et me trappe sur photo, me mettre sur le magazine. Nous toutes nous rêverions d'être quelqu'un d'autre. Dans mon magazine, nous aurons des interviews de gens tellement exceptionnels que nous rêverions d'être à cette place, bien sûr. Moi, par exemple, des fois, quand il m'arrête dans le chemin, moi aussi, des fois, de moulement à moi, Marie-Alice, non, pour qui se prend où? Pour qui me prend moi? Me prend moi pour moi, déjà pas mal. Mais c'est vrai que si m'avait l'occasion, moi, j'aurais voulu être une chanteuse. Tu sais, c'était mon rêve. Mais gagne pas chanter. Oui, c'est une catastrophe. Mais j'aurais voulu être une chanteuse. C'est vrai, hein, c'est vraiment mon rêve. Mais ça, on veut des autres. Comme il veut être chanteuse, hein. Il veut pas être chanteuse, ce bon petit chanteuse, n'importe quoi. Il fait un tube de l'été, après l'objet de faire les auditions à la veuve de The Voice pour repasser dans la télé. Là, moi, non, non, non, non. Moi, j'aurais voulu être une grande chanteuse colombienne. Une chanteuse colombienne qui fait le Super Bowl. Le Super Bowl des États-Unis, tu vois ça? Tu m'aurais voulu être elle, tout le temps mis en train devant la glace à moi là. 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Hein? C'est vrai, hein? Qui ça là, tu me ressembles, Nathalie Natiembe? Nathalie Natiembe n'a jamais fait le Super Bowl? Mais je m'en fous, moi. Tu sais, maman, il aime chanter. C'est une catastrophe, ça. Mais il aime, mais il gagne pas. Mais pas rien que bonne star à loin. La Réunion aussi, nous, la bonne gaillon, nous. Tu sais, là, ceux qui chantent comme ça, là. Casse-casse, moi, si vous voulez, dis du mal dans mon dos. La langue n'a pas le zoo. Ti, dis n'importe quoi, si moi, ça l'est toujours le même train. Ça y fait mal, mal. Vous êtes si voix, si m'avait fait un tube comme ces Gaëlles là, ma tête en tinant l'air. Ma tête marche avec un veste plus tard que les diamants. Bague dans le doigt, lunettes sur les yeux, un peu comme Maître Gims, mais en fille. Et ouais, ça, mon veste plus tard que les diamants là, ça t'achète pas en euros, ça? T'achètes en lumens. Comme bonne poteau d'électricité, je te gaffe bol. Un veste 10 000 lumens. Pour brûler les yeux, bonne maloquie. Quand il ferait la nuit sans lumière, là, ben, il pourrait pas bien, moi, marche dans le chemin. Parce que sinon, bonne pétrelle de barreau, bonnes oiseaux fous qui risquent en balai, bat avec mon vase, échappaté. C'est vrai. Aujourd'hui, m'allez au qui, mais acheter en euros. Mais gagne pas acheter en lumens. M'allez au qui, mais demain, nous connaît pas. Avec des si, on mettrait Paris en bouteille à fond de suppositions, toutes les possibles. Demain, nous connaît pas. Hein? Aujourd'hui, c'est vrai. Mais boire Covino, peut-être demain, pour boire Bordeaux. Aujourd'hui, mais boire Champomy, peut-être demain, pour boire Champagne. À son menin, culotte s'il dit, peut-être demain s'il jotte. Nous connaît pas. Avec des si, on mettrait Paris en bouteille, à fond de suppositions, toutes les possibles. Aujourd'hui, m'y mettre Gina, m'y parfumer Rexona, peut-être demain, Coco ou bouteille Chanel.

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2: Ça se voit peut-être pas au premier coup d'œil, mais je suis quelqu'un de très nostalgique. Je garde tout. Je jette rien. Même mes messages de répondeur, j'arrive pas à les effacer. C'est plein de moments de vie. Par exemple celui-là. Je suis sûr que ça va rappeler des choses à certains. Moi, c'était mon premier déménagement, quand je suis parti de chez mes parents.
3: Allô, oui, bonjour monsieur Lemoine, c'est le magasin Ikea. Votre canapé clic-clac Brandstrut sera livré mercredi matin entre 7h et 18h. Bonne journée.
2: J'adore le concept de la fourchette horaire. De 7h à 18h. En gros, t'as ta journée niquée. Parce que si tu te lèves exprès, tu peux être sûr que le mec va passer à 17h55. Et si tu ne te lèves pas parce que justement la dernière fois, il est passé à 17h55, là tu peux être sûr que le mec va passer à 7h. Pour que tu lui ouvres en pyjama, les cheveux en vrac, et avec une érection qui n'a rien à voir. Avec la joie que tu ressens à l'idée de recevoir un clic-clac. Mais va lui expliquer ça, hein. Bon, il vaut mieux passer à autre chose.
4: Bonjour monsieur Lemoine, c'est l'agence du château. Vous avez laissé chez nous un dossier pour la recherche d'une maison avec jardin et 3 chambres minimum. Alors là, je me permets de vous appeler car on vient justement de rentrer un appartement sans jardin mais avec vue sur le jardin du voisin. En ce qui concerne les chambres, il n'y en a qu'une. Mais comme c'est un duplex de 140 mètres carrés, il y a largement la possibilité d'en faire une douzaine.
2: Ils sont forts dans les agences immobilières, hein. Ils réussissent à te persuader qu'ils ont exactement la maison de tes rêves, alors que rien ne correspond. Je pense que c'est une tournure d'esprit. Si t'as un ami agent immobilier, que tu lui dis que tu aimes les blondes aux yeux bleus très minces, je suis sûr qu'il te répond « Ah bah ça tombe bien, j'ai justement une copine rousse aux yeux marrons qui vient de se libérer. Unique sur la région. » Bah oui, mais c'est pas du tout ce que je recherche. Tu devrais l'avoir quand même. À mon avis, c'est coup de cœur assuré. J'ai déjà 2 acquéreurs potentiels. D'accord, et elle est mince? Pas encore! Mais il y a un potentiel énorme après transformation. Vaut mieux passer à autre chose.
5: Allô, Jean-Luc, t'es où? Je t'ai laissé 24 messages. Ah. Non, mais je suis désolée, mais je peux plus attendre. J'y vais toute seule.
2: Ça, c'était la naissance de mon fils. J'étais absent au moment des contractions. À la maternité, ils m'ont dit que c'est la première fois qu'ils voyaient une femme enceinte arriver en Vélib. Mais c'est important de garder des traces des moments joyeux. Par exemple, quand vous faites une émission de télé qui marche, supposons, et bien le lendemain, vous avez ça comme message.
6: Bon, j'espère que t'es content. Très bon taux de pénétration sur la ménagère de moins de 50 ans. On l'a empalée, la ménagère. Mais on peut encore faire mieux. Alors, comme Fort Boyard a cartonné avant nous, la semaine prochaine, on vire ta coprésentatrice et on met à la place le père Fouras. Avec ça, la ménagère, on va lui faire pleurer sa mère.
2: Ah oui, il faut être souple à la télévision, hein. Tu fais pas toujours ce que tu veux. Non, il faut être prêt à tester les idées les plus débiles avec le sourire. Et le pire, c'est que des fois, ça marche. Parce que regardez Fort Boyard. J'aurais adoré être là le jour où ils ont inventé Fort Boyard. À mon avis, il y a un type qui est arrivé en réunion qui a fait « Bon les gars, j'ai eu une vision. On va faire un jeu dans un fort, au milieu de la mer. Et on met des candidats. Qu'est-ce qu'ils font? Des épreuves dans des cachots. Ouais, c'est ça, des trucs un peu SM. Je sais pas trop, de toute façon c'est pas ça l'idée. L'idée c'est qu'on met des candidats et autour, on fait courir des nains. » Quoi, on peut pas que les faire courir? Bon, bah alors on leur fera porter des clés. Voilà, ça sera des porte-clés, c'est bien ça. Hein, oui. Comment il s'appelle? Hatchoum, dormeur, on s'en fout, hein. Déjà pris? Bon, bah alors, il est petit, passe partout. Les autres, et bah tu déclines, passe partout, passe-temps, passe-moi le pain, on s'en fout, là. Voilà, c'est ça le jeu. Non, j'ai oublié. Comme on va tourner à côté de La Rochelle, dans le fort, on va mettre des animaux de la région. C'est ça, on va mettre des tigres. Je pense que Fort Boyard a été inventé par un mec bourré.

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2: Tous, hein. Le bonheur. Même nous, les adultes, on court derrière, hein. Court derrière toute la journée. Je veux du bonheur, je veux du bonheur. Ah, désolé, monsieur, on n'en a plus. Oh, bah merde. Mais vous allez en recevoir. Ouais, ce sera du bonheur provisoire. Oh non, je veux du bonheur qui dure. Tu fais des trucs, tout ça, pour le bonheur des enfants. Je vais te dire, le bonheur, faut arrêter de courir derrière. Tu t'arrêtes et t'attends qu'il arrive. Ça peut être long, c'est pas grave, t'attends. Mets la main dans ta poche, tranquille. Ça, c'est le premier signe extérieur de bonheur. Alors, le temps de mettre la main dans sa poche. Ça, ça coûte pas cher. Même si t'as pas d'argent, t'as même pas besoin d'acheter le pantalon, t'achètes juste la poche. Mais c'est ça, le bonheur, c'est des petits trucs de rien du tout, t'sais. Petit parapluie, quand il fait gris, t'es content de l'avoir. T'as même pas besoin d'avoir un parapluie énorme. Petit parapluie en papier. Petit parapluie quand on était petit, ils nous mettaient sur les glaces, on adorait ça. Et que adultes, ils nous remettent sur les coupes à 1000 calories pour nous faire passer le prix. Là. Des grosses coupes de glace, 50 cm de haut, la chantilly, les merdes de pigeons par-dessus. T'es assis à une terrasse, tu vois arriver ça de loin, tu dis, pourvu que ce soit pas pour moi. Et là, c'est pour toi. Oh merde. Là, t'as l'impression que tout le monde te regarde. Et c'est pas qu'une impression. Oh, c'est Roland McDan, je t'emmerde. Et là, tu manges ta glace et puis tu sors avec ton petit parapluie en papier sous la pluie. Tu vas arriver chez toi trempé, mais bon, tu viens de te goinfrer de chantilly. Tu peux pas avoir tous les bonheurs le même jour. C'est ça notre problème à tous. On en veut trop, tu comprends? C'est rien le bonheur, c'est des petits trucs de rien du tout. À midi, tu t'ouvres une petite portion de vache qui rit. Sans t'énerver. Ah, c'est vrai, ouvrir une portion de vache qui rit sans s'énerver, c'est pas toujours facile. Hein. Alors, fait au moins 2 ans de yoga, là. Même le Dalai Lama, il n'y arrive pas. Hein. Ah, il m'a dit, hein, cette vache-là, sacrée ou pas, j'en peux plus. Hein. Il me l'a dit, leur système d'ouverture, j'en ai ras les chakras. Hein. Il m'a dit, la dernière fois, ça m'a tellement énervé, j'ai fini par foutre un coup de boule à un moine tibétain. C'est vrai que quand tu commences à te battre avec ton papier alu, là, là tu comprends pourquoi la vache sur l'étiquette, elle rigole. Hein. Elle se marre pas, elle se fout de ta gueule, carrément. Non, non. Mais le jour où tu arrives enfin à sortir ta vache qui rit intacte et à la poser dans le creux de ta main intacte, ça, c'est un grand moment de bonheur. Et là, tu peux prendre ta revanche. Oui. Vous voyez, finalement, c'est simple. Hein? Pour être heureux, il faut aimer les enfants. Il faut aimer les vaches qui rient. Il faut aimer les petits parapluies en papier. Puis pour être vraiment heureux, il faut avoir une poche ou deux. Mais une, c'est mieux, parce que là, le bonheur, c'est dans la poche.

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2: Depuis que j'ai fait des petits travaux de rénovation, tout le monde se retourne sur moi dans la rue, les hommes, les femmes. Aux eaux de Vincennes, un singe est tombé amoureux de ma bouche de babouin. Il y a des femmes de ma génération qui cessent complètement aller. J'ai une amie, elle me dit ce qui compte, c'est d'être bien dans sa tête. Alors moi aussi, je suis bien dans ma tête, je souris en permanence, même quand je fais la gueule. Je préfère qu'on m'appelle Silicon Valley plutôt que Jurassic Park. Je vous plains, monsieur. Je vois que vous me regardez en souriant. Vous êtes accompagné, ça ne me dérange pas. À mon âge, on cherche plus des liaisons CDI, on cherche des petits CDD. Des coups à durée déterminée. Avant, on faisait de la chirurgie pour avoir un petit coup de jeune. Maintenant, c'est pour tirer un petit coup avec un jeune. Je suis une occasion, la carrosserie est refaite à neuf, mais le moteur est d'origine. J'ai arrêté les moins de 25 ans. Ah non, ils sont rapides au décollage, mais on a à peine le temps de s'envoler, ils ont déjà atterri. Non, puis leur conduite est trop brutale. L'autre fois, il y en a, il m'a tellement secoué, il m'a fait craquer toutes les coutures. J'en ai eu pour 8000 euros de réparation. Oh, ça a changé ma vie et mes petits-enfants m'appellent « Mommy ». Alors mon fils me dit « La chirurgie, c'est bien si ça se voit pas ». J'ai dit « Si ça se voit pas, ça sert à quoi ?» Vous savez comment m'appelle mon chirurgien ? Son appartement témoin. Avec ce que je lui ai laissé, il pourrait m'appeler sa résidence secondaire. Non mais j'ai eu de la chance, j'étais bien opérée. J'ai une amie, on l'a tellement tirée, elle doit dormir les yeux ouverts. La dernière fois qu'elle a éternué, il y a une fesse qui a éclaté. Je vous dis que j'ai été bien opérée au niveau de ma dernière rhinoplastie, à force de raboter. Il m'a complètement pulvérisé la cloison nasale. D'où ce timbre de voix un petit peu particulier. Avec le chirurgien, plutôt que de faire un procès, on s'arrange à l'amiable. Il m'a fait une opération bonus. Il m'a complètement refait. À quoi ça sert que le haut soit tout tiré si le bas est tout plissé? Ah, ça a changé ma vie. Je ne suis plus jamais seule dans mon lit, mais toujours aussi seule dans la vie. Mon fils me dit, maman, c'est à cause de ton caractère égocentrique, faudrait te faire agrandir le cœur. J'ai tout de suite appelé la clinique. J'ai dit, allô, je voudrais un devis pour me faire agrandir le cœur. 8 jours après, madame, nous avons appelé partout, au Brésil, à Los Angeles. Pour se faire agrandir le cœur, il n'y a qu'une seule solution, il faut faire un travail spirituel sur soi. Vous voulez dire aller fouiller à l'intérieur? Ah, j'ai dit, ah non, alors ça, jamais, ça me fait vraiment trop peur.

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1: La misère, il paraît, c'est un truc terrible. La misère augmente énormément dans le monde. Tout augmente, c'est normal. C'est bizarre, moi je me fous de tout ça, j'arrive pas à m'intéresser. Et il y a pire, j'ai pas honte. J'ai lu dans les journaux, les mecs ils disaient, hein, ceux qui s'intéressent pas, c'est des cons. Moi je suis con. Déjà vous, vous avez pas l'air, mais alors moi... Il y a la guerre au Vietnam, il y a la guerre au Cambodge, il y a la guerre en Iran, il y a la guerre en Afrique. Ça se rapproche, hein. Et moi, je m'en fous. Je préférais la guerre au Vietnam à la guerre en Iran parce que elle était plus loin. Je trouvais ça plus sympathique. Regardez les morts en Afrique à la télé, en direct. Poivre d'abord, avec une petite chemisette. Une petite crotonne, très mignonne. Eh bien, cher docteur, ce petit enfant a donc la famine et vous ne pourrez rien pour lui, il va mourir malgré tout ce que vous lui avez donné comme médicament. Ben oui, vous voyez, l'œil ne réagit plus, vous voyez, je le pince, il ne bouge pas. Ah, ça y est, il est mort. Bon ben, coupez, elle est bonne. Oh non, arrêtez là. Arrêtez là. Il vient de mourir dans le poste maintenant. Non, il y a des mecs qui meurent de la famine pendant qu'on est à table. Arrêtez, là! Les mecs qui meurent dans la famine, on leur passe pas des images de mecs qui sont en train de bouffer, alors! C'est marrant, moi, je m'en fous complètement. Hein. Je me fous de tout. Tiens, les Cambodgiens, il paraît qu'il y en a plus. Il paraît qu'il y a moins de Cambodgiens vivants que d'éléphants d'Afrique. Et pourtant, les éléphants, il n'y en avait pas lourd. Hein. C'était une race déjà en voie de disparition, le Cambodgien, c'est pire. Le mec qui en a adopté un couple l'année dernière, il a fait une affaire, on n'en trouve plus. Simplement, on ne sait pas s'ils vont se reproduire en captivité, mais... Eh ben, c'est marrant, moi, j'arrive pas à m'intéresser. Je m'en fous de tout ça. La pollution, c'est pareil, mon vieux. Maintenant, les pétroliers viennent chier en Bretagne. Ils arrivent là, paf, la Bretagne, oh, les cormorants, pff. De toute façon, je pourrais y aller en Bretagne. Hein? Et puis même, mettons, je vais être franc, je vais être honnête, mettons que j'irai en vacances en Bretagne, ça m'intéresserait quand la pollution? Juin, juillet, août, peut-être septembre. Et puis le reste, on va pas s'amuser à s'occuper, ça va pas, non? Mais mon vieux, les animaux, c'est pareil. On te dit protéger les animaux, protéger les animaux. Bon, en France, on élève des poulets, mais on les mange. En Afrique, ils élèvent des crocodiles, c'est les crocodiles qui les mangent. On pourrait savoir s'il faut protéger les crocodiles ou les Africains en Afrique. Brigitte Bardot qui nous gonfle là, avec ses bébés phoques. J'ai dit, moi, je fais 41, bébé phoque, si t'en trouves deux pareils. Je ferai scier les pattes, je me ferai installer des fermetures éclair. On va pas se geler les arpions pour que ces deux connards qu'on connaît même pas se glissent sur la banquise. Y'a rien pour danser là-bas, ils font banquise tout le temps. La misère du monde n'est pas de dimension humaine. Il y en a trop de misère. Alors on s'occupe de la nôtre, et puis quand on en a pas, tout va bien qu'on va pas s'en occuper. Hein? Un mec qui aurait pas de misère, qui s'occuperait de misère, serait vraiment un con. Ça s'appellera utiliser son intelligence à ses dépens. Mais franchement. Alors Dieu, il a qu'à s'occuper dans ce cas-là. Moi, je crois en Dieu si on m'emmerde avec la guerre. Je crois en Dieu. C'est Dieu qui s'occupe de tout. Hein? Moi, je sais pas. Il est pas là en ce moment, Dieu. Excuse, hein, ça m'aurait fait plaisir. Il aurait pu vous défendre, il aurait dit deux mots, il vous aurait répondu lui-même, mais il est pas là. Les mecs qui gueulent après la guerre, il y en a partout. Voilà. La guerre, ça n'existe pas tout seul, faut bien trouver des mecs pour la faire. Hein. Les gens, ils gueulent après Hitler, mais on l'a surtout connu pendant la guerre, cet homme-là. Puis De Gaulle lui doit tout. Mais oui! Maintenant, ils enferment des intellectuels dans des goulages, avec des haricots rouges, là. Le monde entier gueule pour avoir du boulot, on leur met dans les camps de travail, ils gueulent.
2: Alors?
1: Eh oui, mon vieux, les Russes, ils n'auraient pas fait les Jeux Olympiques en Afghanistan. J'aurais même pas su où c'était, moi, l'Afghanistan. L'Afghanistan, le Turkistan, le Turc qui se détend, est-ce que je sais où c'est, moi? Moi, je suis con, hein, mais putain, j'aime ça. Hein. Oh là là là là. Je sais que c'est mal de pas s'occuper de la misère du monde, je le sens, je me dis, t'es bête, t'es vraiment con, bon t'es con, allez. Alors je me dis, la prochaine fois qu'il y a une nouvelle guerre, c'est-à-dire la prochaine fois, je m'occupe de tout. Je saurai où c'est, qui a des frontières avec, qui a commencé, qui c'est qui a envahi, si John Bézier allait chanter. Je saurai tout. Et puis je m'intéresse, 3 semaines, tout ça. Je m'intéressais à la guerre au Cambodge l'autre jour, puis je me suis aperçu que c'était les Vietnamiens qui la faisaient. Pendant 30 ans, moi j'avais été pour les Vietnamiens, qu'on allait faire chier. Dès qu'ils ont été libérés, ils ont envahi le Cambodge. J'avais pas l'air con, tiens. Ah ben j'avais pas l'air con, moi, tiens. Ah ben t'es pour les Vietnamiens, ils ont envahi le Cambodge. Alors la prochaine fois, je me dis, je m'occuperai de tout. Je m'occupe 3 semaines, je laisse tomber. Oh, je suis con. Heureusement que tout le monde fait pas comme moi. Ça serait un de ces bordels, le monde. D'ailleurs, c'est un beau bordel. Je me demande si tout le monde fait pas comme moi, finalement.

Après, ça fait 2 mois que je suis pas allée à la gym, je le ressens. C'est malheureux, hein. Tu sais, le corps, si tu le travailles pas, au bout d'un moment, c'est lui qui te travaille, hein. Eh oui, parce que moi, normalement, toutes les semaines, je vais à la gym dans mon quartier. C'est Madame Soupline. Oh, ben, elle s'appelle pas Soupline, hein. Elle s'appelle Madame Line. Mais les soupes, elles sont bonnes, moi, je l'appelle Soupline. Elle nous fait un cours à temps extra, hein, au malheur. Regarde le coup. Alors, dès qu'on arrive, elle commence. Relaxation. Alors, elle est parisienne, tu sais, en plus. Alors, ça fait bizarre, ça fait... Relaxation obligatoire pour tout le monde et surtout pas de relâchement. Tout le monde y se détend. Alors elle nous fait faire un exercice, ça s'appelle la lumière bleue. Moi j'appelle ça l'ampoule bleue parce que ça me reste mieux. Regarde le coup. En inspire, tu fais monter la lumière bleue. Regarde le coup. Là normalement il devient la forme de l'ampoule. Oui. Moi, c'est à ce moment-là qu'il me vient les gaz. Ah, parce que quand je fais EDF, je fais GDF de suite. Ah oui, toujours. Ah oui, toujours. Alors, qu'est-ce que je fais quand il me vient GDF? Pour pas déranger les autres du cours, tu sais. J'ai dit à la prof de monter la musique un peu plus fort. Je me mets au fond de la salle et je dégaze tranquille. Et après, nous fait faire l'expire. Alors, l'expire, c'est quand tu fais sortir l'air, hein. Bon, c'est vrai que moi, je l'ai déjà bien fait sortir avant. Mais je garde toujours une réserve. Alors, la lumière bleue qu'elle est montée, tu la fais descendre en veilleuse. Et regardez le coup. Et là, normalement, c'est toi qui viens bleu. Là, on attaque la deuxième tranche du cours, la barre au sol. Alors là, je me remets bien devant, parce qu'il faut vous dire que la barre au sol, c'est facile pour moi. Pendant des années, j'étais majorette, tu sais, j'étais chef. Moi, j'étais une bombe. On avait même fait le championnat des majorettes de France à l'époque, pour vous dire, hein. C'est les Normandes qui avaient gagné, au poids. Mais elles avaient des cuissasses comme ça. Mais le beurre contre l'huile d'olive, tu luttes pas, hein. Moi, j'étais chef, tu sais, j'avais le bâton, je te tournais le bâton, à une allure. Tu le voyais plus, le bâton. Vous le voyez, là? Et à un moment, je te lançais le bâton, le mien, le bâton, il partait, il n'y a jamais personne qui le retrouvait. Et la jambe, je te levais la jambe comme ça, droite comme un i, tu sais, je me suis même cassé le nez. Je te la redescendais en grand écart, lancé, jeté comme ça, je me relevais d'un bond, je partais en pirouette comme ça. Et la personne ne me retrouvait plus, non plus. Ça s'appelait le grand écart escapé.

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2: J'ai pas voulu dire bonsoir, comment ça va? Je m'en fous, je suis pas votre docteur. Voilà, il y a des comédiens ou des chanteurs, ils arrivent, bonsoir, comment ça va? Et puis les gens, ouais, Paris est dans la salle, ouais. Tu joues à Paris, s'ils sont pas dans la salle, tu as un problème déjà. Et admettons, tu demandes à quelqu'un, comment ça va? Avec la crise, ça va mal, tu as fait quoi pour lui? Non, moi, je vous pose pas de questions. Donc, voilà, j'ai la chance dans ma vie, aujourd'hui, ça va, tout marche bien pour moi. D'ailleurs, ma mère m'a balancé aux impôts, depuis que je passe à la clé. Je l'ai balancé à la CAF, hein. D'ailleurs, ma mère, c'est pas la première fois, tu sais, quand l'autre, là, le ministre d'immigration, l'ancien, Brice Portefeuille, quand il est passé à l'immigration, il avait fait une loi sur les sans-papiers. Tu dénonces un sans-papier, tu as droit à 3 000 euros. J'ai dénoncé 3 cousins d'entrée. J'ai même dénoncé ma mère. Attends, oh. J'avais un jaune culasse à faire sur ma 205. Qui allait payer la réparation? Oh, j'ai balancé la vieille, ils m'ont amené direct. Elle a pris l'avion, allez simple. C'est dans ce truc-là, on ne sait pas qui paye le retour. Bon, quand tu prends l'avion, Air France, c'est l'avion, la classe. C'est tellement bien organisé, on dit bagage à main. 10 kilos, c'est 10 kilos. Si tu as 11 kilos, tu enlèves un pantalon. Les hôtesses, elles sont gentilles, elles te vous voient quand elles te disent bonjour, comment allez-vous? Votre passeport, votre carte d'embarquement. C'est classe, c'est joli. Les compagnies qui vont en Afrique, en Asie, ils mettent n'importe quoi pour les autres. On dit bagage à main, 10 kilos. J'étais dans un avion, j'allais en Côte d'Ivoire. Bagage à main, 10 kilos. J'étais dans l'avion, il y a un gars qui avait un VTT, il mettait en haut. L'hôtesse ne vous voit jamais. Elle t'appelle, fait hé, viens ici, oh. On est déjà en retard, tu nous mets encore en retard. Ah. Fais voir ton passeport. On sait bien, c'est même pas ta photo qui est dessus, c'est la photo de ton oncle. En plus, c'est des balances. Tu prends Air France, le commandant de bord, il dit son nom. Au cas où il y a un problème, tu peux porter plainte contre lui. Nos compagnons ont dit ton nom, je dis pas mon nom. Et puis sur la porte, Jésus vous accompagne. Quand tu prends l'avion en Europe, quand tu atterris, c'est pour faire escale 1 heure, 2 heures pour mettre de l'essence. Nous, on a pris l'avion, on devait faire escale à Marseille pour prendre de l'essence. C'est tout à fait normal. Le pilote a décidé de ne pas prendre l'essence à Marseille. Ça coûte trop cher à Marseille. On va jusqu'en Algérie. En Europe, quand l'avion atterrit, il y a un gars qui guide l'avion. C'est un métier. Il allait à l'école pour ça. Chaque mouvement, un vrai pilote qui a 3000 heures de vol, pas vol à Carrefour, vrai vol, doit pouvoir interpréter chaque mouvement. Il dit, viens ici, sois tes ailes, plie tes jambes. Ça, il a un casque, un vrai casque, il reçoit des informations. On va en Algérie. Un avion conduit par un noir, guidé par un arabe. Quand l'avion atterrit, attendez, vous êtes pressés, attendez. On a vu l'arabe, il avait un casque, mais un casque de baladeur. Il écoutait du chef Mami. Le pilote n'a rien compris, il a redécollé. Alors, la première fois que j'ai pris l'avion, c'était bien, c'était Royal Air Maroc. C'était tellement bien organisé. Lundi dernier, j'ai reçu un courrier comme quoi, enfin, samedi, je peux récupérer ma valise.

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0: Bienvenue sur Rire et Chanson. J'ai des ados aussi. Ça, c'est terrible, avoir des ados. Je sais pas vous, mais... Oh là là, pour éduquer les ados, mais c'est un calvaire. Ah, je m'attendais à tout sauf à ça. Tout ce que je dis est naze et tout ce que je fais est nul. Je suis à la fois vieux et con ou inversement. Ça dépend des jours. Hein. Ils étaient tellement adorables, petits. Et un beau matin, c'est devenu... C'est qui? Hein? C'est notre gosse? Ou c'est pas ça? Comment c'est rentré dans la maison, ce truc-là? Comment il s'est transformé? On a engendré ça, nous? Non, c'est pas possible. Moi, je pensais avoir réussi leur éducation, tu sais. Hein, dis-moi, mon chéri, je sais pas si tu me reconnais. C'est papa. Oui, c'est papa. On a les mêmes oreilles décollées, donc je suis ton père, hein. Donc, dis-moi, excuse-moi, tu veux bien sortir du frigo, s'il te plaît? Non, parce que ta mère vient de dire qu'on passait à table dans une demi-heure. Hein. Tu sais, moi, j'ai deux ados de 15 et 17, mais alors, ils m'en veulent à mort. Hein. Bon, alors que moi, je suis soucieux pour leur avenir. Mais mes ados, ils sont très énervés, ils sont révoltés, comme beaucoup de jeunes aujourd'hui. Hein. Sauf que les miens, ils vont pas à nuit debout, ils préfèrent faire jour couché. Toi aussi, vous avez des jours couchés. Ah, puis ils sont d'un agressif, mes ados, avec moi. Parfois, j'ai peur. Je vous jure, j'ai peur. J'ai même hésité à aller voir un exorciste. Ah bah, excuse-moi, quand t'as un ado qui a de l'acné, le cheveu gras, la laine chargée, les pieds qui puent, qui fait à longueur de journée... Bah, t'as un doute, hein. Tu te dis qu'il est possédé, hein, c'est sûr. Hein. Chérie, sors les gousses d'ail et le crucifix, il y a le gamin qui vient de rentrer. Mais ils sont toujours aussi agressifs. Du coup, on les a emmenés voir un pédopsychiatre. Et le pédopsie nous a dit très sérieusement, il nous a dit, écoutez, vos deux ados, à ce niveau d'agressivité, je ne peux rien faire. C'est au cirque Bouglione qu'il faut s'adresser. Ah bon, du coup, on est allé, hein. On a pris rendez-vous avec le dresseur de fauves chez Bouglione. Et effectivement, il nous a dit, pour rendez-vous, il nous a dit, à partir de 15 ans, vos ados, là, faut leur parler en allemand. Pour tout ce qui est dressage de lion, de tigre ou d'ours, la seule langue qui marche pour les dresser, c'est l'allemand. Pour obtenir du résultat, vos ados, faut leur parler, faut leur gueuler dessus en allemand et jamais leur tourner le dos, vous m'entendez? Jamais tourner le dos à un ado, jamais! Il me dit, faut changer leur alimentation. Qu'est-ce qu'ils bouffent, vos ados? Bah, de la bouffe d'ado, quoi. Chips, hamburgers, frites, gâteaux. Fini tout ça! Hein, faut leur donner 10 kilos de viande crue par jour. 10 kilos de viande crue pour les deux? Non, chacun! 20 kilos de viande crue par jour, minimum! Et en urine, qu'est-ce qu'ils pissent en urine, vos ados? 4-5 litres par jour! Bah, j'ai en litres, je sais pas, mais ce que je peux vous dire, c'est qu'ils font très très peu dans la cuvette, hein, beaucoup tout autour. Hein. Il me dit normal tout ça, il me dit. Faut surtout pas nettoyer, qu'il me dit. Marquage de territoire! Ouais, du coup, on nettoie plus, ça chlingue, hein, mais tant pis, hein, bon bah. Donc j'ai fait tout comme il m'a dit le dresseur de Bouglione, hein, la viande, les 20 kilos, le pipi.

toujours de face. Quand je les croise, je rase les murs, hein, comme ça. Mais concernant l'allemand, j'ai un peu de mal. Hein. Bah, moi, j'ai fait espagnol, deuxième langue, et je t'y mis première. Bah, c'est pas à mon âge que je vais apprendre à parler allemand. Hein. Quand je dis à mes ados, cállate, por favor. Ça marche pas, hein. Ferme de gif non plus, hein. Ça marche pas. Déjà que les petits de 11, 9 et 6 ans, ils parlent anglais. Oui, bah ouais, on vit à l'étranger, ils parlent en anglais. Alors, moi, j'avais appris l'anglais aussi, mais c'est que pour aller là-bas, mais c'est pas le même anglais. Hein. Moi, je parle un anglais d'Armentière, hein, c'est bizarre. Hein. Et dire qu'un jour, eux aussi vont devenir adolescents et qu'ils vont parler comme ça, mais en anglais, et il va falloir que je leur réponde en allemand. Heureusement que finalement ça va mieux avec les ados là. Ah ouais. J'ai appris l'essentiel en allemand. Schnell, halt, raus, nein. Et ben ils obéissent. Ah, le dresseur m'a appelé pour prendre des nouvelles. Je lui ai dit, oh merci du fond du cœur. C'est extraordinaire, ils sont beaucoup plus calmes, beaucoup plus obéissants. Ah ben là, j'arrive carrément à les faire sauter d'un tabouret à l'autre. Hein. Et sans fouet, hein. Est-ce qu'ils donnent la papate? Ah bah non seulement ils donnent la papate, mais en plus ils posent leurs deux papates comme ça, et puis ils me lèchent. Ils sont devenus hyper affectueux comme ados. J'arrive même à mettre ma tête dans la gueule du plus vieux.

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2: Tu vois ce que c'est les agneaux, les véganes? C'est les gens qui ne consomment rien, qui n'utilisent rien, qui proviennent de l'animal. Nous, on a une nourrice végane pour mon fils et ma maman, elle usait que les fruits et les légumes écrasés. Un jour, je dis, c'est sympa, mais faudrait des yaourts aussi. Enfin non, moi, rien qui provient de la vache. Puis, vous peut-être, mais mon fils, si. Elle me fait, bah, votre femme a qu'à faire des yaourts avec son lait. Je fais, oui, moi, je fais des petits Suisses. C'est-à-dire, le concept des véganes, c'est tous les êtres vivants se valent. En gros, un végan, il est au bord d'une rivière, il y a un castor et un petit garçon en train de se noyer, il hésite, il est là, ne me dis pas, non mais il y a une huître, tu vois. Tu crois que t'as des huîtres pendant le réveillon qui font semblant d'être mortes pour pas être mangées? Surtout quand ils te mettent le citron dans la gueule, tu ne te rétractes pas. Je sais pas si je vais y arriver. Arrête de chialer, on dirait une moule, bordel. Alors après, évidemment que t'as de la maltraitance sur certains animaux. On a encore vu récemment les élevages de lapins en batterie. C'est une honte. Mais une fois de plus, comparons ce qui est comparable. T'as un vegan qui disait à la télé, oui, les élevages de lapins en batterie, c'est pire que les camps de concentration. Moi, mon fils, je vais jamais offrir un juif en plus. Hein, je... Il y a eu une corrida l'été dernier, t'as une végane qui a sauté dans l'arène avec une pancarte, halte à la boucherie. Le taureau l'a chargé. Et un des grands combats des véganes, c'est le foie gras. Tiens, qui a mangé du foie gras pendant les fêtes? Dénoncez-vous, hein. C'est bon, cette merde. Moi, j'étais avec mon petit toast comme ça, j'ai ma petite nièce qui est végane, elle arrive, elle me fait, ça te dérange pas de manger du foie gras alors que les oies sont gavées de force toute la journée? Oh, je lui dis, moi, j'ai l'habitude, je vais sur YouPorn tous les soirs. Non, mais c'est bon, le foie gras, tu sais que le petit toast, tu sais ce qu'il faudrait faire? Faudrait faire goûter le foie gras aux oies. C'est pas des blagues. En Suisse, les véganes ont obtenu que les restaurateurs n'ont le droit de jeter les homards directement vivants dans l'eau bouillante. Faut les mettre petit à petit. Faut leur mouiller la nuque. Moi, un jour, j'étais invité à un barbecue vegan. Au départ, je suis pas au courant que c'est vegan. Je commence à avoir des doutes au moment où le mec me dit « Fabrice, tes courgettes bien cuites ou saignantes ?» Je dis « Y'a pas de viande dans notre barbecue, mais si !» Tu vois, j'ai un délicieux saucisson de fenouil. Je dis « Vas-y, laisse tomber, Je prends un jus de carotte, je vais m'asseoir sur un canapé en cuir. Là, il y a une végane arrière, elle me fait « Ça, je dérange pas ?» Je dis « Quoi ? Ça dérange pas d'être assis sur une vache morte ?» Oh, je lui dis « Moi, tant que je suis pas assis sur la corne, tu sais... » Un moment, je commence à avoir la dalle, je vais chez l'épicier du coin, j'achète des œufs, je reviens en douce me faire des œufs au plat. T'as l'autre, elle revient, elle me fait « Ça, je dérange pas ?» Je dis « Quoi encore ? Ça te dérange pas de manger des fœtus ?» Je dis « C'est pas des fœtus, c'est des œufs. » Elle me dit « C'est pareil. » Je dis « Non, c'est pas pareil. Je pense pas qu'un médecin, quand il fait un avortement, il attend que son jus d'orange s'émouillette. » Elle me dit mais tu ne comprends rien, Fabrice. C'est prouvé scientifiquement. Nous ne sommes pas des chasseurs, nous sommes des cueilleurs. » Je dis « Comment ça, nous sommes des cueilleurs ? Tu crois vraiment qu'à la préhistoire, t'as le papa qui est rentré de la chasse le soir, avec maman qui allait devant la grotte. Alors qu'est-ce que tu ramènes à dîner, chérie ? Oh, regarde, j'ai cueilli 3 framboises. Mais on veut du mammouth, connard. Mais j'ai des violettes aussi, mais dégage, espèce de fiotte. Puis il y a du prosélytisme maintenant. Va juste acheter un paquet de pâtes au supermarché, tu rentres là-dedans, t'as un grand rayon pâtes sans gluten, un grand rayon pâtes vegan, et t'as un tout petit rayon pour les gens qui mangent encore des pâtes normales. C'est devenu le rayon de la honte, c'est le rayon du sex shop nain obèse et zoophile. C'est pas des blagues, ils viennent d'ouvrir à Paris le premier restaurant vegan naturiste. C'est-à-dire qu'ils te disent, ah nous la viande on peut pas, manger mieux le tas de graisse qui se balade, ça les dérange pas. Avec Nadine, 72 ans, qui doit être là, ah bah ils m'ont mis de la viande dans mon assiette. Ah bah non, c'est mon sein. Ah. T'imagines la vie du serveur? Maintenant vous avez fait tomber votre serviette. Bah non, pas celle-là. Ah oui, pardon. Oh.

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2: Pour l'audition du CID de Robert Corneille, s'il vous plaît, vous allez au centre de la scène, vous regardez le metteur en scène, vous dites le début de la tirade du CID et vous vous arrêtez lorsque retentit la clochette. Merci, au suivant.
3: Bonjour monsieur le metteur en scène, je ne vous avais pas vu. Je me présente, je m'appelle Edmond de Chardassé, je suis comédien professionnel. Mon curriculum vitae. J'ai fait 3 ans de conservatoire, 1 mois d'expression corporelle, 1 an pour m'en remettre, 2 ans de diction et 11 ans de chômage. J'y vais. Me concentre et je me jette à l'eau. J'ai joué dans des rôles aussi divers que Hamlet, Ganarelle, dernièrement la Schtroumpfette. Nous partîmes sans sens, mais par rapport en Ford. Nous levîmes 3000 en arrivant au port. Et 12 ans de chômage.
4: Salut, je travaille à côté sur Sexy Follies. Je fais un peu de classique, je peux essayer 2 petites minutes là? Ok, merci.
5: Nous partîmes. Oh.
4: 500, tu la sens.
6: Hey, par rapport au renfort, vas-y, fort, fort. Dans le 23 000, dans le 1000.
4: Hein? J'ai mal joué.
7: Ah, vous êtes là, excusez-moi, je suis très très pressé. Je suis garé en double file, alors si on pouvait faire fissa, ça m'arrangerait. D'accord, on va faire ici le style. Ici, là, cric-crac dans ma baraque, bonsoir. Alors, j'ai joué dans Rikiki et Patapon, pays des trou-lulu. Je faisais un trou-lulu, mais enfin, ça, pas mal. D'accord, on divorce, les jette à l'eau. Plouf. On est parti, 500, avec des épées, des poignards, des cures dans des petites choses qui piquent, font très très très mal. Et surtout, on s'est battu, mais comme des sauvages. Tchic, tchic, tchic, tchic, tchic, tchic, tchic, tchic. Il est mort, quoi de bois, quoi de fer, si je mange, je vais en enfer. Et à la fin, j'ai retrouvé au moins 3000, je te raconte pas la partie. Hein? Vous me prenez pas, bon, vous êtes bien seul.
8: Enchanté. Je m'appelle Diabolo, je suis fils de comédien. Oui, oui, mon père a joué dans Othello et ma mère dans Nutella. Alors, je commence.
4: Nous partîmes 500 de la tribu des Gourgoulés. Nous avons traversé la forêt. Infesté de cocos horribles, dans l'inon féroce. Et nous avons
9: pas gagné.
4: Des semaines. En 1923, en arrivant à Ouagadougou.
9: Là-bas, il y avait la famille.
4: Tu me prends pas?
9: Moi, je m'en fous. Hein.
4: J'ai déjà trouvé du travail.
9: Pas côté.
3: Où c'est qu'il est le metteur en scène? Oh, c'est sympa ici, il y a les dorures, la bonne femme à poil et tout, ça va ici, hein? Ah bonjour monsieur le metteur en scène, je me présente, je m'appelle David Cohen. Je travaille dans le prêt-à-porter, je viens de sortir un super caleçon avec marqué Peace and Love. Love derrière, Peace devant, ça va cartonner. Ok, je te balance le texte, Suisse. Alors on est parti 500 par le sentier, il y avait Ben Soussan, Benissou, il y avait même Benévolte, et de loin, hein? Et on s'est trouvé à l'import-export, sans mentir, sur ma mère on était 5000. Comment ça, 3000?
10: Allez, 4000!
3: Où c'est qu'il est ton patron, là, M. Corneille, là? J'ai de moi lui dire, là, M. Corneille, où c'est qu'il est, M. Corneille?
11: Ouais, t'es pas content, t'as ta bande dans la danse, c'est pas très bon, mon patron! Hey, tu sais, regarde, qui c'est qui a écrit ce texte de danse, là? Ah, je sais pas qui c'est, mais le mec, il est grave, hein, excuse-moi! Tu sais, moi, j'ai été dire le texte, mais c'est un pote à moi qui l'a écrit, le texte. Et c'est un mec, genre de mec, on en a chié, on est mort, tu vois. Cancer du sida, mon pote. Ah, ça s'appelle Ginette! Oh, t'en vas pas, Ginette! Ou je t'éclate la tête! Ouais, je sais bien que c'est la vie qui est trop dure, raclure! Mais moi, qui suis-tu que j'y passe? Confiance! Alors, c'est trop facile, tu t'en vas, c'est moi qui écope, salope! Allez, on fait la paix, reviens, boudin! Et si je suis pas en prière, alors attends, bouge pas, j'appelle Papa! Papa!
3: Tu veux pas prendre le pistolet, tu te casses la tête, mon
11: tueur! Tu vas te casser la tête, tu te
3: bats! Attends, attends, sorti, tu te casses la tête, tu vas
11: sortir, tu te casses la tête! Comme ça, comme ça!
0: prêtre vénéré des salles obscures, je me prie.
3: Moi aussi, je casse les dents.
0: T'en vas la cruche à l'eau qu'à la fin, tu me les brises. Prêtre vénéré des salles obscures, je me présente, je m'appelle Libanjo. Je commence. On est parti 5 ans sur un boat people et on s'est retrouvé officiellement 3 000 dans le 13e arrondissement. Tu me prends pas, tu as tort de me saquer. Le temps que tu montes ta putain de pièce, ce sera un restaurant vietnamien ici.

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2: Je suis Marie-Pierre Fontanage. Mapi, pour ceux qui sont sur Mythique. La Goulue. Pour ceux qui sont sur adopteunmec.com, la Chaudière. Sur Tinder. Ceux qui m'ont déjà pratiqué savent qu'il y a un V8 sous ce capot. Et ceux qui s'y connaissent en mécanique savent qu'un V8, ça suce. Divorcé de Robert Fontanage, propriétaire des boucheries Fontanage, 500 000 euros net de bénéfices par an, et oui, ça paye la barbaque. Mais j'en ai soupé de la viande faisandée. J'ai déjà donné dans la viande avariée. Maintenant, je veux de la chair fraîche, du filet mignon. Robert, tu as gâché les plus belles années de ma vie. Tu as déformé mon corps pour que je mette bas. De Nicolas et de Philippe, tes deux viandards de fils. Ils ont les mêmes doigts boudinés que toi. Les mêmes grosses paluches. Le même regard porcin. La même petite queue en tire-bouchon. Maman ne vous aime pas. Voilà, je viens de vous faire gagner 2 ans de psychanalyse. On ne me reverra plus jamais derrière un comptoir à vendre du boudin ou du pâté de tête. Maintenant, ma pie s'envole. Ma pie est libre. Ma pie monte à la capitale. J'ai bien l'intention de devenir l'un des monuments les plus visités de Paris. Quand ma pie est en chasse, elle a 32 ans. Certains ingrats diront qu'au réveil, j'en ai 68. Et ceux-là, je les encule. Ce soir, ma pie se prend une cuite au mojito. Seul. Ah non, pas seul. Avec toi, le mulet des Cévennes. J'ai fait un feu de joie avec mes géox. Mes bas de contention. Mes damars. Je suis allé m'encanailler chez Princesse Tam Tam. Là-dessous, il y en a pour 75 boules. Alors, je m'adresse à toutes ces femmes qui étouffent dans leur gaine. Faites péter les élastiques! Il y a une vie après la ménopause. On a le droit à l'orgasme, merde! Cet orgasme, c'est à toi que je le dois, mon Kylian.

collagène sous mes yeux. Ça t'a fait fuir. Quand tu t'es approché de moi, j'aurais donné n'importe quoi. Mon livret A. Bah, tout pris, mon Kylian. Grâce à toi, j'ai rencontré le professeur Benny Charles. Maintenant, il y a du monde au balcon. Tout était au rez-de-chaussée. Puis tu m'as quitté, mon Kylian, pour une jeune pute de 62 ans. Ma pie s'envole. Ma pie est libre. Ma pie kiffe, salive. Il ne manque qu'une seule petite chose à ma pie. L'amour.

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2: C'est mon ex-femme. Elle s'est barrée avec mon ex-pognon. Non, mais en fait, je dis ça pour déconner parce que j'ai rien à lui reprocher, vraiment. On s'est séparés, mais très clair, très clean, très cool. Bon, moi, à un moment, j'ai vu qu'il y avait un problème. Alors, je lui ai dit, il faut qu'on en parle. Elle me dit non. Elle dit, si, il faut se dire les trucs, c'est vrai, parce que c'est ça qui fout les couples en l'air de ne pas communiquer. Elle me dit, bon, si tu y tiens, ouais, effectivement, il y a un petit problème. Ben voilà, tu me fais chier, je m'emmerde avec toi. Ah, je lui dis, tu vois, c'est super de communiquer. Bon, puis finalement, moi j'ai préféré arrêter. Hein. Puis comme de son côté, elle préférait pas continuer, donc... C'est pareil, mais vraiment très clair, très clean, très cool. Bon, il y a quand même eu un problème, hein, parce qu'il y a toujours des... Là, c'était au niveau de... Au niveau de... De l'appareil à raclette et... Bon, puis finalement, elle a gardé l'appareil, moi les poêlons. Et maintenant on est de nouveau amis, on se revoit. On se fait des fondus. Et elle m'a même présenté son nouveau mec. Il est dans l'enseignement, je crois, prof de surf, quoi. Moi, alors, je suis pas du tout fan de ce genre de mec. Hein. Tu sais, espèce de grande badass comme ça, là. 1m92. Mais. Finalement, 1m92, pour un grand, ça fait assez petit. Hein. Et le blond, très. Ah oui, des tas de trucs blonds partout, là. Très bleu aussi, enfin, très. Très typé, vraiment. Comment il s'appelle? Burt. C'est un prénom comme ça. Merde. Non, je me marre parce que je viens de penser une connerie, mais... je viens de les imaginer au lit, alors... elle est là, elle fait « Ah, Burt, Burt !» Alors lui, il fait « Qu'est-ce que t'as, t'es malade ?» Non, mais en fait, je suis mauvaise langue, mais sans raison. Hein. Surtout que là, moi, maintenant, mais je le vis, mais alors remarquablement bien. La preuve, des fois, par exemple, je m'amuse comme ça à les imaginer ensemble. Si j'ai un moment de libre, hein. Des fois, entre le vendredi soir et le lundi matin. Je me dis, par exemple, tiens, là, il va lui caresser les seins. Alors ça, il peut y aller avec ses gros doigts de blanc. Alors, évidemment, il va pousser des petits cris, comme ça, il va faire... Pour lui faire plaisir, hein, parce que... Alors en plus, ce qui est dingue, c'est qu'ils ont absolument rien à se dire. Alors bon, quand on n'a rien à se dire, qu'est-ce qu'on fait? On s'en va en l'air une fois, puis après... Deux fois, bon, puis après... Trois fois, bon, puis après... Parce que, je suis désolé, hein, l'amour, c'est pas ça. L'amour, c'est une... On remarque, c'est un peu ça aussi, quand même. Non, là, ce que je fais, là, pour l'instant, je m'éclate. Je fais des plateaux télé déments. Je regardais la une, je regarde la une. Je vais regarder la 2, je regarde la 2. Coup de folie, je vais passer de la 2 à la 3. Non. Ce qui compte maintenant pour moi, c'est l'avenir. Bon, je pense que vous serez d'accord avec moi, mesdames et messieurs, c'est que la vie finit toujours par reprendre le dessus. Hein? Et puis, hey, comme on dit, une de perdue, c'est une de perdue, ouais.

0: Bonsoir. Bonsoir et bienvenue à votre émission quotidienne Télémagouille. Bonsoir. C'est un plaisir de vous retrouver ce soir. Alors, vous connaissez le principe de Télémagouille. Vous avez tous des numéros et nous allons tirer au hasard un numéro et vous allez pouvoir participer ce soir à Télémagouille. Et c'est quelques-uns parmi vous ont été sélectionnés par notre huissier Maître Enfoiros. Alors, je prends le premier numéro et le premier numéro qu'on me donne, eh bien, c'est le 433. Le 433.
1: Oh putain, c'est moi!
0: Voilà,
1: enculé pour le maire, c'est moi! Oh putain, c'est moi! C'est moi qui ai tiré! Oh putain! C'est moi, 433! Oh, salut tout le monde, c'est la compagnie!
0: Je vois bien sur votre étiquette, c'est Marcel.
1: Marcel de Marseille, la bonne mère.
0: Alors, Marcel, qu'est-ce que vous faites dans la vie, Marcel?
1: Alors, je suis collecteur d'espèces vivantes aquatiques en zone immergée en milieu maritime.
0: C'est-à-dire?
1: Pêcheur.
0: Bah oui. Alors, j'imagine que vous avez un passe-temps, un hobby.
1: L'OM. Ah. Et on craint des gains, je vais te dire, moi, tu vois. On craint des gains, on va gagner, on craint des gains.
0: D'accord, ça, c'est parfait, on a tous compris. Et je vais regarder tout de suite le deuxième numéro, là, de ce que vous allez être opposé, bien sûr, à un candidat ou une candidate qui va vous rejoindre dans un instant. Et le numéro, eh bien, il s'agit du 728. Qui a le 728 dans la salle?
2: C'est moi.
0: Bonsoir.
2: C'est moi. Bonsoir.
0: Bonsoir. Bonsoir. Voilà, 5, 6, 7, voilà. Véronique, qu'est-ce que vous faites dans la vie?
2: Alors, je m'appelle Véronique, je suis barbière et je suis également caissière à Félix Potin. Mais je ne comptais pas faire ça toute ma vie. J'espère rentrer caissière à Mammouth dans pas longtemps.
0: Véronique, j'imagine que vous aussi, vous avez un passe-temps, un hobby.
2: Ah, j'adore la grande musique.
0: Ah, ça, Bach, c'est quelque Beethoven, chose. Mozart.
2: Ah non, pas du tout. Stéphanie de Monaco, moi j'adore Stéphanie.
0: Bah changez rien Véronique, restez comme vous êtes, c'est le principal. Vous saluez votre public là?
2: Non pas du tout, je salue mon mari, on s'est rencontrés à Tournai Manège hier.
0: Ah bah voilà, comme ça c'est parfait, bon très bien. Eh bien on va commencer tout de suite si vous voulez bien, hein. Et on n'oublie pas qu'avec Télémagouille on en a
2: plein les fouilles.
0: Très bien, première question.
2: Stéphanie de Monaco.
0: Non, attendez Véronique, il faut d'abord que je pose la question et vous répondez ensuite, d'accord? Alors on y va, attention. Qui a immortalisé le grand air de Carmel?
2: La question est finie?
0: Oui.
2: Stéphanie de Monaco.
0: Non, c'est pas la bonne réponse. Alors, question suivante. Dans les années 70, donnez-moi le nom de la célèbre bande de terroristes allemandes.
1: La bande à Basile.
0: Réponse fausse. Question cinéma, question assez facile. Quel acteur a interprété le premier le rôle de James Bond? Oui, Marcel.
1: Attendez, je vais dire un truc, mais je... Non, c'est une connerie, ça.
0: Oui, Sean Connery, oui. C'est une bonne réponse, c'est Marcel. Vrai. Oui, oui. Marcel remporte un point. Il est très, très en forme. Attention, Véronique, hein. Ça peut aller très très vite. Hein.
1: Je vous l'ai dit, on crée des gars à Marseille, à Paris, Paris.
0: Hop. On est à la télévision.
1: On t'embrasse.
0: Ah, voilà.
1: Mais avant, on t'encule quand même.
0: Très bien. Allez, question de littérature. Qui a écrit les fables de La Fontaine?
2: La Fontaine.
0: Qui a écrit les lettres de Montmoulin?
1: Montmoulin.
0: Non. Alors, une question sur le foot. Qui a perdu?
2: Marseille. C'est facile celle-là.
0: Alors, une question d'ethnologie. Quel est l'animal...
2: Pardon, excusez-moi, une question de...
0: Une question d'ethnologie. Quel est l'animal poilu qui se rapproche le plus de l'homme?
2: Demis Roussos.
0: Oui. Question littérature.
2: Stéphanie de Monaco.
0: Non, Véronique. Il faut bien écouter la question. Hein, une question de littérature, d'accord? Qui a écrit Les Misérables?
2: Vous pouvez répéter la question?
0: Qui a écrit Les Misérables? On va faire plus simple. Qui a écrit La valise en carton?
2: Linda de Souza.
0: Bonne réponse. Vous marquez tous les deux un point, c'est formidable. Nous allons maintenant passer aux questions individuelles. Nous allons commencer par Marcel, on commence par vous. D'accord,
1: il n'y a pas de problème.
0: Alors, en forme?
1: On craint des gains, tu as compris ce que j'ai dit ou pas?
0: Ouais, je crois que tout le monde a bien compris. Alors attention, bien Marcel, je vais vous donner le vrai nom de personnalité connue qui porte un pseudonyme. D'accord? Je vais vous donner un exemple. Par exemple, Maître Gims, dans la vraie vie, son vrai nom, c'est Gérard Lunette.
1: Est-ce
0: que vous avez bien compris le principe?
1: J'ai compris, il n'y a pas de problème.
0: Alors, je commence. Qui est Patrick Camarguez?
1: Francis Lalanne.
0: Bonne réponse. Sylvie Poulailler.
1: Facile. Karine Lemarchand.
0: Bonne réponse. Raymond Tagueul.
1: Joey Starr.
0: Très bonne. Attention, il y a un piège. Yvette Château.
1: Stéphane Bern.
0: Oui. C'est un sans faute.
1: Merci.
0: Bravo, bravo Marcel. Formidable réponse.
1: J'ai gagné.
0: Ouais, non, pas gagné, mais c'est très très bien répondu, à sans faute. Véronique, on passe à Véronique, c'est très facile, Véronique, c'est à vous. Je vais vous donner la moitié d'un couple, vous me donnez l'autre moitié, c'est compris?
2: Est-ce que vous pouvez répéter la question, s'il vous plaît?
0: Je vous donne un exemple très simple, très concret. Je vous dis Laurel et vous me répondez Hardy.
2: Hardy.
0: Ah oui. Laurel et Hardy. Bon, allez, c'est parti, on y va. Roméo et...
2: Hardy.
0: Pourquoi vous avez dit Hardy?
2: Parce que vous m'avez dit de dire Hardy.
0: Non, j'ai pas dit ça, non.
2: Mais si, vous m'avez dit de dire Hardy.
0: Mais non.
2: Mais si, il m'a dit de dire Hardy, ce con.
0: Mais non, c'était un exemple. Là, c'était Roméo et Juliette.
2: Juliette.
0: Bon, allez, Jacques Dutronc et Françoise.
2: Juliette.
0: Mais non, Hardy.
2: Mais vous m'avez dit de pas dire Hardy. Ah. Vous me dites de pas le dire et de le dire. Il faut pas dire Juliette maintenant.
0: C'était un exemple. Bon, très bien. Alors, on va pas y passer la nuit. Allez, c'est un jeu. On s'amuse avec Télémagouille. On en a plein.
2: Allez, fouille.
0: Voilà. Question sur la Révolution française. Qui a été assassiné dans sa baignoire?
1: Maradona.
0: Mais non. Bon, question plus simple sur la Révolution française. Citez-moi, je sais pas, deux révolutionnaires français connus, Robespierre et...
1: Jean-Marc Thibault.
0: Non. Je vous parle de la Révolution, l'époque où on décapitait les nobles.
2: Stéphanie de Monaco.
0: Bon, question cinéma. Dans quel film?
1: Taxi.
0: Non.
1: Taxi 1.
0: Non.
1: Taxi 2.
0: Non.
1: Taxi 3.
0: Non.
1: Taxi 4.
0: Non.
2: Taxi 5.
0: Non. Bon, on va passer à une question encore plus simple. Quel est le prénom de Miu Miu?
1: Miu.
0: Non, un vrai prénom.
2: Stéphanie de Monaco.
0: Bon, Marcel, c'est facile. Bon, c'est facile. Une question facile pour vous, d'accord. Vous êtes avec votre belle-mère.
3: Ok, mais elle craint des gays.
0: Non, mais c'est pas la question qu'elle craigne. On s'en fout, ça. Bon. Vous êtes avec votre belle-mère. Elle s'électrocute avec la machine à laver. Vous appelez qui dans ce cas précis?
1: Ben, j'appelle les collègues pour fêter ça. Hein, pastaga, poêlée de sèche, petite pétanque, c'est parti. Hein.
0: Bon, alors, ok, c'est très bien. Alors, c'est pas votre belle-mère, c'est votre petite amie. Elle vient de s'électrocuter avec le micro-ondes, par exemple. Qui vous appelez?
1: Darty.
0: Non, d'accord. Bon, qui a trouvé le vaccin contre la rage?
2: Rick Azaray.
0: Non, bon. Citez trois hommes célèbres français, n'importe lesquels, on s'en fout, allez-y.
1: Ah, Cantona, Papin, Boli.
0: Voilà, ça c'est une bonne réponse. J'aurais préféré Rodin, Debussy, Hugo, mais bon, ça...
1: Ouais, mais là, moi, les remplaçants, je ne les connais pas, moi. Hein.
0: Bon, les questions sont très difficiles, alors écoutez bien, d'accord?
2: Stéphanie de Monaco.
0: Non, stop. Vous écoutez d'abord la question... Et après, on va jouer, d'accord? Je vais essayer, vous êtes à égalité, on va essayer de se remettre à niveau avec la dernière question. Bon, pour savoir qui va remporter les gains.
1: Alors, oh, il a des gains.
0: Ta gueule. Bon, c'est la dernière question, je pense qu'il va s'agir d'une gagnante. Alors, écoutez bien, Véronique, la question, elle est pour vous, d'accord? Qui a chanté...
2: Stéphanie de Monaco.
0: Non, attendez! Je dois poser la question en entier, sinon c'est pas du jeu. Alors, allez-y, libérez-vous, c'est le moment. Qui a chanté comme un ouragan?
2: Vous pouvez répéter la question?
0: C'est pas possible. La princesse, le rocher, Monaco.
2: Madonna.
0: Voilà, très bien. Merci, c'était Télémagouille. À bientôt.
2: Au revoir.

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1: Faut quand même pas leur annoncer la couleur tout de suite, je veux dire, sinon ils se flinguent les gosses. Qu'est-ce qu'il y a ma chérie? Pourquoi tu te relèves mon ange? Mais pour... qu'est-ce qui te tracasse, tu dors pas? Est-ce que tu vas mourir? Oui, bien sûr, on va tous crever chérie, c'est le principe, enfin je... Je vois pas pourquoi tu y échapperais, mademoiselle. Oh, l'autre. Ah ben, on va tous y passer, bien sûr, oui, papa, maman, ta petite sœur, le chien. Allez, dodo. Quoi? Est-ce qu'il y a une vie après la mort? Oh, non! C'est l'inverse! Il y a une mort après la vie, tu as tout mélangé. Et voilà, hein? Quoi? Quand est-ce qu'on meurt? Alors ça, c'est intéressant, figure-toi, parce qu'on ne sait pas. Ah ben ça, c'est la loterie nationale, c'est n'importe quoi. Ah ben ça peut arriver comme ça, à tout instant, bien sûr, tu peux mourir d'un moment à l'autre. Oh, oh. Non, je déconne. Mais c'est le hasard, voilà. Et non, il n'y a pas de justice, malheureusement, chérie, non, ça n'a rien à voir avec le fait d'avoir été sage ou pas. Ben non, c'est pas le Père Noël qui décide, l'autre. Il n'existe pas, lui, d'ailleurs, je te l'ai dit, tu te souviens? Ouf. Non, le gros monsieur en rouge, c'est Coca-Cola, ça n'a rien à voir avec... voilà. C'est maman qui achète les jouets, tu te rappelles, hein? Voilà, des jouets fabriqués par des... enfants miséreux, tout à fait. C'est bien, mon amour, ça commence à rentrer. Mais tu sais, si tu veux toute la vérité, tu peux dormir tranquille, car les fantômes n'existent pas. Les dragons non plus, mon amour. En revanche, les tueurs en série et les violeurs d'enfants, oui. Faites bon rêve. Ah bah tu vois, non mais je veux dire, il n'y a pas besoin de chercher, c'est évident. On a oublié. Ah mais moi je mens à ma fille, mais du matin au soir. Ma fille de 7 ans, mais moi je lui mens ma race. Ah mais tout le temps, en permanence, maman, pourquoi est-ce qu'il faut aller à l'école pour trouver un travail? Oh quelle conne. On invente, bien sûr. Maman, est-ce que le prince charmant existe? Bien sûr. C'est ton père. Quoi? Qu'est-ce qu'il y a encore? Mais non.

Un cap psychologique, 40 ans, tu sais que t'es à mi-vie, quoi, tu vois. Ah bah si, moi je suis au milieu, je le sais, début, fin, je suis là. Et encore, si t'as de la chance. Moi, à mon avis, avec la vie que je mène, hop là. Allez, Forrest. Ah bah, je suis plus proche de la fin que du début, c'est sûr. Le plus gros de ma vie est derrière moi, hein. Et je parle pas de mon cul, hein, bien sûr. Quoique, mais non, mais j'invente rien, tu sais ce qu'on dit. On dit à 20 ans, t'as la vie devant toi. Eh ben à 40, c'est logique, tu l'as derrière. Ah. Et moi, quand je me retourne, bah, qu'est-ce que je te dis, j'ai manqué de rien. Il y avait tout ce qu'il fallait, il y avait de l'aventure, il y avait de la passion, du frisson, du suspense, de l'amour, des chagrins, certes, mais de la vie, quoi, de la pure. Oh. Et là...

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2: Depuis le collège et le lycée, c'est compliqué avec les filles, parce qu'à l'époque, les blacks et les métis, on n'était pas à la mode du tout. Les filles préféraient les mecs avec les coupes au bol. Mais va faire une coupe au bol avec des cheveux crépus. Ça fait un bol, mais dans l'autre sens. Mais c'était bien à l'époque du collège et du lycée. Ça vous manque un peu le collège et le lycée?
3: Ouais.
2: Ils ont tous redoublé devant. Non. On arrête en CM2, laisse-nous tranquille. Ah,

0: Et qu'est-ce que moi ça me manque, l'ambiance me manque, tu vois. Tout me manque, les premiers de la classe me manquent. Avec leurs phrases là.
1: Arrête de me copier, ça va pas te rendre intelligent, hein.
0: Ouais, mais pas me laisser te copier, ça va te rendre handicapé, par contre. Est-ce que vous vous rappelez des matières qu'on avait à l'époque au collège et au lycée? EPS. Éducation physique et sportive, hein, y a pas... C'était une carotte, ce cours, tout était une escroquerie. Déjà, le prof, toujours en survêt, il court jamais. Je te jure. Il y avait plein de trucs. Il y avait quoi comme truc? Techno? La technologie, deuxième carotte. T'entends technologie, tu penses futur, tu penses progrès, et tu travailles sur des ordinateurs qui fonctionnent à Windows 4. Moi, il y avait un cours que j'aimais bien, c'était le cours d'anglais. Sauf que moi, j'ai appris l'anglais avec des mecs comme Snoop Dogg, Eminem, tu vois. Du coup, dès que la prof m'interrogeait, «
1: Hello, what's your name? »«
0: What's my motherfucking name? »«
1: My name is Slim Shady. »
0: Il n'y a qu'un truc qui fait que je suis très content d'avoir quitté le collège et le lycée, c'est le carnet de correspondance. Le casier judiciaire des élèves. Mais plus t'avais de mots à l'intérieur, plus t'étais un gangster. Enfin, t'étais un gangster jusqu'à ce que tu doives le faire signer par tes parents. Là, il n'y avait plus de gangster, il n'y avait plus rien. Tu te rappelles quand t'avais un mot dedans et que t'avais peur de rentrer chez toi le soir? T'étais pas bien, tu restais au collège jusqu'à 19h30, 20h. Tu restais au CDI, tu savais pas, ou t'es jamais allé au CDI de ta vie, hein. Mais là, tu restais, parce que tu savais que ton père c'était un fou, et qu'il avait tué derrière. Et t'étais là, t'avais peur, et tu commençais à faire des plans dans ta tête. Bah, peut-être que je vais vivre dehors, en fait. Hein. C'est bien dehors, je vais chasser des pigeons, je vais boire l'eau des fontaines, ça va être génial. Parce que moi, mon père, c'est un fou, c'est un taré. Tu vois. Déjà, mon père, je lui ai dit que j'étais comédien, il est devenu fou. Il est devenu fou, je dis, papa, ça y est, je fais partie du Jamel Comedy Club, je suis comédien. Il m'a dit, arrête ton connerie tout de suite. Hein. Je vois, tu parlais de pierre, c'est que des bêtises dans ta tête d'imbécile, là. Tu vas parler ta bouche de cafard, là, c'est parler tout le temps. Arrête, hein. Tu vas faire BEP des boucheries, là, comme tout le monde. Des diplômes, des SMIC, tu fermes ton gueule. Hein. Mais papa, arrête, c'est mon boulot, je fais ça toute la semaine. Je vais frapper ton tête fort. Je vais racler ta gueule là contre le crépi. Tu vas fermer ta gueule de cougnouf. Mais papa, mais arrête, c'est mon job. Grâce à ça, je gagne de l'argent. Et avec cet argent, je vais bientôt quitter la maison. Bravo mon fils, c'est très bien. C'est fou. En plus, mon père, tu sais, c'est un mélange. Il est africain, il a même des origines antillaises. Il y a des antillais dans la salle ou pas?
2: Oui.
0: Je vous ai réveillé? Excusez-moi.
1: Et on est là, fouet. Hein, hein? Ça a commencé? Hein? Non, c'est parce que les sièges là, c'est doux.
0: Les Antillais, c'est le peuple le plus drôle de la Terre, je te jure. Vous regardez France O, des fois? France O, la seule chaîne, ils ont dit, les Noirs, vous voulez passer à la télé? C'est là-bas. Voilà, allez, tous là-bas. C'est la chaîne des flemmards. Le JT de 20h, il commence à 22h, là-bas. Et c'est que des infos périmées. C'est ça.
1: Il y a bonjour, bonjour. Alors, en septembre 2001.
0: Il y a plein de trucs. Une fois, aux Antilles, ils sont pleins parce qu'il n'y avait pas assez de noirs à la télé, tu sais. Ils sont pleins parce qu'ils voulaient qu'il y ait un Père Noël noir. Jamais de la vie, jamais de la vie. Tu imagines un Père Noël noir?
1: Bonjour, bonjour les enfants. Oui, je sais, je suis à la boue, oui, je sais. Là, j'étais en train de zouker la mère Noël. Là, ça vive la vin d'hiver Noël, oui.
0: C'est quoi le problème?
1: Les cadeaux. C'est bon, Noël, c'est le 25, hein? On est le 28. Et ben, c'est ni que vous êtes allé, les zouk, là, c'est...
0: Jamais de la vie. Et quelle escroquerie ils ont inventé, les Antillais, s'il te plaît? Le zouk. On est d'accord qu'ils ont inventé cette musique pour frotter tout le monde. Ils disent, ouh, ils sont pas contents. Le zouk, moi, j'ai vu des filles... Pour moi, c'est une agression sexuelle sur dance floor, le zouk, je te dis tout de suite. Ah, j'ai vu des filles qui dansaient et qui portaient plainte en même temps, hein, direct. Je te jure, elles étaient au commissariat.
1: Excusez-moi, mais c'est l'agent. Oui, je comprends pas. J'ai zooké une fois, je suis enceinte. Mais bon, je prends la pilule, hein. J'ai pas compris. Non, ça fait longtemps qu'il est dans mon ventre. Ça fait 12 mois. Et il veut pas sortir, le flemmard. Il veut pas, non. Puis se nourrit essentiellement de ponche coco, hein. Donc, oui, puis je comprends pas d'où me vient cet accent, là. Je suis de Clermont-Ferrand, moi, là-bas. Merci beaucoup. À la prochaine.

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2: La vache, l'ambiance. Bon, ben voilà, je me présente, je m'appelle Yann Guillarme, je suis breton, j'ai 21 ans. Dis donc. Bon, j'ai un peu tiré sur la corde, et du coup, vous vous dites, mais attends, mais comment il va nous faire rire? Il est si jeune. Eh ben, pour commencer, je vais vous montrer mon cul.
3: Ouais.
2: Non, ouais, calme-toi, non, non, non. Public exigeant, non, non, vous inquiétez pas, c'est une passion de faire marrer, ça a commencé il y a longtemps. Comme cette fois où en classe de neige, pendant la nuit, je suis allé dans le dortoir des autres élèves, comme ça, leur bourrer la poche avec de la ratatouille. Puis après, je suis allé dans le dortoir des filles, leur faire des petits bisous pendant qu'elles dormaient. Dans le lendemain, les parents gueulaient, ouais, c'est pas normal, et tout. Mais je leur dis, ça va, c'est pas parce que je suis prof que je peux pas m'amuser un peu, merde. Tiens. Je suis d'accord avec vous, on joue pas avec la nourriture, mais bon, c'était pour faire marrer, quoi, voilà. Alors après, sur scène, pour faire rire, il y a des techniques, hein. Par exemple, on utilise des phrases telles que « Tiens, je sais pas si ça vous arrive », ou « Je sais pas si vous avez remarqué, parce qu'il faut que tu te sentes concerné pour que ça te fasse marrer ». Bon, par exemple, si j'arrive et que je fais « Waouh, salut, je m'appelle Yann, voilà, hier, écoute, je revenais de Los Angeles dans mon jet privé avec Arthur, il y avait David Guetta qui était en train de mixer, grave, et on se tapait de la tequila pape sur les fesses d'hôtesse de l'air, hein, je sais pas si ça vous arrive, non !» Tu vois, il réfléchit, lui, tu vois. Alors que, à contrario, si j'arrive et que je fais « Waouh, salut, je m'appelle Yann, voilà, hier, écoute, j'étais sur le périph' dans ma Clio avec mon beauf, on écoutait Rire et Chanson, après 2-3 binous, on est maté des tapins dans le Rastafari du côté du bois, je sais pas si ça vous arrive, oui !» Tu vois, voilà. T'as une autre technique, enfin, c'est plus une astuce, hein. Faut toujours dire « Voilà !» lorsqu'une vanne ne marche pas. Exemple de vanne qui marche pas, Non, celle-ci, elle est hilarante. Bon, admettons, ce matin, je croise un bonhomme dans la rue et tout, je lui dis bonjour, il se retourne, c'était une meuf. Voilà. Hein. Et une autre technique classique, évidemment, faut toujours prendre quelqu'un du premier rang comme souffre-douleur. Ou sa femme, mon Dieu que tu es belle. Je prolongerai volontiers ce premier contact en allant courir dans la garrigue nue. Je te lirai du Baudelaire et tu viendras t'asseoir sur mon visage. Oh là là. Alors attention, faites pas ça dans la vie quotidienne, hein. Là je me permets de faire ça parce que je suis sur scène, tu vois, mais si je suis en train de faire mes courses, je drague pas une caissière comme ça, tu vois. Si au moment de payer, la caissière me regarde, me fait... Je sais pas pourquoi elle parlerait comme ça, mais admettons. Vous avez votre carte de fidélité ? Oh la vache ! Bah déjà, tu te calmes. Et non, nul besoin de carte pour que je te sois fidèle éternellement. Allons courir dans la garrigue nue. Je te montrerai mon hirondelle. Il est malade, donc qu'est-ce qu'il dit? Sécurité. Ouais, t'as raison, sécurité. Eh ben, Bernard, eh ben viens, percute, l'autre con, je sais pas quoi, il va courir dans la garrigue, là, il est malade, l'autre. Il veut me montrer son hirondelle, là. Il me montre son hirondelle. Mais ça va pas, tu veux me saucissonner, tu veux jouer Lover, Pinocchio, bah tiens, regarde, t'as pas besoin d'aller faire tes courses, il y a bouffé pour 15 jours là-dedans. Trop, non?

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2: Ouais, je peux pas te parler là, je suis à l'Olympia là. Hier soir ? Oh putain, hier soir j'ai fait la totale. Oh bah je t'ai retourné sur tous les meubles de l'appart. À un moment j'ai même commencé à travailler sur la table de cuisson. Bah tu sais quoi, elle avait tellement le feu au cul, j'ai dû allumer la hotte. Ouais, grosse coquine, ouais. Moche, hein. Ouais, mais cochonne. Bon, je peux pas te parler. Bisous, maman. Ça me fait vraiment plaisir de participer à une soirée sur la tolérance. Pour moi, ce qui rime avant tout avec tolérance, c'est le sport. Et je pense que je suis bien placé pour en parler parce que moi, tous les jours, je joue à la Wii. Attends, mais c'est de la folie, cette console. Et même ma mère, elle s'est mise à la Wii. La Wii de ma mère. Bah, je vous jure, l'autre fois, je l'ai vu, ma mère, elle était devant la télé comme ça, avec sa manette, elle faisait comme ça. Je posais lui dire qu'il fallait qu'elle allume la console. Et puis, il y a un jeu que j'attends avec impatience sur Wii. C'est un petit jeu auquel tu pourrais jouer chez toi, tranquille, avec ta petite manette dans la main.
3: Choix du partenaire.
4: Bonjour, je m'appelle Sophie.
5: Bonjour, je m'appelle Eric, je suis maître nageur.
6: Bonjour, t'es sucré ou t'es salé?
3: Sophie. Choix des accessoires. Une cravache. Un fouet. Des menottes. Un concombre. Une pastèque. Un chevreuil. Une dorade à la plancha. Un télescope. Une scie sauteuse. Une moissonneuse batteuse. Une moissonneuse batteuse. Choix du scénario. Vous avez mal à la gorge ? Heureusement que votre infirmière fait des visites à domicile. Votre secrétaire veut une augmentation. Vous la convoquez dans votre bureau pour tester ses compétences. Vous êtes sur scène pour un one-man show. À la fin du spectacle, une spectatrice assise au troisième rang vient vous rendre visite dans votre loge. L'infirmière.
4: Mais dis-moi, c'est une sacrée inflammation, tada.
7: Oui.
4: Oh, mais tu es un garçon pressé, toi.
7: Oui.
4: Attends, avant, il faut que je prenne ta température. Ça tombe bien, j'ai ramené mon gros thermomètre.
3: Option B, désactivée.
4: Alors, qu'est-ce qu'on fait, beau gosse? Ah, tu as ramené ta moissonneuse batteuse?
2: Merde. Attends.
5: Bonjour, je m'appelle Eric, je suis maître nageur. Avant d'aller dans le grand bassin, on va prendre une petite douche.
2: Non.
5: Oh, caresse-moi les bourses. Caresse-moi les bourses. Tu veux qu'on reprenne tout à zéro ou qu'on recharge notre partie sauvegardée d'hier soir?

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2: Je suis grand-mère. Ah, je sais. Beaucoup d'émotions pour le public. Mais j'en y crois pas, je sens un peu sceptique aussi. Chantal Latsou, grand-mère à 42 ans. Mon mari, ça n'a surpris personne, Michel, vous le connaissez. Il en a l'âge, il en a le physique. Dernièrement, nous étions au restaurant, tous les deux, et alors il s'est absenté 2 minutes, et la jeune serveuse est venue me demander « Votre papa prendra un café aussi ?» En même temps, grand-mère, ça ne veut plus rien dire. Hein? Les grands-mères sont jeunes, sportives, musclées, bronzées, randonneuses, attrayantes, attirantes, incontinentes. Grand-mère, oh, si mon père me voyait, grand-mère. Oh, déjà, pour mon père, j'étais vieille très vite, si vous voulez, voyez. Je me souviens, il était venu me voir à la clinique pour mon premier enfant. Et alors, il avait dit en catimini, comme ça, aux infirmières, « Ah, je suis un peu inquiet, elle est plus toute jeune. » J'avais 24 ans. Ce père qui m'avait dit d'ailleurs, oh là là, ce... Vas-y, tu dois faire du théâtre à Paris. Déjà, je suis pas d'accord. Qu'est-ce que tu vas donner? Une pute. Tu l'avais annoncé que j'étais enceinte avant le mariage. Oh là là, quel scandale là-bas à Tourcoing. Oh là là là, j'aime mieux pas y penser. Je me souviens très bien comment je l'ai annoncé, hein. J'étais comme ça dans ma robe de mariée. J'étais bleu. Chantal, Jeanne, Yvonne, Maryse, France. Il y avait déjà du monde dans ma tête, hein. Voulez-vous prendre pour époux Michel, Bernard, Paul, ici présent? J'ai fait... Ouais. À la sortie de l'église, j'ai tout lâché. Donc. Mon père m'a dit, mais dis donc, tu serais pas un petit peu enceinte? J'ai dit, oui, mais je suis mariée. Ah, ma fille, c'était beaucoup plus violent, hein. Ah oui, elle me l'a prise dans une liste de courses, dis donc. 3 kilos de pommes de terre, des carottes, je suis enceinte, des biscuits apéro, un avocat. Le problème, c'est que c'est Michel qui a fait les courses, en croyant que c'était ma liste. Il est venu avec du champagne et des fleurs. Oui, personne ne me dit rien. T'aurais pu me dire que t'étais enceinte. Je suis toujours le dernier prévenu. Enfin, Michel, il n'y a aucun risque, Michel. J'ai gardé mon vieux stérilet de 83. Tu te souviens, on a rangé le garage il n'y a pas longtemps. Et alors, on a trouvé une petite boîte en métal avec un stérilet dedans. Moi, je voulais le mettre à la brocante. Tu m'as dit non, garde-le, ça peut toujours servir. Eh ben, tu vois, ça sert finalement. Eh oui, c'est comme ça qu'on a appris qu'on allait devenir grands-parents. Oh, ça nous a travaillé toute la nuit. On n'a pas dormi. Papi, mamie, pépé, mémé, pépère, mémère. On s'est dit, bon, on va laisser les beaux-parents de Clémence, ma fille, se dévoiler avant. Hein. Alors Agnès et Armand, donc les beaux-parents de Clémence, ma fille, sont devenus Pépito et Mamita. Hein? Tu verrais la gueule de Pépito? On n'est pas chez les Gypsy King non plus, hein? Non, moi, on l'a laissé choisir, mon petit-fils. Moi, il m'appelle Mommy. Et Michel Yoda. C'est simple, c'est son choix, voilà. Oh, c'est pas parce que c'est mon petit-fils, mais qu'est-ce qu'il est intelligent, hein? L'autre chose, il était invité à un mariage, dans un château, comme ça se passe tout le temps, avec la grande salle de château, la grande cheminée, la tête de cerf au-dessus de la cheminée, le roi de la forêt. Et là, mon petit-fils a fait Mommy. Et alors, où qu'on aille, on dirait que la voiture est téléguidée, dis donc. Elle va jusqu'à chez ma fille, même si c'est complètement l'opposé. Non, on est des parents quand même présents, mais discrets, voyez. Alors, quand elle débarque à la maison, c'est la NASA, hein. Les robots, les trucs, les machins pour les fruits, là. Oh là là, là, l'autre jour, elle a un babyphone. Là, il était Wi-Fi. Ça m'énerve, je ne sais pas utiliser le Wi-Fi. Bon, alors Michel est bricoleur. Heureusement, Michel est bricoleur, mais dans le temps. C'est-à-dire que, ah oui, dans le temps, c'est-à-dire quand une lampe ne marche pas à la maison, vous voyez, il la démonte complètement, hein. Il la laisse comme ça sur un petit torchon ou un apron. Il la laisse poser. 10-15 ans. L'homme démonte mais ne remonte pas, vous avez remarqué, mesdames, hein. C'est très masculin, ça, oui ou non? Il démonte mais il ne remonte pas. Alors bon, il a un peu bricolé le truc, là, le babyphone, il a demandé, il l'a branché, on a entendu les voisins s'engueuler toute la soirée. Il a trifouillé les fréquences, on a rôdé avec la police toute la nuit, les gens. Franchement, non. Puis alors ma fille, elle troque maintenant. Les jeunes n'achètent rien de neuf, c'est bien. Elle dit non, je vais acheter, je troque. J'ai trouvé un siège auto tout neuf sur le Bon Coin. Évidemment, je vais y aller, hein, j'ai que ça à foutre, je vais y aller. Le truc était à 300 bandes de Paris, les gens. On a mis 5 heures pour y aller. Parce que Michel ne demande pas sa route. Michel, c'est la route! L'homme sait, vous avez remarqué? Pardon, monsieur, vous connaissez? Nia, déjà démarré! Michel ouvre le carreau, le mec, il a sa cravate accrochée, dis donc. Alors évidemment, le type à qui on n'a pas demandé 2 heures avant, c'est chez lui qu'on allait 2 heures après, vous voyez. Le type m'avait reconnu, il croyait que c'était une caméra cachée, il m'a fait le siège autorisé. Quand il a ouvert la porte, il fait ah, c'est Chantal là-dessous, c'est Chantal là-dessous. Sa femme dit c'est Chantal là-dessous, c'est pas Chantal là-dessous qui vient chercher le siège auto. Si c'est Chantal là-dessous, moi je suis le pape. Si je te dis que c'est Chantal là-dessous, fais voir. Bon non, celle-là, elle est moche.

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2: Paris, c'est une ville super. Paris, c'est une ville unique. Paris, c'est quand même la seule ville au monde où, par exemple, t'es le matin, t'es dans le métro, là, il y a un mec qui se jette sur la rame pour se suicider, et au moment où il se suicide, t'as tout le quai qui fait « Oh, putain !» Eh voilà, 15 minutes dans la gueule. Chier. Donc, pour ceux qui ne me connaissent pas, j'imagine qu'il y en a, je m'appelle Baptiste, et je tiens à vous dire un truc, c'est que j'aime pas ce prénom. Non, parce qu'en fait, Baptiste, on est d'accord, ça fait pas viril, ça fait pas peur, ça fait pas gangster. D'ailleurs, est-ce que vous avez déjà vu dans un film d'action un personnage s'appeler Baptiste? Non, simplement parce que c'est pourri, que tout le monde s'en fout. Mais en même temps, je comprends les scénaristes. Parce que c'est vrai que si dans un film d'action, t'as un parrain de la mafia qui te fait « Écoute, t'as 2 jours pour vendre mon fric, sinon, j'appelle Baptiste. » Donc c'est pour ça, vraiment, j'apprends à relativiser. Hein. Et en plus récemment, vous savez quoi, j'ai vu qu'il y avait pire que mon prénom. Et ça, je vous jure que c'est vrai. J'ai vu ça sur Internet il n'y a pas très longtemps. En Suède, il y a un père qui a appelé son fils Google. C'est sérieux? Vous êtes d'accord avec moi? Ce mec est complètement taré. Non mais franchement, il a pensé à rien. Je prends un exemple tout bête. Le gars se fait kidnapper. Est-ce que tu vois dans les gros titres? Tu sais, t'imagines là, les gros titres comme ça là. On recherche Google. Non! Et bien, putain, mais le père, mais tu crois vraiment qu'il est fier? Tu crois qu'il a été voir son gars? C'est, hein, fiston? Hein? T'es content de t'appeler Google?
3: Ouais, yahoo!
2: Il y en a quelques-uns qui ont encore le Minitel. Pourquoi yahoo? Enfin bon, malgré ce prénom, j'ai pas pris un nom de scène. Je suis quand même monté à Paris pour faire donc mon spectacle. Et j'ai découvert 2 choses en arrivant à Paris. La première, c'est les MST. Et la deuxième, c'est nature et découverte. Et c'est marrant, il y a vraiment un effet de mode avec ce magasin. Vous avez tous ceux qui ressortent de là, ils sont quasi unanimes, ils disent tous « Oh ouais, non mais attends, moi j'adore aller chez Nature Découverte, hein !»« Bon attends, c'est génial, parce que là-bas, tout le monde est calme, posé. » Franchement, j'y suis allé, c'est pas que tout le monde est calme et posé. Hein. Non, c'est juste que déjà, t'arrives dans le magasin, il y a 8 mecs autour d'une fontaine à 300 euros. À côté, il y a une bougie posée sur un galet à 75 euros. Donc là, tu vois, t'es un peu intrigué, tu vas voir le vendeur, tu dis « Attends, excuse-moi, c'est un petit peu abusé, ça. »« Ah oui, mais ça sent le cactus. » Mais ils vendent n'importe quoi chez Nature Découverte. Vous avez vu, en ce moment, ils vendent des CD d'ambiance à 20 euros, et dessus, t'as genre, t'as une heure de vin. Il y a des mecs qui écoutent une heure de « Et maintenant, retrouver son tube courant d'air. » Il y a l'album « Une heure de pluie » qui vient de sortir. Alors celui-là, je vous le dis, en Suisse, en Normandie, ça va faire un bide. Hein. Il y a un article qui est vraiment pourri dans ce magasin. Alors celui-là, je suis sûr que vous devez le connaître. Vous savez, c'est la grenouille. Et à chaque fois que tu passes devant, tu sais, ça fait ça vaut 30 euros et c'est vendu comme le produit comique du magasin. Non, mais attention, là, je ne déconne plus. Sur la boîte, il y a marqué « Démarrer la journée avec le plein d'humour ». En avant la déconne. Et tu vois, moi, je suis un peu dans le métier. Et franchement, ça me fait chier. Parce que je me dis, est-ce qu'il y a un mec qui achète ça et ça le fait marrer pendant 8 ans? Tous les matins, t'as un mec qui part au boulot. Bon, les enfants, hein, papa va au travail. Putain, ça valait le coup, hein? Ah, c'est marrant, papa, tu fais flipper, ouais. Ça, c'est marrant. Tu saignes du nez, pourquoi je m'appelle Google?

C'est pas vrai que tous les Noirs aiment le poulet. C'est pas vrai. Il y a une nuance qui a son importance. C'est pas que tous les Noirs aiment le poulet, c'est que malheureusement, où il y a du poulet, il y a des Noirs. C'est ça le problème. Le KFC, le commissariat, on est beaucoup trop dans les ambiances où rôde le poulet, ok? Et en plus, ce qui m'énerve dans les clichés sur les Noirs, c'est que